0: c'est Chikungunya, c'est nul, nul. Nous, on a connu des manias de ouf, on a connu les boys bands, et au final, les Too Be Free, qu'est-ce qu'ils faisaient? Ils faisaient un peu de la dance et de la techno. Vous connaissez cette musique? La musique avec des textes extraordinaires, dignes de Baudelaire, de Balzac et de Molière. Il y a un Américain, il est arrivé, il a dit « I like to move it, move it. I like to move it, move it. I like to move it, move it. You like to move it. » Ça, c'est même pas un refrain, c'est un mantra, les gars. Extraordinaire. Les Allemands, ils ont vu ça, ils ont dit « Ok, nous aussi, on va s'y mettre. » Eins, Weins, Polizei, drei, vier, Grenadier, fünf, sechs, Saint-Kirk, Titenacht, Gutenacht. Je suis pas très fort en allemand, j'ai fait ce que j'ai pu. Mais on sentait le niveau du texte. Il y a un mec qui a écouté ça, il a dit « Ok, d'accord, vous voulez jouer ça ?» Tout ta, tout ta, tout ta, ta, tout ta, tout ta, tout ta, ta. Lui, on pensait qu'il avait fini le game. Mais non, après, les mecs qui se sont dit, nous, on fait plus de mots, on fait juste des sons. Pi, pa, pa, palopo. Pa, pa, palopo. Pi, pa, pa, palopo. Même les chanteurs, ils comprenaient même plus ce qu'ils disaient. I'm a scat man. Vous allez pas me faire croire que le mec, il comprenait ce qu'il disait. Voilà, c'était ça, les années 90. De la créativité, des chansons à texte. Mais bon, toutes les bonnes choses ont une fin. Les années 90, elles sont parties. Un jour, sans retour, effacées. Votre amour, sans se retourner. Excusez-moi, je suis encore ému par le téléfilm sur Philippe Nicolic.
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2: Bonjour Médéric Esquisserus.
3: Bonjour Philippe, bonjour à tous.
2: Notre linguiste marseillais, vous m'inquiétez Médé, vous avez un drôle de regard inquisiteur ce matin là.
3: Inquisiteur?
2: Ouais, un petit peu, oui.
3: Mais confesseur peut-être. Ah. Je vais commencer par une question. Mmh. Êtes-vous capable de résister à la tentation? Est-ce que vous êtes capable de résister à, je sais pas moi, un bon aioli provençal?
2: Ah, c'est difficile.
3: L'aioli complet, hein.
2: Oui, oui.
3: Avec tous les légumes, la morue, et gradaille dans la sauce. Moi non, j'avoue. Est-ce que vous êtes capable de résister à une daube qui a mijoté pendant des heures et qui embaume la maison?
2: Ah, c'est compliqué.
3: Un morceau de gâteau des rois au frit confit bien pégueux. Ouais. Êtes-vous capable de résister? Ça, je sais que non. Ouais. Un chichi fraîchi, tout chaud et bien sucré. Et voilà. Alors, je parle que des désirs gustatifs, que du plaisir de la chair, car je pourrais aussi vous poser des questions sur les plaisirs de la chair et vous interroger sur votre capacité à résister à la tentation. Mais ce n'est pas mon rôle. Je ne suis ni confiseur, ni confesseur. En revanche, certains en entendent de belles. La semaine dernière, plusieurs temps forts religieux ont commencé, le ramadan pour les musulmans, mais aussi le carême pour les chrétiens. C'est dans ce cadre que l'on m'a envoyé un lien vers le podcast Carême dans la ville, réalisé par des dominicains, avec l'épisode du 22 février, au titre forcément alléchant, Confession marseillaise. Et je n'ai pas résisté à la tentation, j'ai écouté. Et vous aussi, vous allez écouter. C'est le frère Clément Binachon, du couvent de Saint-Lazare à Marseille, qui parle. Et voilà cette drôle de confession marseillaise, avec l'accent, ou pas.
4: Confession marseillaise. Après avoir jeûné 40 jours et 40 nuits, Jésus eut faim. Matthieu, chapitre 1, verset 2. Marseille, il y a quelques années, dans un confessionnal. Bénissez-moi mon père parce que j'ai péché. Je dois vous confesser, mon père, que j'ai peur que d'avoir été infidèle. C'était la semaine passée. Je prenais mon café tranquille à mon poste habituel en terrasse au-dessus de la plage des Catalans. Et là, il y a une petite que le bon Dieu avait drôlement bien proportionné, qui a eu la mauvaise idée que d'aller piquer une tête là, sous mes yeux. Eh bien, je ne vous cache pas que ce spectacle m'a un peu émotionné. Et c'est ça que je voudrais confesser. Vous me pardonnerez cet exemple pagnolesque, mais il me semble éclairer une confusion courante.
3: Ah, la petite des Catalans. Alors voilà, oui, je vous résume l'essentiel de cet épisode. Ce n'est pas un péché que d'éprouver la tentation, le désir, l'envie, hein, tant que vous n'y succombez pas. Bon, on en parle de l'accent. On sent que frère Binachon essaie d'imiter l'accent marseillais, mais sans se lâcher totalement. Hein. Ça donne l'accent, avouons-le, très bizarre, hein, une imitation pas trop réussie, mais il faut savoir faire preuve de clémence, et donc on pardonne volontiers à frère Clément Binachon. Vous remarquerez qu'il est resté sobre. Hein. Il aurait pu se laisser aller à répéter ce que l'on peut entendre, hein. Souvent de très mauvais goût, voire très sexiste. Hein. Ça peut aller de « Oh, vé la petite comme elle est charmante, Fada !» à « Tiens comme elle est bonasse !» en passant par « Oh, elle est bien tankée, celle-là hein. !» Voire, en mode chanson, hein, « Il y a une petite, la belle de mai, coquin de sort, qu'elle me plaît !» Ou « Il y a une petite au catalan, hein, vous pouvez faire ça aussi. » Et ça peut marcher dans plein de sens. Hein. Des filles qui parlent de mecs, des mecs qui parlent de mecs, des filles qui parlent de filles, chacun s'y retrouvera. Mm-hmm. Merci à Sophie pour l'envoi de ce podcast et le bonjour à toutes les femmes folles à la messe, comme le disait Rabelais. Bon carême à toutes et tous, Ramadan Mabrouk si c'est le cas, et méfie à la tentation, ouais. Espenché, oui, pécho,

0: à partir de marc de raisin.
1: C'est ce qu'on a ici dans ces flacons.
0: Tout à fait. Alors le marc de raisin, c'est le résidu sec de la presse après la vendange du raisin. Donc moi, je le recueille chez Mireille Ribière au domaine du lendemain, qui est une vigneronne en biodynamie à Fourques.
1: Oui. Et qu'est-ce qui vous a donné l'idée d'utiliser ce marc de raisin pour faire des produits cosmétiques?
0: Alors moi, je suis fille de viticulteur et de distillateur. Donc j'ai vraiment grandi au milieu des vignes. Ça fait partie de mon ADN. Donc j'avais pas vraiment envie de reprendre l'exploitation familiale, mais j'avais envie de valoriser la plante qu'est la vigne d'une autre façon, et l'idée d'en faire des produits de soins m'est apparue assez évidente.
1: Vous avez un parcours de scientifique ?
0: J'ai un parcours d'herboriste. En fait, j'ai été formée à Indorplan, qui est l'école des médecines douces et d'herboristerie à Montpellier. J'ai suivi un parcours en cosmétologie et également, voilà, pour arriver à tout ça.
1: Alors, dans vos cosmétiques, vous, qui sont sous quelle marque ?
0: Ma marque s'appelle Résonance. Résonance, R-A-I, comme le raisin. Moi, je développe deux sérums pour le visage.
1: Donc, c'est-à-dire, de ce marc de raisin que nous avons ici, on arrive à des petits flacons.
0: Alors, en fait, le marc de raisin, après l'avoir séché, je vais réaliser différents types d'extractions avec des solvants différents qui vont être à la base de la composition de mes produits. Donc, on a un sérum hydratant pour le visage, donc qui est à base d'une eau de raisin que je fabrique et que j'associe à différents types d'acides hyaluroniques et d'huiles essentielles. Donc ça, c'est un sérum qui est hyper hydratant, qu'on met d'abord avant toute autre crème ou huile. Et ensuite, en complément, je réalise une autre extraction de raisin, mais à base d'huile, que je vais mélanger avec d'autres huiles précieuses, du bakouchiol qui a un anti-ride naturel et des huiles essentielles qui sont régénérantes. Donc ça, c'est plutôt pour la partie nutrition très concentrée de la peau.
1: Réalisé ici à Castel.
0: Absolument, c'est une chance formidable d'avoir ce laboratoire.
1: Et alors vos produits, ce sont des produits cosmétiques. On va les retrouver où ensuite, Valérie ?
0: À Perpignan, dans différents endroits, à Bagnoul-sur-Mer aussi, et également chez des cavistes qui ont choisi de valoriser la vigne, le vin, mais d'une autre façon.
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1: Dôme. Voilà un nom qui ne boude pas ses origines. Ben oui, je me souviens avoir croisé des pièces à Rennes, à Dijon, et toujours à côté de Dôme, il y avait écrit Nancy. Et je vous avoue que j'ai toujours du mal à ne pas être super fier quand je vois ces pièces ailleurs que chez nous. On dit pièce d'ailleurs parce que c'est une œuvre unique à chaque fois. Quand vous possédez un objet Dôme, vous possédez une pièce parce que vous possédez un morceau de savoir-faire, quelque chose d'unique puisque ça n'est pas fabriqué à la chaîne, mais selon des techniques très élaborées pour lesquelles la main de l'homme est indispensable. La main, l'œil, l'esprit de l'homme, puisqu'il faut les trois. Les trois en action pour que cet objet magnifique parvienne jusqu'à vous, jusqu'à vos yeux dans la vitrine de la place Stanislas ou même, pourquoi pas, dans votre salon. C'est l'esprit de l'homme qui imagine les couleurs. Ces couleurs qui peuvent être vives, mais qui sont souvent douces, hein, nuancées, comme devrait l'être la vie, au fond. C'est l'esprit des artistes sélectionnés par Dôme qui fait naître l'idée. Des fruits étonnants, ici, le petit prince, là, des animaux exotiques dans cette autre collection. On a beau bien connaître Dôme et savoir que l'imagination est première, mais on s'étonne à chaque fois des idées et de l'audace qui se mettent en marche pour sortir de nouvelles beautés. Ensuite, après le travail de l'esprit, c'est la main de l'homme qui met en œuvre l'étonnante technique de la pâte de verre, technique rarissime hein, que Dôme maîtrise avec brio depuis plus d'un siècle. Le verre est coloré, fondu, coulé dans une sorte de moule, et c'est là que l'alchimie permet la naissance de la pièce. Ensuite, c'est encore la main de l'homme qui va nettoyer, apaiser la matière et lui donner cette patine et ce génie, surtout, de choper le moindre rayon du soleil pour s'en vêtir et pour briller. L'œil est là aussi pour vérifier qu'il n'y ait justement pas de défaut et l'œil seul juge, décide de l'avenir de ce qui est déjà une suite énorme de savoir-faire, d'efforts et de matières premières. Ben oui, parce que si l'œil détecte un défaut, on casse tout et on recommence. Du sable, le feu, des minéraux, Dôme, c'est une alchimie unique au monde, née à Nancy. Et ça, c'est fin bien.
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2: La dernière fois que vous y êtes allé, je suis sûr que vous aviez un kawé fluo et un petit goûter dans un sac en plastique préparé par maman. Avec plus de 80 oiseaux de proie et 30 espèces différentes, et surtout un spectacle où le seul effet spécial, c'est la nature elle-même, aujourd'hui, je teste pour vous la volerie des aigles. Nous sommes dans les ruines du château de Kilsheim, c'est juste sous le Haut-Königsbourg, et je grimpe les derniers mètres à pied vers la volerie, où je suis déjà accueilli par Eric Renaud, le directeur du site, et une équipe de soigneurs passionnés, et quelques cris que j'entends au loin, assez impressionnants, d'oiseaux qui ont l'air quand même assez gros. Et on commence par les coulisses, derrière la zone qui est accessible au public. Et Alexandre, qui est soigneur, est équipé d'un gant en cuir sur tout le bras, et surtout, il est d'un calme absolu. Et je crois que c'est nécessaire. Et autour de nous, plein d'oiseaux. Et chacun d'entre eux est identifié, suivi, observé quotidiennement. Et j'apprends d'ailleurs que les oiseaux ne sont jamais forcés à voler. Ah non, non, non. Ils participent volontairement grâce à un entraînement basé sur la confiance et le renforcement positif. On les encourage, puis on leur donne des petites gâteries pour les remercier quand même. Et c'est ainsi qu'Alexandre me propose évidemment de tenir le gant. Oui, alors pas pour sortir la tarte du four, hein, mais pour tenir, non pas un pigeon non plus, hein, mais bel et bien un aigle, oui, qui passe tranquillement du gant d'Alex et au mien, voilà. Battement d'ailes XXL, je sens les plumes sur ma face, oui, parce qu'il fait son petit point, hein, le petit bonhomme, et heureusement que je suis accompagné, hein. Et étonnamment, je n'ai pas eu trop peur, parce que le regard de l'aigle est si perçant que j'étais quelque peu fasciné. Même si mon bras, lui, l'était un peu moins. La volerie des aigles, c'est la première volerie créée en France. C'était en 1968. Et à l'époque, elle avait été créée surtout pour changer l'image qu'on avait des rapaces, qui ont été longtemps persécutés. Allez, hop, le spectacle commence, je m'installe dans les gradins et je constate que pas de musique spectaculaire, hein, juste une voix, des explications sur la vie et les comportements des rapaces et soudain... lointain dans le ciel au-dessus de nous, un vautour apparaît au-dessus des remparts, silence total. Et même les enfants arrêtent de parler, ça c'est pas mal. Le soigneur explique que certains oiseaux dépassent même les 2 mètres d'envergure. Et c'est grand 2 mètres, hein. Et il demande au public de rester bien immobile pour faire un passage encore plus près de nos têtes. Alors j'applique, je reste immobile, et sauf que ma tête, elle continue de regarder l'oiseau au-dessus de nous, un peu comme au tennis. Mauvais réflexe. Et j'entends mon voisin qui me chuchote « Faut pas bouger !» Ah oui, en effet, hein, parce que plusieurs rapaces s'élancent, hein, chouette, aigle, pigargue, et on en prend plein les yeux. En tout cas, moi, j'ai retenu une chose, hein, c'est qu'ici, eh ben, c'est pas les humains qui regardent un show d'oiseaux, c'est plutôt l'inverse, hein, c'est les oiseaux qui nous observent en train d'essayer de rester calme. Et ça, c'est tout un spectacle.
0: 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Wikizef, petit guide à l'usage des étrangers du sud du péage d'Arras en vacances dans notre belle région.
3: Nous sommes de retour dans la famille. En ce moment, il fait beau, il fait froid. Ben, on est dans le nord, il y avait un indice. Et en plus, il y a un vent de voleur. C'est une situation que j'aime peu parce qu'en général, quand on dit « Oh, il fait froid », on nous répond « Ben non, il fait pas froid, c'est le vent qui est froid ». Je pourrais la taper, la personne qui me dit ça. Parce que la conséquence directe du vent froid, c'est qu'il fait froid. Du coup, avance et ferme votre gif. Donc, je résume. Il fait froid, mais il fait beau. Il y a quelqu'un qui a allumé la lumière et d'un coup, vous voyez votre cousine enlever son manteau, tirer sur son col et pousser un soupir. Je sais pas ce que j'ai étouffe d'un coup. Et son mari de répondre. Qu'est-ce que t'as tes vapeurs de belle-mère? Ne paniquez pas. Wikizef est là pour vous aider. Je vous comprends, ça surprend. Bon, ce n'est pas très 21e siècle comme expression. Mais c'est celle qu'utilisait ma grand-mère quand elle avait une bouffée de chaleur. Ou quand elle remarquait que quelqu'un avait anormalement chaud. Cocteau, tête rouge, t'as des vapeurs de belle-mère ou quoi ?
4: Définition.
3: Les vapeurs de belle-mère sont originellement les bouffées de chaleur dont souffre la majorité de la gente féminine lors du dérèglement hormonal conséquent de l'arrivée de la ménopause. Quand je parle des filles et de leurs soucis, en général, je préfère partir dans le médical par les temps qui courent, c'est plus sûr. Et puis c'est imagé, parce que dans l'esprit de ma grand-mère, que je rappelle est enterrée au cimetière de l'Est depuis les années 80, je replace dans le contexte. Hein. La ménopause atteignait essentiellement les belles-mères. Ou si vous préférez, si t'es belle-mère, t'es forcément ménopausée. Et je tiens à préciser qu'elle disait ça aussi aux hommes. Mais quand est-ce que ça peut vous arriver d'avoir des vapeurs de belle-mère, par exemple ?
4: Exemple.
3: En écoutant le discours de Vladimir Poutine, en s'apercevant que son match Tinder, ben, c'est sa sœur, avec leur nouvelle mode de pas mettre la photo en plus. Et alternative à vapeur de belle-mère, il y a « J'ai chaud, je crois que j'ai une buée ».
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1: Bonjour Serge Papagali.
2: Oh monsieur Thomas, que faites-vous là? Bah si en fait c'est votre boulot, vous êtes là.
1: Vous êtes là depuis
2: minuit, vous avez
1: pas quitté. Au moins ça.
2: Dauphinoise, bien le bonjour également. Alors aujourd'hui, allons chez les Dolomoises et les Dolomois, dans la bonne ville donc de Dolomieux. Il doit y avoir des amoureux, parce que c'est la Saint-Valentin aujourd'hui.
1: Oui.
2: Il y a des amoureux pendant tout le Dauphiné, on est tous amoureux. Ça tombe bien parce que ce soir, moi j'y joue justement à Dolomieux. Ben oui, donc moi j'y suis vraiment en chair et en os, plus en chair. Qu'en os, d'ailleurs, on fait autre chose. Bah, Dolomieux, la commune natale de... Alors, prenez des notes. Prenez des notes, les gars. La commune natale de Déodat Grattet de Dolomieux.
1: Rien que ça.
2: Déjà, un gars qui se prénomme Déodat, chapeau bas. Je crois même que la Saint-Déodat n'existe pas, à mon avis. Bon, c'est vous dire, hein, moi. Mais bravo à ce géologue célèbre qui a découvert la Dolomie et laissé son nom au massif des Dolomites en Italie. Ben, je suis sûr que vous n'êtes même pas quatre à le savoir, ça. Ben, maintenant, vous serez des millions, parce que vous êtes des millions à nous écouter. Bon. C'est ça aussi, ici, Isère, le savoir à portée d'oreille, bien sûr. Je continue. La Dolomie est une roche sédimentaire carbonatée. Bon, d'accord, j'arrête. J'en vois deux qui roupillent, monsieur Thomas. Non, il rigole, ça va, bon. N'empêche, ça fait plaisir de savoir que le nom Dolomieux a un rapport avec les Dolomites dauphinoises, celle-là, bien sûr. Nous sommes bien sûr...
1: Quand même.
2: Ah ben oui, quand même. Nous sommes sur les terres froides iséroises. Les fameuses terres froides, vous savez, qui n'existent pas vraiment. En fait, puisque personne n'accepte de reconnaître qu'il habite bien dans cette terre pas chaude. Moi, j'y ai tourné beaucoup, mais là, la réponse est toujours « Non, mais les terres froides, non !»
1: C'est plus loin.
2: Ça commence plus loin. Après le ruisseau. Mais je m'en fiche, moi j'aime bien tous les Dauphinois, même celles et ceux qui sont au pôle Nord. Attention, j'ai pas dit le Groenland, hein, parce que oh là là...
1: Ouh là oui, attention.
2: Oh là là,
1: en ce moment...
2: Ouais. Laissons tomber, si Trump s'intéresse aux Dauphinés, on est foutus. Non. Pas d'iceberg à Dolomieux. Mais en revanche, dans le secteur de l'étang, un ruisseau qui s'appelle le Pissou. Ah bon, ça va, ouais, mais ça va prêter à rire, bien sûr, on va éviter
1: ah bah
2: de se
1: voilà.
2: Ne nous moquons pas. Le Pissou passe donc à côté de Dolomieux, et on y trouve, écoutez-moi bien, une espèce protégée, mais oui madame, mais oui monsieur, l'écrevisse à patte blanche, qui peut donc aller où elle veut, puisqu'elle peut la montrer.
1: Eh ben oui.
2: Sa patte blanche. Elle en a même plusieurs, quand elle peut aller où elle veut, en fait. Tout ça se passe en Dauphiné, et dans le Pissou, qui n'est pas un très, très grand comme ruisseau, hein. C'est juste, un petit Pissou.
1: Oh
2: non,
1: là
2: mais
1: là.
2: J'ai pas pu. Non, mais je me suis dit, je la fais pas, puis j'ai dit, si, il faut que je la casse, parce que c'est un
1: ruisseau. Vous allez la garder pour ce soir, celle-là, Serge.
2: Un petit Pissou, mais ce soir, je vais peut-être le refaire. Tiens, pendant que j'y pense, en parenthèse, demain, 15 février, après notre départ, hein, aura lieu une vente au boudin dans les Halles. Aucun rapport avec notre venue, parce que c'est un pur hasard. C'est pour ça que j'ai bien précisé, après notre départ. Hein. Bon, j'embrasse tous les Dolomois et les Dolomois, même celles et ceux qui ne viendront pas nous voir ce soir. Moi, je suis comme ça, moi. Moi, j'embrasse tout le Dauphin. Tous les Dauphinois qui existent, parce que dans le coin, bien sûr, vous le savez,
1: on n'est pas des quand même.
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3: Il y a des coins de chez vous, vous vous y baladeriez il y a 90 ans, vous les reconnaîtriez pas parce que la ville est en perpétuelle évolution. Et puis il faut dire que la Seconde Guerre mondiale, par chez nous, elle a un peu chamboulé certains de nos jolis coins. Eric, le gars que je vais vous présenter, il est à la fois amoureux du passé et du présent.
4: C'est toi ?
3: On a rendez-vous au Parvis, le bistrot de la rue du Maréchal Foch.
4: Ça va, Eric ?
5: Ça va, merci, et toi ?
4: Il y a de la vie, hein, aujourd'hui ?
5: Il y a de la vie, et oui, il fait beau, c'est magnifique, c'est une belle ville.
3: Le Parvis a installé des hôtes téléphériques sur le trottoir.
4: Ah.
3: On s'y installe pour boire un coup.
4: C'est bien, là. Ça devrait être pas mal.
3: On va pas y rester bien longtemps.
4: Bah, on va peut-être faire un petit tour à un moment, tu montres un coin ou deux, non ?
5: Ouais, c'est ça, ouais.
3: Ah, voilà le serveur.
4: Si tu veux, toi ?
5: Un diabolomante, s'il vous plaît.
3: Et toi ?
4: Qu'est-ce que vous avez avec des bulles ?
5: Du champagne.
3: Ce sera une limonade, s'il vous plaît.
4: Légère, voilà.
3: Son truc à Eric, c'est l'histoire.
5: Ça m'a toujours un peu passionné. Alors, je me suis d'abord intéressé à ma généalogie, qui m'a ouvert l'esprit sur l'histoire en général et sur l'histoire locale, pour le coup, parce qu'on recherche un peu ses origines et donc sa propre histoire. Et je suis tombé sur une photo de Louviers ancienne. Je me suis dit, mince, ce serait pas mal de faire un parallèle entre la nouvelle et l'ancienne.
3: Ah bah, v'là nos verres.
4: Merci, Mathieu.
5: Merci à vous.
3: Voilà ce qu'il fait, Eric. Il trouve de vieilles photos de Louviers, il les refait avec le point de vue d'aujourd'hui. Puis il les poste et les commente sur Insta et Facebook, ce qui lui permet
5: de se rattacher à l'histoire, se dire que mince, il y avait ça là il n'y a pas longtemps, et le fait de me remettre dans les mêmes conditions, dans le même plan de vue, ça me donne un peu cette impression de toucher du doigt ce qui a été créé, ce qui a été fait, et ce qui malheureusement est beaucoup détruit, ou ce qui a changé, forcément.
3: Mathieu vient nous rendre la monnaie.
6: Merci Mathieu. Merci, monsieur.
3: Donc Eric refait aujourd'hui des photos prises hier.
5: Voilà, s'il faut, je ramène un escabeau parce que une photo a été prise, par exemple, le premier étage d'un bâtiment qui n'existe plus, et ben je reviens avec mon escabeau parce que j'aime bien vraiment me remettre exactement dans les mêmes conditions. C'est mon petit kiff à moi, hein, bien sûr, mais pour le coup, j'ai commencé à le partager, et puis fil en aiguille, je crois que ça a plu aux gens.
7: Tu ne te contentes pas d'exposer des photos comme ça, tu expliques, tu racontes des histoires autour de ça.
5: Alors effectivement, j'explique et je raconte des histoires, mais je ne suis pas historien, je le dis, hein, je prends ce qui a déjà été fait par des historiens, et je source en fait mes données comme ça.
3: Allez. Allons faire un petit tour.
5: Donc là, on arrive dans une rue, la rue du Matré, qui est une rue très très très connue et très ancienne de Louviers, au carrefour en fait de la rue du Marché aux Œufs et la rue du Matré. Et à cet endroit-là, il y avait un vieux manoir qui datait du XVIe siècle environ.
7: Il y avait un manoir ici.
5: Un manoir, oui. Ça a été édifié par les archevêques de Rouen, si je ne dis pas de bêtises.
7: À la place du restaurant japonais.
5: C'est ça. C'est empiété sur le restaurant et un peu sur la rue.
7: Alors là, quand tu fais la photo avant, après, il faut avoir de l'imagination pour arriver à faire connecter les deux photos. Quoi. Tu l'as faite cette photo-là ?
5: Oui, oui, je l'ai faite.
3: Changement de décor.
5: On est cette fois sur la place du Parvis, là où on était tout à l'heure, avec un autre restaurant qui était très connu aussi, l'hôtel du Mouton d'Argent, dans lequel Victor Hugo est venu passer une nuit.
3: Donc là, sur la place du marché,
7: c'était couvert ici, là.
5: Exactement, il y avait une halle, en fait, mais qui était deux fois plus petite que celle qui est actuellement. Là aussi, c'était un très très bel endroit, très apprécié de tous les commerçants, puisqu'ils avaient l'obligation de venir faire leur étal chaque samedi matin.
3: Pour voir les photos d'Eric, vous tapez Louvier avant-après sur Insta ou Facebook.
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8: Mon père, il m'apprend à cuisiner, du coup, moi j'adore cuisiner avec lui. Et une fois, moi, j'ai fait des haricots verts et, avec de la viande rouge. Et en fait, maintenant, je veux faire des repas que toute seule.
9: Moi, je cuisine des tagines, des couscous. Des fois, je cuisine avec ma mère des gâteaux, des pancakes.
10: Moi, je cuisine un bon coq et un poulet. Je suis le poulet qui danse, je suis le poulet qui danse, je suis le poulet qui danse.
11: Je sais faire des salades. J'aime bien. Ma maman, elle a cuisiné un repas, mais j'arrive pas à dire parce que c'est dans mon pays. Après, quand j'ai goûté, c'est très bon parce que j'aime bien.
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1: Le bâtiment rondouillard au toit de chaume de l'ancien Courtepaille à Cussy-les-Forges a pourtant bien failli disparaître. Ce restaurant grill, dont le néon rouge a éclairé pendant des années l'entrée de ce village de la Vallonnée, a accueilli pendant plusieurs décennies les vacanciers en voiture qui descendaient dans le sud ou rentraient chez eux par l'ancienne Nationale 6.
2: Pas moyen d'avancer.
3: Qu'est-ce qu'ils font devant aussi? Et l'autre Thierry, il n'y a vraiment pas de quoi.
2: Ah, ils sont en panne par-dessus le marché, c'était bien la peine de nous doubler tout à l'heure. Ah, si j'avais su, je serais jamais parti en vacances.
1: Le Courtepaille de Cussy-les-Forges a même une histoire particulière. Construit en 1964, c'était le deuxième établissement de la célèbre chaîne, devenu au fil du temps le plus ancien encore debout en France. Dans une archive de 2020, André Leroy, qui en a été le directeur pendant 30 ans, se souvient d'une salle de resto restée dans son jus.
4: Elle est d'origine avec ses rideaux verts, ses banquettes. Tout est resté dans son jus comme elle a été faite en 64. C'est magnifique avec ses vieilles tables, ses vieilles chaises, ses briques, la cheminée qui n'est pas la même, les banquettes vertes, des lanternes. C'est vraiment joli.
1: Ce décor authentique a même vu défiler des vedettes des années 70 sur la route de leur tournée, comme Michel Thor ou Claude François. Puis le rideau est tombé en 2020. Le restaurant a fermé et le bâtiment est resté 5 ans à l'abandon. La belle histoire, c'est qu'il a été repris il y a un peu plus d'un an par Christopher Bertrand, un ancien serveur de la chaîne.
5: J'ai démarré chez Courtepaille, j'avais 16 ans. Je travaillais à Courtepaille d'Apoigny, donc en faisant des études pour exercer le métier de tailleur de pierre. Donc ouais, rien à voir du tout. Et je suis revenu chez Courtepaille à Cussy-les-Forges. Les choses, parfois, vous savez, vous avez des opportunités dans la vie, il y a des petits clins d'œil, des petites choses.
1: Sous son impulsion, Courtepaille est devenu Courtepatte, un magasin spécialisé pour animaux. Une nouvelle enseigne qui vient de fêter ses 1 an d'existence. Le lieu a changé d'activité, mais il n'a pas perdu son âme. La preuve, toutes les semaines, des automobilistes s'arrêtent encore. Pensant venir manger, ils grimpent le petit escalier jusqu'à la porte avant de réaliser que les grillades ont laissé place aux croquettes pour chiens.
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6: Pour le nourrissage du requin, on fait ce qu'on appelle du target training. Le requin a une cible qui lui est attitrée. Donc là, ici, c'est une petite bouée jaune qu'on va venir plonger dans l'eau. Avec le temps, on a appris au requin à reconnaître cette cible et il sait que quand celle-ci est présente dans l'eau, c'est à son tour de manger.
7: C'est tous les jours à la même heure?
6: Pour les plus grosses espèces, on va nourrir seulement une fois tous les 2 jours parce que ces espèces ont un métabolisme plus lent et ont des réserves plus conséquentes dans leur corps. Pour les petites espèces, comme par exemple les petites demoiselles bleues et vertes qu'on voit à la surface là-bas, ce sont des poissons qui, eux, donc, du coup, ont moins de réserves dans leur corps et qui ont besoin de manger plusieurs fois dans la journée. 3 à 4 fois en général.
7: C'est quoi celui avec une corne, là?
6: Alors ça, c'est ce qu'on appelle un naso. On l'appelle aussi le poisson de licorne. Et chez les mâles, on peut voir cette protubérance sur le crâne, comme une corne, en fait, qui va pousser tout au long de sa vie.
7: Elle est à combien de la température de l'eau, là?
6: On est à 26 degrés toute l'année. Donc c'est de l'eau de mer qu'on pompe en mer et qu'on va venir chauffer et filtrer avant de la mettre dans nos aquariums. Pour les aquariums dits d'eau tempérée, on a une température de 15-16 degrés à l'année. C'est très agréable de plonger.
7: Vous plongez régulièrement?
6: On plonge au moins une fois par semaine pour l'entretien de chaque aquarium.
7: Et vous faites quoi dans ce grand aquarium-là?
6: Tout d'abord, tout ce qui va être l'entretien de la vitre. La vitre fait quand même 11 mètres de haut, donc il faut l'entretenir. On va venir aussi entretenir tout ce qui va être pompe de brassage. Et ces pompes, elles vont venir capter tout ce qui va être, par exemple, les algues qui vont se dégrocher du décor et autres. Ou les, par exemple, des restes de nourriture qui n'auraient pas été consommés, qui vont venir se colmater sur la grille de la pompe. Donc on va venir l'entretenir afin qu'elle garde toute son efficacité. Et après, on va pouvoir aussi, par exemple, venir effectuer du bouturage de coraux, puisqu'on a quelques espèces qui poussent dans ce bassin pour augmenter la taille de nos élevages ou, par exemple, pour faire des échanges avec d'autres aquariums.
7: Ah oui, là, c'est les coraux qu'on voit jaunes et marrons là-bas?
6: Oui, c'est ça.
7: Bah, c'est impressionnant quand même. On se rapproche et là, on voit effectivement la profondeur de l'eau là. Et c'est un peu attirant comme quand on est sur les hauteurs en montagne, on est toujours attiré comme ça par le vide. Là, c'est un peu le même principe.
6: Oui, c'est vrai qu'il y a cette sensation de grandeur, d'être en haut du plus grand bassin, de regarder vers le bas et de se dire mais qu'est-ce qu'il y a au fond? Peut-être qu'il y a un poisson qu'on ne voit pas, qui est là en bas, et qui lui nous attend aussi peut-être.
7: Ouais, lui là, comment on appelle le naso?
6: Le naso, c'est ça.
7: Il commence à être impatient là, il est en train de sortir de l'eau quasiment.
6: Ils attendent là.
7: Bon, je vous laisse faire, allez-y. Là, ils vont sauter dans tous les sens. À vous donner à manger au requin là.
6: Le poisson destiné au requin.
7: Ah, ça saute dans tous les sens.
6: Ça saute dans tous les sens, ils sont très excités. Hop, ça y est, il l'a eu. On reviendra dans 2 jours pour lui donner un autre poisson.
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8: À la menuiserie Pelé, fondée en 1926, elle est située à Montenay, le long de la route Laval-Ernée. Quand on arrive sur place dans le hall d'entrée, on passe d'ailleurs devant une machine qui, elle aussi, a 100 ans. Elle était utilisée au début de l'entreprise. Et je rejoins Laurent Pelé, le directeur. Il représente la 3e génération de la famille. Et dans son bureau, justement, il y a quelques portraits de famille.
9: Là, vous êtes devant les photos de mon grand-père et de mon père qui sont dans l'atelier à Montenay, derrière l'église, ce qui est l'origine de l'entreprise.
8: Oui, parce qu'évidemment, elle a changé d'endroit, même si on est toujours à Montenay, mais vous avez déménagé il y a combien de temps ?
9: Il y a un peu plus de 20 ans, c'était janvier 2005.
8: On va s'avancer, Laurent, on va quitter votre bureau. Alors, je vois qu'il y a l'atelier sur la droite, mais là, d'abord, on est dans une autre pièce.
9: Donc là, vous êtes au bureau d'études, où vous avez 3 personnes qui y travaillent, où on prépare tout ce qui va être fabriqué en atelier.
8: Alors, justement, vous intervenez sur quel type de chantier tout au long de l'année ?
9: Donc, nous avons gardé les particuliers qui représentent à peu près 20% de notre chiffre d'affaires. Et autrement, nous travaillons aussi sur des chantiers publics et des marchés privés.
8: Parmi les très gros chantiers réalisés par l'entreprise Pelé, on peut citer la conception et la pose de toutes les menuiseries du 40, le conservatoire de Laval. En ce moment, Pelé travaille sur la future médiathèque de Lassay-les-Châteaux. Et une grosse partie du boulot s'effectue dans l'atelier.
9: On va aller vers l'atelier, il y aura un petit peu de bruit.
8: Il y a combien de personnes d'ailleurs qui travaillent chez vous maintenant, Laurent Pelé ?
9: Alors, on est plus de 30 aujourd'hui, compris des alternants, des jeunes en formation, du CAP jusqu'à la licence.
8: J'adore parce que, alors évidemment, on entend le bruit des machines, mais il y a cette odeur du bois qui en fait est assez agréable d'ailleurs.
9: Ah oui, on a la chance d'avoir vraiment un très beau métier. On travaille le bois, c'est une matière très noble, donc toutes les essences du chêne, du hêtre, du châtaignier, du frêne.
8: Je vois plein de machines, il y en a une à ma droite, il y en a une à ma gauche qui est assez impressionnante. Qu'est-ce qu'elle fait là, la machine qui est sur notre gauche et on s'en rapproche?
9: Donc ça c'est un centre d'usinage numérique qui nous permet d'usiner un peu tout ce qui peut être fait en menuiserie. Elle est à 5 axes, donc on peut faire un ballon de foot en deux fois sur ce genre de machine. Mais elle ne sert pas à ça évidemment, elle sert surtout à fabriquer toutes nos portes, tous nos châssis, tous nos agencements.
8: Et alors, quand on s'avance dans votre atelier, on voit qu'il y a eu différentes constructions de cet atelier. Là, j'ai l'impression qu'on est dans une partie très récente.
9: Oui, donc l'atelier a été construit en 2004. On l'a agrandi 3 ans après, en 2008. Et puis, il y a 2 ans maintenant, on a agrandi 600 mètres carrés et on a mis du photovoltaïque sur le toit.
8: Bon, alors ça se trouve, si je reviens dans 100 ans pour les 200 ans, je ne suis pas sûr que ce soit possible, mais ce sera 2 fois plus long alors l'atelier.
9: Voilà. On sera dans le champ à côté.
8: Alors Laurent Pelé nous a dit que l'une de ces machines pilotées par ordinateur est capable de fabriquer un ballon de foot. Il en a d'ailleurs un exemplaire dans son bureau. J'ai essayé de faire des jongles avec, alors je me suis fait mais très très mal. Je ne vous raconte pas l'état de mon pied, c'est une catastrophe.
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2: Et Olivier, ce matin, on retourne à l'école primaire aujourd'hui.
1: Et oui, et pour y trouver du gaga. Mais blé, je voudrais aujourd'hui vous parler du mémoire de Judith Boucher, réalisé l'an dernier à l'Université Jean Monnet de Saint-Étienne, et qui s'intéresse à une question rarement étudiée. Comment le parler stéphanois, le gaga, circule encore aujourd'hui dans les écoles primaires, et dans quelle mesure le parler des enseignants influence le parler des élèves? Son travail porte sur toutes les classes de l'école primaire, en milieu urbain comme en milieu rural. Judith a formulé trois hypothèses. Premièrement, le gaga serait peu utilisé par les enseignants en situation d'enseignement. Deuxièmement, lorsque les enseignants l'utilisent, les élèves auraient tendance à le reprendre. Et troisièmement, le gaga serait plus présent dans les écoles rurales que dans les écoles urbaines. Pour répondre à ces questions, elle a observé des classes, mené des entretiens avec les enseignants et avec les élèves, et elle a mené des observations dans les temps informels à l'école. Son analyse porte à la fois sur le vocabulaire gaga et sur des structures spécifiques comme le pronom neutre Y, employé comme complément direct, j'y ai fait, l'inversion des pronoms personnels après un impératif, donne-moi-le au lieu de donne-le-moi, ce qui nous vient du patois, hein, puisque Pierre Duplay écrivait déjà en 1896 à l'inverse du français, quand un verbe à l'impératif a deux pronoms pour complément, l'un direct, l'autre indirect, c'est ce dernier qui s'énonce en premier. Exemple en patois, « by my loup ». Et puis aussi la formation d'adjectifs à partir de participes passés. Il est trempe de chaud, ses joussons enflent, la reloge est arrête. Donc qu'en est-il des résultats du travail de Judith? Les observations révèlent une situation un peu plus nuancée que ce qu'elle attendait. Très surprenant, 54% des enseignants utilisent au moins une fois un régionalisme en cours au cours des séances observées. Un élève sur six emploie spontanément un mot ou une expression gaga lors des entretiens. Et dans les classes, un régionalisme apparaît dans 20% des situations que Judith observe. Il semblerait donc que le gaga soit encore bien présent dans nos écoles. Mais quels sont les mots, les expressions, les tournures qui ressortent le plus, ou plutôt qui ressortent le mieux? Un peu de patience les amis, la suite c'est pour bientôt.
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3: Ne paniquez pas, ça arrive même au meilleur. Vous n'avez pas forcément besoin d'adopter un chat, même si c'est la solution la plus radicale. Après, ça coûte assez cher en veto et en croquettes. Une voisine de ma grand-mère en a eu récemment, pas des chats, des souris. Une petite invasion dans sa cave. Bah oui, elles ont froid aussi l'hiver, c'est quand même quelque chose. Mais cette voisine ça est fait pas
4: difficile. Ah, c'est difficile.
3: Mais rien que de l'imaginer, souris, ok, ça vous fait ça. Ouais, bon, la voisine, elle, c'est un peu pareil, mais elle est pacifiste. Elle ne voulait pas installer de pièges à glu, ni d'autres pièges, vous savez, ça lui fout clac, comme dans le dessin animé.
5: Répète.
3: Ni adopter un serial killer poilu, je parle toujours du chat. Mais ma maman lui a donné un truc. Comme les rats, les souris ont un odorat très développé. Les souris sont sensibles à certaines odeurs puissantes qui les gênent dans leur recherche de nourriture. Elles détestent notamment l'odeur de la menthe poivrée, du clou de girofle, de l'eucalyptus et de la lavande. Ces senteurs très intenses perturbent leur système olfactif et ça les incite à fuir. Et comme chez cette voisine, Topelkenheit hebt besser, cousu deux fois ça tient mieux, elle a tout mis. Tout, la lavande, les clous de girofle, tout. Sacré mélange, hein. Bon, ça fonctionne. Ni les souris, ni la voisine n'osent retourner dans la cave à cause de l'odeur.
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6: Bonjour, je suis Flora Olivares, directrice du cinéma Le Félix de La Bouère depuis 2 ans et demi. Je suis arrivée dans le monde du cinéma un petit peu par hasard. À l'origine, j'étais médiatrice culturelle, j'habitais à La Bouère. Et un jour, je vois une offre pour devenir médiatrice culturelle au cinéma. Étant donné que j'ai une formation de médiatrice, je n'avais certes pas de connaissances spécifiques du monde du cinéma, mais je savais comment transmettre des informations sur une œuvre et faire le lien entre une œuvre et son public. J'ai tenté l'aventure et ça m'a tellement plu que j'ai souhaité passer en direction.
7: Comment gère-t-on une salle de cinéma de 230 places, donc ici, dans un cadre comme celui-ci?
6: On cherche à nouer des liens, des partenariats, à s'inclure au maximum avec le tissu local, que ce soit associatif ou structure partenariale, dépendant de la municipalité, de la communauté de communes. L'objectif, c'est de travailler avec les autres pour faire connaître ce qu'on met en place dans la salle et surtout ne pas rester replié sur soi. En venant en salle au Félix, vous soutenez la salle locale. Vous soutenez une salle en particulier, mais vous soutenez aussi toute la création cinématographique de manière générale. Ce qui est intéressant quand on est un cinéma de proximité, c'est qu'on a le temps et le contact avec le public. On peut discuter avec eux. Qu'est-ce que vous avez aimé? Qu'est-ce que vous n'avez pas aimé? N'hésitez pas à nous faire des retours. Qu'on construise ensemble et qu'on ne reste là encore pas seul dans sa tour d'ivoire à imaginer pour les autres. Et ces temps d'échange, ces rencontres, c'est extrêmement riche humainement et professionnellement. On va sélectionner les films en fonction de différents critères. Le film incontournable, bien sûr, on va le passer. On va le garder longtemps pour que un maximum de monde puisse le voir. Ensuite, qu'est-ce que aiment mes spectateurs ? Je sais que, par exemple, qu'à La Bouère, les comédies françaises plaisent énormément. Et enfin, nous sommes un cinéma labellisé Art et Essai. On a un public assez hétéroclite. Beaucoup de familles et de jeunes publics, parce qu'on a une programmation qui est très adaptée aux jeunes publics. Pour nous, c'est très important, notamment que les premières séances se fassent dans de bonnes conditions, avec un son adapté, des lumières baissées progressivement, une présentation et un atelier. L'idée, c'est que chaque tranche d'âge puis-je trouver un film vraiment adapté à ses spécificités et puis bien sûr que ça leur plaise. Notre cinéma est équipé d'appareils permettant de transmettre l'audiodescription ou de renforcer le son, mais j'aimerais notamment développer toute la partie accessibilité pour les personnes en situation de handicap psychique, de façon à ce qu'ils se sentent à l'aise et pas jugés en venant en salle.
7: Vous avez passé une partie de votre enfance à Biscarrosse. La jeune Flora, à l'époque, elle allait voir les films ?
6: La jeune Flora habitait à Biscarrosse-Plage et à l'époque, on avait la chance d'avoir un cinéma. Ma mère refusait qu'on ait la télé. Par contre, on avait à côté du téléphone, sur le meuble du téléphone fixe, puisqu'à l'époque c'était comme ça que ça marchait, un carnet de tickets de cinéma, à volonté. Quand je vois un spectacle, quand je vois un film, quand j'assiste à un concert, ça me fait vibrer. C'est assez indescriptible.
7: Flora Olivares, directrice du cinéma Le Félix, avant de regarder le grand écran qui nous fait face, il faut que vous me donniez le nom de la radio qui vous a passé le micro aujourd'hui.
6: Ici Gascogne, bien sûr.
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1: Vos conditions de circulation cette nuit avec des fermetures d'autoroutes. Tout d'abord, l'agglomération toulonnaise et l'autoroute A50 et A57 et le tunnel de Toulon en direction de Marseille. Il sera fermé ce soir et demain de 22h à 5h. Vous pourrez quitter l'autoroute A57 via l'échangeur de Toulon-Centre, l'échangeur numéro 17. Ensuite, récupérer la 50 à Siffourt-les-Plages, c'est-à-dire l'entrée-sortie numéro 13 en direction de Nice. Fermeture de nuit de l'A50 ce soir et demain de 21h à 5h. Entre les échangeurs de Siffourt-les-Plages et de Toulon-Centre, incluant le tunnel de Toulon. L'autoroute A50 restera accessible entre les échangeurs de Brégaillon et de Toulon-le-Port. L'autoroute côté A51 en direction de Gap et d'Aix-en-Provence. Notez que l'échangeur de Fort-Calquier sera fermé ce soir jusqu'à vendredi matin. Il faudra circuler sur l'autoroute et passer par les échangeurs de Péruy, le numéro 20, ou de Manosque, numéro 18. Notez également que le tunnel Prado-Carénage est fermé.
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3: Mais oui, à 20h, c'est Décibel, toute l'actualité musicale. Et ce soir, avec le journaliste, animateur radio Mishka Assayas, on se penchera sur le cas des Rolling Stones. Collection tirée de son émission Very Good Trip, Mishka Assayas sort des bouquins. Un sur Bowie, un sur Woodstock, un sur Paul McCartney, un dernier sur Bob Dylan. Et le nouveau, donc, concerne les Rolling Stones, Very Good Stones Trip, où il dissèque et décrypte leurs chansons. Oui, c'est vrai que les Stones en parlent beaucoup du décorum tout autour, pas toujours des chansons. C'est ce qu'on va faire tout à l'heure avec Mishka Assayas.
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3: Salut à toutes, salut à tous et bienvenue dans Décibel. Je suis ravie de vous retrouver en direct. On est ensemble jusqu'à 21h. Ça va être très bien. On va célébrer, oh là là, l'anniversaire de la mort de Bo Diddley. Mais du coup, c'est bien, on va écouter plein de chansons cool. Vous allez voir, parce que Bo Diddley, c'était un personnage à part dans l'histoire du rock'n'roll. On va également jouer au blind test tout à l'heure autour des diamants. Bah oui, hein, puisqu'on parle en ce moment beaucoup des 100 ans de Marilyn Monroe. Marilyn Monroe, c'était la reine des diamants. Diamants qui sont les meilleurs amis des filles, chantait-elle. Donc voilà un blind test tout en diamants. 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On va prendre des nouvelles de Zazie, là. Zazie qui était notre invitée mardi dernier pour présenter sa nouvelle chanson « Peu importe ». Elle nous avait dit que son album sortirait quand il serait prêt. Eh bien, il est toujours pas prêt. Donc, on se régale en écoutant cette chanson qui cartonne. Hein, c'est en train de devenir un petit tube. J'ai même entendu un journaliste dire « C'est le Spacer de Zazie ». Bah oui. Référence à Spacer, la chanson disco de Sheila, qui effectivement a fait beaucoup danser les foules depuis sa sortie. C'est vrai que Zazie fait danser, peu importe. Donc n'oubliez pas le clip aussi qui est disponible. Elle en a publié quelques coulisses savoureuses sur son compte Instagram.

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1: Zazie est de retour et son 12e album sortira quand il sera prêt.
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1: Et à 20h06, on est ravis d'accueillir dans Décibel le seul, l'unique Mishka Assayas. Bonsoir.
3: Bonsoir Émilie.
1: Bonsoir Mishka, on vous écoute religieusement tous les soirs de début de semaine sur France Inter, votre émission Very Good Trip qui a fêté ses 10 ans.
3: Oui, c'est vrai.
1: Mais oui.
3: 2015.
1: Ouais. Ça y est, c'est une grande fille. Very Good Trip. Alors, c'est une émission dans laquelle il y a autant des classiques que des nouveautés. Parfois, il y a des semaines spéciales. Parfois, on découvre des chansons. Enfin, vraiment, c'est votre amour de la musique qui est là. Puis qui date, hein, parce que vous êtes journaliste. Alors, je sais pas, je crois que vous aimez pas trop qu'on dise rock critique.
3: Bah, ça fait un peu, je me la pète, quoi.
1: Ouais, enfin, voilà. Alors, journaliste amoureux de musique depuis plusieurs décennies. Ouais. Ça, on peut le dire.
3: Ah, bah oui, ça mange pas de pain.
1: Voilà. Ouais. Et, il y a vos célèbres séries.

0: Je suis un vieux, je ne peux pas le cacher.
1: Un jeune vieux.
0: Oui, un jeune vieux, bah, voilà, comme toute cette génération. Là, je me moquais d'eux, maintenant je suis comme ça. Et donc, je me suis aperçu... Vous savez, j'ai un rapport très bizarre avec les Stones.
1: Ah bah, j'ai lu votre bouquin, j'étais étonné même.
0: J'étais super snob, je n'aimais que l'underground, que les trucs obscurs. Et je considérais, mais du haut de mes 16 ans, que les Stones étaient en 74, 75, c'était fini. Ils avaient tout dit, place à Roxy Music, place à King Crimson, tout ça. Et alors quand les punks sont arrivés, c'était pire.
1: Oui, parce qu'en plus ils étaient bourgeois, les Stones.
0: Ah bah oui,
1: ils étaient riches.
0: C'était l'aristocratie du rock, c'était la jet set. Et je considérais que ils avaient trahi. Alors je sais pas quoi, mais en esprit, ils étaient pas purs. Enfin, je crois que comme beaucoup de très jeunes gens de l'époque, je fantasmais le rock au lieu de le vivre. Donc j'ai appris à le connaître un peu mieux quand même, mais enfin, et donc c'est comme si j'avais enterré tout mon amour pour les Stones sous une couche de snobisme, de mauvaises habitudes, de paresse. Vous savez, c'est toujours plus facile d'aller chercher le souterrain, le bizarre, l'underground, l'excentrique, le marginal, parce que on passe pour quelqu'un d'un grand connaisseur, etc. Alors que si on va vers les évidences, évidemment, on dit on n'a pas besoin de lui pour raconter ça.
1: Ouais.
0: C'est ça qui est pas facile. Enfin bref, moi j'ai eu la chance de découvrir les Stones en direct. Je me souviens de quand Jumpin' Jack Flash est sorti, j'avais le 45 tours.
1: Les Stones des années 60.
0: Vous savez que mon père m'avait même acheté, quand il était en Allemagne, un 45 tours des Stones en 64.
1: Oh waouh.
0: Ouais. Around and Round, reprise de Chuck Berry. Ouais.
1: Ah, alors moi j'ai comme référence, et vous en parlez dans votre préface, de Very Good Stones Trip, l'album Aftermath, qui arrive au milieu des années 60, qui est leur premier album 100% original. Il n'y a pas de reprise.
0: Ouais.
1: Et il y a cette chanson.
2: My sweet Lady Jane.
1: Tout le monde se dit c'est un slow qui tue, Lady Jane.
0: Ah oui.
1: Et en fait, vous êtes petit, vous avez 8-9 ans.
0: Mais oui, ça ressemble aux comptines que j'écoutais.
1: Ça vous fait un peu peur, ce moment-là, surtout, je crois.
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1: Je trouvais que c'est un peu malsain.
0: Alors, c'est pas tout à fait comme Painted Black. Non, là, ça me rappelle plutôt les feuilletons de chevalerie.
1: Ouais.
0: Thierry Lafronde, etc. C'est un imaginaire médiéval. C'est l'amour courtois.
1: Ouais.
0: La femme inaccessible, la fée. Enfin, je sais pas.
1: Donc, ça a vraiment activé votre imaginaire.
0: Complètement. Mais ça allait avec les rêves enfantins.
1: Et Aftermath, donc cet album avec une pochette très sombre. Ça aussi, avec vos yeux d'enfant, vous trouviez qu'ils n'avaient pas l'air commodes, les Stones, par rapport aux Beatles.
0: Les Beatles étaient souriants, souvent, sur les pochettes de disques. Leur musique avait un certain dynamisme qui rendait joyeux.
1: Ouais.
0: Les Stones avaient quelque chose d'intimidant. Si vous voulez, ils vous faisaient prendre la mesure de votre insuffisance. C'est-à-dire qu'ils étaient libres, ils étaient sauvages, ils faisaient tout ce qu'ils avaient envie de faire. Et vous étiez un gamin empêtré dans les contraintes, l'école, les parents, je sais pas comment dire, les obligations, la peur de... j'étais un enfant sage, je voulais bien faire. Et les Stones, c'était l'appel des voyous.
1: Oui, alors je vous cite dans la préface, ils rendaient le danger attirant.
0: Oui,
1: c'est vraiment ça.
0: Mais vous savez, contrairement à une légende bien les Stones n'étaient pas du tout des prolétaires.
1: Non.
0: C'était des jeunes gens plutôt bien élevés et qui, en effet, avaient envie de rompre avec leur milieu.
1: Ouais.
0: Et pour cette raison, ils faisaient tout pour contrarier le milieu des adultes sérieux et ils faisaient pas du tout ce qu'on attendait d'eux. Et en ça, ils m'attiraient parce qu'ils allaient justement vers ce danger et de ce danger, on avait l'impression qu'ils faisaient quelque chose de tellement dynamique, de tellement excitant qu'on ne pouvait avoir envie que de les suivre.
1: Évidemment. Alors, de l'enfant qui tombe amoureux des Stones, l'ado qui les écoute, l'adulte qui les snob un peu, et aujourd'hui, le pro que vous êtes, j'ai envie de savoir, Mischka Assaya, ce que vous pensez du 25e album des Stones qui sortira le 10 juillet. Ça veut dire 60 ans après Aftermath, le fameux. On a déjà un extrait, Rough and Twisted.
0: Oui.

0: Il y a des gros mots, il y a de l'harmonica.
1: Il y a du blues.
0: Il y a du blues.
1: Et il y a un son moderne. Ouais. C'est ça qui est pas mal, parce qu'ils ont bossé avec Andrew Watt, qui est un jeune producteur californien, qui a bossé avec Justin Bieber.
0: D'accord.
1: Avec DJ Snake, Lana Del Rey. Et c'est Ron Wood des Stones qui a présenté Andrew Watt à Paul McCartney.
0: D'accord.
1: Et c'est intéressant parce qu'ils ont plus de 80 ans et ils veulent d'une certaine façon faire du Stones et en même temps rester dans la compétition, c'est-à-dire ne pas avoir un son vintage, rétro, trop daté. Alors évidemment, ça fait un truc un peu...
0: C'est hybride, hein.
1: C'est hybride.
0: Ouais.
1: C'est hybride. Il y a un peu d'autotune par rapport à la voix de Jagger. Enfin, mais je trouve que ça fonctionne très bien.
0: Bon. On attend l'album avec impatience. Chez Mishka Asayas.
1: Ouais, je suis curieux. Vous savez, j'ai un attachement sentimental.
0: Bah oui.
1: C'est-à-dire que toutes ces histoires, en effet, est-ce que je suis du camp des Stones, est-ce que je les suis, est-ce que je les snob, etc. Tout ça, c'est des vieilles histoires qui n'ont aucun intérêt. Maintenant, je suis ému qu'ils soient encore vivants, qu'ils aient encore cette niaque et qu'ils m'aient donné à moi aussi cette niaque, finalement, comme à tous ceux qui les ont écoutés. C'est-à-dire le fait qu'ils ont 80 ans, mais ils n'ont jamais travaillé sérieusement, entre guillemets. On va dire qu'ils ont toujours... Vous savez, quand on a demandé à Paul McCartney quand il prendrait sa retraite, il y a eu un blanc, il a dit « Mais ma retraite, de quoi, au juste ?» Parce qu'il a toujours joué dans tous
0: c'est
1: les
0: beau,
1: sens du
0: oui,
1: terme.
0: Ces artistes qui disent, mais non, mais on n'a jamais travaillé.
1: Oui, c'est vous savez qu'un enfant, quand il joue, il est sérieux.
0: Ouais.
1: Il y passe du temps, il est concentré, il ne faut pas le déranger. Ouais. Il y passe la nuit. C'est pas vrai des enfants, il faut les arrêter.
0: Ouais.
1: Mais là, c'est la même chose.
0: C'est ça. Il joue très sérieusement depuis les années 60.
1: Exactement.
0: Alors, Very Good Stone Strip, ça va vous plaire, les amis.
1: Ah.
0: Si vous en avez un peu ras-le-bol, qu'on parle des Stones simplement comme des légendes. C'est vrai que ils sont légendaires, ils sont incroyablement beaux, sexy, dangereux, on l'a dit, des histoires, en veux-tu, en voilà, de filles, de drogue, de paillettes, c'est fou. Et en fait, on parle pas souvent de leurs chansons.
1: Oui.
0: Et c'est votre parti pris. Dans Very Good Stone Strip, en fait, on va se balader dans la discographie des Stones avec des chansons incontournables, avec d'autres un peu plus pépites.
1: Moins connues.
0: Voilà, moins connues. Et voilà, ça va être, Psyché, ou alors tiens, Le Son du Sud.
1: Complètement.
0: Ça commence par
1: Country
0: promenade
1: aussi.
0: Dans un jardin anglais, voilà, country et tout. Vous étiez frustré qu'on parle pas assez des chansons?
1: Moi, personne n'a besoin de moi pour raconter la légende pour la 1550e fois. Donc bon, après, l'avantage de faire de la radio, c'est qu'on fait écouter les chansons. Et donc, on n'est pas là pour radoter. Enfin, j'espère. Donc, j'ai réécouté toute la discographie des Stones et je suis tombé sur des trucs que j'adorais justement quand j'étais enfant, d'autres que j'ai pas vraiment capté dans les années 70. Le dernier album des Stones que j'ai acheté, je peux vous dire, j'avais 14 ans, c'était Exile on Main Street, 72, quand il est sorti. Et puis après, j'ai pas trop écouté. Alors donc, j'ai découvert plein de choses. Il y a en effet un versant folk, country des Stones. D'ailleurs, les meilleurs titres d'Exile on Main Street ont un parfum country. Et vous savez qu'ils ont même, Jagger a même chanté avec les Chieftains, le groupe irlandais.
0: Oui, le groupe irlandais.
1: J'ai même passé ça dans mon émission et j'en parle dans le livre. Donc, en fait, il y a toute une musicalité des Stones, une recherche de sonorité. Il y a même un titre que j'ai déterré, que tout le monde avait oublié, qui est des années 90, et qu'ils ont enregistré avec des musiciens de Gnawa marocains. Où ils sont allés à Tanger, enfin, et ça ressemble presque à du Peter Gabriel, étrangement. Enfin, c'est très, très curieux. Donc, je pense qu'ils ont, comme tous, enfin, les Stones, le truc, c'est que, de toute façon, jusqu'en 1980 et quelques, période où ils ont été assez largués par les nouveaux sons, c'était très difficile pour eux de montrer qu'ils étaient toujours dans le combat, quoi, dans l'arène. Ils ont essayé d'ouvrir de nouvelles voies. Puis à un moment donné, ils se sont dit, bon, on a fait le tour, maintenant les Stones vont faire du Stones. Et depuis 89, en gros, c'est ça.
0: C'est ça.
1: Il y a eu un revival déjà à la fin des années 80, début 90. Et depuis, bon, c'est vrai que c'est pas... Mais il y a des trucs à fouiller. Ouais. J'ai trouvé un truc de 2005 est très bien, avec du clavecin, comme les... Enfin, je sais plus, enfin bon, c'est très bien.
0: Ouais, c'est passionnant, en tout cas, de se raccrocher à ça, à la musicalité des Stones, à leur curiosité aussi. Et là, nous, on pourrait écouter une chanson, alors des débuts, une chanson que le petit Mishka Asayas devait bien aimer, je pense, As Tears Go By,
1: vous
0: en parlez, vous la mettez en avant, cette chanson.
1: C'est Marianne Faithfull qui l'a créée, cette chanson.
0: Exactement, et c'est la toute première de la playlist piste qui accompagne le livre, puisque vous l'avez dit, à la radio, on peut vous faire écouter. Et dans un bouquin pas possible, donc il y a un petit QR code qu'on peut flasher, et comme ça, la musique accompagne la lecture du livre. Asters Go By, donc.
1: Ah oui, ça, c'est la première chanson qu'ils ont écrite. Parce qu'il ne faut pas oublier que le premier 45 tours des Stones est une composition de Lennon-McCartney.
0: Oui, c'est vrai.
1: Et ce qui est très intéressant, et ça je le souligne dans le livre, c'est que c'est l'exemple des Beatles qui a convaincu Jagger, Richards, Brian Jones aussi, c'était moins facile, et les deux autres, qu'on pouvait être anglais et faire du rock'n'roll original sans être ringard. Parce que les imitateurs anglais d'Elvis, qui s'appelaient Tommy Steele, il y a eu Cliff Richard aussi, étaient un peu méprisés et dédaignés par les Stones.
0: On dirait cringe aujourd'hui.
1: Ouais, voilà, c'est ça. Et donc, à leur début, c'était du blues pur et dur. Et quand ils ont vu que les Beatles faisaient du rock'n'roll, parce qu'ils étaient passés par Hambourg et tout ça, ils se sont dit, nous aussi, on peut en faire à notre façon. Et ils ont commencé à écrire leurs propres chansons, parce qu'évidemment, ça rapportait aussi de composer. Bon.
0: Et puis, ça fait des très très belles chansons. Effectivement, celle-là a été chantée par Marianne Faithfull, puis finalement les Stones se sont dit elle est pas mal, hein. Asters Go By, les Rolling Stones sur votre radio, ici dans Décibel. On continue à parler d'eux avec mon invité Mischka Assayas.

0: tube des Rolling Stones des années 60 où on n'entend pas beaucoup la guitare, hein,
1: puisqu'à ça, ça guitare folk,
0: c'est tout doux, c'est beau comme tout, et c'est aussi ça, les Rolling Stones. Si vous lisez Very Good Stones Trip, vous vous rendrez compte que, évidemment, il y a du blues.
1: Oui.
0: Rolling Stones, c'est aussi, et là les fans vont être énervés en disant « Oh c'est bon, on sait, pas la peine de le répéter. » Si, je le répète, la disco. Plutôt de la bonne disco.
1: Ah, super.
0: Michou, c'est de la super disco.
1: Undercover of the Night aussi, c'est un très bon titre.
0: C'est vrai.
1: Ouais, on l'a oublié.
0: Les Stones sont allés flirter avec Lady Gaga et le gospel sur leur dernier album en date.

0: J'aime bien cette petite joute Mick Jagger et Lady Gaga.
1: Et c'est un peu en écho à Gimme Shelter aussi, avec la grande choriste Mary Clayton, qui s'était allée chercher au milieu de la nuit dans son lit en bigoudi,
0: oui,
1: parce qu'il avait besoin d'une choriste au dernier moment. Mais en fait, il y a tout l'aspect funk, soul, musique noire, enfin des Stones, qui est toujours central dans ce qu'ils font.
0: Mais c'est marrant, alors pourquoi, Mishka ? Pourquoi on dit, oui, les Stones, c'est Satisfaction et beaucoup de blues ? Et c'est tout.
1: Parce que ça, c'est les tubes, c'est les disques que les radios passent tout le temps, c'est les chansons qui font que les gens se lèvent.
0: Ouais.
1: Les Stones, vous mettez Start Me Up, même qui est une chanson tardive.
0: Ouais.
1: Voilà, c'est les Stones, quoi. C'est l'identité des Stones.
0: Vous pensez que ça les frustre ? Ou ça les frustrerait de nous entendre dire les Stones, c'est Satisfaction et du blues et c'est tout. Parce que c'est vrai qu'il y a une curiosité tout au long de leur carrière, et vous le soulignez vraiment bien dans le bouquin.
1: Oui.
0: Ils ont toujours cherché, alors Brian Jones aussi, évidemment, qui est mort à 27 ans malheureusement, mais y a une curiosité.
1: Mais je pense que c'est le propre de tous les artistes et tous les musiciens de chercher un peu dans tous les sens et d'être dépassé par les succès. Vous prenez l'exemple de Satisfaction, c'est très curieux l'histoire de Satisfaction, parce que vous savez ce son de guitare qui passe par la pédale fuzz, donc ce son saturé et grésillant, c'est un pur accident. C'est-à-dire que Keith Richards avait utilisé cet effet fait pour ébaucher une section de cuivre qui aurait dû être enregistrée. Et elle n'a jamais été enregistrée. Et un responsable ou des responsables de la maison de disques américaine ont bondi sur leur siège en écoutant, en disant « Mais c'est génial ce son, qu'est-ce que c'est ?»« Non, mais c'est pas fini, ne sortez pas !»« Si, écoute, tu dis ce que tu veux et nous on le sort !» Et donc ça a créé certaines insatisfactions justement chez les Stones, en particulier Brian Jones, qui trouvait que c'était un effet putassier, qu'il ne comprenait pas, enfin, il disait « Mais c'est pas nous, c'est pas les Stones, on n'a jamais voulu faire ça !» Donc en fait, il y a un moment donné, il faut avoir l'humilité d'admettre que le public, parfois, il entend mieux que vous-même ce que vous avez fait.
0: C'est vrai. N'oublions pas non plus que les Stones ont fait de très grands moments de piano et de folie dans leurs chansons.

0: aussi, vous en parlez beaucoup de cette chanson chez The Rainbow.
1: Ben vous savez, non, moi j'ai découvert ça quand j'avais 8 ou 9 ans. C'était très... ça ressemblait à une boîte de jeux pour enfants. Il y avait une image. Quand on l'orientait, ça apparaissait en relief.
0: On avait ça, un petit carte quand on est enfant.
1: Et ça ressemblait à des trucs que je voyais dans des livres pour enfants ou les livres pop-up, vous savez, avec des trucs en relief. Enfin, c'était l'époque psychédélique. Il y avait cet imaginaire enfantin qui était très mis en avant. Et il y avait cette fantaisie aussi, ce côté un peu loufoque dans la musique qui était très présent. Et alors, vous savez, qui a fait les orchestrations de Satanic Majesty's Request, dont cet extrait génial, c'est John Paul Jones de Led Zeppelin. Qui était une sorte d'homme à tout faire des studios londoniens dans les années 60, parce qu'il avait fait, il avait une formation classique, donc il pouvait écrire des partitions, orchestrer, etc. Donc on avait besoin de cordes, d'instruments.
0: On avait John Paul Jones.
1: Il y avait John Paul Jones qui était là.
0: J'ignorais. Est-ce que, Mishka Sayas, vous avez rencontré un des Stones dans votre carrière et pourquoi pas interviewé?
1: Eh bien, la réponse est non, parce que quand j'étais très jeune journaliste à Rock & Folk, vous savez, les stars Clapton, Jagger, même Lennon, si jamais c'était, ou je sais pas, même Crosby, Stills & Nash, c'était les, entre guillemets, vieux, c'est-à-dire c'était la génération des Alain Dister, Paul Alessandrini, Philippe Manœuvre, même Philippe Garny, etc. J'étais préposé à ce qu'ils appelaient donc la New Wave, c'est-à-dire Elvis Costello, Ecstasy.
0: C'était très cool aussi.
1: Ouais, c'était super cool.
0: Et là, ils viennent en France pour ce 25e album et qu'il y a une possibilité d'interviewer les Stones.
1: Ah bah vous pensez pas que je vais dire non quand
0: Je vous pose la question. On vous demande d'en choisir un.
1: Ah, sans hésiter, je pense que ce serait Jagger, parce que pour moi, Jagger, c'est bien sûr, c'est celui sur lequel il y a la lumière, même ils ont tous leur charisme, mais c'est un parolier.
0: Vous le dites dans le livre, un des plus grands paroliers.
1: Pour moi, c'est un parolier qui est parfois pas loin des meilleures chansons de Dylan ou de Ray Davies des Kings, qui pour moi est vraiment le plus grand des paroliers anglais. Et il y a des images. Enfin, vous prenez les paroles de Sympathy for the Devil, c'est totalement génial. Enfin, il y a des images. Mais même, je cite une chanson qui est assez récente, qui s'appelle Back of My Hand, où il se met dans la tête d'une espèce de prêcheur fou qui parcourt la campagne pour avertir les villageois d'on ne sait quelle époque il va y avoir la fin du monde les premiers seront les derniers et tout ça. Enfin, et c'est super bien écrit. Vraiment.
0: C'est vrai. Ouais. C'est vrai. Donc, talent de parolier de Mick Jagger, je vous souhaite,
1: J'adorerais ça. Lui demander comment il travaille, parce qu'on lui demande jamais comment il travaille ses textes, etc., comment ça lui vient. C'est vrai, je suis très curieux.
0: Je suis sûr, en plus, il vous répondrait avec beaucoup de malice, parce que c'est très marrant. Et en français.
1: Oui, en français.
0: Et oui, puisqu'il habite au château de Fourchette, n'oubliez jamais ça.
1: Il a vendu le château. Je crois.
0: C'est pas possible. C'était notre canal de communication préféré. En fait, on avait des auditeurs qui écrivaient à Mick Jagger au château et ils répondaient.
1: Ah oui!
0: Il a vendu le château, les gars, on est foutus!
1: Il paraît qu'il est venu incognito au festival de Gonzac-Saint-Brie, vous savez, la forêt des livres.
0: J'adore.
1: Il
0: est un peu français, en vrai, c'est pour ça qu'on l'a.
1: Il parle très bien.
0: Excellemment bien français, c'est vrai. Écoutons Painted Black, parce que là, évidemment, pour nous, aujourd'hui, c'est Jagger et Richards, les Stones. On a une pensée pour Charlie Watts, qui nous a quittés il y a 5 ans, et qui était né un 2 juin, en 1941, son anniversaire aujourd'hui. Voilà, donc bisous à Charlie Watts. Et puis parce que, Brian Jones, son influence, elle se sent beaucoup dans cette chanson Painted Black.
1: Ah oui,
0: bien sûr. Ça fait toujours plaisir de réécouter ce petit son qui n'aurait sans doute pas été dans un album anglais si Brian Jones s'en était pas mêlé.

0: pourtant chanter chez vous, vous avez raison. Painted Black, bah, les Rolling Stones. On chantait pas mal, bah, en studio.
1: Ouais, vous avez une belle voix, Emilia.
0: Merci. Ah, oui. Alors, quand vous allez faire l'interview de Mick Jagger, vous me pistonnez et moi, j'irai faire choriste à leur prochain Stade de France.
1: Mais ils attendent que
0: vous. Qu'est-ce que vous en pensez?
1: Que
0: le Stade de France, on va en parler, tiens, d'ailleurs, parce que les Stones y ont joué et Mischka Assayas, les ayant vus en concert une seule fois.
1: Ouais, en 2014, la honte.
0: Ah là là.
1: Enfin, cela dit, j'avais pu les voir dans les années 60, j'aurais couru.
0: Ouais.
1: Vous pouvez imaginer. Mais j'avais même un pirate live, mon frère avait acheté un pirate live of And You'll Ever Be, qui était de la même tournée que Get Your Yaya's Out.
0: C'est
1: super, c'était encore mieux comme enregistrement. Enfin, il y avait des, pour moi, c'était.
0: C'était fou. Gros
1: dossier tout, c'était
0: live.
1: Interdit, c'était pirate et tout.
0: Gros dossier live à venir, donc. Et puis surtout cette question, est-ce que ça vaut le coup encore d'aller voir les Rolling Stones? Je la poserai à Mischka dans une minute. À tout de suite.
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0: Mischka Assayas, grand spécialiste du rock and roll, a déjà écrit sur Bowie, Woodstock, McCartney ou encore Dylan. Ça a été des séries dans votre émission de radio Very Good Trip sur la radio France Inter, qui est notre voisine d'étage, ici à la maison de la radio. Ça devient un livre, Very Good Stones Trip. Je vais citer également dans ce livre la présence des textes de Bruno Jufin, qui est un grand spécialiste des Stones.
1: Oui.
0: Et alors, autant vous êtes attaché aux chansons. Lui, il partage une quinzaine d'épisodes légendaires de l'histoire des Stones.
1: Oui, il raconte très bien. C'est le taudis dans lequel il répétait au début des années 60. Le concert de Altamont où il y a eu un mort, où il y avait les Hells Angels, tout ça.
0: Ah, c'est vraiment les grands moments.
1: Oui, les grands moments. Et puis il raconte ça avec beaucoup de verve. C'est assez. Il a beaucoup d'humour. Enfin, moi, je trouve que ça se complète assez bien parce que moi, justement. Je suis pas capable de donner du relief à ces épisodes très légendaires qui mettent en scène justement le côté
0: anecdotique, un peu flamboyant aussi,
1: un peu légendaire, tous ces épisodes qui sont plus grand
0: grand clavier.
1: Oui, c'est ça, c'est comme ça qu'on dit en anglais, mais je sais pas comment. Bref.
0: Oui, mais vous, vous n'aviez pas envie de les traiter en super-héros ou en figure légendaire.
1: Ou en personnage démoniaque, etc. Parce que on sait qu'ils ont vécu des choses qui échappent au commun des mortels, quoi.
0: Moi, chaque fois, je me dis leur pauvre maman.
1: Oui.
0: Elle que je voudrais interviewer, elles sont plus de ce monde, mais les mamans des Stones.
1: Ce qui est, je pense que, ils étaient très fiers de ce qui est.
0: Mais elles ont dû se faire un sang d'encre.
1: Oui. Mais alors après, je pense qu'il y a quelque chose que j'ai fini par comprendre, parce que peut-être que je n'en prenais pas tout à fait la mesure, c'est que, Jagger fait beaucoup de théâtre, mais pas dans un sens, je dis pas ça dans un sens moqueur, pas du tout. C'est-à-dire que c'est un homme de théâtre, vous savez, comme quand un comédien joue Cyrano de Bergerac, il finit par croire qu'il est Cyrano. Et dans la vie, quand il rentre chez lui et qu'il se couche auprès de sa femme ou qu'il, va faire ses courses, il n'arrive pas à redescendre, il est toujours Cyrano. Les Stones, c'est ce qui leur est arrivé. C'est-à-dire que il y avait un tel pouvoir des personnages qu'ils incarnaient, de l'imagination dans laquelle ils se projetaient, que ça a débordé. Et qu'ils ont vécu des choses qui auraient dû... dans un monde idéal, rester sur une scène de théâtre, mais qui ont fini par les mettre en danger. Et c'est quelque chose qu'on retrouve aussi chez David Bowie.
0: Oui, c'est vrai, c'est vrai. Alors, j'admire votre honnêteté, Mischka Assayas, puisque dès la page 6 de votre livre, vous avouez... j'ai longtemps refusé d'assister à un concert des Stones. Alors, on a compris pourquoi, vous nous l'avez dit tout à l'heure, dans les années 60. Vous auriez adoré, mais vous étiez trop petit. Ouais. Et puis après, quand vous aviez l'âge, ça vous intéressait plus trop. Donc finalement, vous avez attendu 2014.
1: Faut le faire.
0: Il y a 12 ans, pour aller voir les Stones au Stade de France. C'était comment ?
1: Sublime. Ah. Il y a une chorale d'enfants qui est venue chanter, vous savez, You can't always get what you want.
0: Oh, c'est beau, c'est beau.
1: C'était dément. Et il a fait Sympathy for the Devil, mais c'était... Alors là, il y a ce côté comédien shakespearien. C'est-à-dire que vous voyez son corps qui se transforme, et il devient ce personnage démoniaque. C'est captivant. Et il y a Gimme Shelter.
0: Ah,
1: oh là là, mais c'était... je me demande s'il n'y a pas eu Midnight Rambler aussi. Je voudrais pas... Peut-être que c'est un souvenir que j'aurais fabriqué. Il y a Mick Taylor, vous savez, qui est le guitariste qui avait remplacé Brian Jones, qui est venu faire son solo. Mais c'était un feu d'artifice. Moi, j'étais... Mais, et alors, surtout, ce qui m'a frappé, et c'est ça qui me rend triste aujourd'hui, c'est que Charlie Watts menait la baraque. C'était vraiment le patron.
0: C'était un batteur incroyable.
1: C'était le patron. Il était au centre, il le regardait tout le temps, il est fixé, il est fusillé du regard, parfois. Non, mais c'était un truc. Il avait une autorité naturelle, un peu moqueuse, par rapport à Jagger et Charles. Jagger l'a pris Madonna, Charles, bon, il faut le rattraper parfois pour qu'il tombe pas, enfin. Et donc, lui, on sentait qu'il les matait comme un prof, quoi. Enfin, c'était captivant.
0: Ouais. On sent que vous avez passé un bon moment. Ah, ouais. Alors, les Stones ont sorti 39 albums live, avant que Mishka Assayas aille les voir sur scène. Il y a Flashpoint qu'on adore. Il n'y a pas les enfants là, mais c'est beau quand même.
1: Ouais. Je chante bien aussi.
0: La voix est sublime. Donc ça, Flashpoint, ça fait vraiment partie des albums live incontournables des Stones. Ils en ont fait aussi certains qui étaient assez impressionnants. Je pense à Stripped. C'est un bel album live aussi.
1: Ouais, ça c'est l'Olympia dans les années 90.
0: Acoustique.
1: Après ils ont enregistré des versions dépouillées dans divers studios et vraiment sans rien en une prise et tout, et c'est captivant. Cela dit, alors je sais plus dans quel album c'est, parce que c'est quelque chose qui est paru plus tard, c'est toute la tournée Some Girls de 78. Jamais ils ont été aussi énergiques sur scène. Il y a une tension, on sent que le punk est passé par là, et quelque chose de violent, de tendu, c'est captivant. Vraiment, il faut chercher ces enregistrements-là de 78.
0: Bon, je me le note, tiens, parce qu'il y a tellement de choses, on ne peut pas tout écouter des Stones, donc c'est bien.
1: J'en ai passé dans l'émission, j'en parle dans le livre.
0: Dans le livre. Donc ça y est, qui est disponible, un Very Good Stone Strip, nouvelle livraison de Mishka Assayas. On se quitte en écoutant Jumpin' Jack Flash en version live pour donner envie à celles et ceux qui ne l'ont pas encore fait d'aller les voir en concert. Si ils tournent après la sortie de leur 25e album, vous irez ?
1: Je ne vais pas dire non quand même. Non, franchement, c'est con. Oui.
0: Alors c'est parti, Jumpin' Jack Flash, et pas sur n'importe quel live, le Get Your Yayas.
1: Ah ouais, grande époque 69.
0: Merci beaucoup, Mishka Assayas.
1: Merci beaucoup, Émilie.
0: À bientôt.
1: Merci.

0: C'est le genre de chanson qui nous fait comprendre pourquoi certaines et certains restent très très très très attachés aux Stones des années 60. Évidemment, Jumping Jack Flash sur l'album live Get Your Yayas Out et le livre de Mishka Assayas, Very Good Stone Strip, qui est disponible.
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0: 20h43, c'est l'heure du blind test. On joue avec Christian et Eric. Bonsoir, messieurs.
2: Bonsoir, Émilie.
0: Bienvenue dans Décibel. Comment ça va?
3: Très bien pour moi, Christian.
0: Ouais, Christian, c'est vrai, la journée s'est bien passée. On est encore plein d'énergie pour jouer.
3: Ouais, puis ça fait un petit moment que je n'ai pas eu l'occasion d'appeler.
0: Eh ben, welcome back, comme dirait Mick Jagger, qui parle très bien français, donc non, il dirait merci d'être de retour en réalité, cher Christian. Et Eric, comment ça va?
4: Eh ben, super, tout comme Christian.
0: Bon, voilà. Tant mieux. Alors, le cadeau de ce soir, ah oui, je me suis trompée, c'est pas le livre de Mishka Assayas, c'est le cahier de vacances spécial musique. Enfin, vous préférez quoi, Eric et Christian, bon. En fait, choisissez. Hein.
3: En fait, le livre sur les Rolling Stones.
0: Alors d'accord, mais oui. Il y a les deux, écoutez, parce que vraiment, ce cahier de vacances aux éditions Manière, c'est les mêmes éditeurs qui faisaient les cahiers de vacances qui nous faisaient flipper quand on était petits. On se disait, mon Dieu, je vais passer l'été à bachoter. Et en fait, là, c'est un cahier de vacances spécial, en avant la musique, avec plein... Mais il y a les Stones dedans, il y a plein d'histoires de guitaristes, de chanteurs, de chansons, etc. C'est superbe. Et aussi, donc, le livre de Mishka, on vous fera un petit package, Eric et Christian.
3: Super.
0: Voilà. Alors attention, maintenant que vous avez gagné, il va falloir jouer. Jouer Eric et Christian avec des chansons qui parlent de diamants. Pourquoi? Eh bien parce qu'autour des 100 ans de la merveilleuse Marilyn Monroe, j'avais envie qu'on écoute ensemble sa chanson « Les diamants sont les meilleurs amis des filles, Diamonds are a girl's best friend ». Donc on écoutera ça tout à l'heure après le blind test. Et là, on va s'intéresser aux diamants dans les chansons. On cherche donc les interprètes de ces chansons, Eric et Christian. Et il faut, s'il vous plaît, penser à donner votre prénom avant de donner la réponse, pour que je sache lequel de vous deux répond en premier, ok?
3: Ok, ça marche.
0: Bon, génial. Alors voici une première chanson de Diamant. Eric, Christian, dites-moi, qui chante ça?
4: Eric.
3: Les Beatles?
0: Oui, c'est ça.
3: J'ai pas dit mon prénom,
0: Émilie. Et c'est ça, Christian. Alors que Eric, il a dit Eric avant que Christian dise les Beatles. Et donc, je vais vous donner un point à chacun. Remonte-moi le son,
3: mon grand.
0: Je t'ai pas dit de baisser. C'est les Beatles. C'est trop beau. Pardon, on peut rebaisser. Christian et Eric, je vous mets à chacun un point car vous avez trouvé les Beatles. Lucy in the sky with diamonds. Lucy dans le ciel avec des diamants. On continue.
4: Eric.
3: Catherine Lara.
0: Oui. Christian, il veut pas dire son prénom. J'ai l'impression qu'il fait semblant. En fait, ça se trouve, il s'appelle Jean-Paul. Non, il n'assume pas.
4: On l'a dit en même temps.
3: Sûr qu'elle aurait été dans la liste.
0: Bah oui, évidemment, la roqueuse de diamants.

0: La roqueuse de diamants, ce trésor national. Franchement, Catherine Lara, elle a eu 81 ans vendredi dernier. On la réembrasse, tiens. Eric et Christian, vous trouvez tout en même temps et très rapidement. Donc, je n'ai pas peur de ce dernier extrait. Vous allez trouver, on y va. 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
1: 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Eric.
0: Eric.
1: Rihanna.
0: Ouais. Yeah.

0: Moi, nous sommes beaux comme des diamants dans le ciel. Oui, alors, c'est un tube de Rihanna que Christian n'avait pas. C'est pas très grave, Christian, parce qu'on a trouvé tout le reste.
1: Non, mais bravo pour Eric.
2: Bravo, Christian aussi.
0: Et Eric et Christian qui nous ont tous les deux quand même montré l'étendue de leur connaissance musicale, parce qu'elle est des Beatles à Catherine Lara, puis finir sur Rihanna. Effectivement, c'est un grand écart que tout le monde ne fait pas. Donc bravo, messieurs, bravo.
2: Émilie, est-ce que je peux passer un peu super court,
0: oui.
2: un petit message.
0: Et
2: pour mon cher Iben qui est actuellement au concert d'Iron Maiden à Hanovre, que j'aime fort, voilà.
0: Moi aussi je l'aime bien, mais je suis un peu jalouse. Bisous Ben. trop bien.
2: Voilà.
0: On a fini avec les petits messages ou pas? Allez-y, profitez-en.
1: Tout va bien et c'est toujours un plaisir de jouer sur l'antenne.
0: Merci beaucoup, Christian. Il faudra revenir très bientôt. Eric aussi et Ben, son chéri, quand il sera rentré du concert d'Iron Maiden, pour qu'il puisse nous faire un petit débrief. Pour le moment, après les Beatles, Catherine Lara et Rihanna, comme promis, Marilyn Monroe chante les diamants comme personne. Marilyn a 100 ans.
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0: Monroe en 1953 dans Les hommes préfèrent les blondes.
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0: Allez, c'est l'heure de notre coup de cœur, la découverte du jour. Un jeune auteur, compositeur et chanteur, il s'appelle Simon Ferrante. Il est d'origine sicilienne, comme moi. Autrement dit, c'est de la bonne cam, c'est du solide. Simon Ferrante, il a grandi à Roubaix dans une famille d'artistes. Il aime la chanson française, mais aussi la musique italienne ou encore l'électro-pop. J'adore sa voix et sa nouvelle chanson, Cœur et Cerveau. Simon Ferrante est dans Décibel.

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0: chorale d'enfants, on en parlait tout à l'heure avec Mishka Assayas, ça marche à tous les coups, c'est très très beau. Et ça vient de sortir, Simon Ferrante, notre coup de cœur du jour dans Décibel. Son premier album va sortir bientôt, il va s'appeler Bambino, notamment parce que sa sœur est fan de Dalida. J'adore ce mec.
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0: Aujourd'hui, on met à l'honneur Bo Diddley, compositeur américain de blues, de rock'n'roll, grand guitariste, grand chanteur. Il nous a quittés un 2 juin 2008 et c'est l'occasion de rendre hommage à un truc qu'il a inventé, le Diddley Beat. Le rythme Diddley. Cherchez dans ce que vous entendez le tin-tin-tin-tin-tin-tin. C'est lui le premier à avoir fait ça, Bo Diddley, et il a inspiré tous les rockers que vous aimez. Les Rolling Stones. 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Un garçon que vous avez peut-être vu en poster dans votre chambre, George Michael. Ta, ta, ta, ta, ta. Eux, c'est peut-être des garçons aussi que vous avez eu en poster dans vos chambres. You too. Ta, ta, ta, ta, ta, ta. Tout ça, on le doit à Bo Diddley. Les artistes le disent. C'est une immense source d'inspiration pour eux. Alors, rendons-lui hommage en écoutant la chanson dans laquelle il a inventé ce rythme, ce ta, ta, ta, ta, ta, ta, ta. Bo Diddley. La chanson s'appelle comme lui. Bo Diddley, et c'est notre chanson anniversaire du soir dans Décibel. Merci d'avoir choisi.

0: Ça y est, vous l'avez en tête pour toujours, hein. Ta ta ta ta ta ta ta ta, le diddley beat pour se dire bonne soirée et à demain. Puisqu'alors demain, dans Décibel, on va retrouver un garçon que vous aimez beaucoup, un jeune Belge qui avait cartonné avec son premier album et qui est de retour, c'est l'excellent Pierre Demar. On remercie aussi en cette fin de Décibel Iris Guitoni, Christophe Hulens, Elodie Bianca Maria, Sadika Raoult et Franck Moilier. Bref, toute l'équipe de l'émission. On vous remercie vous aussi d'avoir été là en direct. N'oubliez pas, le Rancard, c'est demain 20h. Et puis surtout, n'oubliez pas de monter le son dès maintenant parce que la musique continue sur ICI.
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2: Vos conditions de circulation cette nuit avec des fermetures d'autoroutes. Tout d'abord, l'agglomération toulonnaise et l'autoroute A50 et A57 et le tunnel de Toulon en direction de Marseille. Il sera fermé ce soir et demain de 22h à 5h. Vous pourrez quitter l'autoroute A57 via l'échangeur de Toulon-Centre, l'échangeur numéro 17, et ensuite récupérer la 50 à Siffon-les-Plages, c'est-à-dire l'entrée-sortie numéro 13 en direction de Nice. Fermeture de nuit de l'A50 ce soir et demain de 21h à 5h. Entre les échangeurs de Siffon-les-Plages et de Toulon-Centre, incluant le tunnel de Toulon. L'autoroute A50 restera accessible entre les échangeurs de Brégaillon et de Toulon-le-Port. L'autoroute côté A51 en direction de Gap et d'Aix-en-Provence. Notez que l'échangeur de Fort-Calquier sera fermé ce soir jusqu'à vendredi matin. Il faudra circuler sur l'autoroute et passer par les échangeurs de Péruy, le numéro 20, ou de Manosque, numéro 18. Notez également que le tunnel Prado-Carénage est fermé cette nuit.
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4: Bonjour la France sous la pluie, c'est super. On adore, comment ça va Éric Bastien?
5: Bon, moi j'aime bien la pluie, j'adore ça, je sais pas, j'ai toujours aimé ça. C'est... Ouais. Puis il fait frais, on respire, tu vois, c'est quand même un peu plus agréable, non?
4: Le gars a quand même un sèche-cheveux dans son bureau pour se sécher quand il arrive.
5: Ah, c'est vrai.
4: Alors, je vous rappelle que c'est une nouvelle semaine, je vous rappelle que nous avons un nouveau cadeau et pas des moindres, et surtout on a des cadeaux pour tous les candidats cette semaine. Et oui, le premier prix de la finale de vendredi, c'est un week-end exceptionnel au Festival Off d'Avignon. Alors, c'est le plus grand festival de spectacle vivant en France et il fête ses 60 ans cette année.
5: Déjà,
4: c'est magnifique.
5: C'est notre âge.
4: Oui, c'est mon âge. Et l'âge de mon dos. Alors, cette semaine, vous allez gagner un séjour pour 4 personnes, 2 chambres doubles réservées à l'hôtel Le Chardonnay. Les petits-déj sont compris. Vous aurez 100€ de carburant pour rejoindre la Cité des Papes, mais surtout, vous assisterez à 2 spectacles par jour, soit 4 spectacles au total.
5: C'est énorme.
4: Pour vivre pleinement cet anniversaire du Festival Off d'Avignon. Et quand je disais que tous les participants cette semaine avaient des cadeaux, oui, figurez-vous que les perdants comme les gagnants, vous allez à tous avoir, en plus du séjour à Avignon pour les gagnants, les 8 participants, vous allez gagner cette semaine un guide de voyage Michelin. Parce que, ok, on fête les 60 ans du Festival d'Avignon, mais on fête les 100 ans des guides de voyage Michelin. Et pour cette occasion, eh bien, on vous offre un guide de voyage Michelin. Et ça, c'est plutôt un cadeau sympa. Et qu'est-ce que c'est le deuxième prix?
5: Merci, bonne journée, Wendy Bouchard, pour ma France. Hein. On met 53 minutes pour parler des cadeaux.
4: Ah bah pardon, hein, excusez-nous d'avoir une radio généreuse qui offre des cadeaux.
5: Excusez-moi d'en rajouter une couche. Parce que vous savez, pour aller voir 2 spectacles par jour, pour courir dans tout Avignon, et on sait qu'Avignon marche, on marche, on marche, il faut avoir des forces. Et pour avoir des forces, il faut prendre le café du Vaucluse.
4: Bien sûr.
5: Oui, celui qui est concocté dans les hautes plaines du Vaucluse, là où le Mont Ventoux vous attend, là où Joe Malogou a posé sa tente, et c'est là qu'il confectionne sa machine. Nespresso. C'est 32 papes avec ses 32 dosettes.
4: C'est 32 papes.
5: Oui, bah c'est la cité des papes. Hein.
4: Ah oui, d'accord.
5: Bah oui, c'est okay, 32 dosettes. C'est 6 verres en verre.
4: Bien sûr. Allez, jingle, on accueille les candidats.
5: Bonjour. Il est déjà 14h12.
4: Et voilà. Bonjour Daphné, bonjour Guy, comment ça va?
5: Bonjour.
6: Bonjour.
5: Bonjour.
7: Bonjour.
4: Bonjour.
6: Bonjour.
4: Bonjour.
6: Bonjour Valérie.
4: Voilà, on se détend, on est content. Alors Daphné, tu joues avec ICI Normandie. Ah, tu as 41 ans, tu habites à Grand-Quevilly.
6: C'est ça.
4: La ville de Franck Dubosc. Alors, tu es en concubinage avec Jimmy et tu as 2 garçons. Comment s'appellent tes garçons?
6: Clayton et Gillian.
4: Pop, pop, pop. Tu as aussi une petite chienne qui s'appelle comment?
6: Kaya.
4: Qu'est-ce que c'est? Quel est le modèle de cet animal?
6: C'est un petit croisé, c'est une petite croisée terrier, un peu bichon, tout noir.
4: Oui. Oh là là, j'adore. Et tu as un petit chat qui s'appelle Minette.
6: Oui, une petite Minette.
4: Tout le monde cohabite bien? Tout se passe bien?
6: Ça va, ça va. Après, là, les garçons grandissent, donc c'est un petit peu la guerre à la maison par moment, mais ça va.
4: Bah, 16 ans et 10 ans, hein, c'est malheureusement des âges tellement sympas pour les parents. Alors, mais toi, t'es pas le genre à te laisser faire. Hein. Attention, Daphné, elle a un métier où il faut déchirer tout. Elle est conductrice de poids lourds.
6: Ah,
4: voilà. Voilà, elle est au volant d'un camion depuis 7 ans, mais avant, tu conduisais déjà des utilitaires, c'est ça?
6: Ouais, c'est ça, ouais, j'ai toujours été dans le transport, ouais.
4: Et alors là, les poids lourds, tu fais quoi? Donc, tu fais toute la France ou tu fais juste ta région?
6: La région, reste régional.
4: Ah bah ça, c'est bien, comme ça, tu pars pas longtemps sur les routes comme les conducteurs de poids lourds. Tu as énormément pratiqué le judo à haut niveau. Ça veut dire quoi? Tu as eu des prix, des récompenses?
6: Alors je suis ceinture noire deuxième dame.
4: Ah oui.
6: J'ai mon BPJEPS judo j'ai fait des podiums régionaux, interrégionaux, championne de Normandie, championne d'interrégion, troisième aux France.
5: Faut pas l'embêter quoi.
4: Non, elle te met au sol, pling, plaf, plouf.
5: C'est sûr.
4: Et bon, maintenant tu fais un peu moins de judo, maintenant tu fais plutôt du cardio et du fitness, c'est ça?
6: Ouais, c'est ça, on s'entretient.
4: Bah c'est bien, t'as bien raison.
5: Comme nous.
4: Non, moi comme pas moi.
5: On s'entretient dans le rayon.
4: Ouais, maintenant, il va falloir changer. Elle a tellement mal au dos, il va falloir qu'elle fasse du sport.
5: Ah oui, vous allez devoir faire du sport.
4: Et voilà. Alors, ma chérie, on va tout de suite marquer le premier point avec la première question, vrai ou faux. Avec, tiens, une petite chanson. Mille colombes. Alors, écoute bien cette question. Il y a quelque temps, il y a une brasserie bretonne qui s'est fâchée avec Yoko Ono parce qu'ils avaient fait une bière John Lemon.
5: Ah oui, c'est vrai.
4: Eh ben, ils ont recommencé avec Mireille Mathieu parce qu'ils ont fait une bière baptisée Mireille Mafieux. Alors, est-ce que c'est vrai ou faux? Top chrono, 5 secondes.
6: J'irais vrai.
4: Eh ben, t'as bien raison,
5: mais
4: c'est
5: non.
4: Vrai. Mais bien sûr,
5: mais
4: ils adorent les jeux de mots. C'est une brasserie du Finistère, on en a déjà parlé. Donc après le John Lemon, ils ont fait Mireille Mathieu. Comment vous dire? Voilà, premier point pour Daphné.
5: C'est magnifique. Mireille Mathieu qui est d'Avignon, d'ailleurs, sa petite fille d'Avignon. Eh oui. Alors, Guy, ok, il y a du judoka, il y a du sport de combat en face. Mais Guy, vous savez combien il mesure, mon Guy?
7: Oh là là, 2m04.
5: 2m04.
4: Oh mon dieu, c'est
5: là, j'ai de la bête. Là, j'ai du lourd, là.
4: Ah ouais.
5: Ah là, c'est en 2 ans, j'ai jamais eu autant. Là, j'ai du 2m04. Ah ouais. Combien tu pèses?
7: 130 kilos, ouais.
5: 130 kilos. T'es pas beau. Bah, ça va?
4: Mais c'est surtout, combien tu chausses?
7: Du 49.
5: Oh, la vache. Non mais tu sais, on rigole, mais ça doit pas être facile de trouver du 49. C'est du sur-mesure que tu fais.
7: Maintenant c'est internet, hein, sinon c'est impossible.
5: Bah bien sûr. C'est que Guy c'est une star. Guy c'est une star. J'ai retrouvé un article, si mon Guy, 40 ans de France Bleu Mayenne à l'époque quand on s'appelait France Bleu. Je lis l'article. Un agriculteur baptise ses vaches par le nom des gens de la radio. Qu'est-ce que c'est que ça?
7: Voilà.
4: Ah.
7: Ah, et ben c'est pour ça, j'ai deux petites femelles là, qui sont nées hier.
4: Oui.
7: Donc si Valérie et Eric veulent être parrains, il faut donner un nom.
5: Il faut donner un nom, bah carrément, nous, bien sûr.
4: Alors, c'est l'année des quoi?
7: Des B.
4: Eh ben moi, je l'appelle Bridget, comme Bridget Jones.
7: Bridget, ben c'est bon, parce que... un peu tout, c'est Gonaël qui est au standard, elle a nommé Brigitte.
5: Brigitte.
4: Moi c'est Bridget, parce que Brigitte.
7: Bridget. C'est bon, Bridget. Voilà.
4: Je veux une photo de Bridget. Hein.
5: Ouais, bien sûr. Alors,
7: j'enverrai des photos. Ouais.
4: Ah,
7: et Eric
4: oui.
5: Alors, mon égo aurait voulu choisir Bastien, ça commence par un B ou Bastienne, mais je vais prendre Bouboune. Moi j'aime bien Bouboune.

0: Ah, j'ai un bout de gorge qui est parti, là. Luis Mariano. Ben oui, le Mexicain. La ville de Mexico, Guy, s'enfonce de 25 cm par an. Est-ce que cette info est vraie ou fausse? Top chrono, 5 secondes.
1: Ah, j'ai pas compris.
0: La ville de Mexico s'enfonce de 25 cm par an.
1: C'est faux.
0: Non, c'est vrai. Figure-toi, la ville de Mexico s'enfonce bel et bien, parfois de 25 cm par an. C'est énorme. Bon, parce que ça a été construit sur l'ancien lac Texcoco et donc ça s'affaisse à cause du pompage des nappes phréatiques qui compactent les sols. Donc voilà. Mais c'est grave parce qu'il y a des quartiers qui ont perdu déjà 10 mètres d'altitude en un siècle. Hein. 10 mètres d'altitude, la taille de Guy.
2: Ah bah oui, la taille de Guy. Alors, ça fait un point pour Daphné, pas de point pour Guy. Et là, tout de suite, on va partir avec 3 cafés gourmands. À nos souvenirs. Eh oui, vous écoutez ici, on adore. À tout de suite, mes chéris.

0: nos souvenirs. Trois cafés gourmands l'addition, 12h16, vous écoutez ici. Bienvenue.
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2: Et ici, nous jouons avec Daphné, qui joue avec ici, Normandie, qui habite à Grand-Quevilly, qui est ceinture noire de judo, hein, donc on rigole pas. Alors, il paraît que tu as un petit potager, que tu aimes bien jardiner. Qu'est-ce qu'on a dans le petit potager ?
3: Eh bien, nous y trouvons des pommes de terre, des petits oignons, des tomates, des courgettes, des fraises, des radis, des tomates, voilà, à peu près tout. Hein. Je crois que j'en ai peut-être oublié, mais
2: Et c'est déjà pas mal. Il paraît que c'est ton chéri qui cuisine.
3: Oui, c'est vrai.
2: Ah, d'accord.
3: C'est lui qui cuisine. Il aime ça, donc oui. Du coup, ça m'arrange.
2: Alors, j'ai envie de te dire, c'est mon rêve hein, d'avoir un mec qui cuisine. C'est mon rêve. C'est le rêve de toutes les femmes, on va pas se mentir. Ouais, c'est quand même un.
3: J'ai de la chance.
2: Mais oui, c'est magnifique.
0: Surtout avec le petit habillé, je sais que tu trouves ça sexy.
2: Je m'en fous avec
0: vous. Non, tu l'as déjà dit.
2: Bah, l'été, tu veux dire le cucu à l'air. Bah, bien sûr, évidemment.
0: Ça, j'ai pas dit ça, j'ai dit le petit tablier.
2: Non, mais Daphné et moi, on est d'accord, le petit tablier avec le cucu à l'air. Alors, tu es comme moi, ma petite chérie, tu adores les animaux, tu es même bénévole dans un refuge à Rouen.
3: C'est ça.
2: Et alors, qu'est-ce que tu fais dans ce refuge ?
3: Eh bien,

0: J'aide pour tout ce qui est désinfection des locaux, la fourrière. Il y a plusieurs espaces et en fait, j'aide à nettoyer au nettoyage. Je promène aussi les chiens quand je peux après le travail.
1: Magnifique. Voilà. Ben ça, c'est bien, j'adore. Bien, tu as déjà un point, Guy n'en a pas. On va en marquer tout de suite un deuxième, ma chérie. Tiens, Marc Lavoine.
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1: Alors, il paraît que lorsqu'il décrit la marque sous les yeux, les valises, eh bien le mot cerne est féminin. Quand on parle des valises sous les yeux, le mot cerne est féminin. Est-ce que c'est vrai ou faux, Top Chrono?
0: C'est vrai.
1: Et non, c'est faux, les marques sous les yeux, c'est masculin, on dit un cerne. Je sais qu'on a tous envie de dire une cerne, mais non, c'est un cerne. Et voilà, j'ai des gros cernes. On dit pas j'ai des grosses cernes, on dit j'ai de gros cernes. Voilà.
3: Ouais. Guy est avec nous à Quissy-Mayenne. Alors, j'ai pas cité, je te laisse le prononcer. Le nom où tu habites, Guy, comment ça s'appelle exactement?
4: Alors c'est exactement Signy-en-Brière-les-Vallées, ouais. En Mayenne. Ouais. Voilà.
3: Et comment on appelle les habitants de Signy-en-Brière-les-Vallées?
4: Les Signéens ou les Ambo-Rélivins.
3: Toi, j'ai bien fait de te poser la question.
4: C'est une commune jumelée, c'est pour ça, voilà.
3: D'accord. Bon, on les salue. Voilà, on vous salue.
1: On vous salue tous.
4: À la radio ici Mayenne, on dit toujours Guy de Signy. C'est pas Guy mon nom de famille, mais depuis 8 ans, 10 ans, on dit Guy de Signy, voilà.
3: Oui, je vous rappelle que Guy, c'est notre star. Guy, voilà, il est toujours avec ici Mayenne. C'est un auditeur fidèle de ici Mayenne. Et d'ailleurs, parmi les 150 vaches, elle porte les noms des animateurs, des journalistes. Voilà. On est d'accord, hein, c'est bien ça.
4: Journalistes, même standardistes, tout ça.
3: Tout le monde, voilà, tout le personnel de ici, je suis bien d'accord. Alors, voilà, j'ai une petite question quand même, parce qu'on a compris que tu étais agriculteur, hein, tu es éleveur de vaches laitières. Alors, je découvre qu'avant, tu étais expert comptable. Donc, comment on fait pour passer d'expert comptable à 150 vaches, du coup?
4: Faut être fou. À 35 ans, j'ai voulu changer. Je voulais m'installer agriculteur, voilà. Mes parents étaient agriculteurs, donc j'ai pas repris la ferme de mes parents, mais j'ai voulu absolument m'installer parce que c'était un plaisir. Et puis j'avais 30 personnes à gérer, et puis bon, à la fin, j'en avais marre, donc je voulais travailler à l'air libre.
3: Oui, voilà. Eh ben, écoute, voilà. C'est une belle reconversion et je pense que les vaches t'en remercient. J'aurais rappelé que t'es aussi un grand sportif, 2m04 et 130 kilos. T'as fait du basket en national. C'est pas rien, ça, encore une fois.
4: Hein. Eh ben oui, j'ai joué. Puis j'ai mes enfants qui jouent aussi. Là, Arthur qui joue à Laval, là, qui ont gagné.
3: Super.
4: À Bercy, en coupe, les seniors ont gagné. Puis le petit qui a 15 ans, mais bon, il fait déjà 1m88, mais bon.
3: Ah oui. Bon, tout le monde est bien sportif.
4: Comment?
3: Bah, je dis, tout le monde est bien sportif et prend le chemin du basket comme toi. On va en reparler dans un instant, si tu veux bien, Guy.
4: Ouais.
3: Mais tout de suite, on va essayer de marquer un point. Alors, je ne sais plus.
4: Un point, j'espère, oui.
3: Bah oui, parce que qu'est-ce que tu as fait avant? Je ne me souviens même plus.
1: Non, c'est que Daphné a 1, Guy n'a pas de point.
3: Ah là, Guy, allez, on y va, et on va sur la Lune.
2: Ouais. Un jour, j'irai sur la Lune.
3: Sur la Lune, Guy, on peut trouver 2 balles de golf. Est-ce que c'est vrai ou faux? Top chrono, 5 secondes.
4: Non, c'est faux.
3: Tu penses que c'est faux?
4: Ouais.
3: Eh ben c'est vrai, figure-toi que sur la Lune, il reste encore des objets abandonnés par les astronautes d'Apollo. Les 2 balles de golf frappées par Alan Shepard en 71, ou encore, il y a une photo de famille qui est laissée par Charles Duke. C'est complètement dingue, mais ça pourrait rester comme ça, visible pendant des millions d'années. Aïe, aïe, aïe, pas de points.
1: Allez, Daphné 1, Guy pas. Et tout de suite, on écoute Get up, get up, get up. Let's make love tonight. Vous écoutez ici. Oh là là, on vous aime tellement qu'on vous met Marvin Gaye. À tout de suite.

0: Ah, vous auriez vu ce magnifique déhanché sur Secure Living de Marvin Gaye avec Valérie Damido. Ça me rappelle. Non, je préfère mettre un jingle. Hein.
1: Allez, jingle, ouais, c'est ça.
2: Ici, à midi, on est au taquet.
0: Un truc échoué, quoi.
1: Nous sommes au taquet avec Daphné qui joue avec ici Normandie et Guy qui joue avec ici Mayenne. Alors, Daphné, comme ça, on participe aux amours?
3: Oui.
1: Alors, comme ça, on arrive en finale?
3: Oui.
1: Et qu'est-ce qu'on a gagné en finale?
3: Un séjour d'une semaine dans un camping de France, pour ne pas dire le nom.
1: Et dis donc, il paraît que Jimmy, il n'avait pas trop envie d'y aller, parce qu'il est un peu timide. Bah, dis donc, il devait être content quand même.
3: Ah oui, il était ravi.
1: Bah voilà, on gagne des vacances au moins. Bien, ma chérie, j'espère que tu aimes chanter, j'espère que tu aimes la musique, j'espère que tu vas retrouver. C'est l'heure du quiz musical.
3: Ok.
1: Alors, il y a des karaokés à Grand-Quevilly?
3: Oui, à la maison.
1: Ah bah voilà. C'est magnifique. Alors, attention, c'est un artiste et un autre artiste. En l'occurrence, on est sur des femmes. Je te mets la première chanteuse et tu me dis qui c'est. On y va.

0: C'est qui chante Top Chrono?
1: Je sais pas, Michel Thor. Je sais pas.
2: Et oui, voilà.
0: Michel Thor.
2: On l'a tous reconnu.
0: Emmène-moi danser ce soir.
2: Wow. L'amour, c'est comme une cigarette.
0: Non, ma chérie, c'est Nicole Croisil, une femme avec toi.
2: Oui.
0: Nicole, Croisil, Nicole. Alors, là, je pense que tu vas trouver. On est plus sur ta génération et tu vas trouver très facilement. Écoute.
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0: Tiens, regarde là, comme elle chantonne celle-ci, comme elle qu'elle a trouvé, hein. J'attends l'amour, qu'est-ce que c'est? Qui chante?
1: Jennifer.
0: Eh oui, tu vois, je t'avais dit, c'est ta génération, ça. Oui, c'est Jennifer, j'attends l'amour.
3: J'attends l'amour.
0: Ça te fait un point, ma Daphné, tu as deux.
2: Guy avec ici Mayenne, Guy notre agriculteur, Guy avec ses 150 vaches, notre sportif de 2m04 qui pèse 130 kilos et qui fait de la bonne cuisine, j'imagine. Pareil que ta spécialité, c'est la riz de veau.
0: La riz de veau ?
2: Les riz de veau, pardon.
0: Voilà, merci. Ouais.
2: Ah ouais, les riz de veau ?
4: C'est vrai que quand on les présente au départ, personne ne voulait en manger, mais après, quand on les prépare, même les enfants, ils viennent picorer dans la poêle.
2: Eh oui.
4: Du riz de veau aux oignons, c'est excellent. Hein.
2: Et les rognons Porto, il fait aussi des rognons Porto. Ah,
4: oui, voilà. Ouais.
2: Oh, des côtes de bœuf, du poisson, de la tarte au citron. Non, mais voilà.
0: À chaque fois, tu fais ça quand il est 12h28.
2: C'est normal, c'est l'heure de déjeuner.
0: Hein. Ouais. Du coup, j'ai envie de mourir tellement j'ai faim maintenant.
2: Si tu gagnes pour le séjour à Avignon, tu iras déguster la fraise de Carpentras ou le melon de Cavaillon. On profite pour saluer l'équipe d'ici Vaucluse, bien sûr. Bonne chose. Bah voilà.
0: Quelle belle région.
2: Bien sûr, le Vaucluse, on adore. Le festival Avignon tout l'été, très sympa. Et le film Avignon aussi, très sympa.
0: Très très sympa.
2: On joue qui chante, à toi de reconnaître ces artistes, on voilà. Le sien. Oh, on est au
4: cœur.
2: Ah non, t'inquiète, on est au cœur des années 80 là.

0: Alors qui chante? Top chrono.
1: France Gall, non?
0: Comment tu dis?
1: Hein? France Gall.
0: Oh mon Dieu.
1: Non.
2: Alors là.
0: Ah non. Alors il est très connu. Déjà c'est un garçon. Il est très connu pour son tube le Jerk. Mais il avait aussi.
1: Ah oui, le Jerk. Ah oui, c'est un Belge.
0: Oui, oui. Mais là c'était Poupée Psychédélique. C'est le mec, c'était Thierry Hazard.
3: C'était ma poupée. Ma poupée préférée. Synthétique.
0: Que remarquer, bon. Je fais comme avec Daphné, c'est-à-dire qu'on était dans une autre génération, on revient sur une génération plus actuelle, avec un nouveau titre. Écoute, c'est parti.
1: Je resterai quand même. Ta meilleure amie. C'est plus récent. Je serai là, toujours pour
0: toi, n'importe où quand tu voudras. Ta meilleure amie qui chante.
1: Ah voilà, j'ai aucune idée même.
0: Ah non, la meilleure amie... Je serai ma meilleure amie. Daphné, elle, là, elle est en train de le chanter, il paraît.
4: Oui, oui.
0: Oui.
1: Ah non, mais j'ai aucune idée. Hein.
0: C'est qui?
3: C'est qui, Laurie?
4: C'est Laurie.
1: Laurie.
5: Ah oui. Ma meilleure amie.
0: Laurie. Comédienne, actrice, chanteuse, patineuse.

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2: Et aujourd'hui, nous sommes avec Daphné qui a deux et Guy. 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
3: Voilà, compétition, vous dites Daphné à deux et Guy.
2: Bah oui, qu'est-ce que tu veux que je dise? J'ai pas envie d'accabler Guy, qui est si gentil, qui donne le nom des vaches, bref. Alors, Daphné, il paraît que si tu devais déjeuner avec quelqu'un, tu déjeunerais avec lui.
4: Avec Kenji Girac.
2: Avec Kenji Girac, il paraît que tu le suis depuis The Voice.
4: Oui, c'est vrai, j'adore sa musique. Je trouve que c'est ça amène de la joie, du soleil.
2: Tu l'as vu en concert, bien sûr.
4: Ben non, j'ai pas eu cette chance encore.
2: Il faut.
4: Oui, ben ça ne serait tardé.
2: Alors, dans les talents inutiles, tu as répondu que tu sais faire la bouche de courte manche. J'aimerais des détails. Qu'est-ce que ça veut dire, hein?
4: C'était dans une pub, la pub pour le saucisson, et son grand sourire avec sa grande bouche, en fait, je sais faire à peu près le même.
2: Ah d'accord, ok, écoute, tu vas nous envoyer une photo. Voilà, alors tu as rencontré ton chéri dans une soirée, t'étais célibataire mais pas Jimmy.
4: Oui.
2: Et alors, quand Jimmy a été libre, il paraît que c'est son nom qui vous a mis en contact via Messenger.
4: C'est vrai.
2: Mais c'est vrai, comment il a fait?
4: Discrètement. En fait, c'était un ami, son oncle. Ouais. Je le connaissais finalement sans savoir que voilà. Et puis, en fait, le malin, il a filé mon adresse Messenger en douce à son neveu.
2: Voilà. Et alors, pour le premier rendez-vous, il paraît que tu venais de te faire opérer de l'épaule, tu avais le bras en écharpe.
4: Ouais.
2: Et que lui, il était plein de cambouis parce qu'il bossait dans un garage.
4: C'est ça.
2: C'est
4: tout à fait ça.
2: Ça fait quand même 20 ans que vous êtes ensemble, donc du coup, ça vous a pas beaucoup arrêté, hein. Voilà.
4: Ouais, voilà.
2: L'amour était là. Ma chérie, c'est la question à choix multiples. Je vais te poser la question, te proposer des réponses, et puis tu auras 10 secondes pour me donner ton choix. Alors, écoute bien cette petite question avec une ambiance défi-défilé. Quelle célèbre maison de couture française a popularisé le smoking pour les femmes? Quelle maison de couture a créé et popularisé le smoking pour les femmes? Alors, Chanel, Dior, Saint-Laurent, la maison Bastien.
3: Bien sûr.
2: Allez, top chrono, 10 secondes. Qui a popularisé le smoking? Chanel, Dior, Saint-Laurent ou Bastien?
4: Chanel. Comme ça.
2: Et non, chérie, c'est Saint-Laurent en 1966. Il a lancé le smoking, qui était évidemment inspiré des smokings masculins. Bon, pas de points.
3: Bon, Guy de Signé, comme on t'appelle sur ICI Mayenne, notre Guy qui est agriculteur, qui était expert comptable, qui aujourd'hui a 150 vaches, qui mesure 2m04, qui pèse 130 kilos et qui était une star de basket. Moi, je veux bien te valoriser, Guy. Mais là, il est 12h36, j'ai pas un seul point. J'ai pas un point au compteur, Guy. Guy!
5: On joue pour le plaisir.
3: Oui, pour le plaisir, mais bon, c'est bien beau de faire du riz de veau, de faire des rognons au Porto.
2: Ça y est, tu me l'as contrarié. Ça y est.
3: Oui, non, là, non. Bon, Guy, allez, là, pour essayer de marquer du point, on va se jouer un petit peu de cor. Et puis de la trompette. Et puis du clairon.
2: Ah oui?
3: Oui, parce que quand il était jeune, Guy, tu jouais de tout ça?
5: Oui.
3: C'est vrai? Tu fais à la fois du cor et du clairon.
5: Cor de chasse, trompette, l'harmonie municipale. À l'époque, on avait beaucoup.
3: Ah, petite coupure.
5: Ouais, on faisait du foot à mon municipal, voilà, c'est ça, c'est agréable.
3: Ouais, tu faisais ça le 14 juillet, tu te levais très tôt à 5h du matin avec l'harmonie de la ville.
5: Exactement.
3: Et il paraît que tu t'es même retrouvé à jouer.
5: C'est exactement ça, ouais. Je m'en rappelle encore.
3: La sonnerie aux morts.
5: Oui, pour...
3: À quelle occasion?
5: Eh ben, c'est parce que c'était l'inauguration
3: du monument aux morts. Je complète les phrases de Guy. C'était devant un ministre.
5: Après, il y a d'autres qui devaient jouer. Et à 12 ans, le chef du musée qui me dit bah, « C'est toi qui vas jouer à 12 ans ».
3: Ah ouais.
5: Donc j'avais un peu le trouillomètre quand même.
3: Bah, tu m'étonnes, t'étais tout seul devant 200 personnes et c'était, je le disais, devant un ministre, devant des députés, voilà. Il y avait tout le gratin. Hein. Fou ça, cette histoire. Guy, il paraît qu'on a peur de l'eau. Mais de l'eau, quoi.
5: Ah oui, beaucoup, ouais.
3: C'est-à-dire, pas de bateau, pas de piscine, rien de tout ça? Pas de mer?
5: Ah, mais non, je gère la piscine, ni rien, ouais. C'est...
3: Ah oui, il y a un vrai souci, il y a un vrai dossier là-dessus.
2: Ah oui, tu ne te baignes jamais, en fait.
3: Voilà.
5: Non. Ouais, par contre, quand je me recense, c'est moi qui fais la piscine, et puis les enfants, tout ça, tout va à la mer, et moi je reste à côté.
3: Bon, mais tu bois de l'eau quand même, ça, tu crains pas, ça va.
5: Ah oui.
3: On va jouer avant de te perdre, parce que déjà que t'as pas de points, mais alors là, je ne sais même pas si on va finir les bichons avec toi, Guy. Guy,
5: oui.
3: Bientôt on offrira un smartphone dans Otake. Ça va venir. Voici ta question, c'est une question à choix multiples.
2: C'est fantastique. Super doux.
3: Le plastique, c'est fantastique. Ouais, tu parles. Quel pays a été le premier au monde à interdire les sacs plastiques à usage unique dès 2002? Interdire donc les sacs plastiques à usage unique dès 2002. Je propose.
5: C'est nord de l'Europe, je pense, mais bon.
3: Attends. Le Canada, le Rwanda, le Bangladesh, Damidolande. Pays de la hernie, bien connu ça. Allez, top chrono, le Canada, le Rwanda, le Bangladesh, Damidolande.
5: Hollande, à la fin là, ouais.
3: Damidolande ?
5: Oui.
3: On n'est pas sérieux là. On n'est pas sérieux, Guy. Si t'es fidèle à l'émission, je raconte, on donne toujours des mauvaises propositions. Le Damidolande, c'est un pays ça, le Damidolande, Guy ? Mais Guy !
5: Oh, je suis con, je suis bête, ouais.
3: Mais Guy ! Valérie, tu savais que tu étais un pays?
2: Je suis un pays et je suis d'ailleurs la reine de ce pays.
3: Ah
2: et
3: là
2: mon premier geste
3: là
2: en tant que reine de ce pays, ce sera de doter la France, le Damidolande.
3: Valérie,
2: hein,
3: Valérie,
2: ouais.
3: Valérie,
2: ouais.
3: Voilà.
2: Chers normal habitants du Damidolande,
3: bien sûr,
2: votez pour moi, oui, pour la 8e fois.
3: Elle alors avait déjà une statue à Montélimar et Angoulême, mais alors là, ça y est.
2: J'en ai une à Guingamp aussi, t'inquiète.
3: Élection présidentielle anticipée 2027, on s'en fout. Elle est déjà élue.
2: Je suis déjà élue.
3: Guy, on semble plaisanter, mais c'est la première fois qu'on nous fait un truc pareil. C'était, c'était Bangladesh, hein, la bonne réponse, qui devient le premier pays à bannir les sacs plastiques. Voilà, c'était en 2002.
2: Bien, allez, Daphné 2, voilà. Alain Souchon va tout de suite vous régaler avec l'amour à la machine. Vous écoutez ici, vous êtes bien au Damidolande. À tout de suite, mes chéris.
3: On est bien avec Guy, hein. Faudrait qu'on marque.

0: Sam.
1: L'amour à la machine. Alain Souchon, fier habitant, bien sûr, du Damido Land. Alain Souchon.
0: Ah, Damido Land.
1: Grâce à qui ? Nous savons que maintenant Valérie Damido a son propre pays.
0: Mais je suis ravie que Guy me voit comme une reine, oh là, comme une impératrice. J'aime génial. Le Damido Land. Vous serez tous libres et surtout, le premier qui fait du mal à un enfant ou à un animal sera sévèrement puni à coups de fessée. Oh. Alors, jingle, tout ça.
1: Bah non.
0: Il a pas envie, Christophe. Il a envie qu'on.
1: Non, Christophe, il veut
0: aller à la cantine. Christophe, je te donne ton passeport. Hein. Tu es déjà Damidolandien. Hein. Tu t'inquiètes. Alors, figurez-vous que notre amie Daphné, elle cumule. Il paraît que t'es tête en l'air, hyperactive, TDAH et maladroite.
1: Ah ouais, non, là, c'est la totale.
0: Il paraît que la première fois que t'es arrivé chez un client, t'es descendu de ton camion, t'as refermé la portière, mais sur ta tête.
2: Ah oui. Ouais.
0: Ah bah c'est sympa.
2: C'est
0: ça.
2: L'arcade.
0: Eh bah voilà. T'as toujours la cicatrice d'ailleurs.
2: Oui, toujours une petite marque.
0: Tu prends tout le temps les coins de fenêtres, les coins de table, les poteaux.
2: Ouais, bah c'est ça, ouais. Tout est pour moi en fait. Comme je vais aller vite, bah en fait je fais pas gaffe. Et puis bah souvent. Tous les jours.
0: Mais t'en as pas marre de te faire mal, d'avoir des bleus?
2: Ouais, ça me fatigue, ouais.
0: Ah bah oui, quand même. Mince, c'est pas très marrant, ça. Alors,
2: je suis bien blanche, alors ça ressort bien, les bleus.
0: Eh ben voilà, ok. Alors, il paraît aussi que t'es un petit peu... Bon, comme on sait que t'es maladroite, t'es un peu Pierre Richard. Il paraît que tu es un jour avec un collègue en camion dans la voiture de devant. Tu vois des gens qui jettent un sac en plastique par la fenêtre, tu trouves ça dégueulasse, et tu as bien raison. Et puis, tu t'es arrêté, et puis, t'as ramassé le sac, et c'était quoi?
2: C'était la merde du chien.
0: Eh, voilà. C'est que le gars a jeté la merde de son chien par la fenêtre. Non, mais.
1: Moi, je propose qu'elle devienne votre ministre de l'écologie.
0: Elle sera ministre. Quoi qu'il arrive.
1: Dans votre Damido Land.
0: Daphné aime les animaux, elle sera forcément ministre des animaux.
1: Ouais, oui.
0: Voilà.
1: Et Guy sera ministre de l'agriculture.
0: Guy sera ministre de l'agriculture. Normal, tu t'occuperas particulièrement bien de l'agriculture, je le sens.
1: Bah oui, Guy.
0: Toi, tu seras le ministre de l'argent, hein, rapport que t'es.
1: Des finances. Avec grand plaisir. Avec grand plaisir.
0: Alors, ma chérie, tu as 2 points. Là, je te propose d'en marquer 5. D'un coup.
1: En revanche, le technicien ne sera pas ministre de l'audiovisuel. On attend toujours le jingle. Hein.
0: Mais tu vas laisser. Mais
1: on peut toujours attendre, on me dit dans le casque.
0: Mais tu es odieux avec ce pauvre Christophe. T'inquiète pas, mon chéri, tout va bien. Tiens, mets-moi la petite ambiance musicale avant.
3: Lorsque j'ai appris à coudre, d'abord, on m'a donné 10 fils et une aiguille. 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
0: Voilà, c'est une très jolie musique de l'année dernière. Alors écoute bien ça, Daphné.
1: C'est en playlist, je crois.
0: Comment ça s'appelle le trou d'une aiguille dans lequel on passe le fil? Ça a un nom, ce petit trou dans lequel on met le fil et que quand on n'a pas les lunettes, on galère. Comment ça s'appelle? Top chrono, 10 secondes.
2: Non, je
0: ne
2: sais plus.
0: Si, si, si, tu sais. Si, tu sais. Mais si, tu sais, on te l'a appris. Si.
2: Ouais, je sais plus. J'ai essayé avec ma grand-mère, mais je ne me rappelle plus.
0: Ça s'appelle le chat, c'est H-A-S.
2: Ah, oui.
0: Oh là là. Bon, bah, pas de points, mais tu restes en tête avec 2.
1: Guy, notre ministre de l'Agriculture, et c'est son 50 vaches à Issy-Mayenne, qui donc a décrété que Valérie Damido était présidente du Damido Land, puisque tu t'es totalement vautré, mon Guy. Est-ce que tu te remets de cette boutade?
4: J'ai pas trop entendu.
0: Oui, il est en zone blanche, le pauvre.
1: Bon, écoute, Guy.
4: J'ai changé de place, c'est bon là. Maintenant.
1: Ne bouge plus.
4: C'est bon, j'entends là, c'est bon.
1: Tout va bien, il n'y a pas de problème. Elle n'a pas marqué, c'est peut-être le moment justement de la prendre de court, et, tu vois, d'y aller quoi. Pour t'encourager, on va se mettre une musique de champion là.
5: Kylian Mbappé, accélération, virgule, petit pont, frappe. 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
1: Ouais, bah, il n'a pas ramené la coupe à la maison, Kylian Mbappé. Non, lui, il ne l'a pas ramené. C'est le PSG qui l'a ramené. Oui, parce qu'il est plus au PSG, Kylian Mbappé.
0: Oui, ben, je sais, merci.
1: T'as du temps de partir. Faut pas que je dis ça, je dis rien. Tu aimerais déjeuner avec Didier. Qu'est-ce qu'il y a?
0: Tu veux faire partie du podcast de Bruno Salomon ou quoi?
1: Non, mais voilà, je fais partie de ceux qui pensent que c'est dommage qu'il soit parti du PSG.
0: D'accord,
1: voilà.
0: Ok.
1: Mais il jouera pour l'équipe de France parce que tu aimerais déjeuner avec celui qui, pour la dernière fois, est entraîneur cette année, c'est Didier Deschamps.
4: Exact, oui.
1: Ouais.
4: Je pense que c'est un entraîneur comme Enrique, qui est stable. Voilà, je suis plutôt fan de basket, mais bon, je trouve que Didier Deschamps, c'est quelqu'un que j'apprécie. Ouais.
1: Bien sûr. Qui sera l'entraîneur, selon toi, après?
4: I don't know. Là, il parle de Zidane, mais bon.
1: Bien sûr.
4: Ouais, on verra. Je préférais Laurent Blanc, ouais.
1: Ah ouais, ah ben, elle l'a déjà été.
0: Moi, je pense que je suis assez d'accord. Ouais. Daphné a l'air d'accord aussi, c'est Zidane.
1: Bien sûr, merci pour cette analyse footballistique, vous qui maîtrisez tellement.
0: Moi, j'adore Zidane, mais donc.
1: Vous n'avez pas nommé votre ministre des Sports encore.
0: Mon ministre des Sports, bah tiens, ça sera Zizou. Allez, Zizou.
1: C'est pas mal, ça. Guy, allez, on le tente. Oui. Là, on a la possibilité de prendre 5 points.
4: La remontada.
1: C'est la remontada.
0: Vas-y, la remontada.
1: Ah, mais non, là, c'est la remontada. Quelle série française suit des agents clandestins de la DGSE vivant sous fausse identité à l'étranger? Je la répète, quelle série française suit des agents clandestins de la DGSE vivant sous fausse identité à l'étranger? Top chrono, 10 secondes.
4: I don't know.
1: Série française.
4: Voilà, je ne sais pas du tout.
1: France 2, il me semble.
0: Non, c'est Canal.
1: Oui, c'est pas.
0: C'est Canal, c'est avec Kassovitz.
1: Ah oui, je confonds.
0: Et Artus.
1: Mais ouais, générique, écoute. C'est le Bureau des Légendes. T'as pas entendu parler du Bureau des Légendes?
4: Non, je regarde que le sport là. Je regarde que le sport à la télé. J'ai pas le temps par rapport au travail.
1: Ouais, je comprends.
0: Tu as bien raison.
1: Ouais, je comprends.
0: Alors, ça fait 2 pour Daphné. Et tout de suite, là, maintenant, nous allons partir avec Taylor Swift. Hope a Light, vous écoutez ici, on vous aime. À tout de suite.

0: Ah, je suis désolé, excusez-moi, j'étais en train de préparer ma plus belle voix. C'était pour la plus belle des annonces. On peut light avec Taylor Swift sur ICI.
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2: Ça doit être rigolo ce film, j'aime bien.
0: Moi aussi.
2: Le pitch, c'est marrant.
0: Oui, mais je préfère Nadine Mousselet, moi. La romancière.
2: Ah oui, mais c'est pas un film Nadine Mousselet. Ah, oui, peut-être un jour.
0: Ah, c'est le livre de l'été. Hein.
2: Voilà. Alors, Daphné à deux, Guy, voilà. Daphné, dont on a dit que c'était notre petit Pierre Richard. Deux petites anecdotes qui m'ont fait rire. Bon, elle se prépare pour l'enterrement d'une vie de jeune fille avec ses potes. Elles vont toutes chez une copine, elles se préparent, blablabla. Bla, bla. Elle se cogne 2 heures de voiture pour aller faire la fête. Et là, c'est le drame. Qu'est-ce qui s'est passé?
3: Eh ben, j'avais pas mon sac.
2: Et voilà, tu l'avais laissé chez la copine.
3: Voilà, voilà, c'est ça. Bah, la voiture d'une copine, c'était pas venue avec nous, en fait, qui avait laissé sa voiture.
2: Ah, voilà. Elle oublie tout. Et une fois, elle part voir un match de foot au Stade de France à Paris. Elle part de Poitiers. Hein. Elle prend le train avec son chéri de l'époque. Ils montent dans le train. Et là, qu'est-ce qui se passe?
3: J'oublie les billets à la maison.
2: Voilà, voilà. Donc, t'es ressorti du train. Et oui.
3: Voilà.
2: Et voilà. Et oui. Et t'as pris le train d'après.
3: Oui, c'est ça.
2: Ben voilà. Bien. Allez, ma petite tête en l'air, là, tu vas te concentrer pour remporter le bingo et pour aller en finale pour tenter de partir au festival Off d'Avignon ou gagner la machine à café. Alors, on va t'encourager avec cette petite chanson que tu adores.
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2: Voilà. Tant que j'ai pu, mais elle n'est jamais, jamais venue. Alors, ma chérie.
0: Zaï.
2: Ma chérie, écoute bien le bingo. À mon top chrono, tu vas avoir 10 secondes pour me donner toutes les sortes de bijoux qui existent. Comment ça s'appelle, les bijoux qu'on porte? Toutes les sortes de bijoux qui existent. Attention, top chrono, 10 secondes.
3: Montre, gourmette, boucle d'oreille, piercing, collier, chaîne, chaîne de cheville, bague, barrette.
2: Stop, ça fait 9.
0: Wow.
2: Il y avait évidemment les diadèmes, les couronnes, les plastrons, mais tu m'en as donné plein. Tu en as 9, bravo.
0: Bon, comment dire, Guy?
5: Ouais, c'est foutu. Hein.
2: Mais Guy, tu t'en fous, tu es mon ministre de l'agriculture, ouais, Adami Dolande.
0: Bien sûr, mais il ne faut pas dire ça. On a vu des auditeurs, il faut reconnaître que c'est rare, avoir zéro comme ça, 12h56, mais on en a vu faire une remontada. Tu as compris, là, il faut faire plus de 9. Il faudrait que tu marques, tu donnes 10 bonnes réponses pour gagner les 10 points que vaille le bingo. Autant te dire qu'on a besoin de ça. Et j'y crois qu'à moitié. Mais bon, on va espérer pour t'encourager. Voici ta chanson.
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0: La Ziza, Daniel Balavoine. Guy, merci d'avoir été avec nous. Mais quand même, j'espère te voir avec nous vendredi. Notre agriculteur aux 150 vaches, on embrassera Bouboune et
2: Bridget.
0: Dont nous sommes parrains, la reine.
2: Je veux la photo de Bridget. Hein.
0: Avec grand plaisir. On salue encore une fois les équipes d'ici Mayenne et ici Vaucluse pour ce beau séjour à Avignon. Max, s'il te plaît, je te demande un max de pierres qu'on trouve sur les bijoux. Un maximum de pierres que l'on trouve sur nos bijoux. Top chrono, 10 secondes.
5: Diamant, pierre. Oh là là là là.
0: Aïe aïe aïe. Le rubis, le saphir, l'émeraude, oui, la perle, mais trop tard, le quartz, le turquoise, le lapis-lazuli, ouais. Le topaz, il y en avait plein. Tu l'as compris,
2: attends,
0: malheureusement.
2: Excuse-moi, t'as dit le lapis-lazuli?
0: Le lapis-lazuli.
2: Allez, lapis-lazuli.
0: Oui.
2: C'est une super pierre, c'est vachement beau. Bah écoute, Guy,
0: merci,
2: c'est
0: Guy.
2: Pas. Hey, Guy, tu repars pas les mains vides, puisque je te rappelle que tous les participants gagnent cette semaine un guide de voyage Michelin pour célébrer les 100 ans des guides de voyage Michelin.
0: Bravo, Guy.
2: Donc t'auras un très beau guide où tu pourras, grâce à qui tu pourras voyager et découvrir des choses. Quant à toi, ma petite Daphné, tu as compris que c'est toi qu'on allait retrouver en finale vendredi.
3: Ouais.
2: Ouais. Donc tu pourras éventuellement gagner le week-end exceptionnel au Festival Off d'Avignon. Tu auras un séjour pour 4 personnes, 2 chambres doubles à l'hôtel Le Chardonnay, les petits déj sont compris, 100 euros de carburant pour rejoindre la Cité des Papes, 2 spectacles par jour, 4 spectacles au total. Et bon, bah, ça va être magnifique, tu pourras même découvrir la ville d'Avignon qui est sublime, classée au patrimoine mondial de l'UNESCO. Et si tu ne gagnes pas ça, tu pourras gagner...
0: La machine à café Nespresso, c'est 32 dosettes et c'est 6 verres en verre avec Joe Malongo, qui, rappelons-le, est un habitant du Dami d'Hollande.
2: Bien sûr. Allez, le Dami d'Hollande est ravi de vous avoir accueilli. Bravo Daphné, bravo Guy de m'avoir mise à la tête d'un pays imaginaire. Je remercie Christophe à la technique du Dami d'Hollande.
0: Bravo.
2: Céline, qui sera ministre des femmes.
0: Bravo.
2: Gwen Coupez,
0: bravo,
2: qui sera ministre des enfants.
0: Bravo.
2: Voilà. Et je remercie Alex, qui sera ministre des communications.
0: Oh là là, magnifique.
2: Voilà, bravo. Je vous nomme tous ministre de la vie, du bonheur, ouais, et du kiff. Je vous embrasse tous.
0: J'ai aucun grade, moi.
2: Bah, toi, t'es ministre des finances, du fric.
0: C'est évident.
2: Allez, à demain, mes chéris. Bisous.
0: Oh là là.
2: Dis donc, il n'est pas un peu l'heure d'aller se coucher ?
0: Oui, parce que là, on vient de passer un bon moment avec le best-of d'Otake. Faut quand même qu'on récupère pour tout à l'heure, là. Hein.
2: Et puis surtout, c'est l'heure que Johan Guérin nous informe.
0: Il est là, Johan Guérin ?
2: Mais oui !
0: Le grand Johan Guérin ?
2: Bien sûr !
0: Il arrive tout de suite avec Ici, dès 5h.

0: Jane Birkin à l'heure du réveil pour bien démarrer la journée. C'est ici dès 5h, c'est parti.
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0: Bonjour, très bon réveil, heureux de vous retrouver en ce mardi. On espère que la nuit a été bonne au menu du petit déjeuner ce matin. Info, musique et bonne humeur avec l'équipe des Leftos, Emeline, Saveria, Mélodie, Pierre et Cyril Ardo. Bonjour Cyril.
3: Bonjour Johan Guérin, bonjour à tous.
0: Avec vous ce matin, on revient sur le dernier match de préparation de l'équipe de France de football avant le Mondial 2026.
3: Victoire 3-1 contre l'Irlande du Nord hier soir. Ces trois buts qui ont été marqués par un seul et même homme, l'homme du match, Michael Olise. On y revient dans quelques instants.
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0: Mardi 9 juin, très bon début de journée. Soyez les bienvenus, il est 5h. À la une, des milliers de personnes mobilisées à travers la France en hommage à Liana.
3: Et aussi pour dénoncer le travail de la justice dans cette affaire. Des rassemblements étaient organisés hier soir, par exemple au Mans, à Limoges, à Nîmes, à Paris, à Strasbourg ou à Lyon. Des personnalités aperçues dans la capitale comme la présentatrice Flavie Flamand ou la chanteuse Lio. Mouvement de colère et d'indignation qui a touché donc toutes les régions. Faucine Calmel, tous les manifestants ont en tête les dysfonctionnements qui ont mené au meurtre de la fillette.
4: De Nîmes à Dunkerque, de Grenoble à Quimper, ils étaient des milliers, des femmes pour beaucoup venues spontanément, portées parfois par la colère. Pour Fiona à Nancy, le meurtre de Liana est le cas de trop.
5: Ça fait des mois qu'on voit des prédateurs dans les écoles, des prédateurs dans les centres de loisirs, là, des prédateurs dans les rues, tout court, et personne ne fait rien.
4: Sur les pancartes, un peu partout les mêmes mots, plus jamais cela, justice, réveille-toi, le système mis en cause doit se réformer, c'est le message que Nathalie a voulu partager à Cherbourg, portrait de Liana tendu à bout de bras.
6: Que la justice fasse son travail, que les lois sont changées, que les procédures soient moins longues et que quand il y a des avertissements de viol ou d'attouchement sexuel, eh ben ce soit pris en compte aussitôt. On ne laissera jamais personne retoucher à nos enfants.
4: Mais pour cela, c'est aussi le gouvernement qui doit agir, donner des moyens, bien sûr, changer de paradigme, écouter enfin les enfants, position que défend Anne Trémolière du collectif Nous Toutes à Auxerre.
7: On refuse une société qui ne protège pas des enfants et qui vient nous expliquer qu'il y a une petite erreur qui a fait que ce qui est arrivé à Liana est arrivé. Et on a les moyens que ça n'arrive pas. Il faut une volonté politique.
4: Les associations dénoncent l'inaction du gouvernement. Une proposition de loi intégrale de lutte contre les violences aux femmes et aux enfants déposée fin 2025 n'a jamais été examinée.
3: Et Faustine Calmel avec les locales du réseau ici. Et justement, le Premier ministre Sébastien Lecornu réunit ses 5 ministres de l'Intérieur, de la Justice, de la Santé, de l'Éducation et de l'Égalité femmes-hommes ce matin. Il leur demande d'examiner et d'arbitrer de nouvelles mesures concrètes pour protéger les enfants victimes de violences sexuelles. De son côté, le plus haut procureur de France, Rémi Hetz, a estimé sur France 2 qu'il fallait absolument tout mettre à plat pour que plus jamais une telle catastrophe judiciaire ne se reproduise. Et dossier complet à retrouver sur ici.fr.
0: Les AESH se mobilisent un peu partout en France.
3: Ce sont les accompagnants d'élèves en situation de handicap et ils veulent faire pression sur le ministère de l'Éducation nationale afin d'obtenir un meilleur salaire et pour devenir fonctionnaire. Le gouvernement envisage de donner ce statut à seulement 10 à 20% des AESH. Luc Marquès est co-secrétaire du syndicat FSU SNUIPP de la Creuse.
8: Ça fait 30 ans, 40 ans qu'on a des besoins d'accompagnement dans les classes. Et c'est qu'aujourd'hui, 20 ans après la loi sur le handicap, qu'on commence à discuter sur ce statut des AESH. Et on se rend compte que, dès le premier groupe de travail, le ministère est complètement à côté de la plaque. D'où on fait le tri. Sur quels critères il n'y aurait que 10 ou 20% des personnes qui pourraient accéder au statut? C'est absolument scandaleux. Nous revendiquons l'accès au statut pour toutes et tous les AESH. Il y aura toujours besoin des AESH. parce qu'il y a des élèves en situation de handicap, il y en a même de plus en plus. Donc, pour un besoin pérenne, pourquoi maintenir une précarité chez nos collègues qui les accompagnent ?
3: Luc Marquez, co-secrétaire du syndicat FSUS, NUIPP de la Creuse. Un TGV sur trois et un intercité sur deux resteront à quai ce soir et demain. Trafic fortement perturbé à la SNCF dès 20h. Les syndicats réclament de meilleurs salaires, dénoncent le climat social avec 13 suicides depuis le début de l'année, ou encore demandent un moratoire sur l'arrivée de la concurrence.
0: 5h04 sur votre radio. Ici le foot, match rassurant pour les Bleus à une semaine de leur entrée dans le Mondial.
3: Victoire 3-1 contre l'Irlande du Nord hier soir à Lille, dernier match de préparation. Un triplé de Michael Olise, sacré en toute logique homme du match. Nouredine Zidane, tout n'est pas parfait, mais ça permet d'oublier la défaite de la semaine dernière face à la Côte d'Ivoire.
2: Une Marseillaise entonnée en fin de match, précédée d'une hola. Le dernier match des Bleus sur le territoire français a été salué comme il se doit par le public lillois. Et Romain, optimiste avant le grand départ de l'équipe de France demain vers les États-Unis.
9: On a vu pas mal de joueurs entrer, on a vu des belles choses. Il y a encore certainement des petites choses à améliorer, mais on est plutôt confiant. Ouais.
2: Même s'il aura fallu attendre une bonne quarantaine de minutes pour faire sauter le verrou nord-irlandais, mais la route vers la troisième étoile sera semée d'embûches, selon Xavier.
10: Ce sera pas simple, je pense, pendant tous les matchs de la Coupe du Monde. Donc c'est un bon entraînement et il faut continuer. Maintenant, il n'y a plus qu'à.
2: Il n'y a plus qu'à être vigilant sur certains aspects.
11: La solidité défensive, mais très satisfait de l'attaque.
2: Alexis pense à l'activité de Désiré Doué, l'efficacité de Michael Olise, auteur d'un triplé, et qui ont un peu éclipsé le capitaine des Bleus.
11: Un petit flop, moi je mettrais quand même Mbappé. Je m'attendais à mieux. Encore une fois, c'est des matchs de préparation. Je préfère le voir, entre guillemets, nonchalant ce soir, et qu'il nous fasse un gros mondial.
2: De l'activité, certes, avec 6 tirs, mais aucun cadré pour Kylian Mbappé. Toujours à une longueur du record des 57 buts en bleu d'Olivier Giroud, présent hier dans les tribunes lilloises.
3: Et premier match pour la France au Mondial de foot, ce sera dans tout juste une semaine, le mardi 16 juin contre le Sénégal. Un coup d'œil sur les couleurs du ciel, Johan, et c'est les nuages qui dominent aujourd'hui. Ouais,
0: des Pyrénées aux régions de l'Est, les nuages l'emportent ce matin, des pluies résistent dans le sud-ouest et des Alpes au sud-Alsace. Cet après-midi, le ciel s'éclaircit, mais ça restera encombré sur le relief avec des averses sur les Pyrénées. En allant vers le nord-ouest, les éclaircies, alors là en revanche, elles sont belles ce matin, mais les nuages seront plus nombreux près des côtes avec des averses qui s'étendront du nord-ouest au nord de la Seine cet après-midi. Sur ces régions d'ailleurs, le vent peut aussi atteindre les 50 km/h sur les côtes. En Méditerranée, soleil qui domine, parfois voilé, avec du vent jusqu'à 60 km/h. Côté Mercure ce matin à Nantes, 10 degrés à Paris, Lille, Cherbourg, Quimper et Orléans, 11. Nous avons 12 à Reims, 14 à Bordeaux et Clermont-Ferrand, 16 à Toulouse et Strasbourg, 21 à Ajaccio. Et puis pour les maximales, elles baissent entre 15 et 18 près de la Manche, de 18 à 23 ailleurs et jusqu'à 30 degrés, toujours dans le sud-est.
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0: Très bon début de journée. Merci de choisir ici des 5 heures. Heureux de vous savoir avec nous en ce mardi 9 juin. Info, musique, bonne humeur pour vous, les leftos. Vous venez de vous réveiller. Vous étiez il y a quelques minutes encore dans un autre monde, celui des rêves. Oui, mais voilà, il est l'heure. Oui, l'heure de démarrer cette journée avec le sourire, s'il vous plaît. Et au son de téléphone. Très bon mardi, 5h07.

0: Téléphone à un autre monde, 5h10, très bon réveil.
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0: Bon, avoir un PV pour usage du téléphone au volant, on peut dire que c'est un classique.
3: Classique.
0: Mais en fauteuil roulant, c'est la mésaventure surréaliste d'un Belge d'une quarantaine d'années, atteint en plus de la maladie de Charcot. En fait, dans la commune d'Otigny, la police l'a interpellé son tort, piloter son fauteuil électrique de la main gauche et tenir son smartphone dans la main droite. Verdict, une amende quand même qui est salée, 184 €. L'homme a eu beau protester qu'il ne regardait pas son écran avec son engin plafonne à 12 km/h. La loi belge, en fait, elle est implacable. Là-bas, un fauteuil électrique est considéré comme un véhicule motorisé au même titre qu'une trottinette. Et donc, sans support fixe, c'est l'infraction. Bref, en Belgique, la loi roule pour tout le monde, mais parfois un peu sur la tête quand même.
3: Il y a donc des supports pour GPS pour fauteuil roulant.
0: Exactement, comme pour les voitures, vous voyez.
3: Ah, mais écoutez, je découvre quelque chose ce matin.
0: Moi aussi, je l'ai découvert avec cette affaire. Bon, Cyril, ce matin, on parle à 5h12 aussi des vignettes Panini.
3: Oui, que vous collectionnez, vous savez, ces autocollants avec les joueurs de foot, plus de 1000 à collectionner. Et dans certains magasins, dans beaucoup de magasins, c'est en rupture de stock.
0: Évidemment, avec le mondial qui approche. Côté musique, le réveil se partage au son de Bonnet M. S'ambiancer comme ça. Dali Cool, Bonnet M, on l'écoute dans 5 minutes, mais avant, par ici, les économies.
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0: Bonjour Valère Correard.
5: Bonjour Johan.
0: Chaque jour avec vous, un bon plan pour notre pouvoir d'achat. Aujourd'hui, vous vouliez nous parler électricité.
5: Avec une nouveauté qui arrive sur le marché de l'énergie pour les particuliers. Vous connaissiez les heures pleines, les heures creuses. Voici maintenant les heures super creuses.
0: Qu'est-ce que c'est ça ?
5: Avec un kilowattheure qui peut être quand même divisé par deux. Je vais vous expliquer.
0: Ouais.
5: Des plages horaires sur lesquelles l'électricité sera moins cher que les heures creuses, donc, par exemple, pour EDF, ce sera entre 11h et 18h l'été, entre 22h et 7h l'hiver, et l'opérateur historique explique pourquoi ces plages horaires. L'été, les plages d'heures super creuses se situent pendant la cloche solaire, quand la production d'électricité photovoltaïque est la plus abondante. L'hiver, les plages d'heures super creuses se situe entre 22h et 7h quand la demande en électricité est la moins importante. Dans les deux cas, la logique reste la même, consommée pendant les heures où l'électricité est disponible et donc moins chère. Et il faut savoir que chaque opérateur a fait son calcul et propose des tarifs et des heures super creuses à des plages différentes.
0: Bon, super Valère, on va se dire choses, ça ne va pas faciliter la tâche pour s'y retrouver.
5: Ouais, vous avez raison, comprendre les offres d'électricité, de toute façon c'est jamais très facile.
0: Oui.
5: Pour que ce concept d'heures super creuses soit intéressant, en fait, regardez les plages de votre fournisseur, les prix aussi, et puis vérifiez si vous pouvez décaler le gros, j'ai bien dit le gros de votre consommation à ces moments-là, parce que c'est vraiment ça qui compte. Chauffe-eau, recharge de la voiture électrique, sèche-linge, il faut pouvoir décaler sur les heures super creuses les appareils qui consomment le plus. Donc, si vous vous chauffez à l'électrique, je vous déconseille ce système, parce qu'en général, vous allez payer les heures pleines plus chères que les tarifs de base. Et on se chauffe pas juste la nuit, l'hiver. Hein. Et puis l'été, ça n'a pas vraiment d'intérêt. Enfin, n'hésitez pas à solliciter votre fournisseur et faites le point. Il est là pour vous accompagner et vous expliquer. Voilà, si vous aussi, vous avez des bons plans pour faire baisser la facture d'électricité avec des trucs super, mon mail, c'est paricilleséconomies@radiofrance.com.
0: Merci beaucoup, Valère. On vous met tous ces bons plans sur ici.fr, page paricilleséconomies.
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0: À 5h15, une question, Cyril. Votre album.

0: Comme Panini de la Coupe du Monde est-il rempli ?
1: Peu nombreux sont les collectionneurs capables de dire que leur album est plein avec 48 équipes. Il y a près de 1000 autocollants à rassembler. Une quête compliquée, d'autant que beaucoup de magasins sont à court de pochettes de stickers. Alexandre Thibault.
2: À chaque fois qu'un client lui pose la question dans sa petite librairie,
3: est-ce que vous auriez des albums Panini, des albums d'images pour la prochaine Coupe du Monde ?
2: Samuel répond la même chose.
4: Mais non, malheureusement, non. Nous sommes en rupture.
2: Une situation qu'il vit depuis déjà une semaine.
4: C'est la rupture totale sur les autocollants. C'est rupture jusqu'à minimum mi-juin. Et bien déjà ce matin, il est moins entre 5 et 10. Déjà, il refuse depuis ce matin. Oui.
2: Une rupture dont il ne peut expliquer la cause, mais il constate un engouement et un nombre de ventes conséquent depuis leur sortie il y a un mois.
4: Alors juste les albums, je dirais une bonne trentaine ou quarantaine, mais surtout les autocollants, ça se monte à quasiment 2000 je pense pour l'instant.
2: Et ne plus avoir de stickers à mettre dans l'album, c'est ce qui arrive à Juliette, 11 ans, voilà. Au milieu de son salon.
5: Je le garde bien précieusement, c'est une photo des joueurs, c'est très important.
2: Elle étale toutes ses cartes classées par pays, par joueur et par doublon, mais il lui en manque beaucoup. Alors pour continuer à remplir les cases et suivre les matchs à partir de jeudi avec son album sur les genoux, elle met toute la famille à contribution.
5: Il faut que mon papa, quand il rentre du travail, s'il y pense, il va dans un tabac et comme ça il m'en achète. Mon grand-père, il m'a envoyé les étiquettes aussi, de Nice pour Paris. Mon parrain, il est venu regarder la Ligue des Champions chez moi, du coup il m'en a acheté en même temps. Ma maman, elle m'en achète moins, mais je lui demande quand même de m'en acheter parce que c'est important.
2: Et dans les points de vente où Juliette en trouve ?
5: Eh bah, bien, au lieu d'en acheter 6 en une fois, bah, j'en achèterai plus en une fois, comme ça j'ai pas besoin d'en racheter.
2: Une quasi-chasse au trésor qui a un certain coût, plus de 150 euros ont déjà été dépensés dans sa collection. Pierrine, sa mère.
6: Les pochettes sont à 1,50€, donc ça semble raisonnable, c'est sur la durée que bon, on se rend compte que finalement ça coûte quand même un petit peu d'argent et puis elle utilise aussi son argent de poche pour ça.
2: Juliette espère rapidement un réapprovisionnement des magasins, mais elle est catégorique, elle n'arrêtera pas sa collection de cartes Panini tant qu'elle n'aura pas trouvé les 18 joueurs de l'équipe de France.
1: Alexandre Thibault, et pour ceux qui ne veulent pas attendre un réapprovisionnement, je sais que c'est votre cas Johan, votre collection est quasiment complète mais il vous manque quelques cartes, et bien il existe des groupe Facebook pour s'échanger les cartes entre particuliers, figurez-vous.
7: J'ai en double Kylian Mbappé, si vous voulez, non ? Ça vous intéresse ?
1: Oui, bah moi j'ai Olivier Griezmann en triple.
7: Bah, formidable. Bon, ce soir sur France 3, retrouvez un homme que vous connaissez bien, qui se transforme en comédien. Michel Simès, le médecin préféré des Français, se glisse dans l'impôt d'un cuisinier. Dans le téléfilm C'est qui le chef ? Entre transmission, choc des générations et passion pour la pâtisserie, Michel Simès s'amuse à casser son image. On en parle dans les coulisses télé, mais avant Daily Cool, c'est Bonne AM sur votre radio ici. Bon réveil. 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

0: Bonne M et Dali Cool, 5h21, l'éphéméride de ce 9 juin. On souhaite une bonne fête aux Diane. C'est aujourd'hui l'anniversaire de Nathalie Portman, 45 ans, mais aussi du chanteur de Muse, 48 ans, pour Matthew Bellamy. Qui a annoncé d'ailleurs un nouvel album. Je pense qu'il y aura une tournée en Europe et notamment en France. On sait que le groupe Muse adore le public français. Tiens, dernier anniversaire ce matin pour un acteur, Johnny Depp. Il a 63 ans ce mardi. Et puis tiens, saviez-vous à quand remonte notre service postal en France? Est-ce que vous avez une
1: idée? Je pense que c'est très ancien, quelque chose comme 1850 peut-être.
0: Alors c'est même plus ancien que
1: Oui.
0: C'était le 9 juin 1760.
1: Effectivement, c'est très
0: ouais,
1: avant la Révolution.
0: Exactement, la petite poste à Paris était lancée, création en fait d'un service de distribution rapide du courrier à l'intérieur de Paris, l'ancêtre donc direct de notre distribution postale urbaine moderne.
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0: On retrouve Patrice Gascoigne avec ses coulisses télé. Aujourd'hui, Patrice, vous êtes allé voir le héros du savoureux téléfilm de ce soir sur France 3, une personnalité qui va totalement nous surprendre dans son nouveau rôle.
3: Il a longtemps été le médecin préféré des Français, il s'appelle Michel Cymès. Et bien ce soir, dans une fiction, il va changer de peau.
4: Oh, la liberté d'expression alors?
5: Ça va, vous êtes bien exprimé là.
4: Ça va, j'allais pas laisser cette dinde dégommer ma cuisine sans rien dire non plus.
5: Alors cette dinde, c'est une nutritionniste réputée et vous l'avez fait pleurer en direct.
4: Oh, j'y peux rien si elle est fragile. Il faut choisir des invités plus solides aussi. Moi, quand j'avais 14 ans et que j'étais commis, j'en ai pris 100 fois plus dans la gueule et ça m'a pas tué.
5: Oui, mais c'était un autre siècle. Littéralement. Et être un vieux con ne vous donne pas le droit de maltraiter les gens.
4: Ok, laisse tomber, je parle pas aux assistantes de toute façon.
5: Je suis la productrice. Mais de toute façon, vous n'allez plus parler à grand monde parce que vous n'êtes pas prêt de revoir un plateau télé avant un petit moment.
3: Ce chef qui vient de signer son arrêt de mort médiatique, c'est Étienne Barbier, incarné par Michel Cymès, qui se régale à jouer ce chef imbuvable dans la fiction à voir ce soir sur France 3, C'est qui le chef? Parce que ce personnage égocentrique et vaniteux, pour s'en sortir, va devoir accepter de travailler dans l'ombre d'une jeune influenceuse culinaire qui galère à lancer son premier restaurant. Dites-moi Michel Cymès, je me souviens d'une interview où vous me disiez ne vouloir jouer que des rôles de médecin, et là, vous voilà dans la peau d'un grand chef.
6: Oui, mais à l'époque où vous m'aviez interviewé, mon cher Patrice, je faisais ça parce que j'étais médecin à l'hôpital, je continuais à consulter, et que j'avais toujours dit que je voulais rester médecin, parce que si un de mes patients me voyait à la télé dans un téléfilm, dans le rôle d'un proxénète, et que le lendemain matin, je lui annonçais à l'hôpital une maladie, ça pouvait poser problème en termes de crédibilité. Et donc je faisais très très attention à mon image de médecin auprès de mes patients. Aujourd'hui, je ne consulte plus, je suis à la retraite et donc je m'autorise tout. Donc on m'a proposé ce rôle de cuisinier, de chef puant, ça m'a beaucoup fait rire.
3: Alors ce personnage d'Étienne Barbier, c'est un chef médiatique, un énorme melon. On est entre nous Michel, vous avez pensé à qui pour vous inspirer de ce personnage?
6: Je vais vous faire marrer, mais j'ai pas pensé à des chefs parce que finalement je connais très peu de chefs qui ont le melon. Ceux que j'ai la chance de connaître sont hyper sympas. En revanche, des gens comme ça, j'en ai croisé dans ma carrière de médecin. Des chefs de service qui sont puants, insupportables, qui envoient balader tout le monde, j'en ai connu. Donc si j'ai dû m'inspirer de quelqu'un, c'est plutôt... Ouais.
3: Michel Cymès dans ce téléfilm cuisiné et relevé comme on aime. Je valide ce plat, c'est qui le chef, servi ce soir sur France 3. Et je repasse à table demain pour de nouvelles coulisses télé.
0: Merci Patrice Gascoigne, 5h24, parlons mariage, c'est la saison, en ce moment peut-être le vôtre aussi bientôt. Savez-vous que la robe de mariée est une invention moderne? Avant la robe blanche, il y avait un tout autre vêtement, lequel?
1: Ouais, c'est une bonne question, je ne sais pas du tout.
0: On voit ça avec Stéphane Bern, mais avant direction la Lune et Christophe Maé, bon réveil.
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0: La Lune, Christophe Maé, 5h28. Un peu d'histoire avant l'actu. Stéphane Bern, ce matin, on voyage au temps où les mariés ne portaient pas de robe blanche.
1: Se marier en princesse, très récent. Pendant des siècles, on se mariait surtout avec ce qu'on avait dans l'armoire. À condition encore d'avoir une armoire. France, 17e siècle. Un mariage de village sans wedding planner. Pas de boutique spécialisée, pas d'essayage, pas de traîne de 3 mètres ou de vendeuse commissionnée qui vous dit « Celle-là est faite pour vous ». La mariée s'habille simplement avec sa plus belle robe. Car à l'époque, un vêtement coûte une fortune. On ne l'achète pas pour un jour. On le porte, on le raccommode, on le transforme, parfois toute une vie. Alors le jour du mariage, on fait au mieux. On choisit ce qu'on a de plus beau. Ou de moins pire. Objectif, être présentable.
2: Oh là là là là, ça va pas du tout.
1: Et c'est presque jamais blanc. Le blanc, c'est salissant et difficile à entretenir. On préfère des couleurs solides. Rouge, bleu, brun ou noir. Pratique. Mariage le matin, enterrement l'après-midi, on optimise. Dans certaines régions, la tenue inclut même un tablier.
3: Attendez de voir d'abord un coup de feu dans un grand restaurant. Il y en a beaucoup qui rendent leur tablier en pleurant.
1: Non pas une fantaisie symbolique, mais un détail très concret. C'est une pièce normale du costume féminin. On ne va pas l'enlever juste parce qu'on se marie. Le romantisme, c'est bien, mais la soupe, elle ne va pas se faire toute seule non plus.
4: Il n'y a pas écrit Bécasse ici.
1: Il faut attendre le 19e siècle pour que tout bascule. En 1840, en Grande-Bretagne, la reine Victoria se marie en blanc. L'image circule, la tendance suit, et elle devient la première influenceuse mode de l'histoire. Peu à peu, l'idée s'impose, une robe unique, spectaculaire, et parfaitement inutile après. Désormais, la robe de mariée est faite pour une journée, alors que pendant longtemps, elle était faite pour la vie. Et si le mariage dure plus longtemps que la robe, c'est déjà pas si mal.
0: Merci beaucoup Stéphane Bern pour ce voyage dans le temps. 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Nous sommes le mardi 9 juin, il est 5h30. Toute l'actualité en France et dans le monde, c'est le 90 secondes avec vous Cyril Ardo.
5: Des mobilisations à Besançon, Strasbourg, Paris, Lyon ou Limoges, dans 150 villes françaises au total. Des milliers de personnes rassemblées hier soir après l'affaire Liana pour rendre hommage à la collégienne et dénoncer les dysfonctionnements de la justice. Il faut absolument tout remettre à plat pour que plus jamais une telle catastrophe judiciaire ne se reproduise. C'est ce qu'a estimé le plus haut procureur de France, Rémi Hetz, invité hier soir du journal de France 2. Les accompagnants d'élèves en situation de handicap se mobilisent aujourd'hui à travers toute la France. Ces AESH réclament de meilleurs salaires, mais aussi le statut de fonctionnaire. Ils sont aujourd'hui contractuels. Le gouvernement n'envisage à ce stade de titulariser que 10 à 20% d'entre eux. La colère aussi des salariés de la SNCF, mobilisés ce soir dès 20h et demain pour de meilleurs salaires et pour dénoncer le climat social au sein de l'entreprise, avec 13 suicides depuis janvier. Trafic fortement perturbé pour les TER. Un TGV sur 3 et un intercité sur 2 seront à l'arrêt selon les prévisions. 16 personnes mises en examen à Nancy, soupçonnées de faire partie d'un réseau de vol de câbles en cuivre au préjudice d'Orange. 500 tonnes ont été dérobées dans le Grand Est, en Île-de-France, en Normandie et en Bretagne pour une valeur de plus de 2,5 millions d'euros. Et puis, on aura besoin d'un Michael Olise à ce niveau, dit le sélectionneur de l'équipe de France de foot, Didier Deschamps, après le triplé de l'attaquant hier soir face à l'Irlande du Nord. Victoire 3-1, rassurante à une semaine du premier match des Français au Mondial.
0: Des milliers de personnes mobilisées donc à travers toute la France hier soir après l'affaire Liana.
5: Et ce matin, Sébastien Lecornu réunit ses 5 ministres de l'Intérieur, de la Justice, de l'Éducation nationale, de la Santé et de l'Égalité femmes-hommes. Le Premier ministre leur demande de réfléchir à des mesures concrètes autour de la protection de l'enfance. La présidente de l'Assemblée nationale, elle, Yael Braun-Pivet, veut quant à elle l'inscription en juillet ou en septembre d'une proposition de loi sur les violences sexistes et sexuelles, un texte déposé en novembre. Elia Bergel, les députés veulent apporter des solutions pour que ces drames ne se reproduisent plus.
6: C'est le but de cette loi transpartisane. Dans les tuyaux depuis novembre dernier, un texte pour répondre à la colère, estime le député centriste indépendant du Gers, David Topiak. C'est dans son département que le corps de Liana a été retrouvé.
7: Il y a une colère profonde, mais cette colère profonde, elle demande la vérité, elle demande de l'action. Elle demande que chacun prenne ses responsabilités.
6: Car la réponse de l'État est largement insuffisante pour le moment, s'indigne le député écologiste Arnaud Bonnet.
4: Nous ne pouvons plus nous satisfaire, c'est ce que nous faisons en travaillant au fond, de petites avancées. Les autres pays nous surnomment Pédoland.
6: Émotion partagée chez les macronistes également. Le député Guillaume Gouffier-Valente demande plus de moyens pour la justice.
8: Des efforts budgétaires extraordinaires, nous sommes capables de le faire dans le secteur de la défense. Nous devrions être en capacité de le faire dans notre pays.
6: La proposition de loi intégrale contre les violences faites aux femmes et aux enfants, soutenue par la quasi-totalité de l'hémicycle, porte entre autres la création de juridictions spécialisées, la suppression des alternatives aux poursuites pour les auteurs de violences sexuelles, ou encore la mise en place d'un parcours de soins spécifique pour les enfants victimes.
5: Explication d'Elia Bergel sur votre radio locale ici. Un coup d'œil sur le ciel, c'est le retour des nuages, Yann Guérin.
0: Ouais, des Pyrénées aux régions de l'Est, les nuages l'emportent ce matin. Des pluies qui résistent dans le sud-ouest et des Alpes jusqu'au sud Alsace. Cet après-midi, le ciel s'éclaircit, mais ça va rester encombré sur le relief avec des averses, notamment sur les Pyrénées. En allant vers le nord-ouest, les éclaircies sont belles ce matin, mais les nuages plus nombreux près des côtes avec des averses qui s'étendront du nord-ouest jusqu'au nord de la Seine cet après-midi. Sur ces régions, le vent peut atteindre les 50 km/h sur les côtes. En Méditerranée, le soleil domine, parfois voilé, avec du vent jusqu'à 60 km/h. Côté Mercure, à Nantes ce matin, 10 degrés relevés. À Paris, Cherbourg, Quimper et Orléans, 11. Nous avons à Bordeaux et Clermont-Ferrand, 14. 16 à Toulouse, 21 à Ajaccio. Vos messages aussi sur la page Facebook ici. Sébastien qui est à Arnes, c'est près de Lens, a relevé 10 degrés 4. On a 13 à Aix-en-Othe, c'est dans le département de l'Aube. Merci Michel. Même température, tiens, à Urune, dans le Pays Basque, on salue Marie-Laure. Idem en Corrèze, merci Paul. Et puis 15 degrés 3, ça c'est à Mulhouse. Et on salue Kevin. Pour les maximales, de 15 à 18 près de la Manche, 18 à 23 degrés ailleurs et jusqu'à 30 dans le sud-est.
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0: Très bon réveil, heureux de vous savoir avec nous à 5h35. Elle a annoncé de nouvelles dates de concert en France, à Paris, la Défense Arena, ce sera pour 2027. Mais Céline Dion est déjà sur votre radio ici, on l'écoute avec le ballet.

0: Céline Dion et le ballet. Céline Dion qui a annoncé donc de nouvelles dates en 2027. Ce sera du 8 au 29 mai 2027 à Paris, La Défense Arena.
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0: Info, musique, bonne humeur dès le réveil et une mise en garde aussi dans votre rendez-vous, c'est pas vrai?
3: Non, l'intelligence artificielle ne permet pas à WhatsApp de récupérer nos informations personnelles sur nos téléphones. Décryptage avec Aude Razou dans 5 minutes.
0: Côté musique, on a le son parfait pour vous motiver dès le réveil. Survivor, Eye of the Tiger arrive avant 6h, le temps de retrouver Elisabeth qui nous appelle depuis le Pas-de-Calais. Bonjour Elisabeth.
3: Bonjour Elisabeth.
4: Oui, bonjour.
0: Très heureux de vous accueillir de bon matin, 5h40, comment ça va ce matin?
4: Bien, écoutez, ça va très bien, je suis contente de vous entendre.
0: Bah, nous aussi, on est heureux de vous accueillir dans la grande famille ici. Quel est le programme ce mardi, Elisabeth?
4: Alors, en ce mardi, si le temps, la météo le permet, un petit peu de jardinage. Et puis, là, aujourd'hui, c'est une journée assez calme.
0: Bah, ça fait du bien aussi de prendre ces petits moments pour soi. Elisabeth,
4: oui,
0: je découvre que vous aimez voyager. Et il y a un voyage qui vous a marqué, c'est aux États-Unis.
4: Oui, effectivement. Mais bon, comme je le dis souvent, c'est un voyage qui m'a marqué par son originalité, par le fait que ce soit si grand, c'est tellement immense, c'est tellement différent de tout ce qu'on connaît. Mais il y a beaucoup d'autres voyages que j'ai beaucoup appréciés aussi.
0: Et où est-ce que vous étiez aux États-Unis?
4: Alors, Los Angeles, San Diego et Las Vegas.
0: J'avais fait toute la côte ouest en remontant jusqu'à Las Vegas, donc.
4: C'est ça, oui. Le désert, c'est assez impressionnant.
0: Ah bah franchement, je vous rejoins. C'est vrai que c'est assez majestueux. Il y a des paysages somptueux, en tout cas en Californie. Et c'est une terre magnifique. On est bien d'accord. J'ai pu aussi réaliser des voyages là-bas. Et franchement, on s'y sent
3: très bien.
0: C'est vrai
3: que vous êtes un grand fan des États-Unis, Johan. Les gens ne le savent pas assez.
0: Elisabeth, on partira ensemble la prochaine fois. Ouais. Vous voyez, ça vous va? On fait ça, on va organiser ça. Bon, en attendant, nous ce matin, puisque vous aimez voyager, on vous offre un exemplaire du guide de voyage Michelin qui fête ses 100 ans parce qu'il y a aussi de très jolis paysages à découvrir chez nous en France.
4: Ah, oh, mais j'adore la France. C'est le plus. Moi, je pense que il faut qu'on réalise que la France est vraiment un pays merveilleux.
0: Ça, c'est vrai.
4: Et le guide Michelin, alors là, je suis super contente parce que c'est vraiment une institution et ce guide vert là, il m'a suivi souvent.
0: Ah, c'est génial. Et ben, vous savez quoi, il arrivera très bientôt chez vous dans le Pas-de-Calais, Elisabeth. On vous embrasse. On vous embrasse bien fort et on vous souhaite une belle journée. À très bientôt.
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0: C'est pas vrai, le rendez-vous anti-arnaque, Aude Razou, question, faut-il renforcer nos paramètres de confidentialité sur WhatsApp? Parce que des messages d'alerte tournent beaucoup en ce moment sur la messagerie et ils sont faux.
7: Effectivement, ce message qui fait peur, des collègues à moi l'ont vu passer dans des groupes WhatsApp professionnels qu'on a entre nous à la radio. Vous pouvez aussi tout à fait le recevoir dans le groupe que votre tata a créé pour l'anniversaire surprise du petit cousin. Que dit-il? Que l'intelligence artificielle utilisée par WhatsApp a désormais accès à toutes nos conversations. Que l'IA peut même récupérer les informations personnelles qu'il y a sur nos téléphones. Pour éviter ça, les administrateurs, ceux qui gèrent les groupes WhatsApp, sont invité dans ce message à changer de toute urgence les paramètres de confidentialité des conversations.
0: Et donc, cette alerte est une fausse alerte, c'est ça?
7: Voilà, c'est pas vrai, tout simplement, et n'en voulez pas à votre collègue, votre ami, votre sœur qui vous a envoyé ça. La personne est de bonne foi et pense sincèrement rendre service. Mais l'intelligence artificielle sur WhatsApp n'a pas accès à nos conversations. Cette IA, en fait, c'est la petite fleur violette que vous avez en bas à droite. Elle s'appelle Meta AI, Meta AI. C'est un robot avec qui vous pouvez discuter, vous pouvez lui demander à peu près n'importe quoi, hein, la météo ou les dates des matchs au Mondial de foot, par exemple. Mais il a uniquement accès aux informations que vous lui donnez quand vous discutez avec lui. C'est tout. Alors, si vous voulez changer les paramètres de confidentialité, faites-le. Si ça peut vous rassurer, vous allez juste empêcher l'utilisation de l'IA dans la conversation. Mais méfiez-vous quand même des messages effrayants qui circulent là, comme ça, en boucle, sur WhatsApp, sur Facebook. Ils sont souvent faux. Et si c'est un inconnu qui vous envoie ce message, méfiez-vous encore plus. Il peut très bien profiter de votre méconnaissance pour vous faire faire n'importe quoi et accéder lui à votre compte WhatsApp.
0: Merci beaucoup Aude Razo pour cette chronique à retrouver sur ici.fr, page C'est pas vrai. 5h45, voici Jack et Carla avec la recette sur votre radio ici.

0: La recette, Jack et Carla. Tiens, savez-vous que certains parfums, certaines crèmes pour votre corps sont bourrés de perturbateurs endocriniens? Quelle est la situation très concrètement et comment y remédier surtout? On voit ça avec le magazine Top Santé. On se retrouve dans moins de 2 minutes. Chaque matin sur votre radio ici, on parle de ce qui fait votre quotidien, l'actualité qui marque votre journée. C'est avec l'équipe d'Ici Matin. Bonjour.
1: Bonjour Johan, bonjour à toute l'équipe. Et ce matin sur votre radio locale ici Provence, on file à la plage.
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1: Allez, préparez le maillot, la serviette et le sac. L'été qui s'installe, la plage est là. Les incivilités sont aussi de retour sur les plages. Comme le constate d'ailleurs cette Marseillaise au micro Ici Provence sur la plage des Catalans à Marseille.
4: Mais les incivilités, c'est comme le soleil. Elles ont déjà commencé très tôt. Les problèmes de rodéo urbain, le bruit parce qu'ils crient. Quand il y a des personnes qui sont enivrées à 4h du matin et qui chantent, boire un petit coup c'est agréable. Ben non, pas pour tout le monde.
1: Ouais, bah non, surtout quand on dort. Et il y a d'autres chansons qui sont sorties.
5: Je savais pas qu'on chantait ça sur la plage.
1: Eh bah, si, allez faire un tour. Bonjour David.
5: Bonjour Philippe.
1: Non, mais on en sourit. Mais alors, quand on est riverain d'une plage à Marseille, notamment au Catalan, la nuit, c'est l'enfer. Hein.
5: Effectivement, et ça pose toute la question de savoir s'il faut renforcer le dispositif bien plus tôt qu'auparavant, puisque les températures sont bien plus élevées qu'auparavant très tôt.
1: Oui, parce qu'au mois de mai, on pouvait déjà aller à la plage. Venez témoigner ce matin sur les incivilités à la plage, sur la page de Facebook ici Provence. Et comme tous les matins, à partir de 8h15 en direct. Ça sera un temps là à la plage, quoique il y aura du vent, donc il faudra bien amarrer le parasol. Le Mistral qui va atteindre les 50 km en journée du Rhône jusqu'aux îles d'Hier, un ciel dégagé dans l'ensemble, bleu, 20 degrés à Marseille pour démarrer cette journée et les maxis seront voisines des 28-30 degrés cet après-midi. Il va faire beau et chaud, belle journée, bon réveil à tout à l'heure dès 6h avec l'équipe d'Ici Matin.
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0: 5h49, la une de la presse.
6: Perturbateurs endocriniens, quels effets sur notre peau? C'est le sujet que développe le magazine Top Santé dans son nouveau numéro.
0: On le décrypte avec la journaliste Elia Kimi. Bonjour Elia.
7: Alors un perturbateur endocrinien, c'est une substance chimique capable d'interférer avec le fonctionnement normal de notre système hormonal endocrinien. Alors les hormones, c'est quoi? Ce sont de véritables messagers chimiques. En fait, les hormones, elles circulent dans le sang. Elles régulent des fonctions essentielles qu'on connaît bien, la croissance, le métabolisme, la reproduction, le stress, le sommeil, par exemple. Quand ce système est perturbé, les effets peuvent être multiples, y compris au niveau de la peau.
0: Mais attendez, parce qu'ils peuvent perturber le système endocrinien, mais de quelle manière ?
7: En fait, les perturbateurs endocriniens peuvent imiter une hormone naturelle, ils peuvent bloquer un récepteur hormonal, ils peuvent aussi modifier la production ou dégrader en fait des hormones. Ce qu'on fait, c'est qu'en fait la peau, contrairement aux idées reçues, n'est pas une barrière totalement imperméable. En fait, la peau, c'est une porte d'entrée, un lieu d'accumulation, une cible directe de ces perturbateurs endocriniens. Qui vont agir directement en fait sur les cellules cutanées via des récepteurs hormonaux présents dans la peau, traverser la barrière cutanée et s'accumuler dans les tissus, voire même passer dans la circulation sanguine.
0: D'accord, mais quels sont les perturbateurs endocriniens auxquels notre peau est le plus exposée ?
7: Parmi les plus incriminés, on peut par exemple citer quelques molécules qui sont bien connues, les bisphénols ou les phtalates qui sont présents dans les plastiques ou dans les parfums. On a aussi des conservateurs, comme les parabènes, on en a dans des crèmes, dans des cosmétiques notamment. Il y a certains filtres solaires, comme l'octocrylène, les benzophénones, des antibactériens aussi, comme le triclosan ou le tricocarban, et aussi les polluants organiques persistants. Vous savez, c'est des substances qui sont interdites aujourd'hui, mais qui sont encore présentes malheureusement dans l'environnement.
0: Ouais. Là, c'est le constat, mais comment est-ce qu'on fait pour justement éviter cette exposition aux perturbateurs endocriniens?
7: Alors, c'est une très très bonne question, parce qu'en fait, côté cosmétique notamment, côté produit, de façon générale, il n'y a pas de label officiel sans PE.
0: Oui.
7: Donc en fait, c'est aux consommateurs d'être vigilants. La règle d'or, c'est quoi? C'est la simplicité. Il faut limiter le nombre de produits qu'on utilise sur la peau. Vous savez, il y a pas mal de femmes, notamment des adolescentes, là, avec la mode un peu de la skincare, oui, qui ont tendance à superposer hein, plein de produits sur leur peau. Alors ça, c'est vraiment ce qu'il faut pas faire. Il faut être le plus simple possible côté produit que l'on utilise sur la peau, ne pas en mettre trop. Par ailleurs, il faut privilégier des formules courtes. Hein. C'est un peu comme les aliments. Moins il y a d'ingrédients, plus on est sûr que le produit est safe, sain, sans perturbateurs endocriniens. Ensuite, dans la mesure du possible, on va préférer les produits rincés, hein, comme les shampoings, les mousses, pas des choses qu'on laisse trop sur son cuir chevelu, trop sur sa peau. Et aussi, bien évidemment, il faut être très vigilant chez les nourrissons, les femmes enceintes, les personnes qui ont des peaux lésées, hein, parce qu'on sait que les perturbateurs endocriniens vont favoriser l'acné, l'eczéma, aggraver un psoriasis, la rosacée. Et puis évidemment, quand on a, quand on suspecte en fait une maladie de peau liée à un produit, on consulte son médecin généraliste ou son dermatologue.
0: Elia Hakimi, merci de votre présence. Précieux conseil à lire en détail dans le dernier numéro du magazine Top Santé qui est à la une des kiosques. 5h53. Savez-vous ce qu'est le cheerleading ?
6: C'est Pom Pom Girl ?
0: Ouais, spectacle très apprécié de gym, de danse mêlée avant les grandes compétitions de sport. Ça vient des États-Unis, ça se développe d'ailleurs chez nous en France. On voit ça avec Muriel Jordan. Mais avant, pour s'entraîner, rien de mieux que Survivor, Eye of the Tiger. Très bon réveil. Bon mardi.

0: Survivor, Eye of the Tiger, 5h56, chaque jour Muriel Jordan nous parle d'un phénomène de société, d'une tendance qui raconte notre monde. Et Muriel, ce matin, on s'intéresse au succès du cheerleading.
1: Ah oui, venez, on s'imagine quelques instants devenir ces athlètes gymnastes qui font des pyramides humaines. Le cheerleading donne envie de devenir la star du lycée. Après les cours, on enfile son short à paillettes et on se fait des sauts à plusieurs mètres du sol, des figures de gymnastes, des acrobaties pour encourager une équipe de sport. Aïe, oulala, ouais mes reins, non mais j'ai plus l'âge moi pour ça. Les cheerleaders, ce sont de vrais athlètes de haut niveau et ne les confondez surtout pas avec ça. On est loin maintenant du côté pom-pom girl. Au début, le cheerleading, c'est une tradition américaine de la fin du 19e siècle pour encourager les équipes de football américain. D'ailleurs, cette pratique est inculquée aux États-Unis dès l'école primaire. Et depuis quelques années, cette discipline sportive est devenue très tendance en France. Surtout depuis la sortie de la série documentaire Cheer sur Netflix il y a 6 ans. Un des plus gros phénomènes télé de l'année 2020. Le cheerleading, c'est quoi? Est-ce que c'est être pom-pom girl? Est-ce que c'est juste assurer l'ambiance au bord des terrains de foot? Je mène ma petite enquête et contacte Victoire, une des coachs de la section cheerleading de l'ASPTT Orléans, avec ses près de 70 licenciés. Section qui se rendra à Lisbonne les 20 et 21 juin prochains pour un championnat très important en Europe.
2: C'est vraiment deux sports qui sont bien distincts. Sur le pom-pom girl, on va plus être de la chorégraphie, de la danse. Le cheerleading, on va plutôt être sur des sports qui sont acrobatiques, des portées, avec des passes de tumbling, salto, flip, etc.
1: Donc devenir cheerleader, c'est pas juste de la danse avec des pompons, c'est pas non plus être populaire au lycée comme dans les films américains. C'est un sport en pleine expansion et qui, comme le vin, se bonifie avec les années, avec un nombre de licenciés en hausse partout en France et des compétitions de plus en plus fréquentes.
3: Et Muriel, le cheerleading n'est donc plus seulement le symbole de la culture universitaire américaine, mais en France, cette discipline souffre encore des clichés.
1: Et oui, parce que comme la discipline mélange danse, gymnastique et acrobatie, forcément, elle passe un peu pour un sport de filles. C'est pourtant loin d'être le cas, explique Victoire, coach cheerleader à Orléans.
2: On a aussi des catégories qui sont mixtes et dans les plus grosses équipes françaises ou aux États-Unis, sur ces équipes mixtes, on a 50% d'hommes et 50% de femmes, donc plutôt avec les femmes en l'air, les flyers, et les hommes en bas qui portent.
1: Et preuve que cette discipline va encore nous offrir des émotions en France, au dernier championnat du monde de cheerleading fin avril dernier, qui se sont tenus à Orlando aux États-Unis, c'est une Vendéenne qui a remporté la médaille de bronze. Bref, le cheerleading devient tendance en France. Par contre, si vous comptez vous y mettre, allez-y quand même mollo au début, pour les reins et tout, histoire d'éviter de tomber dans les pom-poms.
0: Merci Muriel. Est-ce que l'équipe d'ici matin serait partante pour intégrer notre team? N'hésitez pas à postuler, les amis. Très bon mardi.
4: On va réfléchir. Merci Johan. On ne veut pas tomber dans les pom-poms non plus. Bonjour Camille Payan.
5: Bonjour Philippe Richard. Bonjour à tous.
4: Bienvenue. J'espère que vous êtes en pleine forme. C'est une belle journée qui va démarrer côté ciel. Mistral de retour.
5: Ah,
4: vous voulez la maxi du jour?
5: Oui.
4: 32 degrés.
5: Mais c'est très bien. C'est pour ça, le vent, ça fera un petit peu bien.
4: Vous avez raison. Ça sera pour Toulon, voilà, le sèche-cheveux aujourd'hui, puisque le vent sera chaud. Bonjour à Juliette, Camille qui co-réalise cette émission. Bonjour ce matin, Elodie qui vous accueille au téléphone. Belle journée, bon réveil.
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4: C'est votre radio locale, Ici Provence. Allez, c'est parti, il est 6h. Les infos ici à Marseille en Provence, Camille Payan, à la une ce matin, la tristesse et la colère devant les tribunaux pour rendre hommage à Liana, la jeune fille de 11 ans, violée et tuée.
7: Des larmes et des mots forts à Aix-en-Provence, Draguignan, Toulon, Martigues ou encore Arles et Marseille, après l'horreur subie par Liana pour dénoncer le traitement judiciaire des violences sexuelles. Partout les mêmes messages, l'État est coupable, les enfants ne sont pas protégés. Des appels à la démission aussi du ministre de la Justice. Après une minute de silence, le sursaut à Marseille pour demander du changement dans la foule. Ces Marseillais sont choqués.
8: C'est pas normal qu'il y ait une enquête qui n'ait pas été faite avant. Je suis inquiète pour le monde dans lequel on vit et que je pense qu'à un moment, il faut se révolter par rapport à ça.
9: On en arrive à des drames qui auraient jamais dû arriver.
10: Vous avez des enfants, vous êtes inquiets?
9: Oui, on nous fait tout pour les protéger. Il faut protéger aussi ceux qui n'ont pas les moyens d'être protégés.
11: Je voulais montrer quand même qu'il fallait donner de la force justement pour qu'il y ait du changement pour la justice, pour prendre en compte la parole des enfants. La justice est trop longue. Il faudrait créer une commission spéciale dédiée à ce problème de société.
8: Il y a toute une prise de conscience qui doit être faite, mais bien sûr, il faut des moyens pour que ce soit fait.
7: Des propos recueillis par Philippe Bocara pour Ici Provence. Les magistrats, de leur côté, jugent irréaliste l'objectif de Gérald Darmanin de passer en revue 70 000 plaintes impliquant des enfants d'ici le 14 juillet. La case tribunal à nouveau pour Sébastien Delogu. Aujourd'hui, le député LFI de Marseille, jugé dans une affaire de diffusion sur les réseaux sociaux de documents privés d'un entrepreneur local auquel il reprochait notamment ses liens avec Israël. Il comparait pour plusieurs motifs, dont recel de biens provenant d'un vol. Sébastien Delogu risque au maximum 5 ans de prison, 375 000 euros d'amende et une peine d'inéligibilité. Le restaurant Albox de la Seine-sur-Mer, situé avenue de Bruxelles, en feu cette nuit. D'importantes flammes dans ce bâtiment de 1000 mètres carrés. Les deux tiers de la surface sont détruits d'après les pompiers du Var. D'importants moyens mobilisés, 4 engins de lutte, 2 échelles aériennes, 6 véhicules et 42 pompiers.
4: Le vent tourne pour la discothèque Le Mistral à Aix-en-Provence.
7: Ceux qui aiment danser et faire la fête ont déjà dû passer des soirées sur ce dance floor du Mistral dans le centre-ville. L'emblématique discothèque qui existe depuis déjà 35 ans, obligé de fermer ses portes jusqu'au 20 juin. Fermeture administrative en raison d'un trop grand nombre d'incidents, des bagarres, des agressions sexuelles parfois recensées par la police. La direction conteste ces accusations et cette fermeture passe mal, Christophe Van Ven.
12: Le patron Christian Bandiquin n'endort plus, et cette fois pas à cause de son activité de nuit qu'il mène à Aix depuis 35 ans.
13: Si on n'était pas des gens de confiance, vous pensez que les parents nous enverraient des enfants ?
12: Manque à gagner, il le chiffre à 400 000 euros. Il continue à payer ses 30 employés et il ne décolère pas.
13: Tout est à charge contre nous. Il suffit qu'il se passe un événement à l'extérieur du Mistral pour qu'on dise les gens sortent du Mistral. C'est trop facile.
12: Le Mistral est situé dans le quartier très chic, Mazarin, lieu de décompression accessible à pied, comme une famille pour Cynthia et Lucas, trentenaires aixois.
14: Ça m'étonne fortement que ça soit fermé, parce qu'on sait qu'on est tranquille et qu'on n'a jamais eu d'emmerde.
15: On est puni.
12: Tout n'est pas si rose, nous raconte Virginie, venue au Mistral avec une copine. Elle commande une bouteille de vodka qu'elle entame à peine, et puis...
16: Je me rappelle juste avoir vomi, et après je ne sais pas comment je me suis retrouvée en dehors de la boîte, presque inconsciente. Je suis persuadée que c'était on a mis de la drogue dans nos verres. La fermeture du Mistral, pour moi, c'est le premier pas en avant pour alerter sur la sécurité des femmes, partout.
12: Virginie insiste, il faut faire mieux pour éviter des drames au Mistral et ailleurs.
7: Christophe Van Ven pour Ici Provence. Le Mistral a déposé un recours devant le tribunal administratif, mais il n'est pas suspensif. Si le patron obtient un gain de cause, il sera indemnisé. La fermeture administrative court jusqu'au 20 juin. Autre fermeture qui provoque la colère dans le Var, au Canet des Morts. Le bureau de poste devrait baisser le rideau. Il ne serait pas assez rentable, d'après la poste. Le maire de la commune, Jean-Luc Longour, est lui vent debout, mais il est aussi habitué aux menaces de la poste, puisque que depuis son élection il y a 18 ans, c'est la 18e fois que l'entreprise parle de fermeture. Jean-Luc Longour n'entend pas ses arguments.
17: La Poste, depuis maintenant quelques années, a endossé les oripeaux des traders et ne raisonne plus qu'en termes de rentabilité. Et donc, ils viennent m'expliquer qu'au Canet des Morts, le bureau, ça doit fermer. Il y a un distributeur de billets, il y a 90 personnes par jour quand même. Et il paraît que c'est pas rentable. Je crois que c'est bien grotesque. Donc, 90 personnes au distributeur et au moins 40 clients par jour. Et bien, ma foi, si dans ma commune, je rends service à 130 personnes tous les jours, je pense que je fais le job. Et maintenant, on n'objecte plus que ça, quoi. C'est-à-dire, c'est pas rentable. Moi, c'est pas rentable. Je sais pas ce que ça veut dire. Bientôt, on nous fermera les écoles parce qu'elles sont pas rentables.
7: La Poste, justement, de son côté, évoque une baisse de fréquentation du bureau du Canet de près de 40% entre 2022 et 2025. Renseignez-vous si vous devez prendre le train. Une grève débute ce soir à la SNCF à partir de 20h. Grève unitaire pour la première fois depuis 2 ans. Les 4 syndicats appellent les agents à ne pas prendre place aux commandes des trains ni derrière le guichet. Les cheminots réclament une augmentation générale des salaires et une meilleure prise en compte de leur souffrance. La SNCF prévoit 2 TGV sur 3 et 1 intercité sur 2.
4: Les plages de Marseille sont prêtes pour la saison estivale.
7: 14 plages, des dizaines de kilomètres, déjà sous la surveillance des sauveteurs depuis 10 jours, et donc des hommes en bleu aussi pour assurer cette surveillance, se baigner, bronzer, s'amuser en toute tranquillité. 130 policiers nationaux, 100 policiers municipaux mobilisés, puis une compagnie de CRS au cœur de l'été. Une présence essentielle pour lutter contre les incivilités, les vols et les agressions, explique Cédric Esson, directeur départemental de la police nationale.
15: Les principaux motifs d'interpellation sont surtout des atteintes aux biens, surtout des vols, hein, des vols sur les plages. Donc, parmi les policiers qui vont circuler aux abords du littoral, il y aura aussi des policiers qu'on verra pas, que les touristes et les Marseillais et Marseillaises ne verront pas, qui seront en civil, voire en tenue très très légère pour certains, pour pouvoir interpeller aussi tous ceux qui prendraient la mauvaise idée de regarder sur les serviettes ou de voler sur les serviettes. D'ores et déjà, depuis une quinzaine de jours, moins de 15 jours, on a déjà 25 interpellations. Donc, vous voyez, on monte en puissance. La plage est un espace de liberté. Mais c'est un espace de liberté qui est réglementé et comme dans toutes les règles, il faut savoir les respecter. Sinon, on sera là pour les faire respecter si les personnes ne le veulent pas.
7: Un propos recueilli par Laurent Grollet pour Ici Provence l'an dernier sur l'ensemble de la saison estivale. Plus de 700 interpellations ont été opérées sur les plages à Marseille. Est-ce que vous fréquentez toujours les plages à Marseille? Est-ce que vous vous y sentez en sécurité? Au contraire, vous avez arrêté car il y a trop de monde et trop de risques. Selon vous, vous avez peur d'être dérangé. Vous nous racontez tout ce matin sur Ici Provence. Vous avez la parole. C'est d'ailleurs une belle journée pour aller à la plage, Philippe.
4: Ah que oui. Par contre, il faudra mettre des galets sur les serviettes aujourd'hui.
7: Ah ouais.
4: Il va y avoir du Mistral.
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4: Bon, l'avantage avec le Mistral, c'est qu'avec le sable, ça fait un peeling gratuit.
7: Ah oui. Mieux prendre aussi des lunettes de soleil hein, pour éviter le sable dans les yeux.
4: Index UV7, hein, d'ailleurs, si vous allez à la plage aujourd'hui. Alors, Mistral, vous l'avez entendu, hein, alors pour l'instant, c'est calme. Il va se lever dans la matinée. Il va atteindre dans la journée les 50 km/h du Rhône aux Ilières en passant par les calanques marseillaises. On a quelques petits nuages ce matin, pas de panique, ciel bleu ensuite. Les températures pour démarrer la journée, Marseille 20 degrés, Toulon 19, Aix 15 degrés, Adignagap 14 degrés. Vous avez 16 degrés aux aideraies de l'Estérel où il y aura la fête de l'Estérel. Beaucoup d'animation, ça sera samedi. Et puis pour cet après-midi, donc coup de chaud, hein, Marseille 27 degrés, hier on avait 25. Toulon 32 degrés et 29 degrés annoncés sur le cours Mirabeau aujourd'hui. Et toujours ces pollens de cyprès qui nous chatouillent les narines. Mmh. Des cyprès de graminées surtout. Là on est dans la zone rouge pour les graminées. Le point trafic de 6h08, ça roule très bien pour l'instant. Si vous avez une inforoute à partager, un message vocal, écrit, vous entrez le 04 42 38 0808 dans vos contacts WhatsApp.
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4: Et bonjour à Eve qui se réveille à Aubagne avec 18 degrés ce matin. Eve, auditrice ici Provence, qui comme vous écoute ses chansons préférées, c'est toute la journée. Tout de suite, Daniel Balavoine et le chanteur.

0: journée, bon réveil. C'est votre radio locale ici Provence. J'espère que vous êtes en pleine forme. Nous sommes le mardi 9 juin. C'est la Sainte Diane au calendrier. Belle journée et bon réveil.
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0: Et en plus, il va faire beau aujourd'hui. Voire un peu chaud d'ailleurs, 32 degrés attendu cet après-midi à Toulon, les températures qui augmentent encore cette semaine, ce qui n'est pas évident d'ailleurs pour les personnes atteintes de maladies, comme par exemple les maladies neurologiques. Le docteur Kierzek va faire le point dans une minute avec nous et partager ses conseils santé comme tous les matins. Si vous êtes du signe du cancer, ça serait une très belle journée pour vous aujourd'hui, il paraît qu'elle sera dépaysante. L'horoscope, signe par signe, comme tous les matins, juste avant les infos de 6h30. Puis dans la playlist ici Provence, des souvenirs télé. Hanson, ça va vous rappeler une série à la télévision, ça. Benabar qui arrive également. Coup de cœur avec quoi qu'on dise. Bon réveil avec ici Provence.
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0: Elle est 6h14, café et santé comme tous les matins avec vous, docteur Kierzek. Aujourd'hui, vous nous parlez des températures, elles vont augmenter encore et ce n'est pas évident, on lisait, pour les personnes atteintes de certaines maladies, notamment les maladies neurologiques.
3: Bonjour à toutes et à tous. Un couple qui ne fait vraiment pas bon ménage, c'est la chaleur avec les maladies neurologiques. Et je pense particulièrement à la sclérose en plaques, la fameuse SEP. Parce que quand le thermomètre s'affole, certaines personnes voient leurs symptômes aussi s'affoler, en tout cas se réveiller. Et ce n'est pas une impression, c'est même un phénomène qui est bien connu des neurologues, ça porte un nom, c'est le phénomène du TOF. Je vous fais l'économie de vous l'épeler, ça commence par un U, vous irez voir sur internet. Alors concrètement, qu'est-ce qui se passe dans la SEP? La gaine qui protège nos fibres nerveuses, la myéline, c'est un peu comme un câble électrique, elle est endommagée. Résultat, les messages vont mal circuler, le courant passe mal et quand la température corporelle augmente, même de, allez, un demi-degré, la conduction nerveuse peut être encore plus perturbée. C'est pas une poussée de la maladie, c'est pas une aggravation définitive de la maladie, mais c'est vraiment une réaction temporaire et réversible. Ça, c'est la bonne nouvelle. Et dès que le corps se rafraîchit, les symptômes s'estompent. Alors attention, les symptômes, ils peuvent être impressionnants. Quand vous avez une montée des températures, la fatigue augmente, les troubles de la vision peuvent augmenter, des difficultés à marcher, il y a des fourmillements, des picotements, parfois des pertes d'équilibre. Et vous imaginez chez des personnes atteintes de cette maladie et qui se disent, zut, c'est une poussée, ma maladie évolue.
0: Et du coup, docteur, quels sont les gestes simples et concrets adoptés pour éviter que la chaleur ne gâche l'été, en fait?
3: Quelques conseils rafraîchissants pour garder le cap. Éviter les heures les plus chaudes, 11h, 16h, pas de footing à midi, pas de jardinage en plein cagnard. J'allais dire encore plus pour les personnes atteintes de maladies neurologiques. Levez-vous plus tôt, sortez en fin de journée. Rafraîchissez-vous le corps régulièrement, une petite douche tiède ou fraîche, jamais glacée. Attention avec la différence brutale de température, ça peut être plus que désagréable. Utilisez un brumisateur, une serviette humide et puis il y a des petits bandeaux rafraîchissants aussi. Hydratez-vous comme n'importe qui, mais encore plus, buvez de l'eau régulièrement, même sans soif, et évitez évidemment les sodas, l'alcool et le café, ça déshydrate plus qu'autre chose.

0: choses. Et puis adaptez vraiment votre environnement, fermez les volets, les rideaux, etc. Et écoutez votre corps. Et si vous sentez les symptômes venir, posez-vous immédiatement, restez au frais. Et si vous êtes inquiet, parlez-en à votre neurologue. Il y a parfois des adaptations en termes de traitement. Et puis il vous aidera aussi à préparer un petit kit fraîcheur avant de sortir. Allez, d'ici là, portez-vous bien.
1: Merci docteur pour les conseils santé tous les matins, 6h15 sur votre radio locale, ici Provence. Merci à Mika, très très belle photo encore ce matin. Mika qui est sur la plage de Ramatuelle, qui fait en sorte que la plage soit propre ensuite quand vous irez installer votre serviette tout à l'heure. Joli travail. Bravo Mika qui se réveille avec 18 degrés sur la plage de Ramatuelle. Et la photo est à voir sur la page Facebook ici Provence avec son lever de soleil. Yes.

0: Ça, c'est de la vitamine C hein, pour bien démarrer la journée Hanson. Bon courage, hein, si vous avez déjà mis le contact et que vous partez travailler, vous restez à l'écoute de votre radio locale ici Provence. Il est 6h20. Et on file sur les routes de Provence à la rencontre de femmes, d'hommes passionnés au micro ici Provence de Laurent Monel. Ce sont les gens d'ici. Laurent, vous nous emmenez où d'ailleurs ce matin?
1: Dans le cœur même d'Aubagne, sur les pas de Pagnol.
2: Bonjour, je suis Jean-Claude et je suis le patron du Florentin sur Aubagne en Provence.
1: Sur le cours Foch, très précisément, où je rencontre celui qui incarne cette magnifique brasserie et pizzeria. Le Florentin, on peut dire que c'est une institution ici?
2: Oui, je suis là depuis 35 ans et au départ, c'était deux petits bars qui étaient côte à côte et que j'ai racheté et que j'en ai fait qu'un.
1: Quel est l'esprit de ce lieu?
2: Convivialité, bonne pizzeria traditionnelle. Des bonnes pâtes, des frites maison, et voilà, hein. Et la chaleur humaine. Hein.
1: C'est l'âme d'Aubagne, en fait, là où nous sommes.
2: Hein. On est en hypercentre, hein. Des platanes, une belle place où il y a plusieurs commerces, plusieurs bars-brasseries, il y a un théâtre. C'est une place qui est magnifique. Elle est grande, elle est lumineuse, et elle est baignée par l'été, par les ombres des platanes, donc c'est magnifique. Quoi.
1: Et d'ailleurs, vous leur faites réviser, j'ai vu ça à l'entrée, les classiques de Pagnol. Tout condamné à mort aura
2: la tête tranchée. Le spunch, vive les spunch, ils font rêver ces gens, c'est magnifique. Provence, c'est avant tout une terre d'accueil, on aime faire plaisir aux gens, on essaye du moins.
1: Ici, vous qui êtes un enfant du pays?
2: Oui, je suis un enfant du pays, je passais tous les jours ici le matin pour aller à la Canale, c'est un petit lycée qui est au-dessus d'Aubagne. Donc je ne pouvais pas savoir que 15 ans, 20 ans plus tard, je serais propriétaire du Florentin. Et voilà, bon, ça me fait plaisir de rester à Aubagne parce que je suis né à Aubagne, au pain vert. Je suis bien à Aubagne, je suis né à Aubagne, je veux rester à Aubagne. C'est une très belle ville.
1: Qu'est-ce qui a déclenché ensuite cette envie de servir les autres, de leur faire plaisir, de leur offrir le meilleur de ce que vous savez faire?
2: Nous, on y est arrivé par hasard dans la restauration. Mon père a perdu son emploi dans les années un petit peu dures sur le bassin marseillais et on a racheté un restaurant sur Pont de l'Étoile et au fur et à mesure, moi j'ai baigné là-dedans et donc, j'ai pu racheter cette petite affaire qui était familiale. Donc une vie de travail, une vie de servir les gens et de faire son métier au mieux qu'on puisse le faire.
1: Est-ce qu'on arrive quand même à avoir un petit peu de temps pour soi?
2: C'est pas évident. Mais bon, après, je regarde l'OM, j'adore l'OM, j'adore le foot, comme tous les Marseillais. Hein. On vibre quand Marseille va bien, on aime bien Marseille. Quoi.
1: Ouais. On peut être aubagnais et à la fois marseillais.
2: Exactement, bien sûr. Après, il y a Aubagne Football Club qui brille cette année, donc ça fait plaisir. J'ai joué au ballon quand j'étais jeune à Aubagne, donc je vois le club monter, c'est un régal.
1: Allez, on rentre à nouveau dans la brasserie.
2: Allez, super, on y va.
1: Là, vous allez me faire déguster quoi?
2: Bon, un bon café, allez.
1: C'est vrai qu'il est
2: bon. Il est bon le café. Hein.
0: Ah bah c'est l'heure pour le café, voilà. Les gens d'ici, Laurent Menel, tous les matins, c'est à 6h20 sur votre radio locale, ici Provence.
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0: Un coup de cœur ici Provence, il sera le 9 juillet au lac de l'Arena à Roquebrune-sur-Argence en concert pour passer l'été avec vous. Voici Benabar et quoi qu'on dise. 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

0: Benabar avec Quoi qu'on dise sur votre radio locale ici Provence, il est 6h26, vous restez avec nous, hein, l'horoscope, la tendance astrale de votre journée dans un instant avec Catherine Viguier et toute l'actu qui revient dans 6 minutes, hein, 6h30 avec Audrazo.
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0: Et on est à l'heure, hein, 6h27, l'heure de votre horoscope. Catherine Viguier, ça bouge aujourd'hui. Hein.
9: Oui, et il faut éviter de tout vouloir tout de suite.
10: Bélier, en journée, il est préférable de rester tranquille, mais en soirée, vous serez au premier plan.
11: Taureau, profitez des bonnes attentions que l'on vous porte, de plus c'est mérité.
12: Gémeaux, l'attente d'une réponse d'un travail est possible et elle pourrait vous parvenir aujourd'hui.
13: Cancer, la journée est belle, dépaysante et en soirée c'est plus tendu.
14: Lion, vous êtes dans l'introspection en première partie de journée mais ensuite en super forme.
15: Vierge, si vous souhaitez régler un souci relationnel, cela se fait en journée. En soirée, autre ambiance.
16: Balance, vous pouvez vous concentrer sur les autres dès ce soir. Auparavant, vous serez un peu en retrait.
17: Scorpion, on vous invite à vous affirmer, ce qui ne sera pas un problème. Mais en soirée, besoin de repos.
18: Sagittaire, vous vous sentirez mieux si vous dialoguez avec celui ou celle qui vous pose problème.
19: Capricorne, un voyage, une évasion vous vont bien. Et au fil des heures, vous êtes tenu d'être plus concentré.
20: Verseau, une journée qui va crescendo vers du mieux, du meilleur, soyez confiant.
21: Poisson, ce soir, vous aurez franchi un cap, libéré d'un poids et fier de vous.
22: Et pour nous tous, l'entraide qui donne envie d'aller de l'avant.
0: Ça promet une belle journée. Merci Catherine. L'horoscope complet sur votre application ici. Tiens, petit message sur la page Facebook ici Provence. Lolotte de Gardanne qui nous dit fait 16,8 ce matin. Elle nous fait un coucou et surtout à Fabrice de la Couronne qui nous écoute aussi ce matin pour aller au boulot. Donc bise à Fabrice et Lolotte ce matin. Et puis température relevée chez vous. Vous n'hésitez pas à la page Facebook ici Provence. On est preneur avec des photos. Hein.
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0: Bienvenue, merci de nous rejoindre. On est ensemble jusqu'à 9h également sur le canal 3 de la TNT. C'est ici Provence, votre radio locale. Bonjour Camille Payan.
23: Bonjour Philippe Richard, bonjour à tous.
0: Il va faire beau, il va faire chaud. Ici, on allait à la plage.
23: À des plages surveillées à Marseille, étroitement surveillées par des policiers municipaux, des policiers nationaux, une compagnie de CRS également cet été donc pour vous accompagner. Est-ce que ça vous rassure de voir tous ces hommes en bleu sur les plages? Au contraire, vous en avez assez des plages marseillaises, trop d'insécurité, trop de danger selon vous? On attend vos témoignages ce matin.
0: Et puis ce soir, France 2 diffuse à 21h10 une série de 3 documentaires sur Yvan Colonna, de son engagement dans le militantisme corse et l'assassinat du préfet Erignac jusqu'à sa mort dans la prison d'Arles. La réalisatrice de ces documentaires sera notre invitée dans une dizaine de minutes. Il est 6h30, l'actu en France et dans le monde, tout de suite le 90 secondes, Audrazo.
24: Les suites de l'affaire Liana. Le Premier ministre Sébastien Lecornu réunit ses ministres de l'Intérieur, de la Justice, de la Santé, de l'Éducation et de l'Égalité femmes-hommes ce matin. Il leur demande d'examiner, d'arbitrer de nouvelles mesures concrètes pour protéger les enfants. Par ailleurs, le garde des Sceaux et le ministre de l'Intérieur, Gérald Darmanin et Laurent Nunez, sont auditionnés ce matin par la Commission des lois du Sénat. Des milliers de personnes mobilisées hier soir à travers tout le pays, au Mans, à Limoges, Nîmes, Paris, Strasbourg ou Lyon, en hommage à Liana et pour dénoncer les dysfonctionnements qui ont mené au meurtre de la fillette. Ils demandent de meilleurs salaires et le statut de fonctionnaire. Les accompagnants d'élèves en situation de handicap manifestent aujourd'hui à travers toute la France. Le gouvernement n'envisage à ce stade de titulariser que 10 à 20% de ces AESH. Trafic TER fortement perturbé. Un TGV sur 3 et un intercité sur 2 à l'arrêt. La grève à la SNCF ce soir dès 20h et demain. Les syndicats demandent de meilleurs salaires et dénoncent le climat social avec 13 suicides depuis janvier. À une semaine du début du mondial pour l'équipe de France de foot, un match rassurant. Victoire 3-1 face à l'Irlande du Nord. Hier soir à Lille, Michael Olise titré homme du match après son triplé. Et puis on ne l'avait plus vu sur les courts depuis 2022. Le retour de la tennis woman Serena Williams pour un tournoi à Londres. L'ex numéro 1 mondiale doit jouer aujourd'hui en double.
23: Et l'info d'ici nous amène donc sur la plage à Marseille. Serviettes, maillots, crème solaire, c'est parti. Depuis 10 jours déjà, les plages sont surveillées par les maîtres nageurs sauveteurs. Mais comme chaque année aussi, donc, il y aura des policiers municipaux, nationaux, des patrouilles sur le sable, parfois aussi en civil, pour assurer la sécurité de tous. À Marseille, les agressions, les vols sont assez fréquents. Alors pour une sortie en toute tranquillité, d'importants moyens humains sont déployés. 230 policiers au total, tout l'été. Laurent Grollet, ce n'est pas toujours pourtant tranquillité et sécurité à Marseille.
2: Ça y est, la saison est bel et bien lancée et avec l'arrivée des beaux jours.
3: Mais les incivilités, c'est comme le soleil, elles ont déjà commencé très tôt.
2: Aux Catalans, des riverains comme Sandrine Touillon de l'association K7e s'inquiète.
3: Le problème de rodéo urbain, le bruit parce qu'ils crient. Quand il y a des personnes qui sont enivrées et qui chantent, boire un petit coup c'est agréable, ben non, pas pour tout le monde.
2: Sur la plage, Ange, un ancien policier au bronzage parfait, subit lui aussi chaque jour des incivilités.
4: Mais oui, ça fume du bruit, c'est le ballon. Il n'y a plus de respect, il n'y a plus rien. Où on va ? Les gens, ils se battent sur la plage, il faut voir. Ça, c'est certain que ce n'est plus comme avant. Oui, je veux dire.
2: Et pour assurer tranquillité et sécurité, la police sera bel et bien présente cet été.
5: L'idée, c'est véritablement de pouvoir permettre à chacun de passer le meilleur été possible.
2: Corinne Simon est une préfète de police déléguée satisfaite de son bilan de l'an dernier.
5: Puisque nous avons eu une nette diminution des atteintes aux biens et des atteintes aux personnes. Et donc, c'est pourquoi, tout naturellement, nous avons souhaité reconduire ce dispositif en l'état, voire même l'augmenter.
2: En 2025, sur l'ensemble de la saison estivale, 700 interpellations ont été opérées sur les plages de Marseille.
23: Laurent Grollet pour Ici Provence. Plusieurs pétitions ont déjà été lancées pour demander la fermeture de la plage des Catalans la nuit, le week-end, voire faire payer l'entrée, comme c'était le cas jusqu'en 2001 par exemple. Est-ce la solution de faire payer les plages ? Est-ce que vous, vous fréquentez les plages à Marseille ? Au contraire, pour vous, c'est trop bruyant, il n'y a pas assez de sécurité. Vous n'êtes pas à l'aise sur ces plages-là. Racontez-nous ce matin sur Ici Provence.
0: Jonathan d'ailleurs qui nous écrit sur la page Facebook Ici Provence. Je vais à la Pointe Rouge, je m'émets où il y a le dispositif à nous la mer pour les personnes handicapées et ça se passe nickel, voilà pour Jonathan, alors que Martial lui est nettement plus sévère. Voilà ce qu'il nous écrit, ils vont mettre des PV et pas régler les problèmes d'agression comme toujours. Votre avis, la page Facebook Ici Provence et puis comme tous les matins à partir de 8h15 en direct. Il est 6h34, Camille Payan dans le journal de 7h.
23: Attention à l'arnaque au pistolet dans les stations-service pour prendre de l'essence à Carry-le-Rouet. Une automobiliste a payé pour le plein d'un autre sans le savoir. Et puis des centaines de personnes réunies à Marseille pour rendre hommage à Liana, mais aussi pour demander plus de moyens pour la justice.
0: Il va faire beau, il va faire chaud aujourd'hui, c'est l'été qui est là, qui s'installe
23: tranquillement.
0: Bah ouais, voilà, c'est de saison finalement. Bon, le bémol c'est le Mistral.
23: Ah oui.
0: Voilà, le Mistral qui va souffler à 50 km/h. Pour l'instant c'est calme, il va se lever dans la matinée et cet après-midi 50 km/h en rafale quasiment pour toute la Provence du Rhône aux îles d'Hyères en passant par la Côte Bleue, les Temps de Berre et les Calanques marseillaises. Alors on a quelques petits nuages matin au réveil, mais rien de méchant. Franc soleil ensuite. Et puis les températures. Donc Marseille 20 degrés ce matin, Toulon 19 degrés, Aix 15 degrés. Vous avez pour Digne et Gap 14 degrés, 19 par exemple aussi à Martigues ou ailleurs. Et cet après-midi, donc à l'ombre, 27 degrés sous le parasol pour Marseille, 32 degrés à Toulon et Aix-en-Provence 29 degrés. On va garder le soleil toute la semaine et puis le Mistral aussi en partie.
23: Ah oui, toute la semaine le Mistral.
0: Oui, oui. Peut-être pas le week-end prochain.
23: D'accord.
0: Donc prévoyez une sortie à la plage pour le week-end à venir. Je vous passe l'info.
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0: Nous sommes aujourd'hui mardi, l'une des journées les plus chargées, hein, comme le jeudi sur les routes et autoroutes. On a déjà un premier ralentissement sur la L2 au niveau du Merlan. C'est en direction de la 7 et donc d'Aix-en-Provence. Il y a moins de 5 minutes de retard, à peine 500 mètres, mais vous restez vigilants. Puis si vous avez une inforoute, Elodie vous accueille au 04 42 38 08 08. Il y a
6: qu'est-ce qui fait cette
0: émission. Elle fait son yoga en ce moment, comme ça.
6: Ah. Parce qu'elle fait, mais pourquoi pas, c'est l'heure, 6h35.
0: Les étirements du matin, elle fait le chat, voilà. Mais c'est vrai, elle a raison, faut se détendre le matin. Allez, j'espère que vous êtes deux êtres détendus et bonne route avec Ici Provence.
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0: Nous, on a les idées bleues, c'est votre radio aussi Provence. Des idées noires, tout de suite, Nicoletta, Bernard Lévillier, vos chansons préférées toute la journée sur votre radio ici Provence. Et ici, bien sûr, c'est de la bonne humeur.

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0: réveil avec ici Provence, il est 6h39, 14 degrés à Fubo ce matin, ça monte petit à petit, bientôt le Sahara, voilà ce que nous écrit Nicole. C'est vrai qu'on va flirter avec les 32 degrés cet après-midi en Provence. Vous restez avec nous dans le prochain quart d'heure, la bonne humeur, de Zizi du panier comme tous les matins juste avant les infos de 7h. Il y aura le petit coup de patte, on va vous présenter Guinness, magnifique berger belge Tervuren à l'adoption ce matin. Et puis les conseils du veto, il nous donnera quelques astuces à noter pour cet été, c'est pour tenir notre chien bien hydraté ou alors au frais pour l'été qui arrive. Mais tout de suite, on allume la télé.
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0: France 2 diffuse ce soir à 21h10 une série de 3 documentaires sur Ivan Colonna, son engagement dans le militantisme corse à l'assassinat du préfet Erignac jusqu'à sa mort. Donc ici en Provence, dans la prison d'Arles, la réalisatrice de ce documentaire est avec nous ce matin. Bonjour Agnès Pizzini.
3: Bonjour.
0: Bienvenue à cette soirée, donc ce soir sur France 2, c'est pour bien comprendre, c'est ça qui était Colonna.
3: Oui, l'idée c'était à travers le destin de ce militant nationaliste corse de revenir sur 50 ans d'histoire de malentendus entre la Corse et Paris.
0: Et tout cela à travers 3 documentaires, je le disais, de 45 minutes chacun qui seront diffusés ce soir.
3: Oui, comment ce jeune homme de Cargèse épouse la cause du militantisme corse indépendantiste à l'époque, et puis jusqu'à participer à l'assassinat d'un préfet parce qu'il était le symbole de l'État. Et puis ensuite, c'est le deuxième épisode, c'est revenir sur toute l'enquête avec les dérives également qu'il y a eu au sein des différents services de police pour enquêter sur l'assassinat du préfet Erignac. Mmh. Et puis le troisième épisode, c'est l'assassinat d'Ivan Colonna en détention, qui pose évidemment des questions, puisque les conditions dans lesquelles il a été assassiné, questionnent.
0: Ouais. Et tout cela d'ailleurs à travers celles et ceux qui l'ont connu, hein.
3: Absolument. Après, nous, lorsqu'on a travaillé là-dessus, nous avons dit à nos interlocuteurs qu'on ne reviendrait pas sur le fait que Ivan Colonna avait été condamné 3 fois par la justice sur le fait qu'il avait participé à l'assassinat du préfet Erignac. Maintenant, c'était intéressant de s'intéresser à ce personnage qui ne s'était jamais raconté. Hein. On connaissait très très mal finalement Ivan Colonna. Donc je pense qu'avec les témoignages de son ami d'enfance, de ses camarades de lutte, de son père également, on arrive beaucoup mieux à cerner qui il était, celui qu'on a appelé le berger de Cargèse, qui il était et quel militant il était.
0: Voilà, pour cerner qui était donc Ivan Colonna, rendez-vous ce soir sur France 2. Merci Agnès Pizzini.
3: Merci beaucoup.
0: Belle journée à vous. Donc, Colonna, une tragédie corse, 3 documentaires de 45 minutes chacun. Il y a le militant, le coupable et le symbole. C'est ce soir à partir de 21h10 sur France 2. La soirée qui se terminera d'ailleurs avec un autre documentaire. Ce sera vers 23h. Corse, l'épopée du Nil sur l'histoire de l'île de beauté. Documentaire disponible dès ce matin sur le site, la plateforme France.tv. 6h43 en musique, Maroon 5 qui arrive. On vous gâte ce matin, on vous a mis de côté aussi Johnny Hallyday. Je vous entends déjà chanter, belle journée, bon réveil.
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0: Et on démarre la journée avec nos chiens, nos chats à l'adoption et le petit coup de patte, une aide au refuge de notre région. Bonjour Alix.
7: Et bonjour.
0: Je rappelle que vous représentez le refuge de l'Arbois à Aix-en-Provence, à Aix-les-Milles. Vous nous présentez qui ce mardi ?
7: Ce matin, je vais vous présenter Guinness. Mmh. Guinness, qui est un petit mâle berger belge terjurène âgé de 1 an. Ok avec ses congénères, entente avec les chats à tester. Guinness, c'est un jeune loulou plein de vie qui est très avenant avec l'humain. C'est un chien à l'écoute, agréable, en balade. Il aura besoin d'une famille qui saura le guider dans son parcours, parce que forcément, jeune de Malinois demandera à avoir une éducation et une compréhension de l'animal un peu plus sélective qu'avec du chien avec un tempérament plus doué, plus calme, même si c'est une patte, hein, attention, hein, ça reste un jeune. Donc n'hésitez pas à venir le rencontrer au refuge de l'Arbois.
0: Voilà, il faudra une famille qui bouge, qui aime les balades, qui aime le sortir, parce qu'il adore ça, hein, Guinness, il a une bouille d'enfer. Voilà, la photo à suivre sur la page Facebook ici Provence, ici.fr également, Guinness à l'adoption, donc au refuge de l'Arbois, à Aix-en-Provence. Et Guinness qui risque d'avoir chaud d'ailleurs cet été, comme une bonne partie de nos chiens, les conseils du vétérinaire docteur Pierre Fabin. Quelles sont les astuces pour garder nos chiens bien au frais et bien hydratés cet été?
8: Alors déjà, il faut savoir que votre chien ne transpire pas par la peau. Il régule sa température interne presque uniquement en haletant. Il perd donc beaucoup d'eau par la gueule. Du coup, la base, c'est de multiplier les points d'eau dans la maison et le jardin. N'hésitez pas non plus à verser un peu d'eau sur ses croquettes pour le forcer à boire. Une autre astuce géniale, c'est le glaçon parfumé. Faites cuire un peu de filet de poulet dans de l'eau sans sel et congelez ce jus. Mettez un de ces glaçons appétants dans sa gamelle d'eau. L'odeur du poulet va le passionner et l'inciter à tout laper. Et pour tordre le cou à une légende urbaine, non, un simple glaçon ne provoque pas de retournement d'estomac chez le chien.
0: D'accord. Est-ce qu'on peut lui donner aussi une bonne douche bien froide?
8: Alors, jamais d'eau glacée, c'est dangereux. Le choc thermique resserre violemment les vaisseaux sanguins, ce qui bloque la chaleur à l'intérieur de son corps. Mouillez-le plutôt avec de l'eau tiède. Insistez sur les zones sans poils où la peau est fine, le ventre, l'intérieur des cuisses et les coussinets. C'est là qu'il évacue la chaleur. Autre erreur très fréquente, laissez une serviette mouillée sur son dos. Très vite, elle va se réchauffer avec son corps et créer un effet hammam étouffant. Utilisez plutôt un tapis rafraîchissant au sol. Il s'agit d'un matelas qui contient un gel thermique actif. Il va faire baisser sa température corporelle dès qu'il se couche dessus.
0: Ça marche, hein, merci docteur. Et puis les balades l'été, c'est ou très tôt le matin avant 8h ou très tard le soir. Et les sorties en journée, c'est juste pour le pipi express. Hein. Les sols sont trop chauds et l'air est bien sec. Les conseils du véto tous les matins, c'est à 7h moins le quart.
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0: 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Deux places de ciné pour vous à La Ciotat. 04 42 38 08 08. Et dites-nous quel temps il fait chez vous ce matin. Quelle température affiche la station météo?

0: 5 sur votre radio aussi Provence It's Love. Il est 6h50. Et place à vos infos pratiques comme tous les matins, utiles, et avec Eric Maron d'ailleurs qui est avec nous. Bonjour Eric.
1: Bonjour Philippe Richard, bonjour à tous.
0: Nos trois plus, le premier nous emmène à Saint-Tropez qui rend hommage à Brigitte Bardot.
1: Avec une exposition plein air, visible jusqu'au 11 octobre, une rétrospective qui réunit une cinquantaine de clichés consacrés à celle qui reste l'une des figures les plus liées à l'image et bien sûr à l'histoire de Saint-Tropez. Mm-hmm. Une exposition qui met en avant aussi le lien fort entre Brigitte Bardot et Saint-Tropez. C'est à ne pas louper, à découvrir impérativement en ce moment.
0: Et mes fesses, tu les aimes mes fesses?
1: Je ne répondrai pas à cette question. C'est trop tôt.
0: Deuxième plus, avec tout pour le chien.
1: Oui, alors ça c'est un concept store canin qui a vu le jour à Marseille. C'est un local de 120 mètres carrés, alors il y a deux niveaux, avec une boutique, des accessoires modernes, adaptés à la vie au bord de mer pour les toutous, je trouvais ça sympa.
0: C'est excellent.
1: Ouais, il y a de l'alimentation, il y a un salon de toilettage, il y a une buvette aussi, et puis une garderie avec, écoutez bien, un canapé, du mobilier, des coussins et des jeux pour les toutous.
0: Très bien.
1: C'est rigolo ça. Ça s'appelle Chien Bleu, et ça se passe à la Grande Rue à Marseille, c'est de pas du Vieux-Port, dans la continuité du panier.
0: Bon bah je sais où je vais aller ce week-end avec Maya et Ogi.
1: Absolument.
0: Bonjour Rosa.
2: Et bonjour.
0: Vous êtes dans le 13e à Marseille. Hein.
2: C'est ça, je suis sur Château-Gombert.
0: Hein. Comment ça va ce matin Rosa?
2: Ça va, on part travailler, on est sur la route.
0: Qu'est-ce que vous faites de beau?
2: Je suis agent de sécurité dans les chantiers.
0: D'accord, sur Marseille les environs?
2: Sur plein de campagnes.
0: Ah, ça va alors, ça se fait assez vite, on va dire.
2: Oui, ouais,
0: ça va, à cette heure-ci, ça roule bien. Rosa, on a une bonne nouvelle, on a des places de cinéma pour vous, pour le CGR à La Ciotat.
2: Eh bien, super. En plus, j'avais vraiment envie d'aller dans ce cinéma qui est magnifique, l'extérieur. Mm-hmm. Donc, il ne me reste plus qu'à aller à l'intérieur.
0: Et aller voir le film de votre choix. Voilà, c'est pour vous, c'est cadeau. Je vous souhaite une belle journée. Bon courage pour le boulot, Rosa. Hein.
2: Bonne journée à vous et merci encore pour tout.
0: Merci Rosa. Au revoir. Elodie s'occupe de vous en antenne. Et puis, à 9h, Eric Mahon, dans Bienvenue chez vous, on va compter nos trimestres.
1: Oui, c'est ça. Et puis, attention, parce que nos experts interviennent pour la toute dernière fois de la saison. Donc, c'est maintenant qu'il faut poser vos questions si vous avez un petit souci avec votre dossier retraite. C'est à partir de 9h.
0: Allez, vous sortez le dossier, vous regardez quelles sont les questions à poser, et vous nous appelez dès maintenant aussi pour vous inscrire à 9h. Mm-hmm. 04 42 38 08 08. Vous êtes qui, vous?
1: Pardon?
0: Non, pardon. J'oublierai ton nom.
1: Ah, c'est pour ça.
0: C'est Johnny Hallyday.
1: J'avais pas compris.

0: N'oubliez pas, Zizi Panier, c'est de la bonne humeur hein, pour bien démarrer la journée. Elle arrive dans un instant et toute l'actu dans 4 minutes. Les infos à Marseille en Provence avec Océane Zitouni.
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0: La bonne humeur de Ziz du Panier, c'est tous les matins. Et ça, c'est que du bonheur. Bonjour Ziz.
6: Bonjour Philippe, bonjour les copains du matin. Coucou c'est Ziz.
0: Et coucou.
6: Mon Dieu Philippe, qu'est-ce cette qu'il y a nuit de chaleur.
0: Ah, il faisait chaud.
6: Hier,
0: ouais.
6: Toute la journée, il a fait chaud. Hein.
0: C'est vrai.
6: Oh mon Dieu, je vous jure, j'ai dû perdre 3 kilos.
0: Ah, moi, bon
6: hein. Ah non, pas besoin de faire le régime. Hein. Si c'est comme ça, eh ben, je te dis pas. Ça promet pour ce qui va arriver là. Hein. Oh, une chaleur. Tu sais pas que même dans mon jardin, les cigales elles ont arrêté de chanter. Ça ne pouvait plus.
0: Ah,
6: hein.
0: Oui.
6: Elles envoyaient des SMS, elles disaient désolé, service interrompu. Elles étaient surchauffées. Ah non, mais attends, au mois de juin comme ça, attends. Moi, je pense toujours aux vieux dictons, tu sais, ceux de nos grands-mères qui disaient s'il pleut à la Saint-Médard, c'était la Saint-Médard hier.
0: Oui, c'est
6: ça. Il pleut 42 jours plus tard. Bon, ben hier, c'était à Saint-Médard, il n'a pas plu.
0: Non.
6: Et non, on a pris un coup de soleil rien qu'à regarder la météo. Alors, je vais te dire, même les glaçons dans le pastis, ils demandaient l'asile climatique. Alors, moi, je me suis dit, si le dicton marche dans un sens, il doit marcher dans l'autre. Eh ben, s'il fait 40 degrés à la Saint-Médard, dans 40 jours, on va cuire directement en sortant de la maison. Tu sais, on va cuire sur place, tu vois. Ah ben voilà, ben, à la plage, les merguez vont se retourner toutes seules.
0: C'est pratique.
6: Et les cigales, elles vont passer en horaire de nuit. Non, je te jure, franchement, ce dérèglement climatique, c'est quelque chose. Hein. Oh, ah, ça fait peur, ça fait peur, tu vois. Même les cagoles là du vivier des Catalans, tu vois, quand elles disent j'aime la chaleur, j'aime la chaleur. Quoi, pourquoi tu me regardes? Tu sais, quand elles sont noires, grillées, là, tu vois, qu'elles disent, pourquoi tu me regardes? Eh ben, on te regarde parce que, on a bien compris que tu n'étais pas une sirène. Alors descendre du rocher, va, je masque côté. Ah non, il faudrait qu'elle se mette un peu au congélateur parce que sinon, elle va finir complètement sèche. En tout cas, dans 40 jours, on ne dira plus quel temps fait-il. On demandera à combien on est cuit. Pas vrai?
0: Ah oui, c'est pas faux. Ouais.
6: Allez, je vous laisse. J'essaye d'enlever tous les tiroirs de mon congélateur. J'ai rempli un sac de 50 litres d'eau et j'essaie de le mettre dans le congélateur. Histoire que ça me fasse un fauteuil en glaçon pour m'asseoir dessus.
0: Ah,
6: au cas où il ferait beaucoup plus chaud.
0: Okay.
6: Enfin, j'anticipe, quoi.
0: Oui, je vois ça.
6: Pour les jours à venir, Philippe.
0: Non,
6: allez, je vous laisse. Bonne journée. Les bises de Ziz.
0: Bises, merci Ziz.
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0: C'est votre radio locale, Ici Provence, belle journée, il est pile 7h. Les infos à Marseille en Provence. Bonjour Océane Zitouni.
7: Bonjour à tous.
0: Et en plus de zioter, donc ce matin, les prix à la pompe toujours très élevés en ce moment. Il faut s'y surveiller si on ne se fait pas voler.
7: Une arnaque bien rodée, de plus en plus courante en ce moment. Un morceau de papier coincé dans le compartiment du pistolet empêche la machine de raccrocher et le client suivant se sert sur votre compte. Et puis il y a aussi cette mésaventure dont a été victime Eliane sur la Côte Bleue. Laurent Grollet, vous l'avez rencontré. Elle s'est fait prélever 130 euros d'essence à la station Total de Carry-le-Rouet, sans avoir pris une seule goutte de carburant.
8: Ce jour-là, Eliane gare sa voiture un peu trop loin de la pompe.
9: Parce que je n'étais pas du bon côté, je n'ai pas pu me servir parce que le tuyau était trop court.
8: Mais plutôt que d'entamer une manœuvre, elle quitte la station l'esprit tranquille.
9: J'ai décidé de partir parce qu'il y avait énormément de monde et donc j'ai raccroché le pistolet. Ma transaction est terminée, je n'ai aucun doute là-dessus, je n'ai même pas pensé qu'il pouvait se passer quelque chose après.
8: Mais quand Eliane vérifie ses comptes le lendemain, ce qu'elle découvre la fait sursauter.
9: Et je m'aperçois qu'il y a une carte bancaire de 128,75 euros pas exactement. J'ai compris, c'est que je me suis fait arnaquer à la station-service puisque moi-même, je n'avais pas mis l'essence.
8: Ce qu'Eliane ignorait en effet, c'est qu'il existe dans ce cas de figure un temps de latence de plusieurs minutes entre le moment où elle raccroche et celui où la transaction est bien clôturée. Il suffisait donc à l'automobiliste suivant de se servir gratuitement.
9: Effectivement, il y avait une grosse voiture derrière moi. Il m'a même fait un sourire, le monsieur. Et je suis partie très vite pour lui laisser la place, tout simplement.
8: Mobilisée, la gendarmerie de Carry-le-Rouet a retrouvé l'automobiliste qui s'est servi sur le compte d'Eliane et va lui faire rembourser son plein.
7: Le restaurant Albox aux deux tiers détruit par le feu à la Seyne-sur-Mer cette nuit. Impressionnant incendie dans cet établissement de 1000 mètres carrés situé avenue de Bruxelles. Les pompiers du Var ont déployé de gros moyens, dont deux échelles et 42 hommes pour venir à bout des flammes et éviter que le bâtiment ne s'effondre totalement.
0: Un cri de colère et d'émotion hier soir dans la région.
7: Près de 2000 personnes rassemblées devant le palais de justice de Marseille en hommage à la petite Liana, mais aussi pour dénoncer le traitement judiciaire des violences sexuelles. Des rassemblements ont eu lieu aussi à Tarascon, Salon, Partigues ou encore Toulon. Dans la cité phocéenne, après une minute de silence, le collectif enfantiste a rappelé un chiffre terrible. 160 000 enfants victimes de violences sexuelles chaque année en France. Pour Stéphanie Nadji, membre du collectif à Marseille, ce fléau dure depuis trop longtemps sans que rien ne bouge.
10: Je pense que ça a toujours existé en fait. Dans les années 70, on avait quand même des grands penseurs, philosophes, littéraires qui passaient à la télé, qui parlaient de pédocriminalité. C'était banalisé et il n'y avait aucun problème d'avoir des relations sexuelles avec des mineurs. Vu qu'à ce moment-là, rien n'a été arrêté, rien n'a été mis en place pour stopper cette pédocriminalité, ben on se retrouve 50 ans après avec des chiffres qui ont doublé et que c'est devenu une culture. Aujourd'hui, on a une culture pédocriminale en France. On minimise les paroles des enfants, on minimise les violences qu'ils subissent. La justice, en fait, par ses classements sans suite, elle donne la liberté à des pédocriminels qui vont récidiver.
7: Les obsèques de la collégienne de 11 ans se dérouleront ce vendredi à 14h30 au cimetière de Florence, dans le Gers, la commune où elle résidait. Mobilisation contre les violences scolaires ce matin à Digne-les-Bains. Parents et profs de l'école de Péruis se rassemblent à 10h30 devant l'inspection académique. Ils dénoncent 2 ans d'agressions répétées. Pas plus tard que la semaine dernière, une enseignante a été giflée par un élève. Parents et profs réclament des mesures urgentes.
0: Entre 5 et 6 millions d'euros de chiffre d'affaires par mois.
7: C'est le bilan hallucinant du réseau de drogue démantelé à la cité de la Bricarde à Marseille, qui a arrosé jusqu'au Var et aux Alpes-Maritimes. Après les saisies de drogue, d'armes et de gilets de police, les 17 suspects, 13 hommes et 4 femmes au profil très varié, ont été présentés à la justice. 7 d'entre eux ont été placés en détention provisoire, 9 sous contrôle judiciaire et le dernier attend d'être fixé sur son sort devant le juge. Lui est jugé cet après-midi à 14h devant la justice à Marseille pour recel de vol. Le député LFI Sébastien Delogu, il est accusé d'avoir diffusé sur les réseaux sociaux des documents privés appartenant à l'ex-président du CRIF Marseille, l'organe de représentation de la communauté juive. Le parlementaire ne sera pas présent à l'audience. Son avocat va demander le renvoi du procès, mais il encourt jusqu'à 5 ans de prison et une peine d'inéligibilité. C'est à lire sur votre site et application ici.
0: Le gros coup de gueule ce matin du maire du Canet-des-Morts contre l'abandon de sa commune.
7: Jean-Luc Longou refuse la fermeture annoncée du bureau de poste de son centre-ville. C'est la 18e fois en 18 ans de mandat que l'élu doit se battre pour le maintenir. Une fermeture incompréhensible pour le maire qui dénonce plus globalement la disparition des services de proximité un an après la perte de la maison médicale de garde.
11: Mon coup de gueule aussi, c'est parce que j'en ai un ras-le-bol. Il y a 18 ans que je suis élu et on demande aux élus locaux de s'investir, de faire pour leur territoire. Et tous les jours, on nous plante des banderies comme ça et on devient plus que des pantins actionnés depuis les fortifications des technocrates. Et donc, si on me laisse faire, je garde la poste. Si on me laisse faire, il y a une unité de radiologie ouverte depuis un an. Si on me laisse faire, la maison médicale de garde, elle ferme pas. Tout ça, c'est quand même des services dont on entend parler tous les jours, de désertification des centres-villes, des désertifications médicales, mais malgré tout, on ferme la maison médicale de garde. Donc stop, j'en ai ras-le-bol, quoi, je comprends pas.
7: Et de son côté, la direction de la Poste assure qu'aucune fermeture n'est envisagée. Elle parle plutôt d'une adaptation des horaires, justifiée par une chute de 40% de la fréquentation du bureau entre 2022 et 2025. Un risque de syndrome France Télécom à la SNCF, c'est l'alerte choc des syndicats. Ils lancent une grève unitaire ce soir à 20h. Tous les syndicats s'unissent pour réclamer des hausses de salaire et dénoncent le mal-être des agents face à l'ouverture à la concurrence. Pour les prévisions de demain, la SNCF annonce 2 TGV sur 3 et 1 intercité Français sur deux.
0: Et si pour aller à la plage à Marseille, il fallait bientôt ressortir le porte-monnaie ?
7: C'est l'idée qui revient chez certains riverains de la plage des Catalans. Alors que le dispositif de sécurité de l'été a été présenté hier par la préfecture, avec un déploiement massif de policiers à VTT, en bateau ou à cheval, la tension reste forte dans ce spot du centre-ville, ouvert non-stop tout le week-end. Face aux incivilités nocturnes, des habitants réclament carrément le retour de l'entrée payante, comme c'était le cas jusqu'en 2001. Cathy habite le quartier.
12: Oh là là, monsieur, ça fait 25 ans que j'habite là. Le début, c'était payant. Bon, on n'y allait pas tous les jours parce que ça coûtait un peu, mais deux ou trois fois par semaine, on y allait. C'était tranquille. Mais maintenant, on ne peut plus sortir parce qu'on a peur.
8: Il faut remettre le paiement.
12: Moi, il me semble, oui. Ça fait du tri, ça ferait un peu moins de délinquance. Oui, moi, je pense. C'est pas que je suis riche, croyez-moi, j'ai une petite retraite. Hein.
8: Mais vous préférez payer et être dans de bonnes conditions ?
12: Voilà, ben, peut-être j'irai un peu plus une fois ou deux dans la semaine, mais là j'y vais plus.
7: Des plaintes de riverains qui contrastent pourtant avec les chiffres officiels. L'été dernier, les atteintes aux biens, on parle ici souvent de vol, ont baissé de près de 2/3 sur le littoral.
0: Est-ce que vous allez encore à la plage d'ailleurs, hein? Vous nous le dites sur la page de Facebook ici Provence, puisqu'on en parle ce matin. N'hésitez pas à nous dire également ce que vous pensez des plages marseillaises. Et puis vous aurez le micro et vous serez en direct tout à l'heure à 8h15.
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0: Vamos à la playa.
7: En tout cas, c'est un temps pour.
0: Ah bah oui. Alors, il faudra quand même quelques galets pour la serviette. Parce qu'il y en aura du Mistral.
7: Oui.
0: Il faudra lester un petit peu tout ça. Attention parasol, puisque Mistral à 50 km/h annoncé, il va se lever ce matin. Ça sera dans le courant de la journée. Et donc, du Rhône aux calanques marseillaises en passant par la Côte Bleue, notamment. Voilà pour le temps. Alors, ciel dégagé dans l'ensemble, mais même si on a 2-3 nuages ce matin, ça sera du bleu ensuite et rapidement. Marseille 20 degrés pour démarrer la journée. Toulon 19, Aix 15 degrés. Dignagap 14 degrés, vous avez 16 degrés à Marignane, où vous aurez la manifestation sur un air d'Italie, un marché italien, de quoi vous régaler, vous amuser et chanter, ça sera de vendredi à dimanche sur le cours Mirabeau à Marignane. Température cet après-midi, Marseille 27 degrés, Toulon 32 et Aix 29 degrés. Le point trafic de 7h08, pour l'instant ça roule pas trop mal, on a les premiers ralentissements, on peut noter par exemple la 50 d'Aubagne à l'entrée de la Valentine en direction de Marseille, déjà 5 minutes de retard, et si vous avez une inforoute, vous la partagez en direct, hein. Elodie vous accueille au 04 42 38 08 08.
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0: Comment ça, vous traînez des pieds un peu ce matin, vous êtes un peu tout mou, pas envie de vous lever, pas envie d'aller travailler, pas envie de prendre la route.
7: Je comprends.
0: On va secouer tout ça.
7: Il y a des jours comme ça.
0: Allez hop, on réveille tout le monde. Voici Abba, tout de suite.
7: Dancing
0: Queen. Et on y va sur la piste.

0: Le meilleur des 70s sur votre radio ici France avec Abba, il est 7h12.
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0: Vous en avez sûrement un qui traîne dans la maison, dans un tiroir. Je parle d'un vieux téléphone. Il y en aurait, écoutez bien, 46 millions dans les tiroirs des Français. Et vous pouvez dans le Var d'ailleurs en ce moment les déposer dans des points de collecte. On va vous donner les points tout à l'heure et le pourquoi de cette opération avec notre invité à 7h20. D'ici là, David Oussiou qui nous rejoint. Bonjour David.
3: Bonjour Philippe, bonjour à tous.
0: Et dans mon œil ce matin.
3: Peut-être bien que oui, peut-être bien que non.
0: Si vous le dites.
3: En 2070 en France, on sera moins nombreux qu'aujourd'hui.
0: On va aller.
3: Ou pas.
0: Alors, on se retrouve dans une minute.
3: Oui.
0: Peut-être bien que oui.
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0: Et les 7h14, mon œil, David Oussiou, l'INSEE a donné ses derniers scénarios pour l'évolution de la population française. Dans 11 ans, presque 70 millions d'habitants et ensuite, ça va baisser.
3: Oui, en 2070, je vais beaucoup plus loin,
0: ouais.
3: 3 millions d'habitants en moins qu'aujourd'hui. C'est une France qui va donc vieillir. Pourtant, est-ce que vous avez entendu des personnalités politiques vous en parler tous les jours ? Non.
0: Non.
3: Certaines, pas du tout même, soit parce qu'elles ne réalisent pas très bien, soit parce que rien n'est encore vraiment fait. Et ce matin, il faut que je vous parle de ma grand-mère.
0: Mm-hmm.
3: Quand elle entendait quelqu'un expliquer ce que serait le monde dans 50 ans, elle levait les yeux au ciel. Elle était née en 1906, donc en 1960, elle avait 54 ans, avait traversé deux guerres, une pandémie, l'exode rural. Et elle savait une chose, que les courbes ignorent, la vie réserve des surprises. Alfred Sauvy, grand démographe français, hein, s'inquiétait avant-guerre du déclin de la population française. Le baby-boom, il l'a pris à contre-pied, comme tout le monde. Et l'INSEE le concède lui-même en 2070. La population française pourrait osciller entre 61 et 71 millions. Ben, c'est pas pareil, ça fait 10 millions d'écart. C'est,
0: ouais.
3: C'est la Belgique tout entière,
0: bon,
3: comme mars d'erreur. Parce que personne ne sait dans 20 ans si faire des enfants ne sera pas redevenu une tendance, une génération qui se retournerait vers le vivant, vers la transmission, et les balançoires qui se remettraient à bouger. L'unique certitude, en revanche, c'est que nous allons vivre plus vieux, Philippe.
0: Mm-hmm.
3: Vous et moi, tout le monde, 37 000 centenaires aujourd'hui, on serait 160 000 en 2070, peut-être même beaucoup plus. Et derrière ce chiffre, il n'y a pas que les centenaires qui jardinent, il y a des problèmes de retraite, il y a la dépendance. Le vrai défi, celui qu'aucune courbe n'esquive. Ma grand-mère savait ce que c'était. Le grand âge, elle l'avait regardé en face.
6: Maintenant, je sais. Je sais qu'on ne sait jamais.
0: Voilà, et ça c'est Jean Gabin.
3: Elle adorait Jean Gabin.
0: Ah bah je la comprends. Merci David Oussiou, mon œil, tous les matins, c'est avec vous à 7h15.
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0: Bon, on va pas s'affoler alors.
3: Non,
0: on va laisser venir. Laisse venir, ça c'est ce que disait la mienne. Et puis on verra après. Restons zen alors. Ça c'est ce que dit Zazie. On écoute tout de suite. Il y a plein de citations ce matin. Belle journée, c'est votre radio ici Provence.

0: Non, ce matin, c'est la mission. Si vous êtes sur la 57, point trafic à 7h19 pour vous signaler un accident sur la 57 en direction de Toulon, c'est au niveau de Solliès-Pont. Les voies impactées, c'est la voie de droite et la bande d'arrêt d'urgence. Il y a déjà 10-15 minutes de retard pour 2 km de bouchon. Vos précisions, les bienvenus au 04 42 38 08 08.
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0: Et 7h20, ancienne Zitouni, on parle de nos téléphones portables ce matin.
3: Oui, que faire de ces vieux téléphones portables qui traînent au fond de nos tiroirs? Car oui, ne venez pas nous dire le contraire, vous aussi, vous en avez au moins un au cas où. Résultat, on ne s'en sert jamais, ils prennent la poussière, c'est un immense gâchis. En France, on estime que 46 millions de téléphones dorment ainsi dans nos placards. Alors pour leur donner une seconde vie, une grande collecte solidaire est lancée en Provence, notamment dans le Var et dans les Alpes du Sud. Pour tout comprendre, nous sommes en ligne avec Donatien Drillon, responsable de la communication chez Ecosystème. Bonjour.
4: Bonjour.
3: Bonjour Donatien Drillon, on est bien d'accord, c'est une manie typiquement française, on garde nos vieux mobiles par nostalgie parce qu'on se dit qu'ils peuvent encore dépanner.
4: Voilà, effectivement, 75% des Français stockent un téléphone sans l'utiliser. Alors, ils le gardent effectivement parce qu'ils pensent qu'ils vont s'en servir, parce qu'il a plus de valeur marchande, donc ils n'ont pas de solution pour s'en débarrasser. Et puis, effectivement, ils le gardent parce que il y a une valeur sentimentale, il y a des données personnelles dedans, donc on souhaite le garder. C'est comme une sorte de doudou, vous voyez.
3: Oui, souvent on hésite à s'en séparer parce qu'en effet, vous le dites, il y a toute notre vie dedans. Il y a des photos, des messages, des codes bancaires. On a aussi peut-être peur qu'ils tombent entre de mauvaises mains. Qu'est-ce que vous faites, pardon, quand on vous donne nos téléphones de nos données privées? Est-ce que vous garantissez un effacement total?
4: Tout à fait, et c'est bien l'objectif de cette opération, hein, c'est de créer un développement déclencheur et qui garantit effectivement ce qui va se passer avec votre téléphone. Donc votre téléphone, il va être acheminé dans une structure d'Emmaüs qui est spécialisée dans le reconditionnement de téléphones, et on va commencer, la première chose qu'on va faire, c'est qu'on va effacer vos données personnelles, on garantit vraiment ce processus, et on va regarder après, on va faire un certain nombre d'analyses sur votre téléphone pour savoir soit s'il peut être reconditionné, soit si on doit le recycler.
3: Cette opération, elle existe depuis 6 ans maintenant. Concrètement, si on veut vider ses tiroirs ce matin dans le Var ou dans les Alpes, on fait comment? On les dépose où? Est-ce qu'il faut obligatoirement retrouver le chargeur, la boîte d'origine?
4: Alors d'abord, on accepte tous les téléphones portables, qu'ils soient un smartphone, un téléphone à touche, un téléphone à clapet, qu'ils soient en fonctionnement ou qu'ils soient cassés, on reprend tous les téléphones. Donc effectivement, on va reprendre les téléphones sans leurs accessoires, sans la boîte, hein, vous déposez seulement votre téléphone et vous allez le déposer dans une urne. Donc ces urnes, elles sont disposées dans plusieurs endroits. Si je prends l'exemple du Var, donc la collecte, elle a lieu du 5 au 18 juillet, vous avez la mairie de Régus, vous avez la déchetterie Tourette, vous avez la mairie d'Aiguine, vous avez France Service à Fayence, vous avez tout un tas de points que vous pouvez retrouver sur ecosystème.eco, hein. On va vous montrer là où vous pouvez rapporter vos téléphones, puis ce qui est important, c'est que si vous ne pouvez pas vous déplacer, vous avez aussi un service en ligne qui s'appelle jedonnemontéléphone.fr. Là, il vous suffit de commander une enveloppe préaffranchie ou de télécharger une étiquette préaffranchie. C'est gratuit et ça vous permet de renvoyer jusqu'à 2 téléphones dans chaque enveloppe.
3: Par exemple, vous parlez du Pays de Fayence. Et Pays de Fayence, c'est un très bon élève. Vous y avez récolté plus de 120 téléphones ces 2 dernières années. À l'inverse, on peut regretter que les Bouches-du-Rhône sont un peu oubliées cette année, non?
4: Oui, tout à fait. Bah, écoutez, on essaie de proposer ces collectes. Moi, je remercie toutes les collectivités qui nous aident à faire ces collectes solidaires, parce que c'est important. C'est un geste qui est un geste solidaire, comme je le disais, parce qu'il permet la création d'emplois inclusifs et le réemploi solidaire, puisque je l'ai dit, ces téléphones vont être confiés à une structure d'Emmaüs. Et puis c'est aussi un téléphone qui, s'il arrive à être conditionné, va être proposé à petit prix à des personnes. Vous savez que le téléphone est devenu un appareil de première nécessité, donc c'est un geste utile. Et puis, on va voir aussi que si on ne peut pas le reconditionner et si on le recycle, ben, on obtient beaucoup de matériaux dans les téléphones à recycler.
3: Oui, c'est des matériaux rares que vous pouvez donc récupérer. Et donc, ça, c'est aussi écologique, c'est un geste écologique. Merci beaucoup, Donatien Drillon, responsable de la communication chez Écosystème, entreprise, je le précise, à but non lucratif. Mmh. On rappelle que toutes les adresses des points de collecte dans le Var, le 04 et le 05, ainsi que la démarche pour obtenir cette enveloppe gratuite pour l'envoi postal, sont à retrouver sur notre site ici.fr, à vos tiroirs.
0: Voilà, toutes les bonnes adresses pour jeter le vieux téléphone portable et faire aussi un bon geste pour la planète. Il est 7h24, Paris Latino, Bandolero arrive. Et là aussi, ça va chanter dans la voiture. Toute l'actu dans 6 minutes avec Cyril Arnaud.
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0: On est raccord avec le soleil, hein. C'est l'été, on a envie de bouger sur le dance floor. On le fait déjà le matin avant d'aller travailler. C'était Bandolero Paris Latino.
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0: Et à suivre l'info d'ICI Océane Zitouni, c'est une fermeture administrative pour la discothèque Le Mistral à Aix. Hein.
2: Oui, la célèbre boîte de nuit du centre-ville fait l'objet d'une fermeture administrative d'un mois. On vous en parle dans quelques instants après l'info dans le monde.
0: Et on va parler marseillais aussi avec Médéric Gasquet-Cyrus qui nous rejoint, c'est notre linguiste. Aujourd'hui, il va nous parler d'une expression qui s'appelle « tiens le sang ».
2: Oh.
0: Si vous aimez Jules,
2: tiens un tigre.
0: Ça va vous parler. Allez, raccord. Allez, c'est dans 10 minutes avec notre linguiste Frédéric Gasquet-Cyrus. Et puis, prudence sur la route ce matin, on fera aussi un point route en direct. Il est 7h30. L'actu en France et dans le monde, le 90 secondes, Cyril Ardoux.
3: Plusieurs milliers de personnes rassemblées dans quelques 150 villes françaises pour rendre hommage à Liana, cette collégienne de 11 ans qui a été tuée, et pour dénoncer les dysfonctionnements de la justice. Mobilisation à Besançon, Strasbourg, Lyon, Limoges ou encore Paris, où l'animatrice Flavie Flamand, qui a porté plainte contre Patrick Bruel pour viol, était présente.
4: On est dans une société qui nous demande de parler, mais qui est la première à remettre notre parole en doute. Et qui plus est, la parole des enfants. C'est un devoir pour la justice de les entendre.
3: Et ils devront proposer des mesures concrètes pour protéger les enfants. Les ministres de l'Intérieur, de la Justice, de la Santé, de l'Éducation et de l'Égalité femmes-hommes sont réunis ce matin par le Premier ministre Sébastien Lecornu. Les mobilisations des accompagnants d'élèves en situation de handicap un peu partout en France aujourd'hui. Ces AESH réclament de meilleurs salaires mais aussi le statut de fonctionnaire. Consulter un spécialiste pourrait bientôt coûter très cher. 9 sur 10 feront des dépassements d'honoraires en 2040 si rien ne change selon le Haut Conseil pour l'avenir de l'assurance maladie. C'est 1 sur 2 actuellement selon un rapport dévoilé ce matin. La grève à la SNCF dès ce soir 20h et demain pour de meilleurs salaires et pour dénoncer le climat social. Le trafic des TER s'annonce très perturbé. Un TGV sur 3 et un intercité sur 2 seront à l'arrêt. À une semaine de l'entrée dans le mondial pour les Bleus, une victoire qui rassure. La France s'est imposée 3-1 hier soir face à l'Irlande du Nord pour le dernier match de préparation.
2: 7h31, vous êtes sur ICI Provence. L'info d'ICI, on parle de rideaux baissés pour le Mistral à Aix-en-Provence. La célèbre boîte de nuit du centre-ville fait l'objet d'une fermeture administrative d'un mois. En cause, une quinzaine de faits graves comptabilisés par la police l'an dernier, allant de la simple bagarre aux agressions sexuelles sur des femmes vulnérables. Si les patrons de l'établissement contestent ces éléments, la sanction est immédiate. Le club ne pourra pas rouvrir avant le 20 juin. On retrouve Christophe Van Ven. Bonjour Christophe.
5: Bonjour.
2: Se faire imposer des portes closes en plein mois de juin, c'est un coup dur, historique pour l'établissement. Il faut dire que la mesure est exceptionnelle. La discothèque n'avait pas connu de fermeture administrative depuis 10 ans.
5: Mistral perdant, le patron Christian Bandiquin n'endort plus. Et cette fois, pas à cause de son activité de nuit qu'il mène à Aix depuis 35 ans.
6: C'est des jeunes que je connais, j'ai connu leurs grands-parents, leurs parents, et maintenant j'ai des enfants. Alors vous rendez compte, si on n'était pas des gens de confiance, vous pensez que les parents nous enverraient des enfants?
5: Manque à gagner, il le chiffre à 400 000 euros. Il continue à payer ses 30 employés. Et il ne décolère pas.
6: J'accepte pas parce que tout est à charge contre nous. Il suffit qu'il se passe un événement à l'extérieur du Mistral, à 300, 400 mètres, pour qu'on dise les gens sortent du Mistral. C'est trop facile. J'ai même embauché des gens pour surveiller la rue. Tout ça, ça coûte du fric. On fait tout pour que la ville soit contente. Et voilà, ça fait très mal.
5: Son avocat, Lucien Simon, a déposé un recours devant le tribunal administratif.
7: On nous liste un catalogue d'incidents et sans que ces incidents soient avérés.
5: Le Mistral est situé dans le quartier très chic Mazarin, lieu de décompression accessible à pied, comme une famille pour Cynthia et Lucas, trentenaires aixois.
8: C'est surtout les employés qui se battent pour qu'on soit safe justement. Donc honnêtement, ouais, ça m'étonne fortement que ça soit fermé, parce qu'on sait qu'on est tranquille et qu'on n'a jamais eu d'emmerde.
9: On est puni, et si on n'avait pas le Mistral, on ne saurait pas où sortir.
5: Et les voisins non plus ne portent pas plainte. 200 000 euros ont été investis pour insonoriser le Mistral.
2: Et pourtant, Christophe, le Mistral n'est pas exempt de tout reproche.
5: Une source policière nous parle d'une succession de faits en espérant, je cite, une prise de conscience. Et puis, nous avons recueilli des témoignages comme celui de Virginie, venue au Mistral avec une copine. Elle commande une bouteille de vodka qu'elle entame à peine. Et ensuite...
10: Je me rappelle juste avoir vomi et après, je ne sais pas comment, je me suis retrouvée en dehors de la boîte, presque inconsciente. Impossible pour moi d'ouvrir les yeux même. Ma copine était dans le même état que moi. C'était pas juste l'alcool, on a mis de la drogue dans nos verres.
5: Pire encore, ce qui est arrivé à sa sœur.
10: Elle est allée vers une personne qu'elle pensait connaître, etc. Et le mec est devenu très insistant, carrément, jusqu'à la toucher. Il a mis sa main dans son pantalon, en plein milieu de la boîte, en plein milieu de la foule. Elle en a gardé un énorme traumatisme. Elle ne nous en a parlé qu'il y a quelques mois.
5: Et quand on confronte le patron de Mistral à ce témoignage, il hausse les épaules.
6: Ils n'ont pas porté plainte, c'est étonnant, hein. Je crois pas.
5: Alors oui, pas de plainte, mais ça s'explique.
10: C'est triste à dire, mais on a beau déposer des plaintes, ça change rien du tout.
5: Virginie insiste, il faut faire mieux pour éviter des drames au Mistral et ailleurs.
2: Reportage de Christophe Vandeven.
0: Il est 7h34 et la une dans le journal de 7h aussi, Anna.
2: L'hommage à la petite Liana, plus de 1000 personnes, 1900 très exactement, se sont rassemblées hier soir à Marseille pour dénoncer le traitement des violences sexuelles sur les enfants. Justice également aujourd'hui pour Sébastien Delogu, le député LFI est attendu au tribunal cet après-midi pour recel de vol, il risque l'inéligibilité. Et puis la sécurité est renforcée sur le littoral marseillais, 230 policiers et des patrouilles à cheval sont déployées pour surveiller les plages.
0: Voilà, dans le journal de 8h, et puis à retrouver évidemment sur ici.fr, il est 7h35, c'est une belle journée qui s'annonce pour la couleur du ciel, hein. C'est du bleu. On rajoute un Mistral à 50 km/h qui va se lever ce matin du Rhône jusqu'aux îles d'Hyères, en passant par l'étang de Berre, la Côte Bleue, les Calanques de Marseille. André est à La Ciotat et André se réveille avec 20 degrés, déjà un petit Mistral ce matin, température partagée sur la page Facebook ici Provence. Alors Marseille, c'est 20 degrés pour démarrer la journée. Toulon 19, Aix 15 degrés, Adigny à Gap 14 degrés et jusqu'à 32 degrés cet après-midi. Marseille 27 degrés, Toulon 32 et Aix 29 degrés annoncés par Météo France.
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0: C'est toujours compliqué hein, sur la 57 ce matin au niveau de Solliès-Pont. Il y a eu un accident tout à l'heure. On a eu des précisions, c'est un accident grave et corporel. Il y a toujours donc une circulation très chargée de QR jusqu'à Solliès-Pont en direction de Toulon. Une voie de droite et une bande d'arrêt d'urgence impactée. Et 20 minutes de retard ce matin avec 4 km de circulation. Bien compliqué. Sur la 50 d'Aubagne jusqu'à la sortie de la Valentine, 5 à 10 minutes de retard ce matin. Le même constat si vous arrivez au niveau du Rove, donc sur la 55 en direction de Marseille. L'entrée et la sortie de Pente-Campagne en direction de Marseille sur la 51, là aussi chargée. 5 à 10 minutes de retard. Et puis une bonne dizaine de minutes de retard sur les hauteurs d'Aix-en-Provence, de Venelle, les Platanes, jusqu'au Jas de Bouffan en direction de Marseille. Info route à partager, la page WhatsApp. Hein, vous entrez le 04 42 38 08 08 dans votre téléphone, compte WhatsApp. Et message écrit ou vocal, on est preneur.
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0: Vos chansons préférées toute la journée, voici Alain Souchon sous les jupes des filles.

0: sur votre radio locale ici Provence à 7h40. Vous restez avec nous, notre invité à suivre, David Doucillou. Sans eux, les enfants portés en handicap n'iraient pas à l'école.
1: Les AESH, anges gardiens de l'école inclusive, en grève aujourd'hui. Celui qui les connaît le mieux en Provence est peut-être un enseignant, Frédéric Grimaud. Il est professeur des écoles à Martigues et il a écrit un livre, les AESH, sur les AESH. Et il va nous dire pourquoi ses accompagnants sont en grève.
0: Il sera notre invité donc dans 5 minutes.
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0: Le temps de vous le dire en marseillais avec notre linguiste Médéric Gasquet-Serreuse. Bonjour Médéric.
4: Bonjour Philippe.
0: Allez, on passe de la prise de son à la prise de sang avec vous ce matin.
4: Ouais, joli. Car dimanche, c'est la journée mondiale du donneur de sang. Et le sang à Marseille, c'est important. Il y a d'abord le mauvais sang qu'on se fait à chaque match de l'OM. Ou à chaque action, on a envie de dire sans déconner. Et puis il y a le sang tout court. Une expression, une locution qu'on entend de longue dans la bouche des jeunes. Ça va le sang? Oh le sang! Vas-y le sang! Passe-moi la bouteille, le sang! Arrête le sang! Des sangs, je m'entends. Sans arrêt. Mais ça veut dire quoi au juste? Eh bien, le sang, c'est une personne proche, très proche. C'est comme votre sang, c'est comme la famille.
0: Ah, et on peut le dire à une
4: personne. Ouais, c'est ça. On peut le dire à une personne qui est justement pas de la famille. Hein. Alors, une version plus longue et plus explicite, hein, le sang de la veine. Si quelqu'un vous dit, oh David, tu es le sang de la veine, tu vois, c'est que vraiment elle vous considère comme faisant partie d'elle-même. Vous voyez, c'est comme si le même sang coulait dans vos veines. Alors, dans la lignée, il y a des dérivations. Comme vous savez, il y a tiens tigre, il y a les variantes tu es le sang de l'artère. Oh, tu es le sang de l'artère fémorale. Tu es le sang de l'artère gauche. Tu es le sang de la carotide, etc., etc. Et plein d'autres veines cachées. Alors, est-ce que c'est une expression marseillaise? Ben, comme souvent, la réponse est oui et non. Non, parce que l'image du sang pour évoquer la proximité est ancrée depuis longtemps dans la langue française, hein, et même dans d'autres langues. Donc, il n'y a rien de très original, rien de spécifique, hein. À la limite, si on disait, la même huile d'olive coule dans nos veines, ou alors le même jaune brille dans nos yeux, là, d'accord, vous voyez? Mais là, non. Il y a question de sang, donc ça, c'est universel. Et puis, c'est une expression aujourd'hui largement diffusée en France, connue de tous les jeunes et moins jeunes. Alors, est-ce qu'elle vient de Marseille? Est-ce qu'elle est née à Marseille? Sans doute du côté de bonne veine, forcément.
0: Ah bah oui, bravo.
4: Alors, on peut pas l'affirmer, mais elle circule au moins depuis les années 2000, sans doute avant. Mais elle a en tout cas été popularisée ici au début des années 2010, notamment à travers l'incontournable Jules. En 2024, il sort sa chanson intitulée Le sang, mais dans laquelle l'expression n'est pas employée. Il parle d'ailleurs de sa mère, donc ça c'est son vrai sang. Mais on la trouve en 2016 dans C'est ça. Voilà, ou encore en 2015 dans Coucou.
5: Je suis le sang de la veine, tu es ton chouchou.
4: Voilà, et puis bien sûr, il y a la fameuse formule, le J c'est le S, hein, qui veut dire Jules. Donc le J c'est la famille, il est des nôtres. Hein. On l'aime, c'est le sang, c'est le S.
5: Le J c'est le S.
4: Voilà, alors les dictionnaires n'ont pas encore enregistré ce sens, à l'exception de Jean-Jacques, dans Le Parler des jeunes marseillais, dans lequel il donne notamment cet exemple. Antoine, c'est le sang, je sais toujours que je pourrais compter sur lui. Aujourd'hui, il faut l'avouer, le mot, à force d'être employé, a perdu de sa force, pour être l'équivalent, toujours dans le registre de la famille, vous l'avez dit, de frère, hein, ou de plus ancien mec, ou mon pote, hein, voilà. Bon sang, il faut terminer. Alors, parmi les nombreuses initiatives, je voudrais mettre en lumière celles qui auront lieu jusqu'à dimanche à la Maison du Don d'Aix-en-Provence, avec plein d'activités. Ça commence aujourd'hui à 13h30 tout à l'heure, là, avec un atelier Motus. Oui, je serai sur place avec mon compère Obla pour vous faire jouer à Motus en mode démo. Démo globine, bien sûr. Et ce sera gratuit, évidemment, sans gain.
0: Joli.
1: Il a un don, hein.
0: Il est un don, ouais.
4: Du son. Donnez votre sang, voilà.
0: Roulement de tambour. Le numéro arrive sur la piste dans 2 minutes. On sait, j'ai échauffé. Belle journée, Médé.
1: Salut, le son.
0: À demain, il est 7h44.
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0: 7h45 quasiment, David Doucillou, l'invité d'Ici Provence pour mieux comprendre ce matin la grève des AESH.
1: Accompagnants des élèves en situation de handicap. Ils sont appelés à cesser le travail donc aujourd'hui dans toute la France, dans les Bouches-du-Rhône et dans le Var. Ils vont se retrouver ce matin devant la représentation locale de l'éducation nationale à Marseille et à Toulon. Dans toute la France, ils sont aujourd'hui 140 000. C'est devenu le deuxième métier de l'éducation nationale après les enseignants. C'est grâce à eux qu'à l'école, le nombre d'élèves en situation de handicap a plus que triplé, avec une différence majeure quand même, c'est femmes, surtout ces femmes, il y a très peu d'hommes, ne sont pas des fonctionnaires et c'est ça qu'ils réclament.
7: Et ça changerait quoi alors?
1: Ben, moins de précarité, la plupart sont payés à temps partiel aujourd'hui. Ils gagnent en moyenne 1000 euros net par mois. À ce tarif, c'est difficile de les fidéliser, ce qui explique que de nombreux enfants ne sont pas encore accompagnés par des AESH. En septembre dernier, nous avions évoqué le cas de la petite Camilla dans les quartiers nord à Marseille. Elle n'avait pas pu entrer au collège. Écoutez sa maman qui s'était confiée à Fred Chapuis.
8: C'est pas normal qu'elle n'a pas une place dans un centre. C'est pas normal, chaque fois que j'appelle, me dit il n'y a pas de place, il n'y a pas de place. Le dossier est tout complet. Ah oui, je suis abandonnée. Des fois, mais je craque à la maison, mais je pleure.
7: Voilà un témoignage très émouvant de cette maman au micro ici Provence, donc à Marseille. Bonjour Frédéric Grimaud.
9: Oui, bonjour et merci de l'invitation.
7: Mais bienvenue sur Ici Provence. Vous êtes enseignant, professeur des écoles à Martigues. Vous êtes aussi l'auteur, hein, David aussi, vous le disiez tout à l'heure, d'un livre qui s'appelle AESH, un vrai métier, paru en septembre. Une grève de ces professionnels, ça devait forcément arriver, non?
9: Oui, il y en a eu plusieurs en fait. Ça fait un petit moment que les AESH se mobilisent et à juste titre pour, on va dire, un petit peu sortir de l'invisibilisation dont elles sont victimes.
1: Un élève sur trois, je le disais, n'a pas d'accompagnement aujourd'hui. Ça s'est pas arrangé ça, hein.
9: Alors, ça s'est pas arrangé. On va dire qu'il y a quand même une augmentation du nombre d'AESH.
1: Je parle de l'Académie d'Aix-Marseille, hein. C'est exclusif.
9: Oui, voilà.
1: Mais
9: par contre, c'est loin de satisfaire les besoins, puisque l'école inclusive a avec grand plaisir, ouvert la porte des écoles à tous les enfants, quel que soit leur écart à la norme, on va dire, ou leur handicap. Maintenant, il s'agit de réfléchir aux moyens et de les mettre en œuvre, ces moyens, pour pouvoir que ça se fasse de manière effective.
1: Vous êtes un enseignant, vous. Donc, vous savez que sans ces accompagnements, ces accompagnants, il n'y a pas de possibilité de faire entrer des enfants en situation de handicap à l'école.
9: Ben en tout cas, ce serait quelque chose de très difficile, parce que malheureusement aujourd'hui les enseignants, parce que la question des AESH touche aussi l'ensemble de la question de l'école inclusive, hein, ben parfois ils font sans, mais du coup dans des situations qui sont très dégradées.
1: Évidemment.
9: Donc bien sûr, il faut absolument qu'il y ait des accompagnantes et accompagnants d'élèves en situation de handicap, c'est fondamental.
1: Pour écrire votre livre, vous avez beaucoup parlé avec ces AESH qui sont en grande majorité des femmes, vous le disiez.
9: Oui, à 95%.
1: 95%. De quoi elles se plaignent le plus alors, si ce sont des femmes la plupart du temps?
9: D'abord, ce qu'il faut remarquer, c'est qu'elles se plaignent pas tant que ça, moi, je trouve, par rapport à, si vous voulez, à ce qu'elles subissent dans la réalité, au-delà de salaires en berne et ce qui tourne autour de 1000 euros quand même, hein, largement en dessous du seuil de pauvreté, et pas de possibilité de mobilité, etc., etc. Il y a aussi une espèce d'invisibilisation, voire de mépris de leur place dans l'institution scolaire. Et malgré ça, elles se plaignent pas tant que ça. Par contre, elles revendiquent, c'est pas tout à fait pareil, et elles revendiquent le fait de pouvoir avoir un vrai statut et donc de pouvoir rentrer dans la fonction publique, ce qui serait une chose fondamentale aujourd'hui, parce que ça serait corrélé avec la reconnaissance que nous avons que avoir des enfants handicapés, en prendre soin, c'est une question de service public.
1: Elles veulent donc être fonctionnaires, hein, c'est ça?
9: Oui. Exactement. Oui, c'est ça, c'est ce qu'elle demande. Et là, aujourd'hui, on est dans une période d'ouverture de négociations avec le gouvernement, donc c'est normal qu'elle
1: se fasse parler mal, évidemment. Mais il y a un rapport d'un sénateur, quand même, sénateur LR, qui ne préconise pas du tout de fonctionnariser ses accompagnants, encore moins d'en embaucher davantage. Il s'appelle Olivier Paccaud, il dit toujours plus d'AESH, c'est pas la solution de miracle. Pourquoi il dit ça?
9: Alors, ce qu'il dit aussi surtout, c'est qu'on peut pas le budgéter. Enfin, c'est budgétairement,
1: c'est impossible.
9: C'est
1: un coup.
9: Voilà, c'est ça qu'il dit. Bon, donc c'est ça. L'enjeu, il est pas tellement pour lui.
1: Alors attendez, on vient de perdre un instant Frédéric Grimaud qui était en liaison avec nous, qu'on a retrouvé. On vous entend, Olivier. Frédéric Grimaud, vous nous entendez?
9: Oui, voilà. Je disais. Oui, moi je vous entends très bien.
1: Bon,
9: moi, je vous entends très bien, vous ne m'entendez pas?
1: Oui, ça, une fois oui, une fois non, c'est ça qui me gêne. Mais continuez, Frédéric.
9: Ah, mince.
1: Allez-y, continuez.
9: Oui, je disais que l'enjeu, il est budgétaire, en fait. Hein, donc, c'est une question de moyens financiers qui sont débloqués ou pas. Alors, pour les AESH, mais en réalité, à travers elles, pour l'école inclusive et donc pour la place qu'on accorde aux enfants handicapés.
1: Mais il y a des chiffres qui interrogent quand même. 4 enfants en situation de handicap sur 10 ont redoublé une fois à l'école primaire. Près de la moitié ont redoublé dans le second degré. Comment vous l'expliquez? Est-ce que ça veut dire que le modèle des AESH n'est pas le bon?
9: Alors, je pense pas qu'il y ait un lien direct, parce qu'en réalité, on fait des maintiens d'enfants, parce que ça prend du temps aussi d'analyser correctement la situation et de voir quels sont exactement leurs besoins. Donc, les enfants sont pas forcément tous en situation de handicap. Donc, il y a toujours un temps. En général, les enfants redoublent souvent la grande section, par exemple, juste avant l'entrée en CP, parce que c'est un moment un peu charnière et on peut leur laisser, une année de plus pour se développer et pour voir si finalement est-ce que ça serait pas une bonne idée qu'ils continuent dans le circuit ordinaire. Donc non, c'est pas corrélé avec le fait que les AESH réclament un statut, en fait, le fait de redoubler.
1: Mais Frédéric Grimaud, ce nombre d'élèves qui, oui, d'enfants en situation de handicap, qui n'ont pas d'accompagnement, qui restent à la maison à la rentrée, pourquoi ça ne sensibilise pas plus que ça la population? C'est une vraie exclusion, ça.
9: Oui, mais c'est toujours pareil. Si vous voulez, si vous n'êtes pas touché par la situation, peut-être que vous la comprenez pas de la même manière. Et aujourd'hui, ben, si ce nombre est important, on parle de centaines de milliers d'enfants, en réalité, par rapport à l'ensemble des enfants, ça reste quand même hyper marginal. Donc vous êtes sur quelques enfants par école, et donc du coup, ben ça mobilise pas l'ensemble de l'opinion publique, ce que ça devrait faire, parce qu'en réalité, on est tous potentiellement touchés familialement un jour ou l'autre par cette situation, on devrait tous s'y intéresser.
1: Dans votre classe, Frédéric Grimaud, il y a une AESH, oui?
9: Oui, moi dans ma classe, il y a une AESH, oui, mais en fait, j'en ai très souvent eu, puis je suis enseignant spécialisé aussi, et j'ai longtemps bossé dans des dispositifs spécifiques aux enfants en situation de handicap, donc mécaniquement, oui, j'ai quasiment toujours travaillé avec des AESH.
1: Mais ça veut dire que si elle est en grève, l'enfant ne sera pas là, ou comment vous allez faire?
9: Mais bon, moi, je suis pas là non plus. En fait, je pense que les enseignants doivent aussi se mettre en grève pour soutenir la mobilisation des AESH.
1: Vous êtes aussi en grève, d'accord. Merci, Frédéric Grimaud.
9: Ah oui.
1: Merci. D'accord. On a bien compris. En tout cas, vous les soutenez énormément. Vous avez écrit ce livre, donc, qui s'appelle AESH, un vrai métier. Et ces accompagnants des élèves en situation de handicap, donc, qui font grève aujourd'hui pour être fonctionnarisé.
7: Et justement, vous retrouvez cette info sur ici.fr également. 7h52, on revient sur la route ce matin, toujours les conséquences de l'accident à Solliès-Pont en direction de Toulon, la 57, hein, je vous dis la 52, donc au niveau de Solliès-Pont, il y a toujours un bon quart d'heure de retard et on sait que le mardi, c'est en plus une journée bien chargée, donc méfie dans ce secteur. 15-20 minutes de retard avec un kilomètre à peine de ralentissement sur la 55 avant le Rove et en direction de Marseille. Il y a peut-être un événement là aussi sur la route. Si vous avez l'info, vous la partagez avec nous, 04 42 38 08 08. Et puis on retrouve les ralentissements habituels ce matin sur la 50 d'Aubagne en entrée de Marseille, sur les hauteurs d'Aix, des Platanes jusqu'au Jas de Bouffan en direction de Marseille par exemple, encore sur la 8, sur le secteur de la 8, Fuveau-la-Barque, entrée d'Aix-en-Provence en direction de Salon, c'est bien chargé. Voilà les bouchons habituels sur la route ce matin, le soleil est là, la journée est belle, et en plus vous écoutez ici Provence, un petit air d'Italie, ça vous dit avant d'aller au boulot? Voici Eros Ramazzotti, una storia importante.

0: On est pas mal là, hein. En Italie avec Eros Ramazzotti sur votre radio locale ici Provence. Vous restez avec nous, Stéphane Dern qui arrive dans un instant. Il va nous inviter à un mariage. Mais la mariée ne sera pas en blanc et vous allez comprendre pourquoi. L'histoire se passe au XVIIe siècle. L'actu qui revient dans 3 minutes, l'actu à Marseille et en Provence. À tout de suite.
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0: Allez, 7h57, on voyage dans le temps comme tous les matins. Bonjour Stéphane Bern.
3: Bonjour Philippe.
0: Alors ce matin Stéphane, on voyage au temps où les mariés ne portaient pas de robe blanche.
3: Se marier en princesse, très récent. Pendant des siècles, on se mariait surtout avec ce qu'on avait dans l'armoire, à condition encore d'avoir une armoire. France, 17e siècle. Un mariage de village sans wedding planner. Pas de boutique spécialisée, pas d'essayage, pas de traîne de 3 mètres ou de vendeuse commissionnée qui vous dit « Celle-là est faite pour vous ». La mariée s'habille simplement avec sa plus belle robe. Car à l'époque, un vêtement coûte une fortune. On ne l'achète pas pour un jour. On le porte, on le raccommode, on le transforme, parfois toute une vie. Alors le jour du mariage, on fait au mieux. On choisit ce qu'on a de plus beau. Ou de moins pire. Objectif, être présentable.
4: Oh là là là là, ça va pas du tout.
3: Et c'est presque jamais blanc. Le blanc, c'est salissant et difficile à entretenir. On préfère des couleurs solides. Rouge, bleu, brun ou noir. Pratique. Mariage le matin, enterrement l'après-midi, on optimise. Dans certaines régions, la tenue inclut même un tablier.
5: Attendez de voir d'abord un coup de feu dans un grand restaurant. Il y en a beaucoup qui rendent leur tablier en pleurant.
3: Non pas une fantaisie symbolique, mais un détail très concret. C'est une pièce normale du costume féminin. On ne va pas l'enlever juste parce qu'on se marie. Le romantisme, c'est bien, mais la soupe, elle ne va pas se faire toute seule non plus.
6: Il n'y a pas écrit bécasse ici.
3: Il faut attendre le 19e siècle pour que tout bascule. En 1840, en Grande-Bretagne, la reine Victoria se marie en blanc. L'image circule, la tendance suit, et elle devient la première influenceuse mode de l'histoire. Peu à peu, l'idée s'impose, une robe unique, spectaculaire, et parfaitement inutile après. Désormais, la robe de mariée est faite pour une journée, alors que pendant longtemps, elle était faite pour la vie. Et si le mariage dure plus longtemps que la robe, c'est déjà pas si mal.
0: Bien sûr, ça veut dire que ça tient. Merci Stéphane, voilà Voyage dans le temps tous les matins avec vous, et vous retrouvez toute la collection sur ici.fr, c'est que du bonheur.
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0: C'est votre radio locale, Ici Provence. Belle journée, il est 8h. Les infos ici à Marseille, en Provence, Camille Payan à la une ce matin. Donc les plages de Marseille sont prêtes pour l'été.
7: Des milliers de baigneurs, vacanciers sur les 14 plages de Marseille et 230 policiers municipaux nationaux pour encadrer tout ce monde cet été en plus des CRS. Des policiers à pied, à cheval, en bateau, à vélo pour lutter contre les incivilités, les nuisances, les vols, les agressions. Car aller à la plage à Marseille ne rime pas toujours avec sérénité et tranquillité. Notamment aux Catalans, où certains réclament même parfois le retour de la plage payante, Laurent Grollet.
8: Ça y est, la saison est bel et bien lancée, et avec l'arrivée des beaux jours...
9: Mais les incivilités, c'est comme le soleil, elles ont déjà commencé très tôt.
8: Aux Catalans, des riverains comme Sandrine Touillon, de l'association K7e, s'inquiètent.
9: Le problème de rodéo urbain, le bruit, parce qu'ils crient. Quand il y a des personnes qui sont enivrées et qui chantent, boire un petit coup, c'est agréable. Ben non, pas pour tout le monde.
8: Sur la plage Ange, un ancien policier au bronzage parfait subit lui aussi chaque jour des incivilités.
10: Mais oui, ça fume du bruit, c'est le ballon, il n'y a plus de respect, il n'y a plus rien. Où on va ? Les gens, ils se battent sur la plage, il faut voir. Ça, c'est certain que c'est plus comme avant. Oui, je veux dire.
8: Et pour assurer tranquillité et sécurité, la police sera bel et bien présente cet été.
11: L'idée, c'est véritablement de pouvoir permettre à chacun de passer le meilleur été possible.
8: Corinne Simon est une préfète de police déléguée satisfaite de son bilan de l'an dernier.
11: Puisque nous avons eu une nette diminution des atteintes aux biens et des atteintes aux personnes, et donc c'est pourquoi, tout naturellement, nous avons souhaité reconduire ce dispositif en l'état, voire même l'augmenter.
8: En 2025, sur l'ensemble de la saison estivale, 700 interpellations ont été opérées sur les plages de Marseille.
7: Un reportage, Laurent Grollet, au bord de la plage à Marseille, Poissy-Provence. Et vous, est-ce que vous fréquentez les plages marseillaises? Est-ce que vous vous y sentez en sécurité? C'est la question qu'on vous pose ce matin sur Ici-Provence.
0: Ou alors, au contraire, vous dites non, je ne m'y sens pas en sécurité, c'est trop bruyant, c'est dangereux, il y a trop d'incivilité. Est-ce que vous avez un témoignage d'ailleurs à nous apporter, vu quelque chose sur ces plages? Faut-il rendre les plages payantes pour être plus tranquille? À vous de nous le dire au 04 42 38 08 08, appelez-nous dès maintenant.
7: Justice incapable, coupable, condamnable, ces mots sur une pancarte dans la foule devant le tribunal à Marseille hier soir lors du rassemblement pour Liana, 11 ans, la jeune fille tuée et violée. Près de 2000 personnes à Marseille, Salon de Provence, Martigues, Arles, Tarascon, Digne. La tristesse et la colère dans ces rassemblements pour dénoncer le traitement judiciaire des violences sexuelles. 160 000 enfants concernés chaque année en France. Après une minute de silence à Marseille, la parole pour demander désormais du changement.
6: C'est pas normal qu'il y ait une enquête qui n'ait pas été faite avant. Je suis inquiète pour le monde dans lequel on vit et que je pense qu'à un moment, il faut se révolter par rapport à ça.
12: On en arrive à des drames qui auraient jamais dû arriver.
13: Vous avez des enfants, vous êtes inquiets?
12: Oui, on nous fait tout pour les protéger. Il faut protéger aussi ceux qui n'ont pas les moyens d'être protégés.
14: Je voulais montrer quand même qu'il fallait donner de la force justement pour qu'il y ait du changement pour la justice, pour prendre en compte la parole des enfants. La justice est trop longue. Il faudrait créer une commission spéciale dédiée à ce problème de société.
6: Il y a toute une prise de conscience qui doit être faite, mais bien sûr, il faut des moyens pour que ce soit fait.
7: Et des rassemblements donc eu lieu un peu partout en France. Les magistrats de leur côté jugent irréaliste l'objectif de Gérald Darmanin de passer en revue 70 000 plaintes impliquant des enfants d'ici le 14 juillet. C'est un trafic qui rapportait jusqu'à 6 millions d'euros par mois. Un vaste réseau de trafic de drogue démantelé à Marseille, cité de la Bricarde dans le 15e arrondissement. 17 personnes au total interpellées, soupçonnées d'avoir écoulé entre 150 et 400 kilos de drogue dans les Bouches-du-Rhône, mais aussi le Var et les Alpes-Maritimes. Le restaurant Albox de la Seine-sur-Mer, situé avenue de Bruxelles, en feu cette nuit. D'importantes flammes dans ce bâtiment de 1000 mètres carrés. Les deux tiers de la surface sont détruits, d'après les pompiers du Var qui sont toujours sur place. D'importants moyens mobilisés, notamment 4 engins de lutte et 42 pompiers.
0: Le député de la France insoumise, Sébastien Delogu, devant le tribunal.
7: Il risque l'inéligibilité, Sébastien Delogu, jugé pour avoir détenu puis diffusé publiquement des documents privés volés à un entrepreneur, Isidore Aragonès, à qui il reprochait ses liens avec Israël. Sébastien Delogu, jugé pour recel de biens provenant d'un vol. Tout commence en septembre 2024, Philippe Bocara.
15: Le 19 septembre 2024, Isidore Aragonès, président du conseil d'administration de Laser Propreté, sa société s'occupe du nettoyage de la gare Saint-Charles, mais aussi du métro marseillais. Isidore Aragonès est en pleine gestion d'un conflit social. Des salariés pénètrent dans son bureau pour des revendications salariales. Après leur départ, l'homme s'aperçoit de la disparition d'une pochette avec des documents personnels. Le même jour, Sébastien Delogu et Manuel Bompard sont pris à partie à la terrasse d'un café par Anouk Aragonès, la fille du patron de Laser Propreté, prise à partir à propos de leur position sur la guerre israélo-palestinienne. Les deux députés insoumis diffusent des images de ce différend sur Instagram. Le 24 septembre, Sébastien Delogu, soutien des salariés grévistes, poste sur ses réseaux sociaux une grande partie des documents dérobés à Isidore Aragonès, évoquant ses liens avec l'État d'Israël, ainsi que des projets financiers personnels, selon le parquet.
7: Philippe Bocara pour Ici Provence. Sébastien Delogu risque 5 ans de prison, 750 000 euros d'amende et donc une peine complémentaire d'inéligibilité. Des perturbations à prévoir sur les rails. À partir de ce soir 20h, les 4 syndicats de la SNCF appellent à la grève pour demander des hausses de salaire, dénoncer une meilleure prise en compte de leurs souffrances. Un TGV sur 3 annulé à partir donc de ce soir, un intercité sur 2. Et le trafic des TER s'annonce, d'après la SNCF, fortement perturbé.
0: Une nouvelle menace de fermeture au bureau de poste au Canet des Morts.
7: Et avec elle, la colère du maire de la commune ce matin sur Ici Provence. Stop, dit Jean-Luc Langour, qui depuis 18 ans de mandat, se bat chaque année contre la menace de cette fermeture de la poste qui veut définitivement donc baisser le rideau au Canet. Le maire estime que cette décision n'est pas justifiée et que le bureau de poste tout simplement est essentiel dans sa commune.
16: La Poste, depuis maintenant quelques années, a endossé les oripeaux des traders et ne raisonne plus qu'en termes de rentabilité. Et donc, ils viennent m'expliquer qu'au Canet des Morts, le bureau, ça doit fermer. Il y a un distributeur de billets, il y a 90 personnes par jour quand même. Et il paraît que c'est pas rentable. Je crois que c'est bien grotesque. Donc, 90 personnes au distributeur et au moins 40 clients par jour. Et bien, ma foi, si dans ma commune, je rends service à 130 personnes tous les jours, je pense que je fais le job. Et maintenant, on ne vous objecte plus que ça, quoi. C'est-à-dire, c'est pas rentable. Moi, c'est pas rentable. Je sais pas ce que ça veut dire. Bientôt, on nous fermera les écoles parce qu'elles sont pas rentables.
7: Le maire du Canet des Morts avec Sophie Glotin pour Ici Provence. La direction de la Poste, elle évoque une baisse de la fréquentation du bureau. Près de 40%, dit-elle, entre 2022 et 2025. Et puis, une fois n'est pas coutume, mais notre région, PACA, est championne de dons de vêtements féminins, championne de France d'après l'application Give, G-E-E-V, comme donne en anglais, des pantalons, des robes, des vestes, ces vêtements qui représentent 8,8% de l'ensemble des dons dans notre région. Et c'est le taux le plus élevé en France.
0: Voilà une bonne info à soulever encore ce matin.
7: Oui, la générosité.
0: C'est très très bien ça. Et les infos qui continuent sur ici.fr.
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7: Et lui aussi est très généreux encore aujourd'hui, hein, Philippe, le soleil.
0: Ah oui, il est là, hein. Je regarde, ciel bleu par la fenêtre, ça vous va ?
7: Voilà, oui.
0: Ça brille, ça a brillé toute la journée avec un Mistral à 50 km/h en plus, hein, qui va se renforcer au fil des heures, surtout du Rhône jusqu'aux Ilières, en passant par l'étang de Berre, la Côte Bleue, les Calanques. Alors les températures, Marseille pour démarrer la journée 20 degrés, Toulon 19, Aix 15 degrés, Adignagap 14 degrés, vous avez 20 degrés à Marseille, je vous le disais, où l'exposition Les Bonnes Mères se poursuit donc au Mucem, où vous trouverez un peu de fraîcheur avec la clim. Vous aurez 27 degrés sur la Canebière, donc cet après-midi à l'ombre, 32 degrés pour Marseille et Aix-en-Provence, 29 degrés. Vous êtes sur la route ce matin, point trafic, avec, pour vous signaler, une circulation encore bien chargée, très chargée d'ailleurs, de Châteauneuf-les-Martigues jusqu'au Rhône en direction de Marseille. Je regarde a priori pas d'accident, peut-être un événement sur la route, n'hésitez pas à nous le dire au 04 42 38 08 08, puisque ce matin il y a quand même une vingtaine de minutes de retard dans ce secteur, d'habitude c'est un petit peu moins, et vous retrouvez les bouchons, les ralentissements habituels sur les routes et autoroute de Provence.
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0: 8h09. David Oussillou, ce matin, on file à la plage.
17: À cette saison, depuis plusieurs semaines déjà. Mais la surveillance du littoral, à Marseille notamment, commence à peine. Depuis le 29 mai, 130 policiers nationaux, exclusivement affectés à la sécurité, qui s'ajoutent à une centaine de policiers municipaux et aux nombreux médiateurs également. Des agents qui vont notamment surveiller la plage la plus proche du centre-ville, la plage des Catalans, ouverte jusqu'à 23h le week-end, ce qui ne plaît pas vraiment aux riverains comme Cathy.
18: Oh là là, monsieur, ça fait 25 ans que j'habite là. Le début, c'était payant, c'était tranquille. Et maintenant, on ne peut plus sortir parce qu'on a peur.
19: Il faut remettre le paiement.
18: Moi, il me semble, oui.
17: Des plages payantes pour mieux les sécuriser, ça, c'est une idée. Il y en a d'autres, hein, contre les incivilités sur le sable. Vous nous en parlez ce matin. Il y a Loulou qui nous dit que la plage à Marseille, c'est toute l'année pour elle, et que la police, elle ne la voit jamais. Lianaska, elle ne doit presque pas aller à la plage, alors qu'elle est marseillaise. Les plages de Marseille ne m'ont jamais emballé, et encore moins maintenant, avec, dit-elle, la faune mal éduquée. Et pourtant, les plages sont surveillées par la police, on vient de le dire, mais Martial pense que ses agents vont mettre des PV surtout, et ne pas régler les problèmes d'agression.
0: Allez, venez nous dire ce matin si vous vous sentez en sécurité donc sur la plage, vous allez en priorité, et puis pourquoi, ou est-ce qu'il y a des plages que vous évitez aujourd'hui? Est-ce que la solution, c'est forcément toujours plus de policiers, plus de médiateurs? Et vous d'ailleurs, qui nous écoutez, nous regardez ce matin, qui habitez proche de cette plage des Catalans, souvent pointés du doigt, est-ce que c'est vraiment l'enfer le soir? On a envie de savoir comment ça se passe pour vous. 04 42 38 08 08.
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0: Bon, bah j'ai la serviette, le sac. Je vous emmène sur mon tandem.
17: Allons-y, il y a de la place.
0: Ouais. Allez, bah oui, il y a deux places. Mais c'est vous qui pédalez aussi. Voici Vanessa Paradis sur votre radio, Ici Provence.
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0: Vanessa Paradis, son tandem, tiens, pour aller à la plage, pourquoi pas. Pourquoi vous n'allez plus à la plage à Marseille? Est-ce qu'il y a trop de monde, trop d'incivilité ou les deux? À vous de nous le dire.
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0: Et 8h15, David Oussillou, vous avez les paroles, hein, comme tout le matin jusqu'à 8h25, tout est prêt pour aller à la plage.
8: Hein. Oui, on a les lunettes, on a la crème solaire, et la surveillance de la police. Le dispositif 2026 est annoncé à Marseille. 130 policiers nationaux qui s'ajoutent aux policiers municipaux déjà présents, bien sûr.
0: Bonjour Pierrette.
9: Bonjour.
0: Auditrice ici Provence dans le 7e à Marseille.
9: Oui.
0: 130 policiers nationaux, ça vous rassure pour la sécurité des plages ou pas?
9: Moyennement. Ouais. Hein, je vous dis franchement, moyennement. Ça fait des années que je pratique, j'habite juste à côté, mais vraiment à côté.
0: Au Catalan, hein, c'est ça.
9: Oui, oui, au Catalan. Mmh. Oui, oui. Hein, je subis toutes ces nuisances qu'il y a le soir. Hein, voilà.
8: C'est-à-dire, quand vous dites nuisances, ça...
9: Nuisances, c'est-à-dire que les gens, bon, de moi, c'est qu'ils se baignent, ok, mais enfin, c'est pas une plage. Bon, de toute façon, c'est éteint. Et quand ils remontent de la plage, parce qu'il faut bien les rendre, et qu'il est vers minuit, 1h du matin, hein, il faut voir comme ils sont, ça crie, ça hurle, c'est comme son but, ça jette même des bouteilles. Hein, le matin, vous trouvez de toute façon dans la rue où j'habite, la rue Papetit, je vous le dis. C'est plein de bouteilles. Voilà, c'est un scandale permanent, c'est vraiment à vous appeler la police. Rien, ça sert à rien.
8: Mais ils viennent ou pas? Ils viennent pas?
9: Ils viennent pas, ils viennent pas. C'est bon, hein, comme on dit, pas, ils viennent pas. Hein, croyez-moi, je suis présidente d'un CQ, ils ne viennent pas. Alors moi, quand j'entends des réunions, tout ça, moi, je trouve ça inadmissible.
8: Est-ce que vous pensez, Pierrette, que la solution, ce serait de faire payer la plage?
9: Ah ben moi, j'étais à l'époque où je la payais. Hein, voilà.
0: Et ça changeait comment, justement?
8: Ça changeait quoi?
9: Eh ben, c'était beaucoup mieux. Je ne sais pas si la population n'était pas la même. Moi, je n'arrive pas à trouver cette solution. C'est vrai qu'effectivement, on payait, c'était pas excessif, on n'a pas besoin de demander une somme excessive, moi c'était en francs, hein. C'était simple.

0: enfants, ouais. Hein, moi, à l'époque, quand j'y allais. Mais c'était bien, il y avait encore les cabines. Bon, les cabines, si elles y sont pas, c'est pas grave, c'est pas un problème. Mais au moins, il y avait. Et puis, il faut faire une jauge. Attendez, ils sont les uns sur les autres. Comment voulez-vous que même la police arrive à surveiller? C'est pas possible. C'est pas possible.
1: Et hein, pourtant, Pierrette, le principe, c'est que la plage, elle est accessible à tout le monde. C'est,
0: Oui, mais d'accord, accessible à tout le monde, monsieur, c'est accessible à tout le monde. Mais moi, je sais pas. Hein. Dire que c'est catalan qui a souvent des problèmes. Excusez-moi de le dire, mais c'est souvent catalan.
1: Et parce que c'est la plage la plus proche du centre-ville, parce qu'elle est petite.
0: Eh ben oui, ben faudrait que le bus il continue un peu plus loin pour qu'il largue. Bon, je le dis franchement. Maintenant, moi, je suis hors de moi, et c'est vrai, je le dis. Ouais. Voilà, j'ai pas peur, les élus peuvent entendre, j'en ai rien à faire. Voilà. Ils habitent pas à côté, eux. Qu'est-ce qu'ils s'en foutent?
1: Est-ce que c'est vrai qu'il y a une pétition qui circule pour réclamer ça en ce moment?
0: Ah, il doit y avoir une pétition, une association qui s'occupe. Moi, je suis président de la Sécu, je suis pas journée de la politique. Il y a une association qui a fait, moi je n'ai pas peur de le dire, certainement qui fait une pétition, oui, effectivement, bon, mais voilà.
1: Mmh. Et pourtant, il y a des policiers nationaux.
0: Oui, mais, oh, allez, c'est bon, où sont les policiers? Écoutez, moi je promène mon chien le soir, les policiers, c'est le bordel, des motos partout, c'est garé n'importe où, n'importe comment. Les policiers, je ne sais pas où ils sont. De toute façon, quand ils passent tellement vite que je vais vous dire une chose, si vous avez besoin de les arrêter, c'est pas vrai.
1: Bon. Hein,
0: voilà, c'est tout.
1: Merci pour ce témoignage, Pierrette. Vous habitez juste à côté de cette plage dont on parle tous les ans, hein, en disant que c'est un problème, et elle est surveillée, mais vous nous dites ce matin qu'il y a encore beaucoup, beaucoup d'incivilité.
2: Merci à vous, et vous aussi, vous nous appelez, hein, 04 42 38 08 08. Est-ce que vous sentez en sécurité quand vous allez donc sur une plage à Marseille, notamment celle des Catalans, c'est souvent celle qui est montrée du doigt ce matin. Dites-nous pourquoi vous avez renoncé désormais à y poser votre serviette. 8h19, sur la route. Je vous le disais tout à l'heure, il y a un ralentissement plus important que d'habitude sur la 55, donc en direction de Marseille, entre Châteauneuf-le-Rouge et Le Rov, donc en direction de Marseille. C'est parce que justement, au niveau de la sortie Châteauneuf-les-Martigues, il y a eu un accrochage tout à l'heure. Alors c'est matériel dans ce secteur, il y a 10-20 minutes de retard ce matin. Sur la route également, la 50, donc dans le sens Marseille, dans le sens Aubagne vers Marseille, entre Aubagne et la sortie de la Valentine. Là, vous avez les 10 minutes de retard habituel sur cette portion de route. Les hauteurs d'Aix-en-Provence également sont bien chargées, notamment donc de la sortie les Platanes jusqu'au Jas de Bouffan en direction de Marseille. Ça, c'est sur l'axe A51-296. Et puis, si vous êtes dans le secteur de Toulon, c'est comme tous les matins, donc la 57 chargée ce matin entre Cuers et Solliès-Pont en direction de Toulon, avec 10 à 15 minutes de retard.
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2: La plage, donc, David, on pose notre serviette ce matin et puis on voit comment ça se passe et qu'il y a de l'incivilité sur les plages que vous fréquentez, notamment à Marseille ou ailleurs dans la région. Hein. Bonjour Sophie.
5: Bonjour.
2: Vous êtes à Miramas, hein, c'est ça,
5: hein? Oui, c'est tout nouveau.
2: D'accord.
5: J'étais à Marseille 12e en fait.
1: Ce qui vous a fait bondir, et c'est pour ça que vous nous appelez, c'est cette idée de refaire payer l'accès aux plages.
5: Oui, il faut arrêter de faire payer tout et rien, en se disant que les quartiers nord ou les gens à l'est de Marseille ont moins de revenus, et donc faire payer en disant que ça va trier le monde qui vient. Il y en a marre de faire constamment ce genre de choses.
1: Mais on ne peut pas nier, Sophie, on ne peut pas nier qu'il y a des problèmes d'incivilité sur les plages, notamment à Marseille.
5: Oui, bien sûr, tout à fait. Mais enfin, je ne pense pas qu'il y en ait plus ailleurs. Moi, j'y suis toujours allée avec des enfants. La seule chose que je pense qui serait éventuellement bien, c'est de fermer à 10h, puisque normalement, à 22h, on est censé faire moins de bruit. Après, c'est à l'État de faire... en sorte qu'il y ait effectivement une équipe qui puisse surveiller le pourtour. Mais les gens, s'ils sont sales et qu'ils jettent des bouteilles, je veux dire, c'est pas spécialement 22h, quoi, ou à minuit. Je veux dire, c'est constamment pareil. Moi, j'habite pas près d'une plage. Il y a une école, il y a un parc, et effectivement, le soir, les jeunes viennent boire des bières. Et de temps en temps, il y a une bouteille qui se casse.
1: D'accord.
5: Je veux dire, mais que peut-on faire à part Je veux dire...
1: J'ai bien compris ce que vous dites, hein, c'est qu'il faut accepter que ça fasse parfois du bruit, la plage, et que c'est à l'État d'éviter tout débordement. Merci Sophie.
2: Merci à vous Sophie, hein, belle journée. Donc Amira Mas, Aïcha auditrice ici Provence dans le 11e à Marseille, vous travaillez dans le 14e. Bonjour Aïcha.
4: Bonjour.
2: Vous n'allez plus donc à la plage, vous ?
4: Très rarement. Alors moi j'ai renoncé à y aller, comme je le disais à votre collègue.
2: Ouais.
4: Moi, la pollution, l'incivilité des gens, ça m'est insupportable. Je ne peux plus, je n'y arrive plus. Il y a, voilà.
2: Il y a quel type d'incivilité, par exemple ?
4: Écoutez, les emballages, on mange, on goûte, ouais. On pique-nique, on boit, on fume, on jette tout par terre, la terre est une poubelle. Ça m'est insupportable, je n'y arrive plus.
1: Mais Aïcha, hier, la préfecture, Aïcha, la préfecture nous a montré... Beaucoup de policiers nous a dit qu'il y en aurait 130 sur les plages à Marseille. Nous a montré même des policiers à cheval. Mais ça, vous les voyez pas vous ?
4: Non, non, non. Mais écoutez, malheureusement, je veux pas pointer du doigt les Marseillais. Je suis Marseillaise, je suis fière de l'être. Mais c'est dans notre culture. C'est les gens sont comme ça. Les gens sont égoïstes. Je pense que il y a une transmission aussi. Des parents font ça, donc les enfants font ça parce que c'est normal. Alors du coup, moi, j'ai renoncé depuis de nombreuses années, depuis longtemps. Je me le réveille. Je préfère prendre ma voiture et partir assez loin. Je me baigne très très très souvent en eau douce.
1: D'accord. Il y a Julie qui dit comme vous. Julie, elle dit ça fait des années que nous n'allons plus à la plage à Marseille. On va sur la Côte Bleue et des petites calanques. Joël qui nous dit aussi lointain souvenir des goudes où à l'époque nous étions seuls au monde. Enfin, on était très très loin ça là. Avant, avant l'invention, dit-il, des réseaux sociaux.
2: Ah bah oui, les fameux. Merci Aïcha pour votre témoignage. Oui, passez une belle journée, ça vous fait rire aussi.
4: Merci.
2: Merci à vous Aïcha, belle journée au boulot dans le 14e à Marseille. Vous continuez le débat, échanger sur nos réseaux sociaux, justement, la page Facebook Ici Provence.
1: Ça sert les réseaux sociaux.
2: Mais
1: aussi.
2: Oui, on échange aussi entre nous. Je vous dis à demain, Navine.
1: À demain, bonne journée.
2: Allez, restez avec nous en musique dans la playlist Les Rolling Stones.
1: Pas trop fort sur la plage.
2: Avec le poste sur l'épaule. Moi, c'était dans les années 80, oui, loser. Et puis, il y a l'info qui revient tout à l'heure à 8h30 avec Cyril Ardoux.
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0: c'est bon ça, les Rolling Stones, pour vous accompagner sur la route, c'est votre radio ici Provence.
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0: On va suivre l'info d'ici sur les réseaux sociaux avec vous, Camille Payan. Ce matin, vous allez nous parler d'une agression homophobe à Marseille.
2: Oui, c'est l'influenceur Evan Ange qui chante et qui danse, notamment dans le métro à Marseille, qui a été agressé dans un restaurant McDonald's. Il raconte sur les réseaux sociaux.
0: Alors, on se retrouve dans deux minutes. Dans la prochaine demi-heure, la bonne humeur de Zizou Panier, la sélection d'Hervé Godard qui nous emmène à La Ciotat pour nous parler du festival du premier film. Voilà, ça se passe dans la plus belle baie du monde, c'est La Ciotat, bien sûr. 8h30, l'actu en France et dans le monde, le 90 secondes avec vous, Cyril Ardo.
3: Le garde des Sceaux et le ministre de l'Intérieur auditionnés ce matin par la commission des lois du Sénat sur l'affaire Liana. Ils seront aussi réunis par le Premier ministre avec leurs collègues de la Santé, de l'Éducation et de l'Égalité Femmes-Hommes. Sébastien Lecornu leur demande de faire des propositions concrètes pour protéger les enfants. Dans ce contexte, 150 rassemblements hier soir au Mans, à Limoges, à Nîmes, Paris, Strasbourg ou Lyon. Des milliers de personnes mobilisées pour dire « plus jamais ça ». La garde à vue de Patrick Borel pour viol prolongé de 24 heures, indique ce matin le parquet de Nanterre. L'avocate de plusieurs femmes qui accusent le chanteur annonce de son côté que deux nouvelles plaintes seront déposées la semaine prochaine. Mobilisation des accompagnants d'élèves en situation de handicap aujourd'hui un peu partout en France. Ils demandent de meilleurs salaires et le statut de fonctionnaire. Le gouvernement n'envisage à ce stade de titulariser que 10 à 20% de ces AESH. Ça risque d'être compliqué de prendre le train. Grève à la SNCF ce soir à partir de 20h et demain, trafic TER fortement perturbé, un TGV sur 3, un intercité sur 2 qui reste à quai. Les revendications portent sur les salaires et le climat social. On aura besoin d'un Michael Olysee à ce niveau, dit le sélectionneur de l'équipe de France de foot, Didier Deschamps, après le triplé de l'attaquant hier soir face à l'Irlande du Nord. Victoire 3 buts à 1, rassurante, à une semaine du premier match des Français au Mondial. Ce sera dans tout pile 7 jours face au Sénégal.
2: L'info d'ici sur les réseaux sociaux, c'est une agression homophobe à Marseille. On a déjà parlé dans cette même chronique de Evan Ange à Marseille, un influenceur suivi par plus de 200 000 abonnés sur Instagram et TikTok, connu pour chanter, danser dans le métro à Marseille, dans la rue aussi, et sur le Vieux-Port. C'est d'ailleurs possible que vous l'ayez déjà croisé en tenue, souvent à paillettes, résille, jupe courte, chemisette. Evan Ange trimballe son enceinte et son micro et met l'ambiance pendant plusieurs minutes là où il se trouve. Et bien souvent d'ailleurs, le public est réceptif et se met à danser et l'applaudir. Evan Ange propose un véritable show.
0: Bon, qu'est-ce qui lui est arrivé alors?
2: Eh bien, jeudi dernier, le jeune homme de 22 ans a été violemment agressé dans un restaurant McDonald's à Marseille, dans le 8e arrondissement, sur l'avenue du Prado, à l'heure du déjeuner. Il raconte dans une vidéo postée sur son compte Instagram ce qu'il s'est passé.
4: Je suis montée, à peine je suis sortie de l'ascenseur, ça a commencé à m'insulter. Donc je suis descendue chercher le personnel du McDo. De là, ils lui ont demandé d'arrêter. Le McDo a appelé la police. Et quand je remonte, il continue. De là, il se jette sur moi donc pour me traîner vers la sortie en me disant je vais te donner des coups de couteau, etc. Il me frappe, comme vous avez pu le voir sur les images. J'ai des hématomes là sur le nez.
2: Et voilà, le bilan, c'est blessures au nez, au crâne aussi. Evan raconte avoir décidé de filmer ses agresseurs avant le déchaînement de violence pour avoir des preuves, dit-il. C'est justement cette vidéo que l'on peut voir sur son compte Instagram. Son agresseur se jette sur lui avec même des couverts à la main. Il tente de le blesser. Evan essaie lui de se débattre.
0: Et il a pu porter plainte?
2: Oui, une plainte pour violence en réunion et violence commise en raison de l'orientation sexuelle ou l'identité de genre de la victime. C'est la deuxième fois déjà en 6 mois qu'Evan subit une agression homophobe à Marseille. La dernière fois, c'était dans un bus au mois de janvier. Le jeune homme aujourd'hui est choqué.
4: J'ai quand même honte de vous montrer ces images qui sont quand même honteuses en fait. Mais on a besoin de continuer à se battre pour continuer à briller. Et je dis aujourd'hui, moi je suis perdue sur est-ce que je peux rester ici, est-ce que...
2: Voilà, il se pose des questions de savoir s'il peut rester à Marseille dans ce contexte-là. Une enquête est ouverte, mais l'histoire ne s'arrête pas là. Depuis la publication de ces images de son agression, Evan est cyberharcelé, insultes, commentaires haineux, menaces de mort. Son avocate annonce que tout message désormais de ce type sera transmis aux autorités judiciaires. On espère en tout cas le revoir chanter et danser à Marseille bientôt. ambiance, genre discothèque hein, dans le métro.
0: C'est bien le voyage. Ça va plus vite, on s'amuse. Merci hein, Camille. Voilà, donc l'actu sur les réseaux sociaux. Tous les matins, c'est avec vous. Après les infos de 8h30, 8h34 et dans le journal de 9h.
2: Ah, attention à cette arnaque au pistolet dans les stations-service à Carry-le-Rouet. Une automobiliste a payé pour le plein d'un autre sans le savoir. Et puis ouvrez vos tiroirs et sortez vos vieux téléphones. Ils ne servent à rien dans vos tiroirs, justement. Et une entreprise dans le Var les recycle.
0: Et vous avez également les points de pour recycler ces smartphones hein, sur ici.fr. Bon, ciel pas trop mal, couleur bleue, ça vous va?
2: Ah, c'est parfait.
0: Plutôt dégagé derrière les oreilles, hein, comme chez le coiffeur pour le ciel. Mistral à 50 km/h quand même.
2: Hein. Ah oui, c'est comme ça.
0: Et oui, on ne peut pas tout avoir. Donc il va se lever, il est en train de se lever, il va atteindre les 50 km/h en rafale dans la journée. Alors il y en a quasiment pour tout le monde, hein, du Rhône jusqu'aux îles d'Hyères. Du coup, ça va faire voler les pollens de graminées. On est toujours en zone rouge hein, pour ces pollens-là. Les températures, Marseille au lever du jour, 20 degrés, 27 cet après-midi à l'ombre, donc sur le Vieux-Port. Toulon, 32 degrés du côté des palmiers, des plages du Mourillon.
2: Mm-hmm.
0: C'est pas mal.
2: Oui.
0: Et Aix-en-Provence, 29 degrés. Voilà.
2: C'est pas mal aussi.
0: On est mardi, voilà, c'est ce que vous avez dans le centre à Aix. En ce mardi matin, si vous allez faire un petit tour au marché, c'est quand même plus supportable. C'est du 17-18 degrés actuellement.
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0: Toujours ces 10-15 minutes de retard sur la 55, un accrochage, mais ça n'est que matériel. Hein. À la sortie de Châteauneuf, les Martigues en direction de Marseille sur la 55. Donc 10-15 minutes de retard dans ce secteur. On est passé à 20 minutes de retard. Là, c'est bien chargé, comme un mardi d'ailleurs, sur la 50 d'Aubagne à l'entrée de Marseille ce matin. Il n'y a pas un endroit de l'autoroute où ça roule. Donc vous serez plutôt au ralenti. C'est pas un bouchon, voilà, c'est une circulation bien chargée. Tout comme l'auteur d'Aix-en-Provence, 20 minutes de retard ce matin de la sortie Venelle jusqu'au Jas de Bouffon en direction de Marseille. C'est le plus gros bouchon aix-en-Provence, hein. Sinon ça ralentit évidemment sur la 8 entre Fuveaux et l'entrée d'Aix-en-Provence en direction de Toulon. Et puis sur Toulon, le secteur habituel, c'est QRS, donc jusqu'à la Farlède en direction de Toulon, la 57, 5 à 10 minutes de retard.
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0: Gabi est rassurée ce matin parce qu'elle est bien plus belle que Morissette. Eh oui, ça c'est Alain Bachung qui lui dit. Bah oui, comme ça, elle est parfaite. Ça permet de bien démarrer la journée. Gabi au Gabi, vos chansons préférées sur votre radio. Ici Provence, lunettes de soleil aujourd'hui. Hein, au volant, allez, bonne route. Hein.

0: ça sert la frite, hein, franchement, si t'as pas les moules. Et en plus, à quoi ça sert le cochonnet si t'as pas les boules, hein. Ça, franchement...
1: Oui. Vous avez deux heures.
0: Deux heures pour plancher sur ces belles paroles d'Alain Machung. Bienvenue, si vous venez de nous rejoindre, c'est ici Provence, notre radio locale, et c'est de la bonne humeur toute la journée avec Hervé Godard qui nous rejoint. Bonjour Hervé.
2: Bonjour Philippe.
0: Notre spécialiste culture, spectacle, cinéma, ça tombe bien. Vous nous emmenez faire une toile à la Ciotat ce matin.
2: Oui, en suivant passionnément le festival du premier film, c'est de mercredi à dimanche à l'Eden Théâtre. Et parmi les invités, eh bien Caroline Vigneault qui vient présenter sa première réalisation d'un long métrage au cinéma.
0: Eh bien très bien, donc vous allez nous dire pourquoi dans quelques minutes il faut absolument aller voir ce festival. Et puis dans Bienvenue chez vous tout à l'heure à 9h, Eric Maron, on va calculer nos trimestres.
1: Et oui, et pour vous aider. Nos deux spécialistes, Delphine Ziamniak de la CARSAT Sud-Est et Serge Ricou de l'Argirc-Arco. Toujours aussi compliqué.
0: Ah, hein, souhait, oui.
1: Ouais, j'ai toujours un peu de mal. Bon, alors attention parce qu'il s'agit du dernier rendez-vous de cette saison sur Ici Provence. Donc si vous avez des questions à poser, c'est maintenant. Des renseignements à demander, c'est ce matin.
0: C'est là.
1: C'est là.
0: C'est là maintenant.
1: Maintenant, tout de suite. Faites bien qu'à 04 42 38 08.
0: C'est un numéro qu'on répète toutes les semaines.
1: C'est vrai.
0: Alors vous nous appelez dès maintenant si vous avez des questions sur votre retraite. Et tout à l'heure 9h avec vos spécialistes, vous pourrez répondre aux éditeurs Ici Provence. 8h41
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0: Ziz est là et elle s'installe comme tous les matins, histoire de passer un bon moment ensemble. Bonjour Ziz.
5: Bonjour Philippe. Bonjour les copains du matin. Coucou, c'est Ziz.
1: Bonjour.
5: Coucou Philippe. Cette nuit, une chaleur. Hier, toute la journée, il a fait chaud, hein. Oh mon Dieu, je vous jure, j'ai dû perdre 3 kilos, moi. Hein.
0: Ah bon?
5: Ah non, pas besoin de faire le régime, hein.
0: Ah, quand
5: si
0: même.
5: C'est comme ça, eh ben, je te dis pas. Ça promet pour ce qui va arriver, là, hein. Oh, une chaleur. Tu sais pas que même dans mon jardin, les cigales, elles ont arrêté de chanter, elles n'en pouvaient plus. Hein. Elles envoyaient des SMS, elles disaient désolé, service interrompu.
0: Pas mal.
5: Elles surchauffent. Ah non, mais attends, au mois de juin comme ça, attends. Moi, je pense toujours au vieux dicton, tu sais, ceux de nos grands-mères qui disaient s'il pleut à la Saint-Médard, c'était la Saint-Médard.
0: Oui, oui,
5: il pleut 40 jours plus tard. Mmh. Bon, ben hier, c'était à Saint-Médard, il n'a pas plu.
0: Non.
5: Eh non. On a pris un coup de soleil rien qu'à regarder la météo. Alors, je vais te dire, même les glaçons dans le pastis, ils demandaient l'asile climatique. Alors, moi, je me suis dit, si le dicton marche dans un sens, il doit marcher dans l'autre. Eh ben, s'il fait 40 degrés à la Saint-Médard, dans 40 jours, on va cuire directement en sortant de la maison, tu sais, on va cuire sur place, tu vois. Ah ben voilà, ben, à la plage, les merguez vont se retourner tout seul. Et les cigales, elles vont passer en horaire de nuit.
0: Ouais,
5: non,
0: ça.
5: Je te jure, franchement, ce dérèglement climatique, c'est quelque chose, hein. Oh, ah, ça fait peur, ça fait peur, tu vois. Même les cagoles, là, du vivier des Catalans, tu vois, quand ils disent j'aime la chaleur. Quoi, pourquoi tu me regardes? Tu sais, quand elles sont noires, grillées, là, tu vois, qu'elles disent, pourquoi tu me regardes? Eh ben, on te regarde parce que, on a bien compris que tu n'étais pas une sirène. Alors descend du rocher, va, au bas, côté. Ah non, il faudrait qu'elle se mette un peu au congélateur parce que sinon, elle va finir complètement sèche.
0: Ouais, c'est ça.
5: Enfin, en tout cas, dans 40 jours, on ne dira plus quel temps fait-il. Mmh. On demandera à combien on est cuit.
0: C'est ça.
5: Pas vrai?
0: Ouais.
5: Allez, je vous laisse en attendant. Hein. J'essaye d'enlever tous les tiroirs de mon congélateur. J'ai rempli un sac de 50 litres d'eau et j'essaie de le mettre dans le congélateur. Tu vois, histoire que ça me fasse un fauteuil en glaçon pour m'asseoir dessus.
0: Ah
5: au
0: cas
5: où il ferait beaucoup plus chaud. Enfin, j'anticipe, quoi.
0: Ouais, je vois ça.
5: Pour les jours à venir, Philippe. Allez, je vous laisse. Bonne journée. Les bisous de Ziz.
0: Merci, Ziz. Tous les matins, bonne humeur de Ziz sur votre radio aussi Provence. Et puis la bonne musique, hein, les enfoirés qui arrivent. Avec l'île au trésor, c'est dans un instant.
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0: Ici Provence qui vous invite ce matin à voir une pièce qui fait partie de notre patrimoine. Hervé, c'est la pièce Marius de Marcel Pagnol.
3: Ah oui, bah avant que ce soit un film, c'était une pièce de théâtre.
0: Exactement. Donc ça sera le mercredi 17 juin, 21h15, dans un lieu qui lui aussi fait partie de notre patrimoine, les collines de Notre-Dame de la Garde. C'est le festival à la Bonne Mère.
3: Voilà, exceptionnel. Voilà, le point de vue est magnifique. Et puis on revisite le répertoire de Pagnol notamment.
0: Avec cette pièce donc, qui cette fois-ci sera interprétée par Jean-Philippe Daguerre et sept comédiens, donc Marius, donc sur les collines de Notre-Dame de la Garde à Marseille, c'est vraiment exceptionnel. Vos invitations à gagner tout de suite au 04 42 38 08 pour être sélectionné. C'est Elodie qui vous accueille ce matin au téléphone.
4: L'événement d'ici avec le département du Var. 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
0: Et parmi les événements de la semaine, Hervé, vous avez retenu, vous, le festival du premier film, c'est à La Ciotat.
3: Et c'est un festival qui se déroule à l'Eden Théâtre, le plus vieux cinéma au monde, toujours en exercice, où les Frères Lumière ont organisé d'ailleurs l'une des toutes premières projections publiques en 1895. Comme le rappelle Catherine van der Linden, directrice exécutive du festival du premier film, La Ciotat, berceau du cinéma.
5: Ce festival a lieu dans cet endroit qui est assez magique. La musique a lieu à l'extérieur. Beaucoup d'événements ont lieu à l'extérieur, dont une séance de dédicace avec donc les auteurs qui seront présents comme Olivier Payon, Martine Narro-Joubert ou Jim avec CBD. Et tout ça et les moments musicaux ont lieu dans la cour de l'Éden, tous les soirs. Et le festival revient cette année sur ses fondamentaux, à savoir les premiers films. Voilà, donc nous passons des premiers longs-métrages. Cette année, tous les réalisateurs de longs-métrages sont présents au festival. C'est pour eux un grand moment. Et puis un grand moment de découverte pour le public, voilà, qui ne connaît pas forcément tous ces réalisateurs. Et d'ailleurs, nous recevons le jeudi à 14h30 Caroline Vigneault et on passe son premier long-métrage. Je vais quand même vous parler de la séance de clôture, qui est une belle séance autour du film Joseph de Anaïs Eidoud. Et nous recevons pour ce film une partie de l'équipe du film, à savoir Joe Starr et Catherine Jacob. Donc on va terminer le festival en beauté.
6: Vous êtes l'avocate qui plaide contre les femmes.
7: Voilà, c'est ça.
6: Il y a encore beaucoup d'inégalités.
7: Elles nous emmerdent avec leur hashtag MeToo.
6: Quand on oublie son passé.
8: Qu'est-ce que je fous au puits du fou ?
6: On est condamné à le revivre.
9: Une femme qui s'exprimerait brillamment à la tribune ne pourrait être qu'un homme.
10: C'est un cauchemar.
11: Juste un voyage. Attache ta ceinture, c'est parti !
6: Il n'y a pas de ceinture en 64.
12: Il faut s'entraider entre femmes.
13: Et nous voulons nous exprimer.
14: Retournez à vos fourneaux.
15: Je n'ai pas peur de mourir.
16: Oui, bah moi non plus, hein. Je suis Highlander. En mode de quantum.
3: Et on entend la voix de Caroline Vigneault qui viendra présenter jeudi ce premier film flashback. Vous avez compris que c'est une parodie, une comédie sur le comportement masculin à travers l'histoire. Et puis il y aura aussi, d'ici là, c'est l'ouverture tout simplement. Demain, au festival du premier film, c'est ce que je voulais dire, avec La Poupée, festival à suivre jusqu'à dimanche à l'Eden Théâtre de La Ciotat.
0: Allez, La Ciotat, berceau du cinéma.com, c'est le site internet. Je le donne parce que j'aime bien le titre. C'est long à écrire. Mais c'est bien.
3: C'est le titre de l'association au
0: ça
3: départ.
0: Ça résume. Voilà, La Ciotat, berceau du cinéma.com. Et puis, on s'inscrit aussi à un spectacle participatif de danse ce matin.
3: Bon, on va essayer tous les deux. En tout cas, okay. C'est ce que propose la scène nationale Château-Vallon Liberté avec plusieurs ateliers préparatoires entre le 11 et le 26 juin. Cela donnera lieu à une performance participative gratuite. Ce sera le 27 juin sur les plages du Mourillon à Toulon. C'est un spectacle qui s'inspire de la pièce chorégraphique Nelken de Pina Bausch. Inscription obligatoire pour participer à ces ateliers sur le site Château valon-liberté.fr.
0: Tout simplement, et d'autres idées sorties, loisirs, évidemment, sur ici.fr/Provence, 8h52. Et Edjila qui nous rejoint depuis le 13e arrondissement Marseille, bonjour.
17: Bonjour monsieur.
0: Appelez-nous Philippe, Philippe et Hervé.
17: Ah, bonjour Philippe et Hervé.
0: Voilà.
3: Bonjour.
0: Parce que c'est la première fois que vous passez sur l'antenne.
17: Exactement.
0: Donc un petit peu timide, c'est ça?
17: Un petit peu réservé.
0: Bon, on est juste entre nous. Edjila, vous êtes dans le 13e à Marseille. Vous aimez justement le patrimoine. On en parlait tout à l'heure. Si on vous dit Marius, Marcel Pagnol, ça évoque des souvenirs.
17: Quand même, je suis marseillaise, donc.
0: Ouais. Alors
5: c'est
0: là,
5: beaucoup pour nous.
0: Ah oui, c'est beaucoup, c'est énorme. C'est énorme. Donc le festival à la Bonne Mère, Hervé, on rappelle le principe. Hein, il y a plusieurs spectacles et ça se passe sur les collines de Notre-Dame de la Garde.
3: Voilà, il y a un espace pour le public, pour la scène. Il y aura aussi dans les autres spectacles, bien sûr touchés par les fées, par exemple avec Ariane Ascaride. Il y a des belles troupes qui vont jouer, voilà, du classique, mais aussi des pièces d'aujourd'hui. Et c'est un moment de théâtre absolument merveilleux que vous allez passer.
0: Donc là, merci. Notre-Dame de la Garde sur les collines, ça sera le mercredi. Jeudi 17 juin 21h15, Marius, hein, interprété, pardon, par Jean-Philippe Daguerre. Et sept comédiens, c'est pour vous. Vous irez accompagner, Gila ?
5: Merci beaucoup.
0: Vous irez accompagner ?
5: Oui, bon. Je pense.
0: Bah, très bon. Bien. Vous allez trouver quand même forcément
5: personne.
0: Quelqu'un. Bah, oui, forcément, oui. Vous allez trouver quelqu'un. Belle journée, à bientôt.
5: Merci.
0: Bon, merci. Et Élodie s'occupe de vous en antenne. Au revoir, et Gila.
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0: Il est de retour, Hervé, c'est Christophe Willem. Il vient nous parler aujourd'hui sur votre radio ici au Provence de son nouveau titre qui s'appelle Système. Alors, jeu de mots pour l'écriture, c'est pas le système traditionnel. Mmh. Ça s'écrit A-I-M-E, parce qu'il est question d'amour dans Système.

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1: C'est du Christophe Willem.
2: Oui, toujours sa base de disco, sa voix au perché, cette belle personnalité. Ouais.
1: Voilà, donc en attendant la sortie de son prochain album, pour l'instant, il n'y a pas de date. Hein. C'est vraiment en premier extrait, ça s'appelle System. Il viendra nous en parler ce soir, donc 20h, 21h, dans Décibel, aux côtés d'Émilie Mazoyer.

0: Willem, on va tout savoir sur son prochain album, ce qui va l'inspirer. Émilie Mazoyer qui lui posera les questions ce soir, c'est à partir de 20h sur votre radio locale, ici Provence.
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0: Et on va parler santé comme tous les matins à cette heure-ci avec vous, docteur Kierzek. Aujourd'hui, on va s'intéresser aux températures qui augmentent évidemment, et avec l'été qui arrive, c'est normal. C'est compliqué pour les personnes atteintes par certaines maladies, je pense aux maladies neurologiques.
2: Bonjour à toutes. Bonjour. Et à tous. Un couple qui ne fait vraiment pas bon ménage, c'est la chaleur avec les maladies neurologiques. Et je pense particulièrement à la sclérose en plaques, la fameuse SEP. Parce que quand le thermomètre s'affole, certaines personnes voient leurs symptômes aussi s'affoler, en tout cas se réveiller. Et c'est pas une impression, c'est même un phénomène qui est bien connu des neurologues. Ça porte un nom, c'est le phénomène du TOF. Je vous fais l'économie de vous l'épeler, ça commence par un U, vous irez voir sur Internet. Alors concrètement, qu'est-ce qui se passe dans la SEP? La gaine qui protège nos fibres nerveuses, la myéline, c'est un peu comme un câble électrique, elle est endommagé. Résultat, les messages vont mal circuler, le courant passe mal, et quand la température corporelle augmente, même de, allez, un demi-degré, la conduction nerveuse peut être encore plus perturbée. C'est pas une poussée de la maladie, c'est pas une aggravation définitive de la maladie, mais c'est vraiment une réaction temporaire et réversible. Ça, c'est la bonne nouvelle. Et dès que le corps se rafraîchit, les symptômes s'estompent. Alors, attention, les symptômes, ils peuvent être impressionnants. Quand vous avez une montée des températures, la fatigue augmente, les troubles de la vision peuvent augmenter, des difficultés à marcher, il y a des fourmillements, des picotements, parfois des pertes d'équilibre. Et vous imaginez chez des personnes atteintes de cette maladie et qui se disent, zut, c'est une poussée, ma maladie évolue.
0: D'accord, mais du coup, docteur, quels sont les gestes simples et concrets à adopter, on va dire, pour éviter que la chaleur ne gâche l'été?
2: Quelques conseils rafraîchissants pour garder le cap. Éviter les heures les plus chaudes, 11h, 16h, pas de footing à midi, pas de jardinage en plein cagnard. J'allais dire encore plus pour les personnes atteintes de maladies neurologiques. Levez-vous plus tôt, sortez en fin de journée. Rafraîchissez-vous le corps régulièrement, une petite douche tiède ou fraîche, jamais glacée. Attention avec la différence brutale de température, ça peut être plus que désagréable. Utilisez un brumisateur, une serviette humide. Et puis, il y a des petits bandeaux rafraîchissants aussi. Hydratez-vous comme n'importe qui, mais encore plus, buvez de l'eau régulièrement, même sans soif, et évitez évidemment les sodas, l'alcool et le café, ça déshydrate plus qu'autre chose. Et puis adaptez vraiment votre environnement, fermez les volets, les rideaux, etc. Et écoutez votre corps, et si vous sentez les symptômes venir, posez-vous immédiatement, restez au frais. Et si vous êtes inquiet, parlez-en à votre neurologue, il y a parfois des adaptations en termes de traitement, et puis il vous aidera aussi à préparer un petit kit fraîcheur avant de sortir. Allez, d'ici là, portez-vous bien.
0: Ça marche, merci docteur. Les conseils santé, vous le retrouvez tous sur ici.fr. Avec le docteur Kierzek qui s'intéresse à notre santé tous les matins. Hervé, demain, mercredi, je pense qu'on va aller au cinéma.
3: Oui, avec un grand, grand événement, puisque c'est la sortie du nouveau film de Steven Spielberg après E.T., après Rencontre du troisième type. Il revient à la science-fiction avec le film Disclosure. On doit dire comme ça. Day. Voilà, son nouveau film, Spielberg, c'est plus important que tout.
0: Moi, je sais dire que for sure. Voilà, Disclosure. Et puis d'autres films à voir demain au cinéma avec vous, Hervé, évidemment. Passez une très belle journée dans notre région. Soleil en vue aujourd'hui, Mistral hein, quand même. Donc méfie pour les parasols sur la plage, par exemple, cet après-midi. Belle journée en Provence.
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0: Allez, vous êtes sur la route du boulot, dans la voiture, et peut-être que vous pensez déjà à votre prochaine retraite.
9: Eh oui.
0: Faites bien d'écouter ici Provence ce matin,
9: Marron. Avec deux spécialistes qui vont une nouvelle fois répondre à toutes vos questions à propos de votre dossier retraite, de vos cotisations, de votre relevé de carrière, de votre âge de départ à la retraite, tout ça se calcule. Il se peut que vous ayez quelques interrogations, des doutes en tout cas. N'en ayez plus, puisque
0: il ne faut plus en avoir. N'ayez plus de doutes et d'interrogations.
9: Non.
0: Nous sommes là.
9: Oui, nous sommes là. Quand je dis nous, il s'agit de nos deux experts, Delphine Ziemniak de la CARSAT Sud-Est et Serge Héricou pour la GIRCARCO. Ouais. C'est bien. Le tout dernier rendez-vous de la saison, donc on insiste parce que c'est maintenant qu'il faut poser toutes vos questions en retraite à nos deux spécialistes, donc n'hésitez pas.
0: Allez, combien de trimestres
9: Oui, il y a plein de choses à calculer.
0: Combien ouais. faut, comment je calcule ça
9: Si j'ai travaillé à l'étranger, si ça par exemple, compte, les enfants aussi qui rentrent dans le calcul de la
0: tout
9: retraite.
0: Tout ça ce matin.
9: Absolument.
0: Bah, bonne retraite alors.
9: Ouais, pas pour tout de suite en ce qui nous concerne.
0: Non, non, encore quelques trimestres avant.
10: Tout de suite.
0: Bonne émission alors.
9: Merci, salut.
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9: Très belle matinée de mardi sur Ici Provence, il est 9h. Les infos à Marseille et en Provence, Océane Zitouni payait 130 euros d'essence sans avoir versé la moindre goutte de carburant dans son réservoir.
12: C'est la très mauvaise surprise qui est arrivée à Eliane sur la Côte Bleue. Après un passage à la station Total de Carry-le-Rouet, elle a découvert ce prélèvement suspect sur son compte bancaire. Laurent Grollet, vous avez rencontré cette victime.
13: Ce jour-là, Eliane garde sa voiture un peu trop loin de la pompe.
14: Parce que je n'étais pas du bon côté, je n'ai pas pu me servir parce que le tuyau était trop court.
13: Mais plutôt que d'entamer une manœuvre, elle quitte la station l'esprit tranquille.
14: J'ai décidé de partir parce qu'il y avait énormément de monde et donc j'ai raccroché le pistolet. Ma transaction est terminée, je n'ai aucun doute là-dessus, j'ai même pas pensé qu'il pouvait se passer quelque chose après.
13: Mais quand Eliane vérifie ses comptes le lendemain, ce qu'elle découvre la fait sursauter.
14: Je m'aperçois qu'il y a une carte bancaire de 128,75 € exactement, j'ai compris, c'est que je me suis fait arnaquer à la station-service puisque moi-même je n'avais pas mis l'essence.
13: Ce qu'Eliane ignorait en effet, c'est qu'il existe dans ce cas de figure un temps de latence de plusieurs minutes entre le moment où elle raccroche et celui où la transaction est bien clôturée. Il suffisait donc à l'automobiliste suivant de se servir gratuitement.
14: Effectivement, il y avait une grosse voiture derrière moi, il m'a même fait un sourire le monsieur et je suis partie très vite pour lui laisser la place tout simplement.
13: Mobiliser la gendarmerie de Carry-le-Rouet à retrouver l'automobiliste qui s'est servi sur le compte d'Eliane et va lui faire rembourser son plein.
12: Et sachez qu'une autre arnaque se répand en ce moment. Des escrocs coincent un morceau de papier dans le compartiment du pistolet pour empêcher la machine de raccrocher après votre départ. Résultat, le client suivant se sert directement sur votre compte. Vérifiez donc bien que la pompe est réinitialisée avant de démarrer. Des flammes géantes et un restaurant totalement ravagé cette nuit à la Seyne-sur-Mer. Le All Box, un grand restaurant établissement de 1000 mètres carrés situé avenue de Bruxelles, a été détruit aux deux tiers par un très violent incendie. Les images impressionnantes du sinistre sont à découvrir en ligne sur votre site et application ici.
9: Un immense cri de colère et d'émotion dans notre région.
12: Près de 2000 personnes se sont rassemblées hier, notamment à Marseille, Toulon, Martigues ou Tarascon. Un hommage massif à la petite Liana, mais aussi un rassemblement pour dénoncer le traitement judiciaire des violences sexuelles. Dans la cité phocéenne, après une minute de silence, le collectif enfantiste a rappelé ce chiffre effrayant. 160 000 enfants sont victimes de violences sexuelles chaque année en France. Le ras-le-bol des parents et des profs face aux violences scolaires à Digne-les-Bains. C'est à 10h30 ce matin devant l'inspection académique. Mobilisation lancée par les familles de l'école de Péruis pour dénoncer 2 ans d'agression continue dans l'établissement. La semaine dernière, une enseignante a encore été giflée par un élève face à des enfants terrorisés et à des équipes épuisées. Ils réclament ce matin des mesures d'urgence pour sécuriser l'école. Le député LFI, Sébastien Delogu est, lui, attendu au tribunal de Marseille cet après-midi à 14h. L'élu est poursuivi pour recel de vol, accusé d'avoir diffusé sur Internet des documents privés appartenant à l'ex-président du CRIF Marseille, l'institution qui représente la communauté juive. Le parlementaire ne sera pas présent dans la salle d'audience. Son avocat va demander le renvoi du procès. Sébastien Delogu risque gros dans cette affaire, jusqu'à 5 ans de prison et une peine d'inéligibilité.
9: Un business XXL balayé par les policiers à Marseille.
12: La gigantesque réseau de drogue de la cité de la Bricarde vient d'être démantelé. Le chiffre d'affaires donne le vertige, entre 5 à 6 millions d'euros par mois pour cette organisation qui arrosait le Var et les Alpes-Maritimes. Lors du coup de filet, les enquêteurs ont mis la main sur plus de 100 kilos de drogue, des armes et même de vrais gilets de police. Les suites judiciaires sont tombées pour les 17 suspects. 7 d'entre eux dorment en prison, 9 sont sous contrôle judiciaire et le dernier attend la décision du juge.
9: À vos tiroirs ce matin.
12: Une grande collecte solidaire lancée en Provence pour recycler nos vieux téléphones portable. On estime que 46 millions d'appareils dorment dans nos placards en France. Alors comment s'en débarrasser concrètement? Dans le Var et dans les Alpes du Sud, Donatien Drillon, le responsable de la communication d'Écosystème, était notre invité à 7h20. Mode d'emploi de cette opération.
15: on accepte tous les téléphones, smartphone, un téléphone à touche, un téléphone à clapet, qu'il soit en fonctionnement ou qu'il soit cassé. Donc effectivement, on va reprendre les téléphones sans leurs accessoires, sans la boîte. Hein. Vous déposez seulement votre téléphone et vous allez le déposer dans une urne disposée dans plusieurs endroits. Si je prends l'exemple du Var, donc la collecte, elle a lieu du 5 au 18 juillet. Vous avez la mairie de Régus, vous avez la déchetterie de Tourette, vous avez la mairie d'Aiguine, vous avez France Service à Fayence. Vous avez tout un tas de points que vous pouvez retrouver sur écosystème.eco. Hein. Puis ce qui est important, c'est que si vous pouvez pas vous déplacer, vous avez aussi un service en ligne qui s'appelle jedonnemontéléphone.fr. Là, il vous suffit de commander une enveloppe préaffranchie ou de télécharger une étiquette préaffranchie. C'est gratuit et ça vous permet de renvoyer jusqu'à 2 téléphones dans chaque enveloppe.
10: Donatien Drian, responsable de la communication d'Écosystème, organisation à but non lucratif. Vous retrouvez toutes ces informations pratiques sur votre site et application ici.
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9: Oui, aujourd'hui, après le passage et l'évacuation en tout cas de quelques nuages en ce début de journée, il y a le Mistral qui va se lever aussi dans le courant de la matinée. Ça va souffler en rafale, 50 km/h du Rhône jusqu'aux îles d'Hyères. Pour les températures en cette matinée, Marseille 24 degrés, Toulon 29 degrés, Aix-en-Provence 26 degrés. Pour les maximales cet après-midi, Marseille 27 degrés, Toulon 32 degrés, Aix 29 degrés. Vous aurez aussi 30 degrés au village du Castellet qui va vous replonger au cœur du Moyen-Âge à l'occasion des médiévales et ça se passe ce week-end. Un petit tour de région avec 26 degrés sur Gap et Salon de Provence, 27 degrés sur Sisteron, 28 degrés dans le golfe de Saint-Tropez, 29 degrés à Manosque et 32 degrés à Draguignan. La tendance pour cette semaine, toujours du soleil mais aussi du Mistral qui devrait faiblir pour le week-end d'après Météo France. On devrait atteindre jusqu'à 32 degrés pour les températures maximales d'ici la fin de cette semaine. Et puis attention, pour le risque de pollen, il est encore très élevé pour les pollens de graminées. Sur nos cartes, c'est rouge. Donc soyez encore patients, ça risque de durer encore quelques jours. L'infotrafic à 9h06 avec cet accident signalé sur l'A8 en direction d'Aix-en-Provence à la hauteur de Saint-Maximin. Le véhicule accidenté se trouve sur la voie de droite et sur la bande d'arrêt d'urgence. Donc prudence quand vous arrivez dans ce secteur. Partout ailleurs, ça reste encore un petit peu compliqué ce matin, principalement sur l'A51 en direction de Marseille. Vous êtes déjà bien ralenti sur la N296 sortie de l'autoroute des Alpes A51 en direction de Marseille. Donc quelques difficultés et surtout quelques minutes à patienter. Dans le secteur de Marseille, sur l'A7, là aussi, circulation ralentie en direction du centre-ville. Vous êtes également ralenti si vous arrivez de Châteauneuf-les-Martigues en direction de l'A55 en direction de Marseille. Là aussi, il y a un bouchon, vous devez patienter 10 minutes. Et en tout cas, rajoutez ces 10 minutes sur votre temps de parcours habituel. Concernant l'A50, un petit ralentissement depuis Aubagne en direction de Marseille. Et si vous roulez en direction d'Olioule et de Sanary-sur-Mer, il y a un bouchon sur l'A50. Et là aussi, vous allez devoir patienter une bonne dizaine de minutes. Sur l'A57 également du côté de Solliès-Pont, ralentissement en direction de Toulon et un bouchon avant l'entrée du tunnel. 04 42 38 08 08 pour toutes vos infos trafic tout au long de cette matinée. N'hésitez pas et une nouvelle fois, vous restez extrêmement prudent en volant à l'écoute de votre radio locale. 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
9: Et encore une fois, merci de passer cette nouvelle matinée avec nous. Ici, c'est toute l'info de chez vous. Elle se partage tous les jours au milieu de vos chansons préférées. Voici Indochine et Troisième Sexe.

0: Ici Provence, 9h12, on vous prend la main, c'est vrai, et on vous aide une nouvelle fois à mettre à jour votre dossier retraite ce matin.
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0: Avec nos deux experts, que nous ne vous présentons plus tant

0: 20 juin, donc dans une semaine. Donc venez nous rencontrer pour faire des rendez-vous retraite de 20 minutes. On va pour aller de votre carrière, de faire des mises à jour de carrière et des estimations. N'hésitez pas à vous inscrire sur le site.
1: Sur le site directement.
0: Agir Carco.
1: Et ce matin, nous répondons à toutes vos questions. 04 42 38 08 08. Et vous savez quoi? Eh bien, voici la première. Avec Élodie, qui est à Vitrolles. Bonjour.
2: Bonjour. Excusez-moi de vous déranger.
1: Mais vous ne nous dérangez pas, Élodie.
2: Merci. Mais c'est vrai que vous êtes tellement agréable en permanence que bon, voilà.
1: C'est gentil.
2: On ferme la parenthèse. Merci. Voilà. Moi, j'ai une question à poser. Je suis à la retraite depuis presque 20 ans maintenant. Mon mari est décédé il y a 10 ans et j'ai donc la réversion. OK. Mais il m'a été dit à réversion, si on avait une augmentation de la retraite, etc., selon le revenu, enfin le montant de la retraite, on pouvait vous supprimer la réversion. Alors moi, je vous pose la question, parce que comme j'ai fait un crédit grâce à cette réversion pour installer une pompe à chaleur, si on me supprime la réversion, je suis dans la gâteau.
1: Ça va vous mettre en difficulté, oui.
2: Ah ouais.
1: Delphine. Voilà.
3: Alors, bonjour Élodie.
2: Bonjour.
3: Alors, il n'y a aucun lien avec les crédits et la pension de réversion. Ça, je veux dire, ça ne rentre pas en lien, ça n'a aucun impact sur votre pension de réversion. En
2: plus, non, je sais, mais seulement que le crédit, il va falloir que je le rembourse. Et si j'ai pas la réversion, je vais être embêtée, parce que le montant du crédit, c'est presque la réversion.
3: D'accord, mais pourquoi vous allez reprendre du coup une activité? Parce que vous avez parlé de ressources.
2: Non, mais de temps en temps, par miracle, des fois, la retraite, elle augmente un peu. Alors, des fois, on vous augmente de 10 euros, mais si de 10 euros, ça fait 120 euros à l'année, ça fait peut-être une augmentation qui fait qu'on supprime la réversion. C'est ce qui m'a été dit. Voilà, alors
3: non.
2: Si c'était vrai ou pas.
3: Non, parce qu'en plus, vous êtes retraité depuis de nombreuses années. Donc, si votre pension de reversion, vous l'avez eue après votre retraite, dans la mesure où vous étiez retraité, la pension de reversion est figée et on ne revient plus jamais dessus. Si vous voulez, revient sur une pension de reversion quand la personne est toujours en activité, parce qu'il va falloir prendre en compte ses retraites, ses montants de retraite au moment où elle fait sa retraite, où elle prend sa retraite. Mais vous, comme en l'occurrence ça fait 20 ans, on ne reviendra pas sur votre montant de reversion.
1: Nous venons de balayer vos inquiétudes, Élodie.
2: Merci beaucoup.
1: En deux minutes.
2: Pour commencer la journée.
1: Eh ben oui, j'imagine bien. Donc pas de souci, hein, pour honorer votre crédit. Hein.
2: Au revoir.
1: À bientôt, Élodie. Bonne journée. Merci. Si vous avez d'autres questions à poser à Delphine Ziemniak de la CARSAT Sud-Est et Serge Ricou pour l'Agir Carco, 04 42 38 08 08. Alors, quelle que soit votre situation, vous n'hésitez pas à poser vos questions ou à demander des conseils à nos experts. On s'occupe de votre retraite ce matin sur Ici Provence. Ce sera après le nouveau Miley Cyrus, Dream as One. Oh.

0: Le nouveau Miley Cyrus, Dream as One, single d'ailleurs accompagné d'une vidéo pleine de magie autour de l'univers d'Avatar créé par James Cameron.
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0: On ouvre votre dossier retraite ce matin, nous répondons à toutes vos questions. Quand je dis nous, c'est bien évidemment Delphine Ziemniak de la Carsat Sud-Est et Serge Héricou pour l'Agir Carco. Et nous allons accueillir Annie qui est à Saucé-les-Pins. Bonjour Annie et bienvenue.
3: Oui, bonjour.
0: Nous vous écoutons.
3: Est-ce que vous m'entendez ?
0: Nous vous entendons bien Annie.
3: Très bien. Voilà, donc moi j'ai 63 ans et 6 mois. Je suis en âge de partir à la retraite puisque c'est 62 et 9 mois. Et j'ai la qualité de RQTH depuis 1989. Sauf que je n'ai pas renouvelé après chaque fin de RQTH. Donc en fait, j'ai pas une continuité. Et aujourd'hui, pour partir à la retraite à taux plein, il faudrait que j'ai 68 trimestres, mais du coup, je ne les ai pas.
0: Vous nous rappelez ce qu'est RQTH, s'il vous plaît ? RQTH, ça veut dire quoi ?
4: Reconnaissance de travailleurs handicapés.
0: D'accord.
3: D'accord. Oui, voilà. Donc, j'ai une obligation d'emploi. Donc, en fait, je n'ai jamais été au chômage, pratiquement. Mais simplement, voilà, j'ai eu, avant 2015, il ne fallait pas avoir de taux d'incapacité pour partir à taux plein. Sauf que aujourd'hui, je suis toujours RQTH et je n'ai pas la totalité des. Enfin, je ne sais pas si j'ai la totalité des trimestres pour partir à taux plein.
0: D'accord. Delphine.
4: Oui, bonjour Annie. Donc en fait, est-ce que vous avez déjà demandé une étude pour une demande de retraite anticipée handicapée ?
3: Alors, j'ai envoyé un dossier où j'ai une inaptitude professionnelle, mais je l'ai fait il y a 15 jours. Et j'ai envoyé aussi un dossier à une DPH pour demander une carte mobilité, inclusion. Mention.
4: Invalidité.
3: Invalidité.
4: Bien sûr.
3: Mais bon, je viens de le lancer, mais j'ai jamais. Je ne sais pas comment faire pour obtenir une réponse par rapport à une rétroactivité et à qui envoyer le dossier.
0: Alors, comment peut-on aider Annie, Delphine ?
4: Alors, au niveau de la CARSAT, je vous rappelle après. Donc, en fait, vous, il y a deux situations. Soit vous avez la possibilité de partir en carrière longue handicapée. À ce moment-là, donc, c'est avant l'âge légal. Vous pouvez partir à la retraite si vous avez... durant toute la période, il faut justifier de l'handicap. Donc, vous, malheureusement, il vous manque des justificatifs. Hein, c'est ce que vous nous avez dit. Donc, il faut justifier de l'handicap et il faut avoir travaillé pendant cette période-là où vous étiez en situation de handicap. Après, vous concernant, et vu votre âge, à 62 ans, vous pouvez prétendre aussi à la retraite pour inaptitude. Si vous êtes handicapé à plus de 50%, cette retraite est qualifiée d'office au titre de l'inaptitude à 62 ans. Sinon, on peut la demander pour inaptitude. À vous de voir en fonction de votre situation. Donc, à ce moment-là, moi, je vous rappelle hors antenne et on fait le point. Si vous pouvez partir en retraite handicap anticipé ou à la retraite pour inaptitude.
0: Voilà, on va vous rappeler dans un instant, Annie, après l'émission. D'accord ?
3: D'accord.
0: Une belle journée à Saucé-les-Pins. Merci en tout cas pour cette question. Et à tout à l'heure. Vous continuez, bien sûr, à nous poser vos questions sur les trimestres, vos cotisations, votre relevé de carrière, votre âge de départ à la retraite, 04 42 38 08 08. Beaucoup d'appels ce matin parce que vous allez bientôt partir en vacances, hein, tous les deux. Vous avez d'ailleurs une tenue estivale. Ça me fait penser que les vacances sont proches en ce qui vous concerne. Bon, allez, on continue avec vos questions et tous les conseils de nos spécialistes. Ce sera après Philippe Châtel.
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0: Et ce titre, Je t'aime bien Lily, qui arrive dans moins de 2 minutes.
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0: Il a été coursier pour Henri Salvador. Il a fait partie de la première vague de la nouvelle chanson française. Et ce titre a d'ailleurs été son premier grand succès populaire en 1977. On lui doit aussi le conte musical Émilie Jolie. C'était Philippe Châtel.
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0: Un petit souci, quelques inquiétudes à propos de votre dossier retraite. Tout se passe bien, nous sommes avec deux experts, on les met encore à votre disposition durant quelques minutes. 04 42 38 08 08, Delphine Ziemniak de la CARSAT Sud-Est et Serge Récou pour l'Agir Carco et Christine qui nous a rejoint depuis Marseille dans le 11e. Bonjour Christine.
3: Oui, bonjour à tous.
0: Nous vous écoutons.
3: J'ai demandé mon appel. Alors, moi j'ai vécu avec mon futur mari pendant 4 ans. On s'est mariés au bout de 4 ans et malheureusement il a fait un infarctus massif au bout de 3 semaines. Donc j'ai fait la demande de reversion. Au niveau de la complémentaire, j'ai pas eu de problème. Et au niveau de la CARSAT, on me l'a refusé parce que j'avais que 3 semaines de mariage. Et sachant que la reversion est partagée entre sa première épouse, de qui il était divorcé depuis une vingtaine d'années, et moi, et sa première épouse avait de gros moyens, donc elle n'a pas droit à la CARSAT, enfin à la reversion, et puis moi, ben j'ai pas droit à la reversion de la CARSAT. Or j'ai quand même fait. Je sais pas comment on appelle ça, appel au tribunal, et il y avait donc un représentant de la CARSAT et qui a dit il faut minimum un mois et on peut rien faire pour vous.
0: Est-ce que vous confirmez ce qui a été dit lors de ce recours, Delphine?
4: Oui, bonjour Christine. Voilà, c'était la question que j'allais vous poser, s'il y avait eu un remariage. Parce qu'il n'y avait pas eu de premier mariage, si vous voulez, il y a même des mariages post-mortem, donc vous auriez pu y avoir droit. Mais quand il y a un prorata mariage qui a plusieurs épouses, à ce moment-là, en effet, il faut une condition à minima de 1 mois. Même si dans votre cas, la première épouse n'y a pas droit, il faut un minimum de mariage de 1 mois. Ouais.
3: Et alors je vais poser une question bébête.
0: Il n'y a pas de question bête, Christine. Je vous rassure.
3: Non, mais dans le cas où elle décède, c'est pas du tout ce que je lui souhaite, bien sûr. Mais dans le cas où elle décède, est-ce que je peux refaire une demande?
4: Oui, refaites une demande à ce moment-là. Ouais.
3: Ah, d'accord.
0: D'accord. Okay. Donc il y aurait une possibilité.
4: Ouais, à ce moment-là.
0: Entre guillemets.
4: À étudier au cas par cas, parce que c'est vrai que ce genre de
0: Situation un petit peu complexe.
4: Voilà. Mais c'est vrai qu'il y a une condition minimale lorsqu'il y a remariage de 2 mois. Ouais.
0: Voilà, Christine. Ah,
4: oui. C'est bien dommage.
3: Écoutez, en tout cas, je vous remercie beaucoup. Je voulais avoir cette précision. Merci
0: eh bien,
3: beaucoup.
0: Vous l'avez eu grâce à Ici Provence. Merci à vous, Christine, de votre fidélité à Marseille dans le 11e. La DER des DER, avant les vacances, pour Delphine Ziemniak de la CARSAT Sud-Est et Serge Récou pour l'Agir Carco. Vos questions sur la retraite ce matin en 04 42 38 08 08. On accueillera Valérie à Marseille dans le 12e, dans quelques minutes.
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0: Bon, belle amélioration sur le trafic routier et autoroutier principalement. Il reste encore quelques bouchons si vous arrivez sur l'A7 en direction de Marseille, en arrivant sur les Pennes et en direction Saint-Antoine. Ralentissement dans ce secteur. Dans le secteur d'Aix-en-Provence, plus rien à signaler, vous roulez bien. Et sur le Var, il y a toujours cette petite retenue, mais ça s'arrange à la hauteur de Sanary sur l'A50 en direction de Toulon sur l'A57. Tout est rentré dans l'ordre et rien à signaler sur l'A570, si ce n'est peut-être ce léger ralentissement avant l'arrivée dans le centre-ville de Hyères-les-Palmiers. Si vous arrivez de Toulon, vos infos routes au 04 42 38 08 08 et c'est toute la journée et ça se passe ici.
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0: Vous aimez les glaces ? Alors j'ai une bonne nouvelle. Vendredi, 4 glaciers aixois s'associent à une opération locale imaginée par Carlo, une application de cashback dédiée au commerce local pour encourager les habitants à redécouvrir les commerces de proximité. Et donc vendredi, les établissements offrent des glaces à Aix-en-Provence. Alors il y en a 4. Notez les enseignes. C'est Luco, Rogi, Fréto et Poma. L'opération débutera à partir de 13h30 dans la limite de 100 glaces offertes par établissement. Et comme il va faire chaud, vous savez ce qu'il vous reste à faire. Allez déguster ces glaces sur Aix-en-Provence.
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0: Et on met tout en œuvre pour vous faire passer chaque jour de bons moments ici Provence, la radio du soleil et bientôt la radio des vacances avec l'été qui approche à grands pas. C'est maintenant dans 13 jours, mais tout de suite, une invitation à faire tourner quoi ? À faire tourner les serviettes. Non, serviettes, c'est Patrick Sébastien, ça, merci Serge. Non, c'est les violons avec Jean-Jacques Goldman.

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0: Beaucoup de questions ce matin pour la dernière de la saison avec Delphine Ziemniak de la CARSAT Sud-Est et Serge Ricou pour la GIR Carco. Nous accueillons Valérie qui est à Marseille dans le 12e. Bonjour Valérie.
3: Bonjour.
0: Nous vous écoutons.
3: Alors, je suis fonctionnaire, je suis sur un régime 100% sur 4 jours. Je suis aidante de ma mère qui est une personne très âgée. J'envisage prochainement, de faire une demande de mi-temps thérapeutique. Et je suis à taux plein, c'est-à-dire que à partir du moment où je souhaite partir, je fais ma demande 6 mois à l'avance et je peux partir à la retraite. Alors ma question, c'est de savoir, en étant 100% sur 4 jours, aidante de ma mère, mi-temps thérapeutique et à taux plein, quels seront les avantages et les inconvénients pour moi au niveau de ma retraite? Est-ce qu'il y aura du plus, du bonus, il y aura du moins? Voilà, c'était mon questionnement, s'il vous plaît.
4: Alors, bonjour Valérie. Alors,
3: bonjour.
4: Alors, nous, CARSAT, c'est uniquement régime général. Donc là, vous me dites que vous êtes fonctionnaire. Malheureusement, je ne pourrai pas vous répondre sur ces questions, ces questions-là. Pour ce qui est, nous, des aidants familiales à la CARSAT, la condition pour qu'il y ait une majoration, c'est qu'en plus, ils aient cessé leur activité durant la période où ils aident un tiers ou une personne de leur famille. Après, niveau fonctionnaire, je sais pas, honnêtement, je ne suis pas en mesure de vous répondre. Je ne sais pas si mon collègue Serge peut vous apporter des précisions à ce sujet-là. Mais nous, c'est vraiment régime privé. C'est pas la fonction publique.
0: Voilà, ça ne relève.
3: À partir du moment où je vais cesser mon activité et que je vais être toujours déclarée aidante, à ce moment-là, au niveau de la CARSAT, il y aura peut-être un petit quelque chose de bonus?
4: Ah non, pas du tout. Parce que, en fait, si vous voulez, ça apporte un plus avant votre départ à la retraite. Mais dans la mesure où vous allez partir à la retraite à la fonction publique, il va falloir que vous demandiez également, est-ce que vous avez des salaires au régime général aussi? C'est ça qu'il faut voir. Est-ce que vous avez travaillé de par le passé dans le privé?
3: Oui, j'ai 35 ans de privé.
4: Voilà. Donc, il va falloir aussi faire valoir vos droits à la retraite. Ah, vous avez 35 ans de privé, donc ça fait pas longtemps que vous êtes fonctionnaire.
3: Non, ça fait pas longtemps.
4: Voilà. D'accord. Mais du coup, il va falloir faire valoir vos droits à la retraite, et dans la mesure où vous allez être pensionné de la fonction publique, c'est pas comme vous avez cessé vraiment votre activité, puisque vous allez avoir un revenu de la retraite. Donc, non, il y aura pas de plus au niveau de votre activité d'aidant familial. Ouais.
0: Voilà, Valérie. Merci en tout cas. J'espère que, oui, Serge, une précision complémentaire.
5: Oui, Valérie, puisque effectivement, vous avez travaillé pendant 35 ans dans le privé. Donc, vous allez avoir aussi une retraite complémentaire à GIR Carco.
3: Oui.
5: D'accord?
3: Oui, en effet. Oui, d'accord.
5: Donc, moi, je vais vous conseiller de vous rapprocher de l'action sociale de votre caisse à GIR Carco qui vous payera votre retraite quand le moment sera venu. Parce que peut-être que cette caisse, l'action sociale de la caisse pourra peut-être vous aider. Donc d'accord. À ce moment-là, il faudra qu'on puisse se rencontrer dans une agence ou un autre siège pour en parler.
0: On va vous donner toutes les infos d'ailleurs pour prendre éventuellement des rendez-vous avec nos spécialistes. Merci Valérie. C'est vrai qu'en fonction de la carrière, il y a différentes caisses qui entrent en ligne de compte pour le calcul de la retraite. Est-ce que nous avons le temps? Oui, nous allons prendre Mounira qui est à Vitrolles. Bonjour.
6: Bonjour,
0: ça va Mounira?
6: Allô?
0: Oui, on vous écoute, on vous entend, qu'est-ce qui vous arrive?
6: Voilà, je vous appelle parce que j'ai un souci, je suis moi-même fonctionnaire territorial, mais par le passé j'ai fait des contrats privés, donc en relais avec les mairies où j'avais travaillé, mais actuellement j'ai 63 ans, je continue à travailler. Je suis actuellement en mi-temps thérapeutique, mais juste suite à mon intervention. Mmh. Et je nage vraiment dans les méandres. Je ne sais pas vers qui, j'arrive pas en ligne à me renseigner. Je cherche à savoir s'il y a des permanences pour aller me renseigner sur la façon de me renseigner sur mon dossier de retraite, éventuellement, mes trimestres. Vraiment, c'est je nage dans les méandres. Voilà.
0: Alors, la réponse est oui. Hein, il y a bien sûr des permanences hein, pour vous aider à compléter et à remplir en tout cas toutes les conditions pour profiter de cette retraite.
4: Oui, tout à fait. Bonjour, Mounira. Donc, vous voulez des renseignements. On est bien d'accord sur la partie du régime général, hein, à l'époque où vous étiez
6: exactement.
4: Dans le privé. Hein. Donc, là, comme on disait au tout début de l'émission, il y a la semaine des rendez-vous de la retraite. Vous pouvez vous mettre sur le site et voir éventuellement s'il y a encore des créneaux disponibles pour convenir de
6: rendez-vous de la retraite. Pardon de vous couper. Excusez-moi, madame. Merci. Et c'est sur en ligne, ça ? Il faut que je tape quel moteur de...
4: L'assurance retraite.
6: D'accord.
4: Voilà. Donc, peut-être qu'il n'y aura plus de rendez-vous. Hein, je vous dis d'aller voir. Sinon, vous pouvez à nouveau vous remettre sur le site et prendre un rendez-vous. On a des plages de rendez-vous ouvertes régulièrement pour rencontrer un conseiller retraite, faire le point. Et si vous ne pouvez pas sur Internet, vous avez également la possibilité d'appeler le 3960. Et après, donc, vous habitez Roquefort-la-Pédoule, ça dépend d'Aubagne.
6: Non, Vitrolles.
4: Vitrolles, ah pardon, je me suis trompée d'auditeur.
6: Alors, excusez-moi de vous couper, parce que un coup, on me dit, vous dépendez d'Aix, allez voir la caisse de retraite de Aix. Un coup, on me dit, vous dépendez de Marseille, il faut aller à la CARSAT de Marseille, et vraiment, je nage.
4: Non. Alors, Marseille, c'est la maison mère, c'est le siège, si vous voulez. Après, il y a des permanences sur Aix. Donc, vous pouvez venir le jeudi, c'est un accueil libre sur Aix-en-Provence, et on pourra vous donner un rendez-vous éventuellement, si vous n'arrivez pas en ligne ou par téléphone. Hein?
0: Voilà, Mounira, et puis il y a aussi les nouvelles éditions des rencontres retraites pour la GERCARCO.
5: Oui, tout à fait. Mounira, nous, au niveau de la GERCARCO, quand vous êtes à Vitrolles, nous avons des permanences à la Maison du Droit. Donc, on pourra vous y accueillir. Donc, il faut simplement prendre rendez-vous avec nous. Le numéro de téléphone, on vous le donnera, hein, si vous voulez,
0: oui, bien sûr.
5: Sur le site GERCARCO. Et vous avez, effectivement, pour nous rencontrer, vous pouvez aussi les rencontres retraites la semaine prochaine, je vous l'ai dit, hein, du 15 au 20 juin.
0: Voilà, Mounira. Nous aurons l'occasion de rappeler, bien sûr, tous ces rendez-vous sur Internet et ces prises de rendez-vous, en tout cas, pour vous aider à compléter votre dossier retraite. Dernière question dans un instant avec Christian de Roquefort-la-Bédoule. Vous êtes sur Récit Provence, il est 10h moins le quart. Et pour la musique, ce souvenir de 1985 avec Noé Willer dans un instant et toi, fan public.
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0: 1985 pour ce tube. Ça a été le seul, hein, concernant Noé Wheeler. Et tous les soirs, vous revivez toute l'ambiance des années 80 avec Laurent Petit-Guillaume et 100% années 80 entre 19h et 20h.
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0: Pourquoi vous souriez comme ça, Delphine et Serge? C'est vrai, il a fait un grand tube, c'était celui-là, hein, pour Noé Wheeler. Bon. Les dernières questions pour votre retraite avec Christian qui est à Roquefort-la-Bédoule. Bonjour Christian.
3: Bonjour, bonjour à toute l'équipe.
0: Nous vous écoutons.
3: Alors, je suis retraité de la fonction publique depuis 12 ans. J'ai travaillé dans le privé, donc je touche trois retraites. Une de l'administration, une de la... je crois que c'est la GIC-ARCO, mm-hmm. et l'autre, je ne sais plus parce que c'est midi, mais c'est 5 euros par mois. Et je fais des vacations depuis ces 12 années et je voulais savoir si éventuellement, à la fin de quand j'arrêterai ces vacations, si je peux avoir un recalcul d'une de ces retraites.
4: Bonjour Christian. Alors en fait, si vous voulez, depuis la réforme de 2023, il y a un cumul, en fait c'est un deuxième DP, c'est le DP cumul emploi-retraite, si vous voulez. Et donc ça recalcule, alors ça recalcule pas votre retraite, ça verse, si vous voulez, un complément de retraite en fonction de l'activité que vous avez repris après votre retraite. Donc c'est mis en place que depuis 2023, donc par conséquent on ne pourra pas rétroagir jusqu'en 2014, mais en effet vous pouvez demander, donc ça s'appelle, alors en acronyme DPCER, si vous voulez, DP cumul emploi-retraite, et vous pouvez en faire la demande et on rétroagira au 1er janvier 2023.
3: Eh bien, c'est merveilleux.
0: C'est une bonne nouvelle, Christian. Ouais,
3: hein? Exactement. Eh bien, écoutez, merci beaucoup.
0: Merci à vous.
3: Et bonne continuation. C'est une super émission que j'écoute tous les jours.
0: C'est très gentil. Merci de votre fidélité, Christian. Et à très bientôt. Ben voilà, c'est terminé pour cette saison, en tout cas.
4: C'est ça.
0: Ouais. Merci beaucoup à tous les deux. On aura l'occasion de reparler, bien sûr, de cette retraite dès la rentrée prochaine. On rappelle qu'il y a la troisième édition des rencontres retraite du 15 au 20 juin au niveau de la GIRC-ARCO, et puis toujours la possibilité de s'inscrire en ligne sur le site de la CARSAT pour prendre un rendez-vous et faire un point sur le dossier.
4: Tout à fait.
0: Bon, bonnes vacances.
4: Bonnes vacances également.
5: Bon été à tous.
4: Et à très vite.
0: Et à très vite. Au revoir.
5: Au revoir.
0: Demain, du sport avec les bienfaits d'activités nautiques comme la natation, l'aquagym, le paddle. Quel est le sport d'eau que vous pratiquez? Vous pourrez nous le dire dès 9h. Jeudi, que choisir ensemble pour vous aider à bien préparer, tiens, justement, vos vacances d'été. Et puis vendredi, nous parlerons du don du sang. Vous pourrez vous inscrire dès maintenant pour participer à nos émissions par WhatsApp ou au 04 42 38 08 08. Dans un instant, Valère Correa va revenir, écoutez bien, sur une rumeur persistante comme quoi faire son plein de carburant très tôt le matin reviendrait moins cher. Vrai ou faux? La réponse après Pink et All Out en Fight.
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0: Ici Provence, 10h05, et on prend soin de vous chaque jour et on vous permet aussi de réaliser de belles économies.
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0: C'est comme chaque matin avec Valère Coréard. Et aujourd'hui, Valère, vous vouliez donc nous parler d'une méthode qui permettrait de faire des économies quand on fait son plein de carburant.
3: Et vous avez parfaitement raison d'employer le conditionnel. Parce que si cette méthode fait le buzz en ce moment sur les réseaux sociaux, enfin le buzz, disons qu'on en parle pas mal, elle n'a absolument pas fait ses preuves. Mais je vais quand même vous en parler afin de vous éviter de vous lever tôt pour rien. L'idée est qu'il serait plus avantageux de faire son plein très tôt le matin ou très tard le soir, au moment où il fait le plus froid. Cette idée se base sur le fait que le carburant est sensible au changement de température et a tendance à se contracter quand il fait froid. On lit donc qu'un carburant plus concentré serait plus avantageux. Mais c'est oublié que les technologies de stockage en 2026 protègent évidemment l'essence, donc pas la peine de vous lever à 5h du mat pour aller faire votre plein. Ouais. Faites plutôt le plein d'énergie, ça c'est encore gratuit.
0: Ouais, il y a d'autres méthodes qui marchent pour faire en tout cas des économies à chaque plein.
3: Le plus efficace, c'est d'aller là où c'est le moins cher. Hein. Pour savoir quelle est la station-service la mieux placée autour de vous, allez jeter un œil sur la carte des prix du carburant de votre radio locale ici. C'est gratuit et ça... ça marche, vous avez le lien sur ici.fr, sur la page de la chronique Par ici les économies. Alors parfois on n'y pense pas, mais si vous devez prendre l'autoroute, évidemment vous faites votre plein avant ou alors quand vous sortez de l'autoroute, ça c'est idéal. Et puis pensez à rouler un peu plus doucement, l'éco-conduite c'est un vrai levier d'économie, hein, je vous l'ai souvent dit, mais pas se lever à 5h du matin pour faire son plein. Si vous en tout cas vous avez des bons plans sur le sujet carburant pour faire des économies, bien sûr, mon mail vous le connaissez, c'est parici-les-économies@radiofrance.com.
0: Et si vous avez manqué un bon plan, retrouvez-les tous sur ici.fr. L'actu local revient dans moins de 4 minutes.
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0: Et c'est Provence et quelques notes de blues. À l'instant, c'était Michel Jonas.
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0: Nous vous souhaitons une belle matinée avec Ici Provence. Il est 10h. Les infos à Marseille et en Provence, Océane Zitouni, un restaurant totalement ravagé par les flammes cette nuit à la Seyne-sur-Mer.
2: Le Halbox, un établissement de 1000 mètres carrés situé avenue de Bruxelles, a été détruit aux deux tiers par un très violent incendie. Il a fallu l'intervention de 42 pompiers pour maîtriser le sinistre. Les images impressionnantes sont à découvrir en ligne sur votre site et application Ici. Plus de 2000 personnes se sont rassemblées hier soir à Marseille, Toulon, Martigues en hommage à la petite Liana pour dénoncer le traitement judiciaire des violences sexuelles sur les enfants. Colère ce matin également à Digne-les-Bains. Parents et profs de l'école de Péruis manifestent à 10h30 dans une trentaine de minutes, donc devant l'inspection académique. Ils réclament des mesures d'urgence après 2 ans d'agressions répétées. La semaine dernière, une enseignante a encore été giflée par un élève.
0: Un business XXL balayé par les policiers à Marseille.
2: Le gigantesque réseau de drogue de la cité de la Bricarde vient d'être démantelé. Le chiffre d'affaires donne le vertige, entre 5 et 6 millions d'euros par mois pour cette organisation qui arrosait le Var et les Alpes-Maritimes. Lors du coup de filet, les enquêteurs ont mis la main sur plus de 100 kilos de drogue, des armes et même de vrais gilets de police. Les suites judiciaires sont tombées pour les 17 suspects. 7 d'entre eux dorment en prison, 9 sont sous contrôle judiciaire et le dernier attend la décision du juge. Le député LFI, Sébastien Delogu, est lui attendu au tribunal de Marseille cet après-midi à 14h. L'élu est poursuivi pour recel de vol, accusé d'avoir diffusé sur Internet des documents privés appartenant à l'ex-président du CRIF Marseille, l'institution qui représente la communauté juive. Le parlementaire dit qu'il ne sera pas présent dans la salle d'audience. Son avocat va demander le renvoi du procès. Sébastien Delogu risque gros dans cette affaire, jusqu'à 5 ans de prison et une peine d'inéligibilité. La grogne sociale aujourd'hui en Provence. D'abord, les accompagnants d'élèves handicapés, les AESH, en grève pour un vrai statut. Rassemblement à 11h à Marseille et à Toulon. Et puis ce coup de pression à la SNCF, les syndicats lancent une grève unitaire dès ce soir 20h pour les salaires, mais aussi pour alerter sur le mal-être des agents face à la concurrence. Côté trafic pour demain mercredi, comptez 2 TGV sur 3 et 1 intercité sur 2.
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2: Du vent, du soleil, quoi au programme?
0: Ben les deux. On a encore quelques nuages qui circulent ce matin, puis ce sera le retour d'un soleil très généreux et donc ce Mistral qui va se lever avec des rafales à 50 km/h, localisées du Rhône jusqu'aux îles d'Hier. Pour les températures d'ici la fin de cette matinée, Marseille sur la Canebière, 24 degrés. Dans la rade de Toulon, vous aurez 29 degrés sur le cours Mirabeau à Aix, 26 degrés pour les maximales. Cet après-midi, Marseille 27 degrés, Toulon 32 degrés, Aix 29 degrés. Vous aurez 32 degrés aussi à la Farlède, c'est près de Toulon, où la médiathèque Eureka propose à partir de demain et jusqu'au 19 juin la semaine du bien-être. 26 degrés annoncés cet après-midi sur Gap et le Pays Salonnais, 27 degrés à Sisteron, 28 pour Digne et dans le golfe de Saint-Tropez, 29 sur Manosque mais aussi sur Brignoles et Saint-Maximin et jusqu'à 32 degrés sur Draguignan. Attention à ce risque pollen toujours très élevé pour les pollens de graminées. Concernant l'infotrafic à 10h03, tout est fluide, ça roule bien sur l'ensemble de nos autoroutes et sur le réseau secondaire. Comme d'habitude, si vous avez la moindre info à nous communiquer, passez par le WhatsApp, vous nous rajoutez dans vos contacts par le 04 42 38 08 08 pour nous envoyer un message vocal ou un message écrit.
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0: Et votre matinée qui se poursuit derrière les fourneaux dans un instant, c'est ça aussi ici Provence, mettre en avant les talents culinaires et les chefs de notre région. Un régal tous les matins et ça se passe juste après Paul Young.

0: Encore un tube sur votre radio locale, ici Provence. On écoutera dans quelques minutes le tout dernier Florent Pagny.
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0: Et quand c'est gourmand, c'est signé Anne Le Bourg.
3: Bonjour, j'adore. Bonjour Éric, bonjour tout le monde.
0: En plus, on ne peut pas se tromper parce que c'est écrit sur le t-shirt.
3: Exactement. Hein.
0: Voilà. Mais vous l'avez mis spécialement pour moi, pour rappeler systématiquement que vous êtes sur les réseaux sociaux avec ces gourmands.
3: Avec ces gourmands.
0: Bon, la Coupe du Monde de football démarre jeudi et nous avons déjà un champion du monde ici en studio.
3: Exactement. Hein? Alors ce matin, on va mettre les saveurs marines à l'honneur avec un invité d'exception. Ouais. Il est champion du monde des écaillés 2023.
0: Bravo.
3: Et poursuit aujourd'hui un nouveau défi. Eh bien oui, ça ne lui suffisait pas. Décrocher le titre de meilleur ouvrier de France. Bonjour Kevin Di Sarno.
4: Bonjour à vous, merci pour l'invitation.
3: Avec plaisir. Comment ça va déjà ?
4: Eh bien ça va très bien aujourd'hui. On a eu une magnifique journée.
0: Ah, vous dites aujourd'hui parce qu'hier ça n'allait pas ou...
4: Ça va toujours.
0: Ah, d'accord. Bon, en tout cas, félicitations pour ce titre.
4: Hein. Eh bien merci beaucoup.
0: Comment on devient champion du monde ?
4: Beaucoup de travail. Énormément de travail, beaucoup de remises en question, beaucoup d'entraînement, beaucoup de...
3: C'était où le concours ?
4: C'était à Bordeaux.
3: À Bordeaux.
4: À Bordeaux, c'était au Salon des Expositions.
3: Oui.
4: Donc on était une dizaine de candidats venus
3: du monde entier.
4: Et on avait trois épreuves. Une épreuve de rapidité, une épreuve de cuisine et une épreuve de buffet.
3: D'accord.
4: Voilà, donc ça consistait à, pour l'épreuve de vitesse, à ouvrir très rapidement, mais toujours en gardant la qualité d'ouverture.
3: Oui.
4: Nous avions une épreuve de cuisine où on devait faire toutes nos cuissons et les présenter à un groupe de l'Académie culinaire de France.
3: D'accord.
4: Donc, à présenter soit en assiette, soit en plateau. Et après, la plus grande épreuve, c'était l'épreuve du buffet de fruits de mer pour à peu près entre 10 et 15 personnes, de travailler dans les règles de l'art de l'écaille, avec la qualité d'ouverture, la présentation, l'hygiène, l'organisation.
3: Ouais, c'est très complet, hein, les concours. Est-ce que c'était votre premier concours ?
4: Non. Ça faisait à peu près 8 ans que j'en faisais déjà.
3: D'accord.
4: Voilà, donc avant le championnat du monde, il y a eu le championnat de France.
3: D'accord.
4: Il y a eu le régional.
3: Bien sûr.
4: Et il y a eu d'autres concours aussi, dont un grand à Lyon, pendant le CIRA.
3: Qu'est-ce qui vous plaît dans l'idée du concours ?
4: Ce challenge.
3: Oui.
4: Savoir jusqu'où on peut aller. Parce que c'est très important de toujours se remettre en question. Gagner des concours, c'est bien. Mais il ne faut pas s'arrêter à un titre. Il faut toujours continuer de travailler.
0: Et d'où vous vient cette passion pour les fruits de mer et puis pour l'huître en particulier ?
4: Depuis tout petit.
0: Depuis tout
4: c'est
0: petit.
4: La mer en général.
0: Il est tombé dans l'huître.
4: Oui, exactement. Non, c'est une passion et elle se développe de plus en plus avec le temps.
0: Mm-hmm. Est-ce que vous vous rappelez de la première huître que vous avez ouverte ?
4: Oui, parfaitement. Oui.
3: Et manger,
4: bien sûr.
0: Bah oui.
4: Bah, parce qu'en fait, avant, je mangeais le coquillage, mais c'était toujours mes parents qui les ouvraient. Et puis après, ils en avaient marre de m'ouvrir le coquillage, donc ils ont posé le couteau.
3: Puis c'est pas facile, hein. Il faut avoir un petit peu de technique quand même.
0: Il y a vraiment un coup de main à avoir, parce que l'ouverture d'une huître, ça ne se fait pas n'importe comment.
3: Bah non, parce que si elle est mal ouverte, ça va gâcher, ça ne marche pas.
0: Qu'est-ce qui se passe
4: si
0: approchez-vous bien près du micro, s'il vous plaît.
4: Ben, en fait, vous pouvez avoir des coquilles d'huître dans la chair, vous pouvez vous blesser, enfin, il y a plein de choses assez désagréables.
0: Ouais.
4: Et surtout quand on travaille un produit qui a mis à peu près 2 à 3 ans, voire 4 ans pour les plus grosses. Nous, on
3: faut la respecter.
4: Exactement, c'est d'abord le travail de l'agriculteur qui doit être mis en avant.
3: Bien sûr.
4: Et nous, on est juste là pour le sublimer, on va dire.
0: Mm-hmm. Parce que c'est vrai qu'elle a particulièrement pendant les fêtes de fin d'année, on se demande qui va ouvrir les huîtres.
3: Ah, et puis c'est long, c'est un peu fastidieux. Enfin, voilà, faut avoir le bon geste. Donc il y a toujours quelqu'un qui s'y colle, en fait.
4: C'est ça.
3: On se regarde et c'est toi,
0: tu le fais tous les ans.
3: Oui, allez.
0: Allez, vas-y.
3: Je te sers un petit verre de blanc à boire avec modération et puis allez, tu les ouvres. Et puis donc maintenant, vous avez envie de vous challenger, bah vous avez dit je m'inscris au titre du meilleur ouvrier de France.
4: Exactement.
3: Incroyable.
4: C'est le mot.
3: Ah oui, c'est vraiment, parce que ça c'est encore une autre.
4: C'est un challenge vraiment au-dessus de tous les autres.
0: Ouais. On le disait, il aime se challenger. Hein,
3: tout à fait.
0: C'est une remise en question aussi.
4: C'est un éternel.
3: Il y a eu combien de phases parce que là vous allez.
4: Finale. Il y a eu les phases de qualification, pardon.
3: Ok.
4: Début avril.
3: Ouais.
4: Donc, on était 24 participants et on a été 7 qualifiés pour la finale.
3: Bravo.
0: J'ai juste une question à vous poser. Est-ce que vous nous avez emmené des huîtres ce
4: Bien
0: matin
4: sûr.
0: Oh. Ouais. Oh, mais il fallait pas. Elles sont où ? Je ne les ai pas vues.
4: Elles sont cachées bien.
3: Éric, il les ouvre du coup.
0: Oui, je vais essayer en tout cas. Concours d'ouverture d'huîtres ce matin et on va les cuisiner, les huîtres, dans un instant, avec les ingrédients principaux pour réaliser ces huîtres farcies aux produits frais.
3: J'espère que nos auditeurs aiment les huîtres.
0: Oh, bah oui, j'en suis certain. Allez, on déguste ces huîtres. Après Florent Pagny, c'est sa dernière chanson. Et c'est la dernière chanson du monde, ça c'est le titre.

0: Le dernier Florent Pagny, la dernière chanson du monde.
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0: 10h15, c'est un honneur d'avoir ici en studio un champion du monde écaillé avec dans un instant des huîtres farcies. Oh là là, quel programme ce matin.
2: Mais oui, alors ensemble on va découvrir donc les ingrédients parce que Kevin va nous proposer donc une recette avec l'huître.
3: Oui.
2: Voilà, on sait qu'on peut la manger nature, l'huître évidemment. Comme ça, sans rien, nature.
3: Nature. Après, on peut l'agrémenter.
2: Et la sublimer, voilà, c'est ça.
3: C'est surtout ça. Donc, pour le classique, tout le monde connaît le citron ou le vinaigre à l'échalote.
2: Oui.
3: Et aujourd'hui, on va travailler l'huître d'une façon différente. On va venir faire une incision et on va pouvoir la farcir, du coup.
2: Carrément.
3: La farcir à l'intérieur. Comme ça, on va mettre une petite brunoise de cerise, de concombre.
2: Okay.
3: Et par-dessus, un petit vinaigre de lavande.
0: Ah ben c'est complet, dites donc.
2: Ou de cidre, vous m'avez dit.
3: Ou de cidre, bien sûr.
2: Voilà. Si voilà. On a...
3: Après, c'est un jeu de texture et de goût. On peut varier ça à l'infini.
0: Mm-hmm.
2: Très bien. Sel, poivre, est-ce qu'il faut rajouter? Alors, du sel, c'est déjà assez iodé, peut-être?
3: Alors, c'est déjà assez iodé. Après, du poivre, c'est pas obligatoire. C'est en fonction des goûts.
2: D'accord, ok, voilà. Très bien.
3: Mais après, c'est vraiment un jeu de goût et de couleur. On peut associer ça à l'infini.
2: Donc là, on a un légume et un fruit. Est-ce que c'est une association qu'on peut varier avec d'autres choses?
3: Bien sûr, on peut faire deux fruits. On peut, ça se fait très bien. On peut faire ça avec de la noisette aussi que j'ai ramené pour tester.
0: Uh-huh.
3: De la noisette torréfiée qu'on peut concasser. Du coup, ça fait des petits éclats de noisette aussi. Ça donne de la mâche, de la texture.
2: Bah là, vous m'apprenez quelque chose. Je ne savais même pas qu'on pouvait faire une petite incision. Enfin, si, j'imagine.
3: Ah,
2: mais la farcir, crois que je l'ai jamais testée.
0: Enfin, de cette manière-là, en tout cas, farcir les huîtres de cette manière-là.
2: Alors,
0: c'est original.
2: Vous travaillez dans l'établissement Toinon à Aix-en-Provence, au Toulonnais. Est-ce que c'est quelque chose qu'on retrouve à la carte du restaurant ou c'est une recette spéciale pour nous ce matin?
3: C'est spécialement pour vous ce matin, exactement. Vous êtes privilégié.
2: On adore.
0: C'est gentil comme tout. Vous personnellement, l'huître, vous l'aimez comment?
3: Moi, nature.
0: Oui. Les puristes, c'est ça. Hein, l'huître, c'est
3: un goût tellement profond. Chaque huître a une identité assez unique, donc du coup.
0: C'est particulier l'huître quand même.
3: Oui.
0: Hein, ça a une texture quand même assez particulière. Il faut vraiment aimer. Hein,
3: bien sûr. Cette texture-là. Et surtout d'un bassin ostréicole à un autre, d'un ostréiculteur à un autre, l'huître n'est pas travaillée de la même façon.
0: Ouais.
3: Donc elle a un goût et une chair particulière.
0: Où trouve-t-on les meilleures huîtres?
2: En Bretagne?
3: Pas forcément. C'est vraiment.

0: au goût de chacun.
1: Chaque région a son petit trésor, on va dire.
2: D'accord.
3: Et est-ce que vous auriez un conseil à donner, par exemple, pour quelqu'un qui n'a jamais goûté d'huître ? Est-ce qu'il y a une façon de
1: l'appréhender ? Bien sûr.
3: Exactement.
1: Alors moi, ce que je préconise pour tout néophyte au niveau des huîtres, ça va être de prendre des petites huîtres, d'accord, pas trop charnues, okay, pour vraiment s'adapter à la texture et au goût.
3: C'est bien.
1: Et après, aller vers d'autres variétés plus ou moins charnues, plus ou moins grosses, et trouver celle qui nous plaît vraiment le plus.
3: Et c'est l'huître, on la mâche, hein.
1: Ouais. Bien sûr, toujours, c'est voilà, un produit vivant.
2: Ah ben c'est la question que j'allais poser,
3: c'est
2: parce que je pensais qu'on ne la mâchait pas, l'huître. Mmh.
1: Ah non,
2: il faut la mâcher.
1: Il faut la mâcher, c'est un produit qui est vivant.
2: Ah oui. Ah, est-ce qu'elle vit encore dans l'estomac, quoi.
1: Si elle n'est pas mâchée, oui, elle vit encore.
2: Ça bon, je ne sais pas si on va convaincre tous les personnes qui n'aiment pas les huîtres, parce que c'est vrai que c'est,
1: non,
2: parce que c'est vivant.
1: C'est un petit trésor iodé.
3: C'est un petit trésor iodé.
2: Absolument. Nous avons donc les ingrédients pour réussir ces huîtres farcies aux produits frais. Et à la maison, nous allons vous questionner sur la manière dont vous aimez déguster ces huîtres. Alors, on part sur les coquillages, les fruits de mer, les huîtres. Si vous avez des recettes aussi de moules, on est preneur. On prend les coquillages ce matin, mais les huîtres en particulier. Vous avez une recette. Comment aimez-vous déguster, manger les huîtres avec une recette un petit peu particulière? Si on met à part, bien sûr, la manière la plus classique, hein, de manger une huître, comment est-ce que vous l'accommodez? Comment est-ce que vous la préparez? 04 42 38 08 08. Et vous pourrez ainsi participer au tirage de la fin de semaine. Vendredi, ICI Provence vous offre un repas pour 4 personnes au restaurant Le Yen à Toulon sur les plages du Mourillon. Voilà, c'est une belle invitation et vous allez vous régaler. Nous en parlions d'ailleurs hier avec le chef du restaurant Le Yen à Toulon. Allez, vos recettes à base d'huîtres, 04 42 38 08 08. On découvre tout ça après Chris Isaac. Ce sera Wicked Game dans un instant.
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0: Vous êtes prêts? Nous allons déposer dans votre cuisine et dans vos assiettes des huîtres ce matin.
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0: Nous sommes avec Anne Limbourg, c'est gourmand, avec de bonnes recettes, avec des reportages également et des vidéos sur toutes vos activités, et Dieu sait qu'elles sont nombreuses.
3: Exactement, et puis là on sort de 4 jours oui. De côté sud, voilà, où je tenais le cooking show, et donc sur C'est gourmand il y a beaucoup de recettes, on a mis quasiment toutes les recettes que les chefs nous ont proposées, et c'était vraiment un moment délicieux.
0: Et notre invité, Kevin, champion du monde écaillé.
3: Génial. Vraiment un super invité aujourd'hui avec Kevin, voilà, qui est champion du monde écaillé, comme vous le disiez, et qui va donc proposer la finale du meilleur ouvrier de France écaillé également.
0: Et un autre champion en matière d'huître, c'est Gilbert, qui est à Cérest, un champion local. Hein.
3: Un champion local, bonjour Gilbert.
4: Bonjour.
0: Alors les huîtres, vous les préparez comment et vous les aimez de quelle manière?
4: Bon, moi je les aime crues, hein, mais je les fais aussi gratinées.
0: D'accord.
3: Ouais. Ok.
4: Alors, j'ouvre les huîtres, je vide l'eau.
0: Vous êtes un spécialiste de l'ouverture d'huîtres, Gilbert? Vous êtes un spécialiste de l'ouverture d'huîtres, ça va?
4: Je les ouvre bien. Voilà, pas spécialiste, mais je les ouvre bien. Bon. Il n'y a pas d'écailles à l'intérieur.
5: C'est le plus important.
0: C'est le principal, ouais.
4: Voilà. Alors, je vide l'eau et je revide deux fois l'eau, hein, pour bien la vider.
5: C'est ça.
4: Ensuite, je mets de la burrata dessus. Un petit peu de champagne. Ah. Ensuite, je mets du poivre par-dessus. Je mets un petit peu de... Comment ça s'appelle? Du pain... maison. J'ai plus loin en tête.
5: Pour la chapelure?
4: La chapelure.
0: Ah, voilà, d'accord.
4: Un peu de chapelure.
0: Pour gratiner
4: après,
0: un peu.
4: Voilà. Et après, je les fais gratiner au four.
5: Parfait.
4: C'est
0: une recette que vous avez inventée, que vous avez trouvée dans un livre en particulier ou dont vous avez hérité?
4: J'ai inventé.
0: C'est bien, c'est ça la cuisine aussi.
4: Je fais comme ça, je fais aussi avec la mozzarella, voilà.
3: Pourquoi avoir mis du champagne? Qu'est-ce que vous aimez dans le champagne et l'huître?
4: Le champagne, ça redonne un peu le goût, comme le vin blanc.
3: Oui.
4: Et quand je n'ai pas de champagne, je mets du prosecco.
5: Monsieur.
3: Kevin, qu'est-ce que vous en pensez de la recette de notre expert Gilbert?
5: Elle est pas mal du tout, je pense que je pourrais... ça me donne vraiment envie de la goûter. Je pense qu'on va pas tarder à venir.
4: Il faut la faire. Et je vous invite.
5: Avec plaisir.
4: Même que j'arrive à les ouvrir, vous me les ouvrez alors.
5: Avec plaisir. Je m'occuperai des huîtres. Vous
0: bon, l'invitation champagne. Est lancée. En tout cas, vous avez l'approbation de notre champion du monde écaillé avec cette recette d'huître au champagne. Et vous êtes sur la liste pour le tirage de vendredi avec un repas pour 4 personnes au restaurant Le Yen à Toulon à gagner sur les plages du Mourillon. Bonne chance pour le tirage, Gilbert, et merci pour la recette.
4: Merci beaucoup. Bonne journée.
0: À bientôt.
5: Aussi.
3: La burrata va apporter voilà, cette fraîcheur, ouais. Même si elle est gratinée ensuite, et puis ça va être vraiment hyper gourmand du coup.
5: Oui, complètement. Et puis ça va bien se marier un peu le côté iodé de l'huître, ça, c'est pas mal du tout.
3: Moi, m'intéresse cette
0: recette. Oui, dans un instant, nous, ce qui nous intéresse aussi, c'est la recette de notre champion du monde, avec les huîtres farcies, avec tous ces bons produits frais. Et puis, dans 10 minutes, Véronique Dardoise nous fera découvrir les bons fromages de la ferme La Jacourelle, basée à La Roque-d'Anthéron.
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0: Bon, ça va être simple, on va faire court. Rien à signaler, vous roulez bien partout dans notre région, sur les autoroutes et sur le réseau secondaire. N'hésitez pas à aller jeter un petit coup d'œil sur notre site ici.fr/Provence pour découvrir les fermetures nocturnes. La carte complète est disponible donc sur notre site. Et puis, d'autres infos, si vous en avez, au 04 42 38 08 08.
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0: Tiens, je vous parlais des fermetures nocturnes. Ce soir de 21h à 6h, fermeture de l'A50 en direction de Marseille, fermeture de la bretelle Florian d'accès à l'A50, fermeture de la nationale 2516 en direction d'Aix-en-Provence. Et puis de 22h à 5h, fermeture également des tunnels Prado-Carénage dans le sens Marseille-Aubagne, Prado-Sud et dans les deux sens, et sur Schlossing également dans les deux sens de circulation. Notez également de 22h à 5h demain matin en direction de Marseille, fermeture du tunnel de Toulon et de l'A50 jusqu'à l'échangeur de Sifour-les-Plages.
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0: Et en parlant de trafic, il y en a un qui a trouvé sa place, c'est Francis Cabrel.

0: Ici de Provence, 11h-25, c'était Francis Cabrel. Il est en place depuis quelques minutes avec une démonstration d'ouverture d'huîtres. C'est notre champion du monde écaillé, Kevin, qui va maintenant vous livrer sa recette des huîtres farcies.
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0: Je suis en admiration, moi, quand je regarde comme ça la facilité avec laquelle il ouvre les huîtres.
2: Ah oui, c'est le geste, c'est la technique,
0: c'est beau. Bon, ce qui va être bon aussi, c'est votre recette maintenant,
3: chef. Je pense, oui.
0: Eh ben, ouais.
2: Alors, on rappelle que pour cette recette, on a besoin d'huîtres fraîches. Qu'est-ce qu'on a choisi comme huîtres? Quel numéro? D'où elles viennent?
3: Alors là, je vous ai sélectionné des huîtres de Charente-Maritime, donc du coup, du calibre numéro 2.
2: Oui.
3: Donc, c'est une huître moyennement grosse. Mm-hmm. Et du coup, ça va nous permettre d'avoir quand même une certaine mâche. C'est quand même assez gros, donc ça va permettre d'avoir une belle huître bien travaillée.
2: Comment reconnaît-on que l'huître, elle est fraîche, elle est bonne, est-ce qu'il y a un petit tips?
3: Bien sûr. Alors, quand vous allez choisir vos huîtres, quand vous allez les ouvrir, vous allez regarder qu'elle fasse son eau.
2: D'accord.
3: Voilà, quand vous allez l'ouvrir, elle va perdre de l'eau naturellement.
2: Très bien.
3: Le but du jeu, c'est qu'elle en refasse derrière.
2: Très bien. Donc, voilà. On vide.
3: On vide et on regarde qu'elle en refasse. Si jamais vous avez un petit doute, vous titillez le bord de l'huître, de la dentelle. S'il se rétracte, c'est qu'elle est encore vivante.
2: D'accord.
0: Enfin, on peut s'en apercevoir qu'une fois que l'huître est ouverte.
3: Oui, après, quand on se fait servir les huîtres, on les tape, on vérifie toujours qu'elles ne soient pas creuses, qu'elles ne soient pas ouvertes.
0: D'accord.
3: Voilà, c'est les principaux.
0: Alors, concernant votre recette d'huître farcie, comment ça se passe?
3: Alors, comment ça se passe? On va faire une petite incision sur le côté de l'huître, sur toute la longueur, et nous allons farcir cette huître. On a préparé une petite brunoise de cerises et de concombres, qu'on va venir farcir à l'intérieur, de garnir. Et par-dessus, on va simplement verser un petit vinaigre de lavande.
0: D'accord.
3: Voilà, c'est des huîtres simples, rapides, qu'on peut reproduire à la maison, c'est sympa.
0: C'est tout?
2: Ben oui, c'est tout.
0: Non, mais j'étais sérieux, je pensais que c'était pour...
3: Non, c'est une façon différente de goûter les huîtres. Après, vous pouvez aussi reproduire cette recette d'une différente façon. Mm-hmm. Au lieu d'inciser l'huître, vous pouvez la couper, faire un petit tartare.
2: Bien sûr, on le voit souvent. Effectivement, les chefs nous proposent ça souvent, un petit tartare d'huître. Oui. Donc ça peut également... Si on se sent pas de la couper, est-ce qu'il y a un des côtés préférables pour la couper? Pour l'inciser?
3: Pas forcément, mais on peut le poser dessus.
2: Bien
3: sûr, oui, on peut poser dessus, mais moi je trouve que c'est toujours plus sympa de le mettre à l'intérieur. Oui,
2: bien sûr.
3: C'est une petite surprise.
0: Okay. Ouais. On a parlé de la provenance des huîtres que vous nous avez emmenées, donc Charente-Maritime. Dans notre région, dans les Bouches-du-Rhône, Port-Saint-Louis, c'est ça vous?
3: Oui, il y a de très belles huîtres de Camargue, par exemple.
0: Et du côté du Var?
3: Aussi.
0: La baie de Tamaris. Dans la rade de Toulon, voilà, absolument.
2: On a quelques instants encore, Eric, pour demander à notre invité comment on se prépare pour la phase finale des meilleurs ouvriers de France.
3: C'est une excellente question.
0: C'est pour ça qu'elle vous la pose, d'ailleurs.
3: Là, pour moi, nous sommes dans l'attente des sujets, donc nous travaillons la qualité de présentation, que ce soit au niveau des huîtres, des coquillages, des poissons, parce qu'il y a une très grosse épreuve de poissons.
2: Ah oui.
3: C'est poissonnier écaillé, donc du coup, chaque poisson que je travaille, j'imagine que c'est un poisson que je vais faire en finale. Mm-hmm. Donc je me dois de le faire parfaitement.
2: Voilà,
3: et dans un temps imparti, bien sûr. Voilà, je m'impose une cadence au niveau de la qualité et au niveau de la rapidité.
2: Alors, si on veut vous encourager, on peut vous retrouver évidemment chez Toi Nous à Aix-en-Provence, au Toulonnais, où on peut venir acheter des huîtres, des coquillages,
3: des poissons,
2: etc.
3: Des préparations, il y a tout.
2: Et il y a le restaurant.
3: Et il y a le restaurant aussi.
0: Voilà, si vous êtes amateur des produits de la mer, vous avez désormais quelques bonnes adresses dans notre région. Mille merci, Kevin.
3: Avec grand plaisir.
2: On vous souhaite le meilleur.
0: Oui, bien sûr.
2: Et on suivra vos aventures.
0: Tout à fait. Et merci en tout cas pour les huîtres que nous allons déguster dans un instant, puisque certaines sont déjà ouvertes. Et Stéphane, qui réalise cette émission, n'a de regard que pour les huîtres déjà ouvertes. Hein, voilà, faudra patienter, mon Stéphane. Bon. Merci en tout cas.
3: Merci à vous.
0: À bientôt et rendez-vous sur C'est Gourmand.
2: Exactement. À mardi prochain.
0: À mardi prochain. La semaine prochaine. Non, demain. Pourquoi la semaine prochaine? Demain, nous accueillerons Émeric Corbon. Alors, lui, c'est le chef du restaurant Le Jas à la Roque d'Anteron. Et avec lui, nous cuisinerons des fleurs de courgettes farcies.

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0: Provence avec Charlotte Cardin et tant pis pour elle.
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0: Bon, tant mieux pour nous. Chaque matin, Véronique Dardoise nous propose ses bonnes adresses dans notre région. Véronique Dardoise qui est responsable des éditions du Petit Futé Provence. Bonjour, est-ce que Véronique Dardoise est avec nous?
3: Bonjour, mais oui, Véronique. Mais oui, je suis là, bon. Mais oui.
0: Alors aujourd'hui, direction la Roque d'Anthéron, vous êtes monté jusqu'à la Jacourelle, dans la colline. C'est une ferme qui produit des fromages de chèvre. Et vous avez testé pour nous leur brousse du Rove. Bah oui, parce qu'il n'y a pas qu'au Rove, alors, hein, où l'on produit ce fromage qui a fait la réputation de ce tout petit village, hein, près de Marseille.
3: Absolument, absolument. La Roque d'Anthéron est à, quand même à une quarantaine de kilomètres du Rove, hein, et à 25 kilomètres d'Aix. Mais c'est là que Sandrine et François Borel élèvent une centaine de chèvres de la race Rove, donc, et elles gambadent sur les 150 hectares de collines et de garrigues qui leur appartiennent. Voilà, c'est un terrain qu'apprécie particulièrement la chèvre du Rove. C'est une race très rustique qui est adaptée au climat chaud et sec de notre pourtour méditerranéen.
0: Alors les Roves,
3: oui,
0: sont des chèvres.
3: Je ne pas.
0: Sont des chèvres très typées. Hein.
3: Oui. Elles sont reconnaissables à leurs longues cornes torsadées, hein, qui peuvent atteindre plus d'un mètre d'envergure. C'est une race très ancienne, hein, qui est implantée depuis 2000 ans dans notre région, et plus particulièrement au cœur du massif de l'Étoile. Hein. On les voit sur le bord de l'autoroute d'ailleurs, parfois. Mmh. Alors, leur lait a des arômes de thym et de romarin, c'est ce qui donne cette saveur si particulière à la brousse, ce qui est un fromage frais et onctueux que l'on déguste avec du sucre ou nappé d'un coulis de fruits ou de miel, c'est ce que j'ai fait. Alors, la brousse du Rove, elle est en AOP depuis 2018, c'est la plus petite appellation d'origine contrôlée fromagère d'Europe, c'est dire. Voilà, et ils ne sont que 8 producteurs sur la région, et c'est François Borel qui, justement, en est le président de l'AOP.
0: Alors vous m'avez dit, Véronique, avoir pris aussi d'autres fromages à la Jacourelle.
3: Ah oui, j'ai pris d'autres fromages, hein, parce que Sandrine et François font aussi des chèvres bio, des frais, des crémeux, des secs, des demi-secs, aux herbes de Provence, à la coriandre, au poivre, à la cendre. Voilà, c'est en direct de la biquette aux consommateurs. Hein. Alors, pourquoi j'ai pris toutes ces fromages? Parce que je terminerai avec cette citation de Bria Savarin. Vous savez, c'est l'un des fondateurs de la gastronomie fin 18e et auteur de la physiologie du goût. Un bon repas sans fromage, c'est comme une jolie femme à qui il manquerait un œil. Je vous laisse méditer.
0: C'est bien trouvé. L'adresse de la ferme.
3: C'est route de Sainte-Anne à la Roque d'Anthéron et c'est ouvert tous les jours.
0: Et une adresse que l'on retrouve bien sûr sur votre guide Petit Futé.
3: Bien sûr.
0: Et on se retrouve demain pour un nouveau bon plan.
3: À demain.
0: Salut,
3: à demain,
0: Véronique,
3: Eric. Bonne journée.
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0: Vous écoutez Ici Provence, il est 11h10. Muriel Jordan nous rejoint.
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0: Elle nous parle tous les jours d'un phénomène de société. Muriel, on va s'intéresser ce matin au succès de cheerleading.
2: Ah oui, venez, on s'imagine quelques instants devenir ces athlètes gymnastes qui font des pyramides humaines. Le cheerleading donne envie de devenir la star du lycée. Après les cours, on enfile son short à paillettes et on se fait des sauts à plusieurs mètres du sol, des figures de gymnastes, des acrobaties pour encourager une équipe de sport. Aïe, oulala, ouais mes reins, non mais j'ai plus l'âge moi pour ça. Les cheerleaders, ce sont de vrais athlètes de haut niveau et ne les confondez surtout pas avec ça. On est loin maintenant du côté pom-pom girl. Au début, le cheerleading, c'est une tradition américaine de la fin du 19e siècle pour encourager les équipes de football américain. D'ailleurs, cette pratique est inculquée aux États-Unis dès l'école primaire. Et depuis quelques années, cette discipline sportive est devenue très tendance en France. Surtout depuis la sortie de la série documentaire Cheer sur Netflix il y a 6 ans. Un des plus gros phénomènes télé de l'année 2020. Le cheerleading, c'est quoi? Est-ce que c'est être pom-pom girl? Est-ce que c'est juste assurer l'ambiance au bord des terrains de foot? Eh bien, je mène ma petite enquête et contacte Victoire, une des coachs de la section cheerleading de l'ASPTT Orléans, avec ses près de 70 licenciés. Section qui se rendra à Lisbonne les 20 et 21 juin prochains pour un championnat très important en Europe.
3: C'est vraiment deux sports qui sont bien distincts. Sur le pom-pom girl, on va plus être de la chorégraphie, de la danse. Le cheerleading, on va plutôt être sur des sports qui sont acrobatiques, des portées, avec des passes de tumbling, salto, flip, etc.
2: Donc devenir cheerleader, c'est pas juste de la danse avec des pompons, c'est pas non plus être populaire au lycée comme dans les films américains. C'est un sport en pleine expansion et qui, comme le vin, se bonifie avec les années, avec un nombre de licenciés en hausse partout en France et des compétitions de plus en plus fréquentes.
0: Et le cheerleading n'est donc plus seulement le symbole de la culture universitaire américaine, mais en France, cette discipline, Muriel, souffre encore de certains clichés.
2: Et oui, parce que comme la discipline mélange danse, gymnastique et acrobatie, forcément, elle passe un peu pour un sport de filles. C'est pourtant loin d'être le cas, explique Victoire, coach cheerleader à Orléans.
3: On a aussi des catégories qui sont mixtes et dans les plus grosses équipes françaises ou aux États-Unis, sur ces équipes mixtes, on a 50% d'hommes et 50% de femmes. Donc plutôt avec les femmes en l'air, les flyers et les hommes en bas qui portent.
2: Et preuve que cette discipline va encore nous offrir des émotions en France, et ben au dernier championnat du monde de cheerleading fin avril dernier, qui se sont tenus à Orlando aux États-Unis, c'est une Vendéenne qui a remporté la médaille de bronze. Bref, le cheerleading devient tendance en France. Par contre, si vous comptez vous y mettre, allez-y quand même mollo au début, pour les reins et tout, histoire d'éviter de tomber dans les pom-pom.
0: Ouais, elle était facile celle-là. Merci Muriel Jordan et rendez-vous demain pour nous parler de ce qui est tendance. Ces tendances sont à retrouver également sur notre site ici.fr.
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1: Bonjour Eric, bonjour à tous.
0: Bonjour à tous les deux. Qu'est-ce qui vous arrive, Kevin?
2: Je ne vous entends plus.
1: Et c'est lui qui disait il y a quelques secondes qu'on était vieux.
0: Exactement. Hein,
1: il a dit ça textuellement.
0: Exactement. Hein. Ouais, j'ai voilà. relevé aussi.
1: Alors qu'il est sourd comme un pot.
2: À force de vous fréquenter, que voulez-vous?
1: C'est comme ça. Bien sûr.
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2: 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Il est 11h. Les infos à Marseille, en Provence, Océane-Zitouni et la grogne sociale en ce moment dans notre région.
4: D'abord, les accompagnants d'élèves handicapés, les AESH en grève pour un vrai statut, rassemblement dès maintenant à Marseille et à Toulon. Et puis ce coup de pression à la SNCF, les syndicats lancent une grève unitaire dès ce soir 20h pour les salaires, mais aussi pour alerter sur le mal-être des agents face à la concurrence. Côté trafic pour demain, mercredi, comptez 2 TGV sur 3 et 1 intercité sur 2. La colère aussi ce matin à Digne-les-Bains, parents et profs de l'école de Péruis manifeste depuis une heure devant l'inspection académique. Il réclame des mesures d'urgence après 2 ans d'agressions répétées. La semaine dernière, une enseignante a encore été giflée par un élève. Plus de 2000 personnes se sont rassemblées hier soir à Marseille, Toulon ou Martigues en hommage à la petite Liana pour dénoncer le traitement judiciaire des violences sexuelles sur les enfants. 3000 forces de l'ordre et secours supplémentaires débarquent dans le sud pour l'été. C'est le dispositif XXL présenté par la préfecture de zone pour encadrer la saison estivale et le risque feu de forêt. Dans les Bouches-du-Rhône, cet effort va se traduire très concrètement sur le littoral. 150 policiers seront mobilisés chaque jour pour surveiller uniquement les plages et les calanques entre Marseille et la Ciotat. Paysage de désolation ce matin à la Seyne-sur-Mer. Le restaurant Albox, un immense complexe de 1000 mètres carrés sur l'avenue de Bruxelles, a été en grande partie détruit. Cette nuit, l'incendie a ravagé les 2/3 de l'établissement, mobilisant 42 pompiers au plus fort du sinistre. Le feu est désormais maîtrisé. Image à voir sur notre site et application ici. Fin de cavale pour les grossistes de la Bricarde à Marseille. Les policiers ont pulvérisé un réseau de drogue colossal qui brassait jusqu'à 6 millions d'euros par mois en inondant tout le sud-est du Var jusqu'à Nice. Le coup de filet a permis de mettre la main sur 100 kilos de stupéfiants, un arsenal d'armes à feu et de vrais gilets de police. Sur les 17 suspects présentés au juge, 7 dorment en prison ce matin. Et puis cet après-midi, Sébastien Delogu est attendu au tribunal de Marseille. Le député LFI est poursuivi pour recel de vol, soupçonné d'avoir diffusé sur les réseaux sociaux des documents privés de l'ex-président du CRIF Marseille. L'élu ne sera d'ailleurs pas présent sur le banc des prévenus. Son avocat va demander le renvoi du procès. Pour ces faits, le parlementaire risque gros, jusqu'à 5 ans de prison et une peine d'inéligibilité.
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2: Effectivement, Océane, on a quelques nuages blancs dans le ciel pour notre matinée. Il devrait redevenir tout bleu cet après-midi. Le Mistral, effectivement, au rendez-vous des rafales à 50 km/h sur l'ensemble de la région. Comptez à Marseille 27 degrés cet après-midi à l'ombre, 32 degrés à Toulon, 29 degrés à Aix, 32 degrés également à la Seyne-sur-Mer où les habitants du quartier Berthe sont invités à partir d'aujourd'hui à raconter leurs souvenirs pour réaliser un documentaire sur leur quartier. Cette opération, elle dure dure jusqu'au 17 juillet. Et prudence d'ailleurs, puisque demain, mercredi, nous serons en risque incendie élevé dans le département du Var. On fait évidemment la météo des forêts avec vous sur nos réseaux sociaux. Le risque allergique, lui aussi, reste élevé pour les pollens de graminées. Nous sommes toujours en alerte rouge dans notre région. La route, l'infotrafic avec votre radio locale, témoin d'un incident, d'un accident, une difficulté sur la route. Nous sommes là au 04 42 38 08 08. Prudence, si vous êtes sur la 7 en direction d'Avignon et de Lyon, à la sortie du tunnel des Pennes, un véhicule en panne entraîne entre 5 et 10 minutes en plus sur votre trajet. Si vous circulez sur la 7, et évidemment, vous serez aussi impacté si vous arrivez depuis la 55 pour rejoindre la 7 sur Vitrolles. La route avec vous, c'est également via WhatsApp, message écrit, message vocal, photo, vidéo de toutes les situations que vous rencontrez. Et on partage ça ici.
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2: Avec vos chansons préférées à fredonner ici tout au long de la journée. 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Voici Mylène Farmer avec Ici Provence.

0: 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On s'amuse ensemble à jouer au MEF jusqu'à midi.
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0: 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On vous emmène dans le Var, où la tortue d'Hermann est la reine habituellement. Bienvenue au Canet des Morts, au château Saint-Roux, dans cette ferme historique dont les origines remontent au 15e siècle. Vous allez vivre une nuit sur place avec la personne de votre choix, petit déjeuner inclus. Vous allez déjeuner à la table de Saint-Roux, où ce que vous allez avoir dans l'assiette arrive directement du potager de la ferme. 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Et si vous êtes gourmand, à la fin du repas, il y aura le dessert de la chef
3: pâtissière Maëlys Valette. Effectivement.
0: Et ça, ça fait très plaisir à Thibaut.
3: Allez sur châteausaintroux.com, vous allez voir les photos, mais on a envie de partir là tout de suite. Sans plus attendre,
0: allez,
3: à la fin de l'émission, on part.
0: Allez, à bientôt, merci.
3: Ouais, sans valise, sans rien, hop, les mains dans les poches, c'est parti.
0: On prend un
3: L'endroit est absolument merveilleux dans ce massif qu'il est tout autant d'ailleurs. Francis, bonjour.
4: Bonjour.
3: On vous vend du rêve cette semaine.
4: Oui.
3: Et on ne survend pas, on ne survend pas, parce que c'est vraiment un très bel endroit. Je ne sais pas si vous connaissez ce château Saint-Roux, Francis.
4: Pas du tout.
3: Bon, ça serait.
4: Mais envie de connaître.
3: Ça serait l'occasion. Vous êtes à Taverne, donc vous n'êtes pas très très loin. C'est quoi? C'est une bonne demi-heure pour aller au Canet des Morts?
4: Je sais pas du tout.
3: Ouais, ça doit être à peu près ça, je pense. Hein. Peut-être trois quarts d'heure. Allez, on va dire trois quarts d'heure, quoi. Donc en plus, c'est facilement accessible. Ça serait pas mal, ça, hein, pour passer
4: très bien.
3: Un week-end de rêve. On a déjà joué ensemble, Francis, il me semble.
4: Oui. Vous avez pas mal mitonné.
3: Ah bon?
0: Ça nous ressemble pas.
3: Ah, ça m'étonne, ça. Ouais.
0: Vraiment.
3: Ouais, vous êtes sûr?
4: Ouais. Certain.
3: Vous avez des preuves?
4: Je peux la retrouver.
0: Non, on a tout effacé.
4: En replay, non?
3: De toute façon, on s'en fiche, on a un très bon avocat, donc.
4: Oui. Bon, ben, ça va.
0: Maître Spéculos.
3: Maître Spéculos, voilà, c'est ça. Très, très bon. Oui. Ténor du barreau. Bon, Francis, donc vous connaissez le principe, vous savez que on va donc vous mentir, ça vous le savez, vous ne l'avez pas oublié. Il va falloir trouver le menteur pour marquer un point, vous avez besoin de seulement deux points, et puis vous avez en plus le droit de vous tromper une fois.
4: Ok.
3: On y va, Francis?
4: On y va.
3: Allez, en avant, c'est parti, avec une première affirmation.
0: Demain débute la 43e édition du Festival du premier film de la Ciotat. C'est à l'Eden Théâtre. Ça célèbre les premières œuvres de réalisateurs francophones et on y découvre chaque année d'excellents candidats. Mais en 1895, Francis, les frères Lumière tournent un film mythique à La Ciotat, L'arrivée du bateau à vapeur dans le port.
3: Oui, bah bien sûr, oui, bien sûr. Ouais, bien sûr. Mais Francis, il sait que non.
4: Il commence.
3: Alors, c'est quoi d'ailleurs ce film, ce fameux film?
4: Le train?
3: Bah oui, l'arrivée du train en gare de La Ciotat, on est d'accord.
0: L'arrivée du train en gare de La Ciotat, hein,
3: Francis?
0: Mais il n'y avait pas le TGV à La Ciotat.
3: Il n'y avait pas le TGV, ouais. Bah, bien sûr.
4: Oui,
3: par contre, il y avait des trains.
4: Il y avait des trains.
3: Ça, c'était une formalité. Même pas, je vous demande de confirmer votre réponse. Vous savez,
4: non, pas besoin.
3: Francis, évidemment, l'arrivée du train en gare de La Ciotat. Alors, ce film qui avait fait sensation à l'époque, hein, ce qu'il faut imaginer. Donc, on découvrait les images animées et on voit ce train qui nous fonce dessus, comme ça, les gens, hein, vraiment prenaient peur en le voyant. Ils avaient l'impression qu'ils allaient être percutés par ce train à vapeur, puisque non, Kevin, ce n'était pas un TGV à l'époque, effectivement. Bon, ça nous fait un point, Francis, affirmation suivante. On va au Canet des Morts. Ou sur le blason de la commune, on trouve une plante. Et en l'occurrence, c'est un roseau de canne.
0: Un roseau de...
3: d'accord, arraché, oui. D'ailleurs,
0: canne, c'est ce qui est, canne et des morts.
3: Ce qui est assez curieux. Ah.

0: Bien sûr, le fameux Olivier de Taverne. Eh oui, que le monde entier nous envie.
1: Donc évidemment, on reste sur l'Olivier, Francis, ouais, on est d'accord.
2: Ouais, bah oui, oui, effectivement. Oui.
0: Et mais c'était pas ça. Non. Ah, non, c'était pas ça. Mais ouais.
3: Ah,
0: ah bah oui, oui, vous êtes fait avoir. C'était un, c'est oui, bien un roseau de canne arraché. Je sais pas pourquoi, mais il est arraché. Voilà, c'est curieux, mais bon. Bon, plus de joker.
3: Oui.
0: Et tout se joue maintenant sur la dernière affirmation. Kevin, on va, pas très loin, on va à Draguignan.
1: Exactement, ce sont les journées du conservatoire à Draguignan cette semaine. Une série de concerts, de spectacles, de représentations théâtrales, tout est gratuit. C'est génial. C'est à l'auditorium de la Dracénie. Auditorium de la Dracénie qu'on appelle aussi le pôle culturel Chabran. Et Joseph Chabran, justement, il était général français du Premier Empire et... On le sait moins, chef cuisinier.
0: Oui. Bah oui, d'ailleurs, c'est pour ça qu'on le sait moins, d'ailleurs. Parce que c'était pas le cas du tout, en fait. Et ouais.
1: Il était quoi, alors?
0: Non, il était prof de maths, figurez-vous.
1: Prof de maths?
0: Bah oui. Ouais.
1: Donc, entre 8h et midi, il donnait les cours de maths et après, il partait sur le champ de guerre, c'est ça?
0: Il a une première vie de prof de maths et ensuite, il est devenu militaire et général.
1: Non.
0: Ce qui lui a servi d'être prof de maths? Eh ben oui, bien sûr, un scientifique à la tête d'une armée, c'est beaucoup plus efficace qu'un chef cuisinier.
1: Mais non, mais la légende raconte que si un voile du boudin, ça vient de Joseph Chabran.
0: Tiens, mais alors n'importe quoi.
1: Dans l'armée.
0: Oh là là là là, Francis, non, non, non. Et il en rajoute en plus. Non.
1: Alors, Francis, il nous faut une réponse.
3: Ah, vous êtes tellement menteurs les deux que là, ça va être dur. Allez, au pif, on va dire prof de maths.
0: Prof de maths, on part sur le prof de
1: Joseph
0: maths.
1: Joseph Chabran, général français du Premier Empire et prof de maths. Eh bien, écoutez, Francis, oui.
0: Bien joué, Francis.
3: Ah, ouh.
0: Ouais. Bon, après, chef cuisinier, c'est vrai que c'était crédible. Hein.
1: Ça aurait pu.
0: Ouais, oui. Ça aurait pu.
1: Vous imaginez, un bon repas pour l'armée, le soir,
0: oui,
1: dans
0: pour
1: le
0: nourrir
1: camp,
0: ses hommes, bien sûr.
1: Alors, c'est vrai qu'il y a la classe.
0: Ouais, bien sûr. Bon, bien joué, Francis.
3: Ben, merci.
0: Vous êtes sélectionné pour le tirage de vendredi à
3: 11h50. Il y a juste à croiser les doigts.
0: 50. Voilà, c'est ça.
3: Bon, merci beaucoup. Bonne journée.
0: Bonne journée à vous. On a encore beaucoup mitonné. On s'en excuse.
3: Ouais.
0: Hein.
3: Mais pas grave.
0: C'est pour la bonne cause.
3: Vous n'avez pas eu cette fois-ci.
0: Voilà, c'est ça.
3: Alors, ça va. Mais vous pouvez m'y tenir pour les autres. Hein,
0: bah, vous inquiétez.
1: On va pas se gêner.
0: On va pas se gêner, ça c'est sûr.
3: Bon, bah, c'est cool.
0: Allez, à bientôt, Francis.
3: À tous les auditeurs. Au revoir.
0: Belle journée, au revoir.
1: 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Découvrez Système avec Ici Provence.

0: Christophe Willem, la tortue, de retour avec Ici Provence, ce titre Système, T-A-I-M-E évidemment. Nouvel album à prévoir pour l'automne, ça faisait 4 ans que Christophe Willem n'avait plus rien sorti depuis son tout dernier album Panorama, et vous allez évidemment découvrir ce nouvel album avec Ici Provence, votre radio locale. Dans une minute, on joue ensemble au MAFI.
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0: Le Canet des Morts. Bienvenue. Le château Saint-Roux vous accueille avec la personne de votre choix. Vous allez passer la nuit sur place avec le petit déjeuner, le déjeuner, le lendemain midi. Et l'atelier surtout de bien-être, de yoga, la dégustation des fromages de chèvre, parce que il y a une mini ferme sur place. Figurez-vous d'ailleurs, ce que vous allez manger le matin et le midi, c'est directement produit sur place. Il y a un potager et c'est là que sert le chef.
5: Il est énorme en plus ce potager, 3000 mètres carrés.
0: Il y a tout ce qu'il faut, ouais. Et vous allez tout retrouver dans votre assiette. Ça, c'est génial. Ça, c'est vraiment producteur-consommateur. Là, on peut pas faire plus rapide. Il y aura aussi l'atelier sommellerie si vous voulez découvrir les vins bio du domaine. Et puis sinon, une séance de yoga, comme ça, là, sur le parvis du château, au calme, avec les vignobles tout autour. Et là, vous serez détendu. Ça va être une belle séance de relaxation. Moi, ça me donne envie.
5: Ouais. Moi aussi. Et Christian aussi, je crois.
0: Ah oui.
5: Qui est à Marseille.
6: Bonjour, Mélie.
5: Bonjour, Christian.
6: Je pense que ça m'intéresserait pas mal. Je pense. Hein.
5: Ouais. Vous n'êtes pas tout à fait sûr, mais presque quand même, quoi.
6: Hein. Oui,
5: voilà. C'est ça. Ouais, ça, je comprends. Bon, Christian, vous êtes dans quel quartier à Marseille?
6: Au Trois-Lucs,
5: ok. Et vous êtes un joueur, vous, hein? Joueur de poker, dites donc.
6: Oui, Le vendredi soir entre amis, je fais pas de temps en temps un petit tournoi, mais bon, c'est pas ça reste.
5: Oui, entre amis, vous misez des cacahuètes, quoi.
6: Ah non, quand même pas.
5: Ah non, vous misez vraiment la retraite, quoi.
6: À moitié.
5: Allez, bon coup sur la retraite. Hop.
0: Tapis.
6: Non, ça se cantonne à quelques dizaines d'euros.
5: Oui, tranquillement, ouais. Tranquillement. Oui. Bon, Christian, on va jouer aussi. Ça va bien se passer, j'en suis sûr. Quoi qu'il arrive, vous ne perdrez pas d'argent avec nous. Ça, c'est une certitude.
6: C'est déjà ça.
5: Au mieux, vous gagnerez un séjour. Allez, Christian, on y va. C'est parti. Première affirmation.
0: La célèbre National 7 traverse le Canet des Morts en direction des vacances. Mais aujourd'hui, quelles autoroutes, au pluriel, traversent le Canet des Morts? Eh bien, moi, je vais vous le dire, Christian.
5: Dites-le nous.
0: C'est l'A8 et l'A52.
5: L'A8 et l'A52. Alors, Christian, c'est que vous pipotez. L'A52, ce n'est pas du tout là-bas. L'A8, ok, ça, on est d'accord. Mais c'est l'A57 au Canet des Morts.
0: Non.
5: Eh bien, c'est l'autoroute entre Toulon et, et le Canet des Morts.
0: Ça, c'est l'A52.
5: Mais non, l'A52, c'est...
6: Moi, c'est l'A8 et l'A52, quand même.
5: L'A8, mais non, l'A52, c'est vers Aubagne. Aubagne, quand on part d'Aix pour aller Aubagne.
0: Ah, du tout. L'A52.
5: Ah, bah oui, je vous mets le doute. Bah oui, heureusement que je vous mets le doute. Alors, A8 ou A50?
6: A8,52.
5: A8,52? Ouais, vous faites confiance à Kevin.
0: Eh oui, à Kevin, il a raison, Christian, de me faire confiance. Bien sûr qu'il a raison de me faire confiance, Christian, parce que comme ça, on passe encore un peu de temps ensemble.
6: Ah, c'était pas ça.
5: Non, c'était pas ça. C'était bien l'A57.
6: D'accord.
5: Qui relie Toulon au Canet des Morts, hein, qui rattrape ensuite la 8.
6: Donc, A542, c'est au
5: bagne. Oui, c'est ça. Alors, c'est pas grave, plus de joker, hein, mais bon, faut plus se planter maintenant.
6: Oui.
5: Ici Provence est partenaire du meeting international d'athlétisme de Marseille. C'est au stade Delors à partir de demain. En octobre dernier, Jimmy Gressier avait participé à Marseille-Cassis pour le fun. Mais il est surtout le premier Français à avoir remporté une médaille d'or au championnat du monde. C'était phénoménal. Sur la distance de 1500 mètres.
7: Non, il a fait plus.
5: Il avait fait une super perf.
7: Non, il a couru plus longtemps. Génial. Mais non, il a fait 10 000 mètres.
5: Et en plus, il a fait ça en 3 minutes 57, je crois.
7: Non, mais non.
5: Quoi ?
7: Non, il a mis un peu plus de 20 minutes quand même pour faire les 10 000 mètres.
5: Non, c'était pas 10 000 mètres, 1500 mètres.
7: Non, il a fait plus. Non, c'est pour ça qu'il a fait Marseille-Cassis.
6: Ah bah, il a fait 10 000 mètres.
5: Après, il avait peut-être envie encore de courir. Il a peut-être fait plus, mais c'est 1500 mètres.
6: 10 000 mètres.
7: Jimmy Gressier, champion du monde de 10 000 mètres. Oui.
5: Oui, 10 000 mètres. Ouais. Ouais, c'était une course incroyable.
7: C'était à Tokyo, effectivement, lors des derniers championnats du monde. Ouais.
5: C'est ça. Bon, bravo à vous. Un point. Tout se joue maintenant, avec la dernière affirmation. On est à côté d'Aix-en-Provence,
7: où le festival Affaires de comédie s'installe au Château d'Aiguille, vendredi, samedi et dimanche. Il y aura notamment Patrick Bosseau, Mathieu Madénian et de jeunes humoristes. Le Château d'Aiguille, aujourd'hui, il fait office d'école primaire.
5: Alors,
7: c'est fou comme histoire.
5: C'est complètement dingue, effectivement.
7: Les enfants de la commune vont dans un château pour étudier.
5: Voilà, c'est ça. Puis Patrick Bosseau va leur faire cours. Ouais. Non, pas du tout, c'est la mairie, le château d'Aiguille.
7: La mairie.
5: Et oui, en plus, j'ai vécu à Aiguille, donc je peux vous le dire.
7: Mais quel mauvais symbole.
5: Il y a deux écoles à Aiguille, mais. Pas du tout.
7: La mairie dans un château.
5: Pas du tout au château.
6: C'est quand même plus
5: crédible, on est d'accord.
6: Plus crédible, ouais. Oui. Bah bien sûr. Maintenant, vous êtes tellement des escrocs tous les deux.
5: Christian,
6: oui.
5: Le moins escroc des deux, c'est moi, et vous marquez un point supplémentaire.
6: Vous savez que Kevin, c'était quand même...
5: Ouais, ça m'étonne pas mal. Bon,
6: c'est parfait,
5: oui, oui, c'est la mairie qui se trouve dans ce très joli château d'Aiguille qui est en train d'être restauré d'ailleurs.
7: Et rendez-vous donc à partir de vendredi pour le festival Affaires de comédie.
5: Bravo Christian.
6: Merci beaucoup, c'est sympathique.
5: Mais c'est vrai, on a passé
6: surtout,
5: un bon moment.
6: Surtout quand on gagne.
5: Mais bah oui, c'est
7: on
5: sûr.
7: On est vachement plus sympa quand vous gagnez.
6: J'ai remarqué, je
7: ne
6: sais pas pourquoi, mais
5: c'est vrai. C'est curieux. Hein.
6: C'est curieux.
5: Bon, belle journée à vous, Christian.
6: Merci, belle journée à vous aussi.
5: Et rendez-vous peut-être vendredi. Avant le poker, avec les copains.
6: C'est le vendredi soir, le poker. Voilà.
5: Belle journée à vous.
6: Merci, au revoir.
5: Au revoir.
7: 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Et comme Christian à Marseille aux Trois-Lucs, Francis à Taverne il y a quelques instants, vous tentez votre chance avec nous face à nos mensonges. On vous invite à passer une nuit avec la personne de votre choix dans un château au Canet des Morts avec le petit déjeuner, le déjeuner du midi inclus et l'atelier bien-être, yoga, dégustation, sommellerie à choisir. Là, c'est vous qui décidez. Vous allez passer un week-end incroyable au cœur de 46 hectares de vignes bio dans la plaine des Morts. Ça se gagne ici avec votre radio locale. Il est 11h30, c'est l'infotrafic avec vous sur la route pour nous signaler toute difficulté. Et une bonne nouvelle d'ailleurs pour commencer, hein, le véhicule en panne sur l'A7 en direction de Lyon et d'Avignon a été enlevé. Vous pouvez encore rencontrer quelques ralentissements à la sortie du tunnel des Pennes Mirabeau, mais c'est 2-3 minutes en plus sur votre trajet. Ça peut avoir également une incidence si vous arrivez depuis Marseille par la 55 ou via Martigues. Sinon, pas d'autres difficultés majeures sur le réseau autoroutier et tant mieux. Sachez que la station-service la moins chère, elle est à Venelle. Le samplon 95, le E10, est à 1,85€ à l'Intermarché. Et puis à Solliès-Pont, le gasoil est à 1,94€. C'est au centre Leclerc également que vous trouvez ce gasoil le moins cher, c'est au centre Leclerc de hier. Les prix des carburants à retrouver à tout moment en téléchargeant l'application ici sur votre téléphone. On vous met régulièrement les prix à jour pour essayer d'être avec le plein le moins cher possible dans notre région sur les routes et autoroutes de Provence.
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0: Voici Amy Winehouse.

0: Vous écoutez Ici Provence avec Amy Winehouse. Elle fait partie du club des 27, comme Jimi Hendrix, Janis Joplin ou encore Jim Morrison, hein, décédé à l'âge de 27 ans. 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
0: Direction le Canet des Morts, cette semaine, un séjour au château à vous offrir, à gagner dans ce lieu unique en Provence, dans cette bâtisse du XVIe siècle, le château Saint-Roux. C'est Sabine Ariane, ouais, qui est notre prochaine candidate.
3: Avant de l'accueillir, Sabine, est-ce que vous voulez la carte ?
0: La carte de Sabine ou...
3: Non, pas la carte de Sabine, non.
0: À la carte du restaurant ?
3: Ben oui, la carte évidemment du restaurant.
0: Allez, faites-nous saliver à 11h34, Thibault.
3: Alors, je vous propose une petite épaule d'agneau confite, pommes de terre, grenaille et pois gourmands, sauce au vin rouge du domaine, ou bien risotto girolles, émulsion noisette et parmesan scalabrini, 36 mois d'affinage, ou bien ossobuco de veau, tagliatelle fraîche et légumes fondants.
0: Oh là là.
3: Du potager évidemment, puisqu'on rappelle qu'il y a un potager de 3000 m2. Ou bien un filet de dorade de canne grillée, riz de Camargue, aux légumes printaniers, sauce à l'encre de sèche. Voilà.
0: C'est... Oh là là.
3: Je vous donne ça à titre d'exemple. Sinon, il y a le menu enfant pour vous. Vous voulez savoir?
0: Ah oui, il y a des frites
3: pour le menu
0: ou pas
3: enfant. Il y a des frites.
0: Ah ben voilà, oui, mettez-moi ça. Frites. Très bien.
3: Voilà.
0: Et il n'y a que des frites ou...
3: Non, mais non, il n'y a pas que des. Il y a des croustillants de poulet, du filet de poisson.
0: Génial.
3: Et des légumes du potager. Ah ben il va falloir vous forcer un petit peu quand même.
0: D'accord.
3: Hein, Sabine? Faut qu'il mange des légumes, cet enfant.
4: Bonjour
3: Sabine.
4: Bonjour à tout le monde et bonjour à tous les gens qui nous écoutent.
3: Ça va bien, Sabine?
4: Ça va très bien. Et vous?
3: Bah oui, en pleine forme.
4: Bah oui, il fait beau, alors.
3: Bah oui, on est bien.
4: On a envie de tout faire.
3: Bah ouais, au mois de juin, tout va bien.
4: Voilà,
3: on a envie de partir à travers la plaine à cheval.
4: Ah oui, mais moi je viens de perdre ma jument là.
3: C'est vrai?
4: Le 1er mai.
3: Ah mince.
4: Oui, elle est morte du cœur, mais elle avait 22 ans.
3: 22 ans, d'accord.
4: Oui. Alors ça m'a fait beaucoup de peine.
3: Eh ben, j'imagine.
4: Ah, oui.
3: Et c'est très âgé pour une jument, je me rends pas compte. C'est quand même très âgé,
4: oui. Fait la moyenne d'âge, c'est 25 ans.
3: 25 ans, d'accord, oui. D'accord. Bon.
4: Donc j'ai eu la V5 ans, voilà.
3: D'accord.
4: Voilà. Mais ça fait beaucoup de peine.
3: Bah oui, j'imagine.
4: Bah oui.
3: Et vous avez toujours des poules ?
4: Ah oui, j'ai toujours mes poules et puis j'ai toujours mon bouc. Ben, j'ai perdu mes quatre chèvres qui sont décédées de vieillesse aussi.
3: Merci.
4: Parce que ça vit pas trop longtemps non plus. Le bouc, là, il a 14 ans. Ouais. Donc, sa moyenne, c'est 17 ans. Voilà.
3: D'accord.
4: Voilà, donc il me reste plus que le petit bouc et mes poules.
3: Et les poules qui vous produisent des œufs.
4: Elles ont été saignées et j'ai perdu 4 poules par la fouine. Elle est venue les saigner et le coq.
0: C'est dangereux, Ariane, dis donc.
4: Ben oui, hein. Ben oui, il faut bien qu'elle
3: mais c'est ça la nature.
4: C'est
3: le cycle de la
4: vie. Bien sûr. Il en faut pour tout le monde. Hein.
0: Moi, j'ai envie d'aller découvrir Rayan, mais autrement.
3: Moi,
0: je suis sûr qu'il faut y aller à Rayan.
3: On
0: est au-dessus de Manos.
4: Chez moi,
0: ah, bah oui, Sabine, on s'arrête chez vous, évidemment.
3: On viendra chasser la fouine.
4: Vous venez manger avec Elodie, avec Carole.
3: On vient avec toute la radio si vous voulez. Par contre, on est assez nombreux quand même.
4: Ça fait rien. J'ai une terrasse de 13 mètres de long sur 4.
3: Oh, bon, on devrait s'en sortir.
0: On rentre tous là-dedans.
4: Là, je peux mettre une grande table, j'ai un grand jardin, je peux tous vous recevoir.
3: Et on se fera une omelette géante.
4: Et ça serait à la bonne franquette. Mais vous portez chacun quelque chose.
3: Ah quand même. Bon, Sabine, vous connaissez le principe, on a déjà joué ensemble.
4: Ben oui, attendez.
3: On y va.
4: Vous n'hésitez pas pour les dinosaures, hein.
3: Oui,
0: c'est vrai que la dernière fois qu'on a joué ensemble, on était tombé sur les dinosaures.
3: Oui, c'était vraiment pas de bol. Alors attendez, je check, mais je crois pas qu'il y ait question sur les dinosaures.
0: Bien sûr. À voir.
3: On peut pas en inventer une, là, vite fait, sur le pouce, là. Question dinosaure.
4: Non. J'ai bien étudié les dinosaures.
3: Du coup, au cas où.
4: Du coup, j'ai bien.
3: Bon.
4: Maintenant, je suis incollable là-dessus.
3: Oui, et sauf que là, c'est pas de bol, il n'y a pas de question sur les dinosaures aujourd'hui.
4: Tant mieux.
0: Sabine,
3: allez,
0: on va démarrer avec Benjamin Biolay. Il est en concert samedi à Puget-sur-Argens.
4: Ouais.
0: Et avant d'être un chanteur à succès, Benjamin Biolay a été révélé au grand public en étant le compositeur de Charles Aznavour.
3: Ah non, d'Henri Salvador.
0: d'Henri Salvador.
3: Et oui, pour son album Chambre avec vue, c'est lui qui a composé quasiment toutes les chansons. Ah, pas toutes, hein, mais je dirais les trois quarts des chansons.
0: Moi, j'avais entendu que c'était pour l'album de Aznavour 2000.
3: Ah oui, vous avez entendu. Bon, vous avez entendu ça.
0: Enfin, mais, j'ai été jeune à l'époque.
3: Vous avez dû entendre ça sur une radio concurrente, certainement.
0: Je sais mais, plus,
3: hein. Mais non. Non, non, si vous voulez une info fiable, moi je vous le dis, c'est Henri Salvador avec Chambre avec vue.
0: Alors, Sabine, Benjamin Biolay, il a composé pour qui? Pour Henri Salvador ou Charles Aznavour?
3: Faites-moi
4: je
3: confiance.
4: Je dirais peut-être pour Charles Aznavour, non?
0: Parce pour que... Charles Aznavour.
3: Vous ne faites pas confiance, donc.
4: Non, je ne sais pas.
0: Ouais. Écoutez, Charles Aznavour, vous avez le droit, mais malheureusement, ce n'était pas Charles Aznavour, c'était bien Henri Salvador.
3: Eh oui, pourtant, c'est un dinosaure de la chanson française, Charles Aznavour. Comme Henri Salvador, vous auriez eu le savoir,
4: oui,
3: ça.
4: Henri Salvador, oui, c'était des belles chansons.
3: Ouais,
4: ça. Ouais. Puis au moins, ça mettait un peu de gaieté et tout. Maintenant, il chante toujours des chansons un peu tristes.
3: C'est un peu
4: là.
3: Triste, des fois, ouais, j'avoue. Je suis d'accord avec vous.
4: Qu'avant, il y avait Carlos, il y avait tout ça, là. Ouais. C'était marrant.
3: Rendez-nous Carlos.
4: Voilà, et tout, c'est...
0: Henri Salvador, Thibault,
3: non, mais c'est vrai que vous écoutez
0: Carlos.
3: Une chanson d'Henri Salvador, vous êtes tout de suite de bonne humeur.
4: Ah, bah,
3: d'ailleurs,
4: ça, c'est sûr, hein.
3: Dans le podcast, l'excellent podcast Ils ont vécu ici, il y a un épisode consacré à Henri Salvador à Saint-Cyr-sur-Mer, et c'est justement à Saint-Cyr-sur-Mer qu'il a reçu la première chanson de Benjamin Biolay. C'est une cassette avec une maquette, hein, avec avec une chanson. Je crois que c'était Jardin d'hiver, la chanson. Et Henri Salvador, quand il a entendu cette chanson de Biolay, il s'est dit mais oui, mais bien sûr.
0: Et ça a été un
3: faire quelque chose.
0: Ouais. Absolument.
3: Bon, plus de joker, Sabine.
4: Alors j'ai répondu à toutes les questions d'avant et puis maintenant.
3: Et là, mais non, mais attendez, c'est pas fini ça.
4: Oui, mais enfin, bon, ça fait rien. De toute façon, c'est pas grave.
3: Oui, non, c'est pas grave. Lors de l'élection présidentielle de 2002, le Canet des Morts s'est démarqué des autres villes de France en faisant arriver en tête. Alors c'est vraiment un truc unique, hein. C'est un record de France en faisant arriver en tête le vote blanc. Figurez-vous.
0: Le vote blanc.
3: Le vote blanc. Ah oui, c'est incroyable.
0: Non, c'est l'abstention qui est arrivée en tête. Ils ont été trois à être allés voter.
3: Oui, bah oui, bien sûr, trois.
0: Ouais.
3: Bien sûr.
0: Et les autres.
3: Mais oui, le maire, sa femme et son fils.
0: Et bien sûr. Je ne sais pas qui a voté, mais oui.
3: Sabine.
0: Il
3: n'y
0: a que trois personnes qui ont voté.
3: Non, donc c'est l'abstention. Absolument pas crédible, cette histoire. Non, c'est le vote blanc qui est arrivé en tête.
0: Alors, à votre avis, Sabine?
4: Alors là, j'en sais rien.
3: Bah là, c'est par déduction, c'est pas crédible l'histoire de Kevin, Sabine.
4: Ouais, mais vous êtes tellement malin. Que...
3: malin comme une fouine.
4: Ouais, ça c'est vrai. Hein.
0: Alors Sabine, il nous faut une réponse.
4: Et vous êtes malin, ben je ne sais rien, alors je ne sais pas.
3: Bah dites-nous, vote blanc ou abstention? Sabine
4: Allez. Je vais dire vote blanc.
0: Le vote blanc arrivé en tête du Canet des Morts en 2002 lors de l'élection présidentielle. Eh bien oui.
3: Oui, Sabine.
4: Ouais.
0: 54% des votants avaient déposé un vote blanc ou nul, record du scrutin national.
3: Ah, c'est incroyable.
4: C'est énorme. On oublie après. Hein,
3: ouais, bah oui. Non, mais l'abstention avec trois votants, c'était pas crédible une seule seconde. Encore l'abstention. Oui. Si vous n'aviez pas donné de précision, Kevin. Bon, mais ça passait, mais là, en disant trois votants...
0: De temps en temps, on a les candidats à les mettre sur la piste.
3: Bon, allez, c'est parti pour une dernière affirmation, Sabine.
0: Nous recevions la semaine dernière dans Ma France l'ex-journaliste Gérard Holtz pour la sortie de son nouveau livre « Gueule de foot » aux éditions Grund. Gérard Holtz, qui a été pendant des années la figure d'une émission de sport, Sabine. Stade 2.
3: Non, Téléfoot.
0: Ah non, Gérard Holtz, c'est Stade 2, pas Téléfoot.
3: Ah non, c'est Téléfoot.
0: Mais non, Téléfoot, c'était Thierry Roland.
3: Bah, Thierry Roland, oui. Enfin, il y a eu plein d'animateurs, je veux dire, de Téléfoot.
0: Mais...
3: L'émission a duré 50 ans, donc...
0: Non, c'est Stade 2, évidemment, vive le sport.
3: Il y en a eu plein des animateurs.
4: Qui faisait le sport, mais je ne sais pas si c'était sur...
3: Oui, dans Stade 2 ou dans Téléfoot.
4: Voilà, c'est ça.
3: Alors, moi, je vous dis Téléfoot.
0: Sabine, il nous faut une réponse.
4: Je dirais...
3: Sabine.
4: Comment vous m'avez
3: dit Stade 2. Stade 2 ou Téléfoot?
4: Téléfoot, je dirais.
3: On part sur Téléfoot?
0: Présenté par Gérard Holtz. Eh bien, malheureusement, c'était Stade 2, effectivement.
4: J'ai hésité parce que je ne me rappelais plus si c'était d'un côté ou de l'autre. Oh, mais c'est pas grave.
3: Bah non, c'est pas grave.
4: Oh là là, je rejouerai. En plus, j'étais tellement surprise que j'ai été vite prise que. Ouais. Mais je rejouerai.
3: Vous avez pas eu le temps de vous préparer psychologiquement.
4: Non, mais c'est pas ça. Mais je suis tellement contente de toujours d'être avec vous et tout, passer un petit moment. Voilà.
3: Bah, c'était un plaisir.
4: C'est agréable.
3: Sabine.
4: Vous êtes tellement sympathique. Enfin.
3: C'est très gentil, Sabine.
4: Entre parenthèses.
3: Bon, on joue quand vous voulez, ok?
4: D'accord.
3: À bientôt, Sabine. Belle journée.
0: Vous aussi.
3: Au revoir.
0: Vous tentez votre chance également avec nous au 04 42 38 08 08. La musique dans une minute avec votre radio locale ici Provence. C'est Alain Chamfort, Manu Reva.
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0: Ici Provence avec Alain Chamfort, Manu Reva, détendez-vous, ça tombe bien, il y a une séance de yoga à gagner cette semaine au Canet des Morts.
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3: Ça fait mais pas que, non. Parce que la séance de yoga,
0: c'est
3: oui,
0: un des ateliers
3: sympa,
0: à profiter, mais il y a la nuit avec le petit déjeuner, le déjeuner sur place. Non mais le yoga, ça va...
3: ce lieu paradisiaque, quoi.
0: Ça va intéresser Marie, qui joue avec nous depuis Marseille, parce qu'elle veut faire justement du yoga.
3: Ah bon ?
0: Il y a un atelier Sunset Yoga. Alors, Sunset, c'est quand il se lève, non ? Pas quand il se couche, je sais pas. Marie, vous parlez anglais ou pas ?
3: Kevin...
4: Sunset, c'est le coucher de soleil.
3: Ah bah merci. Ah là, c'est merci
0: ouais.
3: Marie.
0: Ouais, ouais. Je me serais levé trop tôt pour rien.
3: Là, ce Kevin.
0: La journée.
3: Ce Kevin, c'est pas possible. Il est même pas bilingue.
0: Oh là là.
3: À part mentir, on sait pas trop ce qu'il sait faire dans la vie. En fait.
0: Mais il faut entretenir les mystères. Écoutez ça,
3: bien sûr. Ça va bien, Marie ?
4: Oui, ça va et vous ?
3: Ouais, très bien. C'est une première fois avec nous.
4: Oui.
3: Donc, outre le yoga, vous aimez bien courir aussi ?
4: Oui, aussi.
3: Ouais, au Sunset, sur la corniche.
4: Ah, c'est sympa, oui. C'est ouais, le meilleur spot.
3: C'est pas mal, hein, c'est pas mal.
0: C'est un bar, le Sunset.
3: Oui, bon, il y a certainement un bar qui s'appelle le Sunset à Marseille. Il y a de fortes chances. Il y a de fortes chances. Vous êtes dans quel quartier de Marseille, Marie ?
4: Je suis dans le quartier de la Blancarde.
3: La Blancarde, ok, très bien. Bon, pour aller jusqu'à la corniche, ça fait un petit peu de... Faut courir un peu, hein.
4: Ça fait quelques kilomètres,
3: pour le coup,
4: finalement, on court un peu plus de 2 kilomètres.
3: Oui, bah, vous êtes une grande coureuse. Hein
4: ouais. Non, ça va,
3: ouais, ça va.
4: Je cours régulièrement.
3: Bon, là, vous pourrez aller courir au milieu des vignes. Il y a de la place.
0: Ah oui,
3: il y a de la place.
0: Grand,
3: hein. Oui, oui,
0: il y a 46 hectares.
3: Oui, 46 hectares, donc vous pourrez aller courir tranquillement au milieu des vignes. Ensuite, rentrer... profitez des bons desserts de Maïlys Valette, la chef pâtissière du restaurant du château Saint-Roux, et puis finir au Sunset avec la petite séance de yoga qui va bien.
0: Les vignes face à vous, voilà le coucher de soleil. Oh, quel rêve.
3: On y est déjà, Marie. On s'y voit.
4: Ah oui.
3: On s'y voit. On s'y voit. Bon, Marie, avant cela, il va falloir franchir la première étape avec les affirmations qui suivent, à commencer par celle qui va nous emmener au vieux Canet, c'est ça ?
0: Dans le village où on peut observer aujourd'hui les ruines d'un monastère médiéval, Marie. Autrefois, ce monastère servait de lieu d'accueil pour les pèlerins en route vers Lourdes.
3: Non, vers Saint-Jacques-de-Compostelle, tout simplement.
0: Ben, ça passe pas par là, Saint-Jacques-de-Compostelle.
3: Ben, ça passe partout. C'est comme le furet. On parlait de Fouine tout à l'heure. Le furet, il passe par ici, par là. Ben, c'est pareil. Saint-Jacques-de-Compostelle, il y a plein de chemins. Il y a différents chemins. Et il y en a un qui passe par là.
0: Non, mais le Canet des Morts, c'est la route vers Lourdes.
3: Oui, toutes les routes vont vers Lourdes, d'une certaine manière. Comme tous les chemins qui vont à Rome.
0: Ah bon ?
3: Mais oui.
0: Et vous, Marie, vous en pensez quoi ?
3: Non, Marie, c'est Saint-Jacques-de-Compostelle.
4: Je dirais plutôt Saint-Jacques-de-Compostelle.
0: Pour le vieux Canet ? Avec le monastère ? Bon, si vous voulez.
3: Bah oui, si vous voulez. Et vous avez bien raison, Marie. C'est une excellente réponse. Eh oui. Bravo à vous, ça vous fait un point. C'est bien Saint-Jacques-de-Compostelle. Affirmation suivante, Marie. On est bien parti. Ici, Provence est partenaire du festival... De l'excellent festival même, devrais-je dire, à la Bonne Mère. C'est à partir de vendredi, du théâtre au clair de lune, au sunset, si vous préférez, au pied de Notre-Dame de la Garde,
0: ça m'épate.
3: Avec la présence, entre autres, cette année, d'Ariane Ascaride. Dans le clocher, c'est une question qui n'a rien à voir avec Ariane Ascaride.
0: Dans le clocher de Notre-Dame de la Garde.
3: De Notre-Dame de la Garde, évidemment. Le bourdon qui retentit. Et me dites pas, ah oui, le petit insecte, non, ça suffit, Kevin.
0: J'ai rien dit.
3: Le bourdon qui retentit est baptisé parce qu'il porte un nom, figurez-vous. Alors ça, c'est incroyable, Marie. Parce que, alors vous, c'est Marie tout court, hein, ou Marie quelque chose ?
4: Oui, c'est Marie tout court.
3: C'est Marie tout court. Eh bien, figurez-vous que le bourdon s'appelle Marie-Joséphine.
0: Ben non. Quoi, Marie Ariane, on parlait d'Ariane Ascaride.
3: Ouais. Marie Ariane. Alors ça, c'est le truc cousu de fil blanc.
0: C'est pour ça qu'on a fait la question.
3: Comme par hasard.
0: Et c'est pour ça qu'on a fait la question.
3: Bien sûr, c'est comme ça. Oui.
0: C'est Marie Ariane le bourdon dans la Bonne Mère.
3: Non, c'est Marie Joséphine.
0: Marie Joséphine.
3: Marie Ariane. En plus, Marie Ariane, ça n'existe pas.
0: Ben, j'en sais.
3: Marianne, oui, mais Marie Ariane, non.
0: Oh.
3: Marie Joséphine, Marie, vraiment.
4: Bah, je dirais Marie-Joséphine, parce que Marie-Ariane, ça me paraît un peu trop facile par rapport à la mention de...
3: On est d'accord, oui, ça serait un peu énorme, quoi.
0: Vous voulez dire que non, en fait, on n'a pas réussi à tromper Marie, c'est ça?
3: Ouais, je crois bien.
2: Mince!
3: Parce que c'est bien Marie-Joséphine. Bah, j'ignorais que ce bourdon avait un nom.
0: Demandez pas d'où ça vient, mais ça vient.
3: Marie-Joséphine, Joseph peut-être, Marie-Joseph, vous voyez le truc? Il y a peut-être un truc comme ça, enfin, je promogie ça. Je lance une piste comme ça, hein, au hasard. Marie, bravo à vous! C'était très bien pour une première fois. Vous en êtes très bien tiré, vous êtes sélectionné pour le tirage de vendredi à 11h50.
4: D'accord.
3: Ok.
4: Je me note.
3: Et oui, notez bien, parce que si on vous appelle, si vous ne décrochez pas, eh bien...
0: Ce sera quelqu'un d'autre.
3: Ce sera quelqu'un d'autre, oui.
4: D'accord.
3: Belle journée, Marie.
4: Merci beaucoup.
3: Et à bientôt. Belle journée, au revoir Marie.
0: La vie de château a gagné cette semaine avec Ici Provence, votre radio locale. Toute l'actu locale, c'est ici dans 5 minutes avec Océane Zitouni. Et pour la musique, on vous laisse entre les mains de Kenji et Vianney.
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0: ici Provence avec Kenji et Vianney. 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
0: 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Il est midi. Les infos à Marseille et en Provence, Océane Zitouni, un deuxième métier de l'éducation nationale, mais toujours pas de vraie stature.
2: Toujours pas de statut de fonctionnaire. Les accompagnants d'élèves handicapés sont en grève aujourd'hui. Les AESH manifestent ce midi à Marseille et à Toulon. Grâce à eux, le nombre d'enfants handicapés scolarisés a pourtant triplé en France. Frédéric Grimaud, enseignant à Martigues et auteur du livre AESH, un vrai métier, était notre invité ce matin. Il rappelle l'urgence de rester mobilisé.
3: Il y en a eu plusieurs, en fait. Ça fait un petit moment que les AESH se mobilisent, et à juste titre, pour, on va dire, un petit peu sortir de l'invisibilisation dont elles sont victimes.
4: Un élève sur trois, je le disais, n'a pas d'accompagnement aujourd'hui. Ça, c'est pas arrangé, ça. Hein.
3: Et c'est loin de satisfaire les besoins, puisque l'école inclusive a avec grand plaisir, ouvert la porte des écoles à tous les enfants, quel que soit leur écart à la norme, on va dire, ou leur handicap. Et ben, du coup, maintenant, il s'agit de réfléchir aux moyens et de les mettre en œuvre à ces moyens pour pouvoir que ça se fasse de manière effective.
2: Frédéric Grimaud, enseignant à Martigues, au micro de David Ossiou, interview à réécouter sur votre site et application ici. Un véritable miracle hier en fin d'après-midi à Saint-Victoré près de Marignane. Un bébé d'un an et demi a échappé de peu à la mort après être tombé dans une piscine privée. Rapidement sur place, les marins-pompiers ont réussi à réanimer l'enfant et à faire repartir son cœur. À la suite de ce drame évité de justesse, les secours des Bouches-du-Rhône lancent une alerte cet après-midi. Midi, une noyade est silencieuse et une seule seconde d'inattention peut changer une vie à jamais.
0: Paysage de désolation à la Seyne-sur-Mer.
2: Le restaurant Albox, un immense complexe de 1000 mètres carrés sur l'avenue de Bruxelles, a été en grande partie réduit en cendres cette nuit. L'incendie a ravagé les deux tiers de l'établissement, mobilisant 42 pompiers au plus fort du sinistre. Le feu est désormais maîtrisé. Les images sont à voir sur votre site et application ici. Fin de cavale pour les grossistes de la Bricarte à Marseille. Les policiers ont pu vériser un réseau de drogue colossal qui brassait jusqu'à 6 millions d'euros par mois. En inondant tout le sud-est du Var jusqu'à Nice, le coup de filet a permis de mettre la main sur 100 kilos de stupéfiants, un arsenal d'armes à feu et de vrais gilets de police. Sur les 17 suspects présentés au juge, 7 dorment en prison aujourd'hui. Et puis cet après-midi, Sébastien Delogu, attendu au tribunal de Marseille, le député LFI, est poursuivi pour recel de vol, soupçonné d'avoir diffusé sur les réseaux sociaux des documents privés de l'ex-président du CRIF Marseille. L'élu ne sera d'ailleurs pas présent sur le banc des prévenus. Son avocat va demander le renvoi du procès. Pour ces faits, le parlementaire risque gros, jusqu'à 5 ans de prison et une peine d'inéligibilité.
0: Océane, les Alpha Jets de Salon de Provence à la conquête de New York.
2: Spectacle grandiose attendu aujourd'hui dans le ciel américain. La patrouille de France va survoler la Statue de la Liberté. Un survol ultra symbolique pour lancer les commémorations du 250e anniversaire de l'indépendance des États-Unis et rappeler le rôle historique de la France aux côtés de Lafayette. Franck Madvon, les 8 pilotes provençaux et leur avion cargo ont traversé l'Atlantique pour célébrer ce militaire unique.
5: Il y a d'abord bien sûr la force des images. Le capitaine Jean-Charles, l'un des 9 pilotes de la patrouille de France, évoque déjà un des vols les plus marquants de sa carrière.
6: J'imagine que le survol de la ville de New York, la perspective de la ville de New York avec ses avions bleu, blanc, rouge qu'on va avoir dans le champ de vision et puis déployer le drapeau tricolore avec nos beaux fumigènes bleu, blanc, rouge au-dessus de la Statue de la Liberté, ça va être quelque chose d'exceptionnel.
5: Des Alpha Jets dont les dérives arborent les étoiles du drapeau américain. Des images donc pour exposer l'excellence française aux États-Unis et surtout un symbole. L'amitié franco-américaine est peut-être chahutée, mais elle résiste au temps. C'est le message de cette mission Liberté 250, dirigée par le général Godillière.
7: Évidemment que ça a du sens. Ça a un sens symbolique très fort qui illustre finalement la profondeur de la relation franco-américaine. Elle est forgée dans le sang par des combattants français, mine de rien, qui sont morts pour l'indépendance américaine. Il y a une énorme profondeur historique et opérationnelle qui nous lie avec les États-Unis. Et c'est à ça que nous rendons hommage et qui transcende finalement tout ce qu'on peut observer.
5: Et cette diplomatie militaire s'étale sur un mois. La patrouille de France a plusieurs rendez-vous sur la côte Est jusqu'à un nouveau survol de New York pour les célébrations de l'indépendance le 4 juillet.
2: Le reportage de Franck Matvon.
0: Et quand on lève les yeux dans le ciel, on voit du soleil. Enfin, quelques nuages encore blancs au-dessus de nous.
2: Tout de même.
0: Et surtout du soleil cet après-midi, bien aidé par le Mistral, des rafales à 50 km/h attendues sur notre région. Pas plus de 27 degrés à Marseille, mais 32 degrés à Toulon, 29 degrés à Aix, où le restaurant Le Nouveau Cours Sextus organise la cérémonie du prix littéraire indépendant aixois. C'est jeudi à 19h. Ce sera en présence du célèbre architecte du Mucem, Rudy Ricciotti. On attend jusqu'à 32 degrés également en fin de semaine. Il est midi 5. Vous le passez au soleil avec Ici Provence.
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9: Bonjour la France, j'espère que tu vas bien. La France, que tu as passé une bonne soirée hier. On attaque aujourd'hui avec deux nouveaux candidats. Comment ça va Éric Bastien?
10: Écoutez, j'ai fait une petite raclette tranquille hier. Bah, voilà, j'ai ressorti la doudoune. On se caille quand même. Hein.
9: Il est arrivé d'une humeur,
10: oui,
9: j'ai envie de vous dire. Comment vous dire? Avec l'équipe, on s'est caché en fait. Voilà.
10: Ça va mieux, je vous vois, ça va mieux.
9: Oui, bien sûr. Alors, je vous rappelle les prix de cette semaine. Le premier prix, mes petits chéris, c'est un séjour pour deux personnes à l'occasion de la 65e édition du Mondial La Marseillaise à Pétanque. Donc alors là, on part à Marseille, hein, du 3 au 5 juillet. 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
10: Un bel hôtel.
9: 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Ça, c'est le premier prix. 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
10: Donc, c'est pour faire tout ce que vous êtes en train de décrire, pour participer à cette pétanque, il faut des forces. Et pour cela, on a ce qu'il faut. 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
9: Ok, et bah c'est super. Voilà. On accueille nos deux candidats du jour, Christine et Alexandre.
11: Bonjour.
9: Comment ça va les amis?
12: Ça va bien. Bonjour à tous. Je suis Christine.
10: On a eu une inquiétude. Là.
9: J'ai eu un petit moment de. Parce qu'hier, on a eu des galères de standard. Ah oui. Je me suis dit, ça repart. Alors là,
12: Non, mais c'était hier.
9: Mais t'as raison, Christine. Alors, Christine, tu joues avec ici Vaucluse.
12: Oui.
9: Tu as 62 ans. Tu habites à. Alors, on dit Piolenc. Qu'est-ce qu'on dit?
12: Piolenc.
9: Alors, tu es mariée à Patrick. Et tu as une fille qui s'appelle Tiffany.
12: Oui.
9: T'as un petit chat
12: qui s'appelle. C'est tout?
9: Bon, non, t'as un petit chat qui s'appelle Gazelle.
12: Mais bien sûr. Ah, mais c'est la doudou.
9: Et alors, attention, parce que Laetitia, ta belle-fille, il paraît qu'elle t'appelle la farfelue.
10: Oula.
12: Exactement.
9: Et pour quelle raison, s'il te plaît?
12: Eh ben, parce que moi, j'hésite pas à me déguiser quand des fois, il y a des petites. Besoin de mettre un petit peu de l'ambiance. Quand je suis partie plusieurs fois à l'hôpital ou en rééducation, ben j'emmène avec moi mon dentier, mon faux dentier et mes lunettes roses. Voilà.
9: Oui.
12: Enfin, j'aime bien mettre de l'ambiance. Après, des fois, je dis des choses un peu farfelues.
9: Voilà.
12: Oui, non, mais c'est bien. J'aime la vie. J'aime rire.
9: Ah ben, c'est bien.
12: Voilà, donc c'est vrai que ma petite belle-fille m'avait surnommée la farfelue.
9: Okay.
12: C'est bien.
9: Alors, tu as travaillé dans le tourisme, là, t'es retraité, t'étais à l'accueil de la forteresse de Mornas. Alors toi, tu vas savoir, parce que Mornas, figure-toi, quand j'étais petite, c'était l'étape avec mes parents pour aller en Espagne. On dormait dans cet hôtel qui est au pied de la montagne, là. Comment il s'appelle? Comment s'appelle cet hôtel, s'il existe toujours?
12: Eh ben, s'il existe toujours, ça pouvait être le manoir.
9: Eh ben voilà.
10: C'est ça.
9: Merci.
12: Ça pouvait être le manoir.
9: Que j'avais peur la nuit qu'il y avait des armures dans tous les couloirs.
10: C'est perdu de vue cette émission, Jacques Pradel.
9: Alors, est-ce que ça existe toujours, ce magnifique hôtel?
12: Ça existe toujours. Manoir existe toujours,
9: Alors, tu étais à la forteresse, justement, de Mornas. Et alors, il paraît que tu étais en costume du 12e siècle.
12: Du 12e.
9: Et qu'on t'appelait Dame Cunégonde.
12: Ben, ça arrivait, mais bon, donc moi, peu importe, j'avais beaucoup de visiteurs, que j'osais pas, pour certains cas, quand même, à qui, ceux qui m'appelaient Dame Cunégonde, j'osais pas leur répondre,
9: morte-couille,
12: parce que.
9: Morte-couille, bah oui, c'est mieux morte-couille.
12: Si j'avais été tentée de me faire voir le contraire, j'aurais été bien embêtée.
9: Ok, alors on va jouer tout de suite et on va tout de suite marquer un premier point Dame Cunégonde. Dans la ville d'Albi, on a organisé le championnat du monde de rembobinage de cassettes. Est-ce que c'est vrai ou faux? Top chrono, 5 secondes. À Albi, on a organisé le championnat du monde de rembobinage. Tu dis quoi, faux?
12: Faux.
9: Et non, c'est vrai. Et oui, à Albi, dans le Tarn, la magnifique ville d'Albi, on a fait un petit salon dédié à la pop culture des années 80. Et les candidats devaient rembobiner une cassette. Voilà.
10: C'est comme ça. Bah oui. Bon, bah on va quitter le Vaucluse un instant et on va aller en Bretagne accueillir Alexandre. Bonjour Alexandre.
13: Bonjour Eric.
10: On est bien en Bretagne. Avec toi, on est où en Bretagne?
13: On est dans les Côtes d'Armor, la frontière des Côtes d'Armor et du Finistère.
10: Et tu habites où? À Plestin-les-Grèves. T'es un vrai Breton, t'es né en Bretagne, t'es vraiment de là-bas?
13: Non, je suis pas vraiment de là-bas, à la base je suis de région parisienne.
10: Ah, tu es parti en Bretagne pourquoi? C'est pour le boulot ou c'est parce que tu étais tombé amoureux de la Bretagne, ce qui pourrait se comprendre?
13: J'allais en Bretagne depuis que je suis tout petit en vacances, donc je suis tombé amoureux du coin. Et du jour au lendemain, j'ai voulu tout lâcher et venir en Bretagne et je suis pas resté là-bas.
10: Et j'ai l'impression que tu ne le regrettes absolument pas et que tu as l'air très heureux.
13: Pas du tout, au contraire.
10: Bon, tant mieux. Alexandre, 37 ans, t'es en couple avec, comment s'appelle madame ou mademoiselle? Enfin, madame, je sais pas si vous êtes mariée. Amélie, vous êtes mariée?
13: On n'est pas mariée.
10: Paxé, un truc un peu,
13: Union libre, voilà.
10: Rien fait devant la République. Ok.
13: Pas pour l'instant, en tout cas.
10: Ça viendra, ça fait partie des projets, j'ai l'impression. Déjà un enfant, quel âge a-t-il?
13: Il a 5 ans.
10: 5 ans. Comment il s'appelle?
13: Noé,
10: ça va? Noé, il est quoi? Il passe en grande section là l'année prochaine?
13: En grande section, c'est ça.
10: C'est super. Et puis un petit chien à la maison pour accompagner toute la famille. Comment s'appelle ce chien?
13: Un petit chien, c'est Voltage.
10: Ouais, c'est quoi comme chien?
13: C'est un Rottweiler.
10: Ah oui. C'est pas un petit chien, ça, quand même, Rottweiler.
13: Non.
10: Si, ouais. Voltage. Alex, pour tout le monde, bienvenue. Alex, qui est couvreur depuis 18 ans, mais qui voulait DJ, Alexandre. Mais alors, tu as un peu des platines quand même à la maison, même si t'es pas devenu DJ, tu fais un peu du son ou pas?
13: En général, non. Moi, je fais des soirées, je fais beaucoup d'animation dans les mariages.
10: Ah, ouais. Tu sonorises, tu mets l'ambiance dans les mariages.
13: Je sonorise, l'éclairage, sonorisation pour les mariages.
10: Mais t'es pas derrière le micro, tu dis pas tu fais pas ça, toi?
13: Si, ça m'arrive aussi.
10: Ok, très bien, tu pourras peut-être nous le faire avant la fin de l'émission. Alexandre, on va jouer pour t'offrir un premier point avec une question. Est-ce que tu aimes le ski?
13: Pas spécialement, j'en fais pas. En Bretagne, il y a un peu de route.
10: Les stations de ski en Bretagne sont pas réputées. Le ski est le plus dangereux de tous les sports. Je l'affirme. Est-ce que c'est vrai ou faux? 5 secondes pour réfléchir à cette question. Le ski est le plus dangereux de tous les sports. Le chrono est parti.
13: Je dirais faux, moi.
10: T'as raison, le ski impressionne, mais c'est pas le sport le plus dangereux. Selon plusieurs études, des disciplines comme l'équitation ou alors des sports mécaniques peuvent provoquer des blessures qui sont bien plus sévères. Voilà, donc c'est pas le ski a priori. Ce qui fait déjà un point, Alexandre, bien vu.
9: Allez, Christine, tu vas te rattraper, je le sais. Et donc Alexandre a un point. Et là, nous, on va partir avec... vous écoutez ici, vous allez écouter Jeanne Birkin. Ex-fan des 60s, petite puppy doll. Voilà, je chante extrêmement bien. Voilà, tout de suite, mes chéris.

0: sur ici.
1: Eh ouais.
0: Bah ouais. Bah quoi?
1: Justin.
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1: Mais moi j'aime tous les techniciens, mais j'ai des chouchous, mais je les aime tous.
0: Justin, c'est celui qui aime bien les frites à midi, hein, généralement.
1: Non, Justin, il est Justin Bieber. Ouais. Il travaille très bien, Justin. Allez, nous sommes avec Christine et Alexandre. Oui. Christine qui joue avec Issy Vaucluse, qui est mariée à notre ami Patrick, qui est retraitée, qui faisait des... Elle était à l'accueil de la forteresse de Mornas, souvenir cher à mon cœur. Et alors, petite, tu voulais être coiffeuse ou maîtresse? Rien à voir.
4: Oui, rien à voir. Mais ça, c'est, je veux dire, aller dans les années 70, donc quand j'étais petite, c'était un peu toutes les gamines, on était toutes un peu pareilles. Qu'est-ce que tu veux faire plus tard? Ah, bah, moi, je serai coiffeuse, ah, bah, moi, je serai maîtresse. Ouais. Mais bon, voilà, j'ai rien fait de tout ça. Et avant de travailler dans le tourisme, dans l'hôtellerie, j'ai travaillé 17 ans en blanchisserie industrielle. Ah, et oui. Là, j'ai compris que moi, les gens me manquaient, quoi.
1: Bah,
4: il me fallait du contact. Et du coup, j'ai fait une reconversion professionnelle. Et puis voilà, donc je me suis régalée.
1: En dame Cunégonde. Oui, regarde.
4: Pas de suite. Pas en dame Cunégonde de suite. Juste, Valérie, tant que peut-être il m'écoute, je peux passer un petit bonjour à mon petit-neveu, à ma petite-nièce.
1: Mais vas-y, mon chat, n'hésite pas.
4: Alors, donc, déjà, vite. Alors, je salue tous ceux qui me connaissent, qui m'écoutent, c'est sûr. Et puis, je salue aussi mes neveux et nièces qui sont sur Roanne, dans la Loire, dans le 42. Et notamment, je fais des gros bisous remplis d'amour à Léna et Aaron.
1: Eh ben, voilà.
4: Voilà. Voilà.
1: Alors, c'est fait. Ok. Alors, il paraît que on a, comme dans la chanson de Albert de Paname, on cultive
5: des tomates, mon amour.
1: Alors, ça cultive des tomates dans le Vaucluse?
4: Oui, un peu. Oui, bien sûr. Mais en fait, ça, c'est des mondes dans mon jardin. Il y a des bonnes tomates, effectivement. Mais dans Vaucluse, et à Piolenc notamment, c'est l'ail.
1: Ah oui, l'ail.
4: C'est l'ail. Voilà.
1: Alors, tu vas marquer ton premier point. Je le sais maintenant. OK? C'est parti pour le premier point. OK?
4: J'écoute.
1: Tiens, je te mets un petit coup du centre. Une
5: dinguerie, ma fille, ça la pira. C'est une intrigue, on vient des zones tribales.
1: Allez, c'est une dinguerie, 113. Alors, le mot dinguerie, tu sais ce que c'est quand on dit c'est une dinguerie? Alors, le mot dinguerie entre dans le Petit Larousse en 2027. Hein, c'est vrai ou faux?
4: Le mot dinguerie, non, il doit y être déjà.
1: Alors, est-ce qu'il rentre ou pas, vite?
4: Non.
1: Non? Eh ben si.
4: Oh merde.
1: Eh ben merde.
4: Pardon. Si.
1: Non, il n'y est pas déjà, effectivement. Non, il va y rentrer, mais il n'y est pas déjà. Eh ben écoute, c'est pas grave.
4: Mais c'est ballot, ça. Hein.
1: Ah, c'est ballot.
4: Alors là, Valérie, va falloir faire quelque chose. Hein.
0: Oui. Alexandre, tu le savais, toi, bien sûr, que dinguerie arrivait en 2027. Bien sûr, Alexandre.
6: Je ne le savais pas non plus.
0: Et l'honnêteté même, voilà. On n'a même pas parlé du Dami d'Hollande aujourd'hui. Bienvenue dans le Dami d'Hollande, Alexandre, en tant que citoyen d'honneur.
1: Attends, il n'a pas rempli son formulaire.
0: C'est vrai, on vous rappelle que le Dami d'Hollande a été inventé par...
1: Guy
0: avec
1: Mais que Nicolas nous a fait un hymne.
0: Oui, vous voulez un extrait de l'hymne?
1: Vas-y. Hein.
0: Je suis sûr qu'on l'a sous le coude, allons-y.
5: Dami d'Hollande, Dami d'Hollande.
1: Joyeux des continents. Eh oui. Avec des pinceaux géants. Ah, Nicolas,
0: alors, tu t'appelles Universal, tu t'appelles Sony, fais quelque chose, enregistre ce single, c'est le tube de l'été. Alexandre, qui a 37 ans, qui habite dans les Côtes d'Armor en Bretagne, et qui bricole, Alexandre. Eh oui.
1: Ah, voilà.
0: Voilà, c'est d'autant plus qu'il est membre du Dami d'Hollande, donc forcément.
1: Ah oui, t'es obligé d'être dans le Dami d'Hollande si tu bricoles. Hein.
0: Qu'est-ce que tu bricoles? Tu fais quoi? T'es plutôt team peinture, team carrelage? T'es quoi, toi?
6: Team touche à tout, on va dire que je fais un peu de tout, sauf de la plomberie. Voilà, je peux tout faire, de la peinture, du carrelage, du placo, tout, sauf de la plomberie.
1: C'est très dur, la plomberie.
6: Ouais, c'est un métier, voilà.
0: Alors, ce générique, est-ce que vous pouvez me le remettre? Parce que ça serait pas ce générique d'une émission qu'on va revoir à la rentrée sur M6, Valérie?
1: Peut-être, on ne sait pas.
0: Déco, il me semble que ça, sur M6, vous allez l'entendre
1: à la rentrée. Peut-être, je m'entraîne à maroufler avec mon déambulateur.
0: Alexandre Jardine aussi s'occupe de l'entretien. Monsieur a 4000 mètres carrés de jardin.
1: Ah oui, c'est pas un petit jardin.
0: Ça. Ah non, mais c'est un entretien de dingue, là.
6: Il y a du boulot, c'est tous les week-ends.
0: Tu mets 6 jours pour passer une tondeuse dans 4000 mètres carrés.

0: Énorme.
1: C'est du boulot. C'est du
0: boulot. Ouais, et puis tu cuisines un petit peu aussi. T'aimes bien préparer des plats qui mijotent.
1: Par-ci, par-là, ouais, voilà, j'aime bien aussi le soir en rentrant du boulot. Ouais. Me préparer un bon petit plat.
0: T'as quand même une grande particularité qui sent bon l'été, c'est le barbecue.
1: Ah, le barbecue,
2: bah oui, mais qui n'aime pas les barbecues?
0: On peut pas vraiment déclarer la saison du barbecue ouvert, hein, vu de la météo, mais bon.
2: Non.
0: Enfin, ça revient, hein, ce week-end, il va faire très chaud, hein, vous allez voir. Alexandre, nous y voilà avec cette question autour de la cigarette et du tabac.
3: Le tabac, c'est tabou, on en viendra tous à bout. Le tabac, c'est tabou, on en viendra tous à bout.
0: Tu fumes, Alexandre, ou pas?
1: Eh ben, malheureusement, oui.
2: Bah, chez moi aussi, hein, c'est horrible. Hein.
0: Ouais. Au Royaume-Uni, en Angleterre, donc au Royaume-Uni, une loi veut empêcher à vie les jeunes qui sont nés après 2008 d'acheter des cigarettes, d'acheter du tabac. Est-ce que c'est vrai ou faux? Top chrono. En Angleterre, une loi voudrait...
1: J'ai la référence et je sais que c'est vrai.
0: Ouais. Bah, t'as raison, surtout si tu l'as entendu, c'est une loi adoptée au Royaume-Uni qui prévoit en effet, c'est bien, hein, que les personnes nées à partir du 1er janvier 2009 ne pourront pas acheter légalement du tabac. Ils appellent ça, c'est l'objectif génération sans tabac. On pourrait s'en inspirer.
2: Bah, c'est sûr que comme c'est des jeunes, hein, ils vont trouver une solution, t'inquiète pas, bien sûr. Alors, Christine, pas de points. Alexandre, 2 points. Christine, là, on va écouter un petit morceau pour onduler nos bolis. Quand on revient, tu marques des points, hein, chérie.
4: Mais c'est évident.
2: Ah ben, c'est super. Allez, vous écoutez ici Come Back to Me, Kenny Williams. On bouge son body, c'est bientôt l'été. Vous écoutez ici, on vous aime, à tout de suite.

0: C'est Come Back to Me, ça c'est bien pour s'ambiancer là. Quelques jours de l'été, c'est pas mal sur ici.
1: Jungle, je sens.
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1: Ici, nous sommes avec Christine et Alexandre. Christine qui... Ah, alors Christine, toi t'aimerais bien déjeuner avec lui.
3: Déjeuner, nos amis de vacances.
1: Merci, ah, tu l'aimes bien Pierre Perret.
4: Ah ouais. Ah ouais, Pierre Perret, ouais. Ouais. Je vais acheter son livre là bientôt parce que franchement, alors, on doit, voilà.
1: Eh ben, bon, alors, est-ce que tu connais la chanson française ou tu n'aimes que Pierre Perret? Non, j'ai vu que t'aimais Soprano, Capéo, tout ça.
4: Oui. Oui, oui, je connais la chanson française, ouais, d'accord. Dieu merci.
1: Là, Dieu merci, parce que là, c'est le quiz musical. Alors,
4: et il n'y a pas que du français.
1: Si, si, enfin, il y a un peu de français, tu vas voir. Il y a deux artistes. Le premier, je vais te le faire écouter, tu auras 10 secondes pour me dire qui c'est. Attention, écoute bien.

0: Alors, qui c'est qui chante?
1: Gaëtan Roussel, il me semble.
0: Gaëtan Roussel, il te semble? Eh bien, écoute.
1: Ouais.
0: Il te semble que c'est. Bonne réponse!
2: Elle est forte, hein?
0: Ah, elle est forte. Elle est très forte, Cricri. Alors.
1: J'écoute ici Vaucluse et ils en passent plein des titres.
2: Exactement.
0: Bravo. Alors, attention, le deuxième titre, ça devrait pas poser de problème, parce que c'est vraiment un tube de quand on était jeune. Tiens.

0: Allez, qui c'est qui chante?
1: Kylie Minogue. Comme ça, Kylie Minogue.
0: Est-ce que c'est une bonne réponse, Kylie Minogue?

0: Alexandre, ma Christine, tu as 2 points.
1: Alexandre, je sens qu'elle a un bon niveau quand même là.
2: Ça s'entend, oui, j'ai entendu hein. Ça, oui. Là, oui.
1: Ouais, alors, je voudrais quand même rappeler que tu voulais être DJ, qu'aujourd'hui tu sonorises, que tu mets l'ambiance dans les mariages. C'est toi qui envoie les 10, donc me dis pas que, voilà, t'es quand même connaisseur, ça devrait aller.
2: J'espère, on va voir ça.
1: Bon, bah, on va voir ça dans un instant. Je vais juste parler de ta petite manie, parce que, oui, enfin, petite, t'es maniaque, hein, quand même, comme garçon.
2: Oui, je suis assez...
1: Par exemple, tu peux pas te coucher si la cuisine est pas rangée. Ça, c'est...
2: Ah non, s'il y a de la vaisselle ou quoi, c'est... Non. Je ne pourrais pas dormir avant que le ménage soit fait, au moins un minimum rangé.
0: Ah mais attends, voilà. Ça c'est pas maniaque, parce que moi je suis pas maniaque et je ne dors pas si j'ai pas
1: de
0: rangé.
1: Si la vaisselle n'est pas faite.
0: Ah mais moi si j'ai invité des potes...
2: C'est pas maniaque, mais ordonné.
1: Ouais. Faut que tout soit rangé, t'es ordonné.
0: Mais oui.
1: C'est pas tout à fait maniaque, je reconnais. Bon, c'est pas grave, on t'aime quand même. Voici ton quiz musical, il y a 2 artistes. Ah bon, bah t'as compris, il y a 1 point par bonne réponse. Allons-y, voici le premier. On s'en fout.

0: s'aime pas, et puis tant pis.
1: Oh, sans fou, pardon. Top chrono. Qui chante? Comment?
2: Benabar.
1: J'ai pas entendu.
2: Benabar.
1: Oh, c'est vraiment dommage, Alexandre, ça coupe là.
3: T'es hyper drôle, toi.
1: T'es hyper marrant. Mais j'ai pas eu de blague.
3: T'es hyper marrant, toi. Hein,
1: bah, bien sûr que c'est Benabar.
3: Oh là là là, les ta-ta-ta-la-la.
1: Ah bah on a mangé du clown, madame.
3: Ah bah oui, bah ça.
1: Parce que Benabar, nom de clown, il le doit, son nom d'artiste, à ça. C'est un nom de clown parce qu'il faisait du cirque dans sa prime jeunesse, Benabar.
3: C'est vrai, Eric Manœuvre.
1: Ben voilà, Alain Decaux raconte.
3: Bien. Alain Decaux.
1: Je sais que vous adorez Alain Decaux.
3: J'adore Alain Decaux.
1: Tu adores ça. On dirait pas, mais ça fait un petit point de plus.
3: Exactement.
1: Et on en a un autre à marquer, voici l'extrait.
2: Facile.
1: Ah si, ben oui, vous êtes DJ, les gars.
3: Facile, la ramène pas trop, toi.
1: Attends. Est-ce que tu peux me le faire, m'annoncer la réponse en mode DJ, comme tu ferais au mariage? On t'envoie un chrono, c'est parti.
2: Bonjour à tous. On va partir avec le son de Phil Collins.
1: Et le titre?
2: J'ai pas de...
1: Et le titre?
3: Allez.
1: In the Air Tonight, oui, c'est Phil Collins.
3: Ah là là.
1: Bah, ça fait 4 points.
3: Hein. Tonight. Tonight. Alors, Christine 2, Alexandre 4. Et là, tout de suite, évidemment, c'est la réclame, mais pas que. C'est aussi l'actualité dans vos régions grâce au 44 local de votre radio ici. A tout de suite, mes chéris. 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
3: Et oui, nous sommes avec Christine qui a 2, Alexandre qui a 4. Je vous rappelle que les candidats cette semaine tentent de se sélectionner pour la finale de vendredi. Le premier prix, c'est un séjour pour 2 personnes à l'occasion de la 65e édition du Mondial, la Marseillaise à Pétanque. C'est un séjour avec un hôtel 4 étoiles, l'hôtel Villa M à Marseille. Plein de cadeaux, des jouets, des polos et puis surtout 100 euros de carburant pour y aller. Si vous ne gagnez pas ça, vous gagnez bien évidemment la cafetière Malongo 32 dosettes, 6 verres en verre. On reprend la compétition. Alors, notre Christine qui joue avec ici Vaucluse, hein, qui est retraitée, qui était à la forteresse de Mornas, eh bien, elle fait aussi partie de SOS Amitié à Avignon. Alors, ouais. Ça veut dire quoi? Qu'est-ce que ouais. Tu fais exactement?
8: Eh bien, nous sommes des écoutantes, voilà, pour apporter du réconfort aux personnes qui sont vraiment en détresse, psychologiquement parlant, moralement parlant, des personnes qui peuvent être seules, et des personnes quelquefois qui ne sont pas seules, mais qui ont des choses à dire, à confier, et qui ne peuvent pas parler de ces choses-là à n'importe qui, à tout le monde. Donc, ces personnes nous appellent pour déposer ce qu'ils ont. Et nous, en tant qu'écoutants, on se doit de faire au mieux pour que, à l'issue de l'écoute, la personne se sente un peu mieux. Donc, on ne donne pas de conseils, on n'est pas psychologue, on ne donne pas non plus de directives. On a simplement beaucoup d'empathie pour ces personnes. Vraiment, l'échange est axé sur ce que dit la personne et on fait de notre mieux pour faire retomber un peu l'angoisse, les tensions et qu'ils se sentent vraiment écoutés. Et voilà, ben ça, et aidés par la même.
3: Eh bien, ça, c'est bien. Alors, ça, c'est. Tu fais ça 20. Tu essayes de faire ça 20 heures par mois. Quand tu ne fais pas ça, tu cuisines. Tu adores cuisiner. Mmh. Tu fais plein de trucs. Et tu aimes bien aussi les jeux, parce qu'il paraît que tu as participé aux 12 coups de midi.
8: Oui, je suis même allée danser avec Jean-Luc ce jour-là, Il est génial, lui aussi, comme animateur.
3: Eh ben super. Eh ben écoute, j'espère que tu vas maintenant gagner 3 points de plus avec la question à choix multiple. Je te pose la question, je te fais des propositions, tu auras 10 secondes pour me donner ton choix. Alors, tiens, une petite ambiance. Éteins la lumière, trouve-moi ton côté sombre. Axel Bauer, éteins la lumière. Alors écoute bien, Christine, à quel siècle correspond le siècle des Lumières? C'est quel siècle, le siècle des Lumières? Le 16e siècle? Le 17e? Le 18e? Le siècle où Éric Bastien est né, c'est-à-dire
1: l'ère
3: préhistorique. Allez, c'est quoi le siècle des Lumières? 16, 17, 18 et l'ère préhistorique. Top chrono, 10 secondes.
8: 17e, je pense.
3: Ah là là là là, et tu t'es planté de 100 ans, hein. C'est le 18e. C'est le siècle où il y a Voltaire, Jean-Jacques Rousseau qui vont défendre la raison, la liberté de penser. Et voilà, donc, eh bien non, c'est tout, pas de points, tu restes à deux.
1: Alexandre qui joue en Bretagne, à Plestin-les-Grèves, c'est dans les Côtes-d'Armor. Dis donc, si tu dois aller à Marseille, c'est pas à côté, ça te fait une petite trotte quand même, hein. Pas à côté.
0: Oh, j'ai mes parents qui sont pas trop loin de Marseille, à 1h30 de Marseille,
1: c'est
0: donc ça fera l'occasion d'aller les voir.
1: Ils sont où? Ils sont où exactement?
0: Ils sont à côté de Nîmes.
1: Ouais, d'accord. Ok. Elle est pas loin en plus, notre amie Christine, parce qu'elle est à Avignon, là, pour le coup. Marseille, elle y va quasiment en voisin. Mais cela dit, ouais, le sud, y va souvent, bah, j'imagine, parce que, voilà, t'as la famille qui est là-bas, dans le sud de la France.
0: C'est vrai que c'est ça. Ouais.
1: T'as pas voyagé à l'étranger, toi? T'as très peu pris l'avion, voire quasiment pas, d'ailleurs?
0: Non, je prends l'avion, mais c'est pour rester, pour aller en Corse, ou voilà. Ah oui. Vraiment, non, voilà.
1: Tu sais déjà ce que tu fais cet été, d'ailleurs?
0: Je vais être pas mal d'animations, pas mal de mariages déjà, donc je vais être pris pour bouger cet été.
1: Ok.
0: Donc en général, moi je bouge plus fin d'année, vacances de Noël. Ou...
1: D'accord, ouais, tu fais ça un peu en décalage, parce que l'été, oui, j'imagine qu'il y a pas mal d'animations, bah tant mieux, un sud travail en Bretagne, ça c'est top. Alors, un petit mot pour dire que toi, si tu pouvais déjeuner avec quelqu'un là à 13h, ce serait lui.
9: Alors, on n'attend pas Patrick.
1: On irait faire un petit tour du côté du camping des Flots Bleus, tu adores Franck Dubosc.
0: Oui, j'adore Franck Dubosc. C'est un acteur que j'apprécie énormément, ouais.
1: Eh ben écoute, je t'invite à revoir la ref entre Valérie Damidot et Franck Dubosc, un entretien en tête-à-tête sur des coussins de velours vert.
3: Oui.
1: Et j'en profite pour rappeler que dès aujourd'hui,
3: exactement,
1: sort une nouvelle ref. Tu veux peut-être nous en dire un petit mot, Valérie?
3: C'est Jean-Phi Janssen. Effectivement, tu peux revoir Patrick, hein, alias Franck. Mais aujourd'hui, sort la nouvelle ref avec Jean-Phi Janssen qui va bien nous émouvoir et bien nous faire rigoler.
1: Parfait. Un dernier petit mot sur un talent totalement inutile, ambiance de yoga. Tu es très souple. Et cette souplesse te permet de faire quoi?
3: Bah, c'est pas inutile, hein.
0: De passer partout. Vraiment, des accès inaccessibles. À chaque fois, j'arrive à passer. Je suis assez souple et fin.
1: Tu sais faire surtout quelque chose qu'avec Valérie, on essaye depuis des années.
3: Ah non, moi, je sais le faire.
0: Ah oui.
1: Tu sais faire mettre le pied.
3: Derrière la tête,
0: pas de soucis, ça. Voilà.
1: Je veux des images.
3: Bah, y a pas d'image, c'est pour ça que j'ai fait danser avec les stars, mon gars, c'est que je suis souple.
1: Ça me paraît tellement fou d'arriver à mettre son pied derrière la tête.
3: Bah non.
1: Bon, écoute, bravo, faudra m'expliquer comment on fait. Voici ta question. Non mais franchement, j'ai aucune. Enfin voilà, ça me paraît complètement dingue. On va jouer avec justement un jeu de société.
10: La partie de puissance 4 était plutôt mal engagée.
1: Jean-Grégorien, c'est Vincent Deberme qui chante le Puissance 4. Parlons du Puissance 4, tu connais le jeu Puissance 4, tu as forcément joué à un moment donné. Combien y a-t-il de cases dans une grille de Puissance 4? Oui, il y a de cases. Ouais, je te fais des propositions. 36, 42, 48. C'est Valérie qui choisit à chaque partie. Top chrono, 10 secondes. Est-ce qu'il y en a 36, 42, 48 ou c'est Valoche? Elle dit, bah voilà, moi j'en veux tant, c'est comme ça, c'est comme ça.
0: 48,
1: partirait sur 48. 48. Oh, c'est 42. 42. Ah, le jeu qui compte 7 colonnes, tu vas pouvoir vérifier, et 6 rangées, soit 42 cases au total.
3: Aïe. Voilà.
1: Ah oui, mais puissance 4. Ah oui, mais pas puissance
3: 4. Voilà. Bon, Christine, tu as 2. Alexandre, tu as 4. Pas mal. Pour l'instant, c'est bien. Il reste encore la question cash, le bingo, enfin tout ça, quoi. C'est pas, voilà. Mais là, tout de suite, nous partons avec un duo. Un duo de chanteurs et chanteuses.
1: Ah.
3: Et oui, nous.
1: Laissez-nous deviner.
3: Marc Lavoine et Bambou.
1: Ah, bah, on peut plus deviner.
3: Bah, dis-moi que l'amour.
1: Ah oui.
3: Tu te rappelles de cette chanson quand même?
1: Je l'adore.
3: Nanana. Vous écoutez ici, on vous aime. Dis-moi que l'amour. À tout de suite.

0: Bambou.
1: Bambou. Écrit
0: Marc Lavoine.
1: Et Marc Lavoine.
0: Bien sûr.
1: Jungle.
0: Sur ici.
1: Bien sûr.
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1: Et nous sommes au taquet avec Christine qui a 2, Alexandre qui a 4. Ah Christine.
3: Dis-moi alors, que l'amour ne s'arrête pas.
1: Bah, hey, tu,
3: ça,
1: ah ben bah, t'attends, c'est ta chanson parce que dis donc, j'ai fait un petit peu longtemps que t'es avec ton patoche.
3: Ah mais bien sûr, ça va faire 25 ans.
1: Et voilà, tu l'as rencontré, il était client dans l'hôtel où tu travaillais. T'avais 38 ans, il en avait 36. Tu discutes ouais. avec lui et... Alors, qu'est-ce qui s'est passé?
3: Il m'invite au restaurant.
1: Oh my God. Et alors?
3: Dans un gastronomique.
1: Oh papa, est-ce que tu te rappelles ce que vous avez mangé?
3: Ah non, absolument pas.
1: Oh bah alors
3: je me rappelle du nom du restaurant.
1: Ah.
3: Lou Bergamoutier.
1: Ah oui,
3: c'est provençal.
1: Ah oui, bon bah
3: voilà, c'est la bergamote, Lou Bergamoutier.
1: D'accord.
3: Déjà c'est ça. Voilà.
1: Et alors après le dîner, il y a eu bisous, il y a eu quoi? Allez.
3: Rien, pas tout de suite, non, on est rentré. Il était assez réservé. Bon, voilà. Je l'ai invité à venir boire quelque chose quand même dans mon entre guillemets pseudo studio qui faisait chambre en même temps, quoi. Voilà. Ouais. Oh, il m'a dit non et tout. Et puis là, moi, je disais, ah, mais tu peux pas le laisser partir. Donc, je l'ai regardé. Je me suis approchée de lui. Je lui ai dit, toi, t'as vraiment le visage de quelqu'un à qui je ferai tout le temps des bisous.
1: Oh my God!
3: Et je lui ai fait un bisou.
1: Oh là là.
3: J'ai osé, mais je lui ai dit, et 25 ans après, je lui fais toujours plein de bisous d'amour.
1: Alors, voilà. Ce qui me fait rire, c'est que ça fait donc 25 ans que vous êtes ensemble, 10 ans que vous êtes mariés. Il a attendu 15 ans avant de te demander en mariage. Okay. Et alors, la demande en mariage, elle s'est faite un soir d'été. Tout le monde est là. Ça va qu'à ses activités. Toi, t'épluches des carottes. Lui, il passe l'aspirateur. Et alors, qu'est-ce qui s'est passé pendant que t'épluchais les carottes?
3: Ah, ben écoute, tout d'un coup, il a arrêté l'aspirateur. Il est venu vers moi. Il s'est mis à genoux. Et il m'a dit, est-ce que tu veux m'épouser? Et là, j'ai éclaté de rire.
1: Ah bah oui, parce que l'épluchage de carottes et l'aspirateur, c'est hyper...
3: Alors, il me dit, tu veux pas? Et ça fait tellement longtemps que je t'en parlais que tu voulais pas, ben moi j'y pensais plus.
1: Eh ben voilà.
3: Mais bien sûr que si que je veux, et le jour où on se mariera, mon chéri, ce n'est pas un oui que je dirais devant monsieur le maire, c'est trois oui.
1: Oh.
3: Et effectivement, ce jour-là, le 16 avril 2016, j'ai dit oui, oui, oui.
1: Eh ben voilà, comme ça, si on ne savait
3: même.
1: Pas. Hein, si tu... Voilà.
0: Et il est retourné passer l'aspirateur juste derrière.
1: Eh ben
0: sûr,
1: voilà, elle a dit oui, il est reparti faire l'aspirateur et toi, t'as fini tes carottes rapides.
3: Non, c'est pas vrai.
1: Non.
3: On est allé prévenir quand même notre fille qui, elle aussi, a éclaté de rire.
1: Eh ben voilà.
3: Elle a aussi 12 ans.
1: Alors, ma chérie, il faut que tu marques ces 5 points. Il faut que tu marques un peu de points. Je vais te mettre, c'est un générique de série télé, on va voir si tu reconnais.
3: Un générique de série.
0: Je me souviens de celui-là.
1: Là. Jean-Pierre et Samantha. Tu te rappelles de cette série, Ma sorcière bien-aimée?
3: Un peu, Ma sorcière. Bah oui, Ma sorcière bien-aimée, ouais. Bah ouais. Un peu quand même. Ouais.
1: Avec Andorra, la belle-mère insupportable. Alors écoute bien. Dans la série Ma sorcière bien-aimée, quelle partie de son corps Samantha doit-elle remuer pour faire de la magie? Dans la série Ma sorcière bien-aimée, quelle partie de son corps Samantha doit-elle remuer pour faire de la magie? Top chrono, 10 secondes.
0: Voilà.
1: Qu'est-ce que t'as dit?
3: Son nez.
1: Son nez.
0: Elle l'a dit sur le gong, ça va.
1: Allez, je te le prends, ça fait bien sûr que c'est son nez. 2 plus 5, ça fait 7.
0: Bon, Alexandre, c'est un peu Jean-Pierre, hein, c'est un peu Jean-Pierre dans Ma sorcière bien aimée, parce que lui, on l'a rappelé, il faut que tout soit propre, que tout soit bien rangé.
1: Jean-Pierre, il en branle pas une, je te signale.
0: Il fout rien, Jean-Pierre.
1: Jean-Pierre, c'est le mec des
0: années
1: 50.
0: Jean-Pierre fout
1: rien. Mais rien, il rentre, il fait qu'est-ce qu'on mange. C'est Samantha qui fait tout. C'est Jean-Pierre.
0: J'ai convaincu que d'un coup de baguette de magie
1: mais
0: ou un truc de machin.
1: Jean-Pierre ne fait rien du
0: Jean-Pierre
1: tout.
0: Jean-Pierre ne fout rien.
1: Rien.
0: Alexandre, tu n'aurais pas pu jouer dans Ma sorcière bien-aimée. Voilà. Je suis désolé parce que toi, voilà, on est d'accord, on est dans l'ordonnerie. Dans l'ordonnage. Je sais pas comment ça se dit. Parlons de ta rencontre. À Parce que là, on a eu quand même une très très belle histoire d'amour avec Christine. Moi, j'aimerais qu'on parle de ta rencontre avec Amélie. Et je ne sais pas si Jean-Pierre, alias Alexandre, va pouvoir nous la raconter, car on me dit qu'il n'est plus en ligne avec nous.
1: Mais c'est magnifique,
0: un
1: ça.
0: Un petit sabotage pour cette émission. Je vous dis rapidement.
1: Puis, allez, raconte-nous le temps.
0: La rencontre avec Amélie, déjà, s'est fait sur un site internet.
1: Ah,
0: ça y est, elle est de retour.
1: Appli de rencontre.
0: On est sur une appli. On se rencontre comment? On peut savoir, Alexandre, comment ça se passe au début?
4: J'étais sur une appli de rencontre.
0: Ouais.
4: Et je suis tombé sur un profil. Voilà, quelqu'un qui m'intéressait bien. J'avais pas envie de payer l'application de rencontre pour pouvoir discuter avec cette personne.
0: Il est merveilleux.
4: Je suis.
0: Ok.
4: Donc j'ai fait ma petite recherche sur les réseaux sociaux.
0: Oh, il est mal.
4: Et elle m'a répondu. On s'est rencontrés à la plage. Et depuis, je suis avec elle depuis 8 ans.
0: Oh là là, premier rendez-vous à la plage. Deuxième rendez-vous, Alexandre l'a invité à venir dans une soirée en famille et tout s'est passé naturellement.
1: Huit ans qu'ils sont ensemble.
0: Mais alors, quand vous avez été un tout petit peu plus loin, est-ce que tu lui as dit que tu savais mettre ton pied derrière ta tête?
4: Non, pas la première rencontre.
0: Je pense qu'elle
4: l'a vue par elle-même.
0: Elle l'a vue par elle-même.
1: Bah, évidemment.
0: On ne veut pas savoir. Bien. Nous allons jouer à présent avec ta question cash. Elle vaut 5 points. Ça serait bien de la marquer. Ça te permettrait de prendre la tête. Elle est à combien là déjà,
1: 7.
0: Christine? Ça te permettrait de prendre la tête. Alexandre, petit extrait.
5: Cavalier gigoté par Louis Remy.
0: Éliminé, c'est une pub d'antan. Quelle marque d'eau minérale était associée au slogan qu'on vient d'écouter d'ailleurs? Buvez éliminé. Top chrono, 10 secondes. On cherche une eau minérale.
4: Bon, buvez éliminé.
0: Vous jouez aussi, vous qui écoutez l'émission. Il s'agit de... Ah non.
4: Evian.
1: Ah bah c'était l'un ou l'autre.
0: Hein. Ouais. Non, c'était Vittel. Buvez éliminé, c'était Vittel avec ce slogan qui a marqué des générations de publicité française. On est dans les années 80-90. C'est dommage là.
1: Excuse-moi, c'est Saint-Yor, ça va fort.
0: C'est vrai,
1: avec Patrick Sabatier. C'était magnifique.
0: C'est vrai, exact.
1: Allez, ça fait 7 pour Christine, 4 pour Alexandre. Et là tout de suite, vous vous dites, mais mon Dieu, qu'allons-nous écouter?
0: Mais oui.
1: Nous allons écouter Écran Total, Benjamin Biolay. Vous écoutez ici, protégez-vous. Petit coup de soleil. À tout de suite, mes petits chéris.

0: Écran total avec Benjamin Biolay, c'est un nouveau single, c'est très sympa et ça annonce la sortie en septembre de l'Ultra Bleu qui sera une réédition de son album Le Disque Bleu.
1: Très bien, et bien tout de suite c'est l'heure de la réclame.
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1: Ici, nous sommes avec Christine qui a 7, Alexandre qui a 4. Christine qui joue avec ici Vaucluse, oui. Qui est mariée à Patrick, qui lui a demandé sa main devant les carottes râpées. Voilà. Alors, il paraît...
5: Bon, il m'avait demandé ma main, mais il avait déjà pris tout le reste. Hein.
1: Oui, bah, j'avais bien compris. Lino, il paraît que tu as un défaut, tu ne sais pas te taire et tu parles sans réfléchir à l'impact que ça peut créer.
5: Des fois. Bah, je m'assasie avec le temps, hein, mais c'est pas facile. Hein.
1: Oui.
5: Bah, et ouais, je suis assez, assez trop des fois spontanée, ouais.
1: Ah, je sais, je suis pareil. C'est pas facile tous les jours. Écoute, oui.
5: Voilà. On se refait pas, hein.
1: Ben non. Alors.
5: On s'améliore.
1: On essaye. En tout cas, on essaye de. Hein, voilà. Il paraît que t'as un talent inutile. Tu lis les mots de droite à gauche.
5: Complètement.
1: De droite à gauche. Bah, c'est marrant, remarque.
5: Oui,
1: bah c'est super.
5: Comme Valérie, ça donne air et lave.
1: Eh ben voilà. Eh ben voilà. Super.
5: Eric, c'est facile, c'est
1: oui.
5: Ciré.
1: C'est ciré, ouais.
6: Ciré, ouais.
1: Comme un ciré jaune.
6: Voilà, c'est ça.
1: Christine, c'est Inet Cirque. Alors Inet Cirque, pour t'encourager à gagner le bingo, je vais te mettre un petit coup de soprano.
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1: C'est bien d'actu, hein, puisque le cadeau, c'est Marcel.
5: Allez.
1: Alors, écoute bien. Ce bingo est un bingo qui va parler de choses qui piquent, que ce soit dans ta bouche, des choses que tu mets en bouche et qui te piquent, ou des choses que tu touches et qui te piquent, mais pas des insectes. Tu vois, c'est juste quand tu mets la main ou la peau sur quelque chose, qu'est-ce qui pique ? Qu'est-ce qui pique quand tu le mets dans la bouche ? Attention, top chrono, 10 secondes.
5: Alors, le piment, le chardon, le hérisson, le poivre.
1: Et il y en a quatre.
5: Chorizo.
1: Il y en avait quatre. Il y avait les orties, les épines de rose, les oursins, l'épingle à nourrice, la moutarde, le wasabi, le curry, l'ail.
5: Tu en as. T'as la liste sous les yeux, toi.
1: Oui, mais c'est moi qui l'ai écrite, la liste. Alors, je t'explique, je les cherche, moi, les trucs. Eh bien, 4 points.
6: Bon, Alexandre, Christine disait que Eric, ça se disait ciré à l'envers. J'ai mis mon ciré jaune pour le breton que tu es. Ça, c'est plutôt bon signe. Mmh. Alexandre, oh, un dernier petit mot. Un jour, tu as travaillé sur le toit d'une vieille maison et t'aurais peut-être pas dû parce que la charpente était fatiguée. Et t'es passé au travers.
8: Exactement.
6: Et t'es passé au travers.
8: Je me suis retrouvé à passer à travers.
1: C'est sympa, ça.
6: Oui, mais il y avait du monde qui t'a surpris. T'es arrivé chez quelqu'un, en fait, quoi.
8: Je suis arrivé les pieds pendus dans la salle de bain de la cliente. Donc,
6: Elle n'était pas dans la salle de bain, rassure-moi. Elle t'a juste, voilà, elle s'est rendue compte que tu débarquais dans sa salle de bain.
8: Elle a entendu du bruit, elle a ouvert la porte, elle a vu des pieds qui traversaient le plafond de sa salle de bain.
6: Mon Dieu. Non, bon, on rigole, ça aurait pu être pire, ça aurait pu être dangereux.
8: Ça aurait pu être pire, mais bon, il n'y a pas eu de
6: ouais.
8: De dégâts.
6: Alors, tout va bien. Côté musique, on l'a dit, t'es DJ, t'adores Vianney, Amir, Jean-Jacques Goldman et... Girac avec Andalus. Allez mon Alexandre, il y a 4 points à battre. Il faut donc faire 5 pour encaisser les 10 points et tenter de revenir donc vendredi. On va rester sur ces sensations. Nous cherchons à l'inverse un maximum de choses douces ou sucrées que l'on peut manger ou que l'on touche. On est bien d'accord, Valérie, c'est ça.
1: Des choses douces,
6: voilà,
1: qui sont dans la bouche. Quand on dit douce, c'est sucré, quoi.
6: Que tu manges ou que tu touches. Top chrono, 10 secondes.
8: On peut manger des bonbons, du chocolat, qu'est-ce qu'il y a d'autre, des céréales. De la purée.
0: Bonbon, chocolat, ça va. Céréales, on est. Oui, ça peut être doux, mais c'est pas vraiment sucré.
1: Le miel, le yaourt, le satin, le cachemire, la fourrure.
0: Bah oui, eh oui, le sucre, oui, la soie.
5: Oui.
0: Ah, ça va pas suffire, ça, Alexandre.
1: Eh bah oui, bah non. Ça veut dire, bravo Alexandre, tu as quand même très bien joué, mais c'est Christine qu'on retrouvera vendredi pour tenter de gagner le séjour pour deux pour la 65e édition du Mondial, la Marseillaise à pétanque avec on dormira à l'hôtel Villa M Marseille, un hôtel 4 étoiles. Et puis surtout, on aura 100€ de carburant pour y aller. Il y aura plein de choses à gagner, des boules, des sacs, des polos. Et si on gagnera pas ça, qu'est-ce qu'on gagnera pas?
0: On gagnera la machine à café qui arrivera tranquillement à la maison, directement dans les camions de l'équipe de Joe Malongo qui vous livre et qui vous l'installe. Et le service après-vente.
1: C'est magnifique. Bravo mes petits chéris. Bravo à tous, bravo aux équipes qui ont travaillé avec nous, Céline, Justin, Kinan, et puis Maître Coupez et Sadika, et puis surtout la petite personne à mes côtés.
0: Oui, voilà. M'avait redonné le sourire.
1: Bien sûr, chonchon, dans quel état va-t-il être? Eh bien, je souhaite bon courage à ceux qui vont travailler avec lui cet après-midi, et puis je vous embrasse tous un par un, je vous aime. On se retrouve demain midi au taquet. Bisous.
0: Et c'est Wendy Bouchard qui nous rejoint, bonjour.
9: Hola. Bonjour chers amis, ravis de vous accompagner, de vous retrouver. En dehors de cette actualité, nous allons traverser l'Arctique, chers amis. Une introspection dans le blanc, dans le gel, dans la froidure finalement qui fait aussi beaucoup réfléchir. Et c'est le cas de notre invité Jérémy Régnier qui, après un deuil bouleversant, a voulu se jeter dans cette aventure pour remettre sa vie à plat quelque part. Et c'est très très fort. Ça s'appelle D'un monde à l'autre, les amis.
1: Magnifique, bonne émission.
10: À tout à l'heure, bisous Wendy.
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0: Bonne fête à toutes les Dianes. Nous sommes le 9 juin, mais quelle heure est-il, Valérie?
1: Bonne fête à toutes les Dianes. Vous écoutez ici, et les 13h, je vous aime.
0: Quel talent réuni en une seule femme. Je suis bluffé. Chaque jour, de plus en plus, je suis bluffé. En voici une autre, c'est Wendy Bouchard avec Ma France.
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9: Bonjour, bonjour à tous. Merci d'être à l'écoute de Ma France. Une France qui s'est mobilisée avec ampleur hier pour réclamer l'écoute de la parole des enfants et la priorité aux plaintes pour viol. Le rapport des ministères est accablant sur l'affaire de Liana. La mère de Rosa, qui a accusé de viol l'été dernier le meurtrier présumé de la collégienne, va porter plainte contre l'État. Et les voix s'élèvent pour le vote d'une loi intégrale sur les violences sexuelles. Notre invité est à l'origine de ce texte et en direct dans Ma France, dans quelques instants. À la une encore, de nouvelles plaintes pour viol contre Patrick Bruel en garde à vue prolongée jusqu'à demain. Attention à la grève des cheminots qui paralyse le trafic dès 20h ce soir. Un TGV sur 3 annulé comme un Transilien sur 2. Pour leur dernier match de préparation avant le Mondial, les Bleus ont battu l'Irlande hier 3-1. Ils s'envolent demain matin pour les États-Unis. Au cœur de vos régions, cet avis de sécheresse déjà dans la Creuse. La situation alerte les agriculteurs. Et puis cette seconde vie pour les chevaux du cirque Alexis Grus dans le Vaucluse à Piolenc. Pour les personnes handicapées et les femmes atteintes de cancer, ils développent l'équithérapie. Et puis on partage ce film documentaire comme une introspection d'un monde à l'autre. Comment transformer une épreuve ou un deuil en se confrontant à une aventure de l'extrême, la traversée de l'Arctique en espèces. Jérémy Régnier a voulu le faire avec l'explorateur Laurie Lag, nos invités. 60 400 Français, très exactement, étaient rassemblés dans plus de 160 villes du pays hier, selon le ministère de l'Intérieur. Des millions par l'esprit, pour dénoncer les faillites de la justice dans la mort de Liana et plus globalement le traitement des violences sexuelles et les violences sur les enfants. Ce chiffre, cette réalité témoigne de l'indignation qui nous rattrape tous et qui a donc soutenu cette mobilisation tout près de chez vous. Ce tour d'horizon est signé Faustine Calmel avec les reporters du réseau ICI.
12: De Nîmes à Dunkerque, de Grenoble à Quimper, ils étaient des milliers, des femmes pour beaucoup venues spontanément, portées parfois par la colère. Pour Fiona à Nancy, le meurtre de Liana est le cas de trop.
13: Ça fait des mois qu'on voit des prédateurs dans les écoles, des prédateurs dans les centres de loisirs, là, des prédateurs dans les rues, tout court, et personne ne fait rien.
12: Sur les pancartes, un peu partout les mêmes mots. plus jamais cela. Justice, réveille-toi. Le système mis en cause doit se réformer. C'est le message que Nathalie a voulu partager à Cherbourg. Portrait de Liane attendu à bout de bras.
10: Que la justice fasse son travail, que les lois sont changées, que les procédures soient moins longues et que quand il y a des avertissements de viol ou d'attouchement sexuel, eh ben, ce soit pris en compte aussitôt. On ne laissera jamais personne retoucher à nos enfants.
12: Mais pour cela, c'est aussi le gouvernement qui doit agir, donner des moyens, bien sûr, changer de paradigme, écouter enfin les enfants. Position que défend Anne Trémolière du collectif Nous Toutes à Auxerre.
14: On refuse une société qui ne protège pas des enfants et qui vient nous expliquer qu'il y a une petite erreur qui a fait que ce qui est arrivé à Liana est arrivé. Et on a les moyens que ça n'arrive pas. Il faut une volonté politique.
12: Les associations dénoncent l'inaction du gouvernement. Une proposition de loi intégrale de lutte contre les violences aux femmes et aux enfants déposée fin 2025 n'a jamais été examinée.
9: Merci Faustine. Et c'est cette proposition que la présidente de l'Assemblée nationale, Yaël Braun-Pivet, notamment, appelle à inscrire rapidement à l'agenda parlementaire pour passer, je le cite, à la vitesse supérieure dans cette lutte contre les violences sexistes et sexuelles. Et c'est un texte dont nous parlons à présent dans Ma France avec vous, Céline Thiébaud-Martinez. Bonjour Madame la députée.
15: Oui, bonjour.
9: Députée socialiste de Seine-et-Marne, et ce texte dont vous êtes à l'origine, cet appel de Yaël Braun-Pivet au président de la République qui peut convoquer une session extraordinaire au mois de septembre au Parlement et inscrire cette loi intégrale à ce moment-là. Vous suivez totalement cet appel et cette logique, Céline Thiébaud-Martinez?
15: Oui, tout à fait, puisque la conférence de presse qui a été organisée hier était à mon initiative et Yaël Braun-Pivet a souhaité se joindre à cette initiative lorsque je lui ai demandé. Et non seulement elle était présente, mais je pense qu'elle l'a fait sans aucun détour, avec tout l'engagement qu'on lui connaît dès qu'il s'agit d'égalité entre les femmes et les hommes.
9: Oui, pour légiférer dès le mois de septembre, c'est le plus rapidement possible que cela pourrait se faire donc au Parlement, en faisant de fait une priorité absolue sur ces violences, sur la foi de cette réalité. Toutes les 3 minutes en France, un enfant est victime de violences sexuelles. C'est ça l'urgence.
15: Oui, les chiffres sont absolument terrifiants, hein, que ce soit les violences qui s'exercent à l'encontre des enfants, 160 000 enfants victimes chaque année, ou que ce soit celles qui s'exercent à l'encontre des femmes, hein, plus de 200 000 femmes victimes. Mmh. Et la difficulté à laquelle on est confronté dans notre système actuel, c'est que l'impunité est absolument immense. Seulement 1% des auteurs de viols sont condamnés, mmh. Seulement 1% des auteurs d'inceste sont condamnés.
9: Oui. Ça, c'est évidemment une réalité insupportable, d'où la force de cette loi que vous décrivez comme une loi cadre à 360 degrés. On parle beaucoup ces dernières heures de cette loi intégrale, Céline Thiébaud-Martinez. Il y a 79 articles pour ceux qui concernent en priorité les violences sur les enfants et donc les enfants de France. Que proposez-vous de résolument différent, presque de révolutionnaire par rapport au système actuel?
15: Ce qui est proposé pour protéger les enfants, ce sont à la fois des mesures de prévention pour identifier les enfants qui, dans leur cercle familial ou dans leur cercle proche, seraient victimes de violences, quelle qu'en soit la forme. Et il y a aussi des mesures qui permettraient de protéger immédiatement les enfants. Vous avez cité dans votre reportage le cas de la petite Rosa, oui. Qui, dont les parents sont allés déposer plainte, plainte qui n'a pas donné lieu à une quelconque action parce que les procédures telles qu'elles sont faites aujourd'hui ne permettent pas de prendre une mesure, par exemple d'éloignement ou de protection de l'enfant vis-à-vis de l'agresseur. Et dans les mesures que nous proposons, il y a ce type de dispositif.
9: Ouais, parce que dans les procédures actuelles, ce dispositif n'existe pas, ne sont pas mises en avant, ou c'est simplement pas la réglementation?
15: En fait, ils existent, mais ils nécessitent préalablement que un juge s'en saisisse et qu'il ait pu statuer sur tout ou partie des éléments qui lui sont fournis quant à la possible culpabilité d'un auteur.
9: Oui. Vous disiez dépister, protéger l'enfant soumis à ces violences sexuelles ou à ces risques, en tout cas avec un entretien annuel que vous proposez pour chaque enfant pour dépister justement d'éventuelles violences, en renforçant la sécurité du parent protecteur, en créant un véritable parcours de soins pour l'enfant victime. On va revenir sur ce texte, mais je voudrais vous faire entendre, parce qu'il y a un branle-bas de combat, on l'a bien compris, du côté des autorités, face à ce drame de trop. On a entendu en audition à la commission des lois au Sénat à la fois les justifications des ministres de la Justice et de l'Intérieur sur cette affaire dramatique. Écoutez ce qu'en disait encore il y a quelques instants Gérald Darmanin. Nous avions tous les éléments, mais il y a eu des dysfonctionnements graves.
16: Ce qui nous manque dans cette histoire, c'est pas une nouvelle loi, c'est pas des nouveaux moyens, C'est pas des problèmes numériques, c'est simplement, me semble-t-il, la priorisation des plaintes pour viol. Et je crains que d'une des difficultés, c'est que nous ayons traité collectivement cette plainte comme on traite n'importe quelle autre plainte et qu'on n'a pas compris que la garde à vue, c'était au début et pas à la fin, pas comme dans une perquisition à la suite d'un cambriolage ou à la suite d'une escroquerie financière. Nous avions tous les éléments, un rapport médical qui était extrêmement clair, un auteur identifié, déjà connu dans les services du TAJ et de Cassiopée, et un expert qui avait pu rendre très rapidement son rapport pour dire que cette petite fille, il fallait la croire. Et en effet, quelqu'un qui, si on en croit désormais les remontées, était manifestement dans une stratégie de pédocriminalité.
9: Voilà le ministre de la Justice qui évoque cette plainte de l'été 2025 face à l'absence de réaction des institutions. La mère de Rosa, qui a accusé Jérôme Barella de viol cet été-là, il y a quelques mois, va porter plainte contre l'État. Il le dit, Céline Thiébaut-Martinez, vous qui êtes députée, le ministre de la Justice. Autrement dit, la garde à vue, c'est au début et pas à la fin. C'est pourtant le discours totalement inverse qu'on nous a servi ces derniers jours, les procureurs les premiers.
15: En fait, je pense que Gérald Darmanin, il n'a pas encore complètement pris la mesure de ce qui se passe réellement dans notre système judiciaire. On ne peut pas dire que si on inverse, par exemple, le sens de la procédure et si on fait la garde à vue au début ou à la fin, ça va tout résoudre.
9: Ça aurait sauvé Liana, en l'espèce peut-être.
15: En l'espèce peut-être, mais l'un des sujets qui est en cause, parce que ce que révèle l'affaire Liana, c'est que, et c'est avec toutes les victimes qui gravitaient, en fait, qui ont dénoncé l'auteur présumé, c'est qu'il n'y a pas eu de prise en compte de la parole des victimes. Et quand on dit que la loi elle est intégrale, quand on parle de changement de paradigme, on propose par exemple la création de juridictions spécialisées. Ça veut dire quoi ? Ça veut dire qu'on considère aujourd'hui que les victimes, que ce soit des femmes, que ce soit des enfants, vous avez évoqué les parents protecteurs, on ne prend pas toute la mesure des faits qu'elles rapportent, et systématiquement on va se poser la question d'un éventuel mensonge. Sauf qu'un enfant, lorsqu'il est victime de violences sexuelles, il ne ment pas. On ne peut pas partir de ça. Et l'idée avec les juridictions spécialisées, c'est d'avoir des personnels qui, dès qu'une personne exprime le fait qu'elle a été victime d'une violence, que ces personnels soient formés à recueillir la parole, soient capables de ne pas avoir de jugement, par exemple, sur ce qui est dit, sur ce qui est rapporté, que ce soit par un enfant, que ce soit par une femme battue. Et les juridictions spécialisées, c'est ça ce changement de paradigme. Ce sont des juges spécialisés dans les violences sexistes et sexuelles. Ce sont des cours, des juridictions qui sont spécialisées sur ces questions-là. Parce que tant que les auteurs ne seront pas punis, il y aura des victimes. Il y aura des victimes. Et peut-être qu'un changement de procédure est nécessaire, mais n'allons pas croire que cette mesurette-là va tout changer. Parce qu'il faut un changement de fond, et c'est aujourd'hui et c'est maintenant.
9: On vous entend, Céline Thiébaut-Martinez, députée socialiste de Seine-et-Marne, à l'origine de cette loi intégrale qui devrait donc être débattue sur l'agenda parlementaire donc à la rentrée de septembre, avec cette priorité, disait le ministre, donnée aux plaintes pour viol. Enfin, lui qui a demandé aux procureurs généraux une revue des 70 000 plaintes aujourd'hui qui touchent les enfants en France d'ici au 14 juillet, pour faire, selon le porte-parole du ministère, une photographie exhaustive de la situation. C'est un drame que celui de la mort de Liana qui a bouleversé les familles. Et entre parents, vous vous êtes peut-être demandé comment en parler à vos enfants. Comment les mettre en garde sans les traumatiser? Comment imaginer des mesures de sécurité et de prévention pour éviter le pire? Écoutez ce reportage pour ICI de Laurent Kramer.
17: Âgée de 12 ans, la fille de Charles est en 6e en banlieue parisienne.
18: Passer le choc, on essaie de voir ce qu'ils comprennent en regardant les infos avec elle.
17: Parler de règles de sécurité à appliquer sans traumatiser son enfant.
18: Et aussi de leur rappeler que c'est pas pour rien qu'on leur demande de faire attention pour rentrer, de nous dire quand est-ce qu'elle rentre. Et quand elle dit rien, ma fille, c'est qu'elle est choquée. Elle s'est tue et elle réalise que voilà, on lui impose des règles, c'est pas pour rien.
17: Certains parents, comme Marion, imposent des protocoles de sécurité très avancés que les enfants doivent appliquer.
19: Malheureusement, on est obligé d'avoir des règles de sécurité importantes. On fait de la prévention, on discute à la maison de comment ils doivent réagir. Ils ont des mots de passe pour savoir si ils peuvent faire confiance à la personne qui va les chercher si on a un problème de dernière minute. Ma fille, elle va lui demander un mot de passe, même si elle le connaît. Et même si c'est une maman, c'est juste, elle doit avoir un mot de passe. Voilà. C'est très sécurisé.
17: Et en testant également régulièrement les enfants.
19: Ça nous arrive de faire sonner quelqu'un du voisinage qu'ils ne connaissent pas pour vérifier s'ils demandent un mot de passe. Mais à chaque fois, c'est le cas. Donc, on les félicite.
17: En soulignant qu'il y a désormais un avant et un après pour ces enfants depuis la disparition de Liana.
9: Il est 13h12 à l'écoute de Ma France. Et à la une encore, la garde à vue de Patrick Bruel, accusé de viol et d'agression sexuelle par plusieurs femmes, a été prolongée de 24 heures. Elle prendra donc fin demain matin. Depuis hier, il est auditionné dans les locaux de la police judiciaire de la préfecture de police de Paris sur des faits qui concernent 13 victimes à ce stade. Deux nouvelles plaintes pour viol devraient être également déposées la semaine prochaine, selon l'avocate de plusieurs plaignantes. Les cheminots de la SNCF sont appelés à la grève unitaire à partir de ce soir 20h. C'est un mouvement national qui s'annonce assez suivi en France, avec une moyenne d'un TGV sur trois annulé, d'un intercité sur deux seulement en circulation. Si vous devez voyager à partir de ce soir, regardez le trafic annoncé, les correspondances sur SNCF Connect à partir de 17h. Les cheminots réclament une augmentation générale des salaires, mais surtout une meilleure prise en compte de leurs souffrances. Nous sommes 8 ans après la réforme ferroviaire de l'ouverture à la concurrence. Cela bouscule les équilibres de travail, au point qu'un syndicat au moins alerte contre un possible syndrome France Télécom. Maxime Debs.
20: Depuis le début de l'année, pas moins de 13 salariés de l'entreprise se sont donné la mort. Et pour Sudrail, son représentant Julien Trocaz, le lien est criant entre ces drames et les transformations en cours à la SNCF.
21: Nous, on travaille avec les camarades de Sud PTT qui avaient suivi le dossier France Télécom. Évidemment, il y a un lien avec le travail.
20: Côté direction, on se défend de toute corrélation directe. Les autres syndicats prennent plus de pincettes. Thierry Nière, de la CGT, en tête.
22: Évidemment qu'après, il y a d'autres facteurs qui rentrent en compte, cela dit. Il y a aussi des situations, une notamment qui a été vécue, où un cheminot a laissé un courrier derrière lui après avoir passé une formation qu'il n'a pas pu valider, a exprimé son désarroi et s'est donné la mort dans la foulée.
20: Ce qui est sûr, en tout cas, pour Fabrice Charrière de l'UNSA Ferroviaire, c'est que les cheminots ressentent clairement aujourd'hui les effets de la réforme de 2018. Une entreprise une et entière avant, éclatée en filiales aujourd'hui, où les agents en partie peuvent désormais être transférés avec des impératifs de productivité.
23: Les réorganisations qui se succèdent entraînent une anxiété. Qui sera filialisé? Qui va perdre ses droits? Quel est le prochain sur la liste? Quel poste va être supprimé pour faire des économies? Et il y a des réorganisations auxquelles les cheminots ne comprennent plus rien.
20: Des transformations qui percutent la vie des agents, mais que la direction dit accompagner avec beaucoup d'attention.
9: Et puis, autre mobilisation aujourd'hui, celle des AESH, les accompagnants d'élèves en situation de handicap partout dans le pays, là encore, de la Bretagne à Mont-de-Marsan, de la Nièvre, de Sèvres. À l'appel de l'intersyndicale, ils et elles réclament un statut de fonctionnaire et un meilleur salaire. Ces AESH sont 145 000 en France. Les femmes sont à la pointe des cortèges, avec des témoignages comme celui d'Heidi, que vous avez peut-être entendu sur Ici Alsace, qui accompagne 7 élèves handicapés dans son collège et qui touche à peine 700 euros par mois. Alerte météo en Creuse, le département est déjà rattrapé par une vigilance sécheresse bien plus tôt que les années passées. Les réserves en eau souterraine sont à un niveau critique et les agriculteurs s'inquiètent déjà de cette situation instable pour leur rendement. En foot, c'est ce sport des Bleus qui nous accompagne aujourd'hui. Les Bleus qui s'envolent demain pour les États-Unis et la Coupe du Monde après s'être imposé hier soir 3-1 face à l'Irlande du Nord au stade Pierre Mauroy de Villeneuve-d'Ascq. Magique triplé de Michael Olise qui leur a offert ce départ de France plus positif que la semaine passée face à la Côte d'Ivoire. Et les mairies notamment gèrent en ce moment les préparatifs, l'anticipation des dispositifs liés au monde.

0: Et
1: l'autre mesure principale qui risque d'être encore plus commentée et pas forcément appréciée, c'est l'interdiction de diffuser les matchs à l'extérieur. Pas de terrasse donc pour les bars et pas possible d'installer une fan zone, même sécurisée.
2: Non, je vous le confirme, il n'y aura pas de fan zone. Je ne peux pas d'un côté prendre des mesures pour protéger les Clermontois et d'un autre ouvrir grand les fenêtres et les exposer à des facteurs aggravants. Je le déplore malheureusement, mais pour cette année, les conditions ne sont pas réunies.
1: Un périmètre sécurisé pourra aussi être mis en place certains soirs, place de Jaude, où ne pourront plus passer tram, bus ou voiture, avec des contrôles renforcés à l'entrée. Des mesures prises pour la durée de la Coupe du Monde, mais qui pourraient bien être prolongées jusqu'à la fin du mois d'août.
3: Et puis on termine ce tour des régions dans le Vaucluse, à Piolenc, au domaine de Crochant, propriété de la famille Grusse. 5 générations qui grandissent dans l'art équestre et un projet qui tenait au cœur du doyen Alexis, de proposer une seconde vie à ses chevaux lorsqu'ils sont trop âgés pour assurer les spectacles. Ils mettront tout leur savoir et leur connexion avec l'homme pour accompagner désormais des personnes en situation de handicap ou des femmes touchées par le cancer. Hier, à Piolenc, des familles soutenues par l'association KN Partage ont passé la journée au milieu de ces chevaux à Piolenc.
4: Quand on demande aux adolescents de montrer leurs chevaux préférés, le choix est difficile.
5: Lui, lui et lui, c'est les quatre.
6: Moi j'aime bien les deux couples, là les deux petits.
4: Dans ce grand parc, les enfants enchaînent les activités. Un lieu qui aide vraiment à leur épanouissement selon Muriel Chamarande qui travaille pour le fonds de dotation Grusse.
7: Regardez le cadre, il est idyllique, 20 hectares. Avec des espaces ondes, des espaces d'art circassien. Là, la famille s'entraîne. Donc on est vraiment dans cet univers de création, de bien-être et puis de transmission. Le but là, c'est de pouvoir donner tout ce que la famille sait faire. On le redonne au travers du jeu, au travers de la créativité, au travers des activités qui permettent aux enfants de pouvoir s'épanouir différemment, soit par l'art créatif, soit par l'équithérapie. Voilà.
4: Depuis le lancement de l'équithérapie en février, la famille Grusse a déjà accueilli 6 associations.
3: Pénélope Jobert et ce reportage pour Ici, au domaine de Crochant et la famille Grusse. Merci.
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3: Dans Ma France, on voyage avec le corps et avec l'âme aujourd'hui sous des conditions extrêmes par moins 50 degrés. Nous sommes en Arctique avec un film qui sort demain au cinéma, qui n'est pas un documentaire d'expédition, mais qui est un conte d'introspection, un conte initiatique, une manière de se projeter ensemble, quelque épreuve que nous ayons dû traverser. L'une, l'un ou l'autre, d'un monde à l'autre. C'est un très beau titre que vous avez choisi, cher Jérémy Régnier. Bonjour.
9: Bonjour.
3: Acteur et réalisateur, vous êtes notre invité aux côtés de l'homme qui vous a embarqué, que vous avez suivi dans cette expédition, l'explorateur Loury Lag. Bonjour Loury.
9: Bonjour.
3: Merci à tous les deux de nous entraîner assez loin dans ce film bouleversant, dans un décor, dans une forme blanche de pureté, évidemment, parce que nous sommes dans l'Arctique, mais la pureté avec le revers aussi de conditions extrêmement violentes. Ne pas se fier finalement au blanc qui dort sous nos pieds, Jérémy Régnier. C'est ce que vous avez, vous, éprouvé aussi.
9: Oui, j'ai découvert l'Arctique que je ne connaissais pas du tout. Et j'ai découvert un monde fascinant, une étendue à l'infini où on peut se projeter, on peut souffrir, on peut sortir de soi. Donc ça a été un long périple.
3: Oui. En tout cas, ce blanc avait beaucoup de sens. C'est sur ce blanc, sur cette glace, sur ce décor que vous avez perdu il y a quelques mois votre meilleur ami, Gaspard Ulliel, que nos auditeurs connaissaient et admiraient sans doute aussi profondément. Ça a été pour vous une épreuve terrible et vous avez ressenti ce besoin de rechercher une forme de réparation. C'est un peu par hasard que la nature est venue vers vous, justement, un peu par hasard que Loury Lag est arrivé sur votre chemin.
9: Alors, c'est une vraie question. Où est-ce que le hasard, où sont les coïncidences, les liens vers l'invisible?
3: Oui.
9: Moi, je pense qu'il n'y a pas de hasard. Je pense que cette rencontre qu'on a fait avec Loury devait être destinée. C'est qu'on devait se rencontrer, même si on est très différent, qu'on vient d'univers très différent. Et ouais, je venais de partir perdre un frère, un ami qui m'a accompagné longtemps dans ma vie. Après, le film donne vraiment pas du tout. Enfin, je me suis permis justement de m'éloigner de mon deuil pour pouvoir parler
3: pour toucher
9: d'un,
3: à l'université.
9: D'un, voilà,
3: oui.
9: L'université de ce que c'est de traverser un deuil, traverser des épreuves difficiles dans la vie. Mais c'est vrai que je pense que c'est Loury qui m'a fait cette proposition. En fait, moi, j'étais juste meurtri. Oui. J'étais dans le silence. J'arrivais plus à avancer. Et je me suis permis de l'écrire à Loury alors qu'on ne se connaissait pas. Et lui a sans doute perçu quelque chose en moi et m'a fait cette proposition assez folle.
3: Ouais, parce qu'habituellement, Loury, quand vous partez en exploration, ou vous partez seul dans des conditions extrêmes, ou vous partez accompagné avec des explorateurs plutôt

0: professionnel, en tout cas, peut-être alors, pas.
1: Très honnêtement,
0: amateur.
1: J'essaie de partir quand même pas mal seul. Oui. C'est là que moi je trouve mon salut. Et c'est vrai que on se l'a raconté il y a peu de temps quand j'ai reçu son courrier qui était crevant de sincérité, mais qui était aussi très écrasant de par sa tristesse, son poids. Je me sentais très acculé. Je me suis senti vraiment pas à ma place. Je savais pas quoi faire et je me suis dit qu'est-ce que je peux faire en tant qu'humain pour cet homme. Est-ce que je peux répondre à ce courrier? Non. Est-ce que finalement je peux l'écouter? Je me sentais pas être la bonne personne. Et je me suis dit, la seule chose que moi j'ai aujourd'hui, là, de suite, maintenant, et que je maîtrise d'une certaine manière, c'est cette aventure dans laquelle je m'apprête à me lancer, qui est l'Arctique. Et je savais, en tout cas, j'avais l'intime conviction, et quand je lui ai fait cette promesse, d'ailleurs, cette promesse était, tu verras, là-haut, il se passe vraiment quelque chose. Et c'est comme ça que je suis arrivé avec cette proposition, en lui disant, écoute, c'est fou, mais je te propose de venir avec moi en Arctique.
0: Là-haut, parce que quand on traverse des moments aussi durs, on s'en remet forcément au ciel, qu'on croit ou pas aux forces de l'esprit, Jérémy Régnier et Laurie.
2: Moi, j'ai toujours regardé le ciel en me disant que j'avais une étoile qui m'accompagnait depuis enfant. Est-ce que c'est mes parents qui m'ont partagé ça, cette spiritualité? J'ai toujours cru, à des liens qui nous dépassent. Et quand on traverse des moments aussi difficiles que ça, des deuils, des moments de désespoir, on est perdu, on est loin de une forme de réalité où on s'en éloigne. Tout d'un coup, ces signes-là, la connexion avec l'invisible, pour moi, elle a vraiment sa place, elle est importante.
0: Oui, c'est ce que vous êtes allé chercher aussi, en regardant pas seulement le ciel, en regardant aussi le Sahara, l'Amazonie, d'autres contrées que vous avez traversées,
2: oui,
0: qui vous ont permis d'échapper à votre réalité, à celle aussi qui peut-être n'était pas toujours simple à vivre.
1: Moi, c'est ce qui nous a unis aussi en secret, c'est que mon papa était malade, donc en fait, les deuils nous unissaient déjà, donc c'est ça qui est assez extraordinaire.
0: Oui.
1: Mais je savais que il y avait quelque chose de qui était de l'ordre du miracle quand on se retrouve là-bas. Dans cette étendue de blanc, face à nous-mêmes, avec une déconnexion totale, sans téléphone, sans parents, sans obligation, il y a quelque chose qui opère. Et en tout cas, c'est ce que je savais qui pourrait aider Jérémy, et je crois que le pari est réussi.
0: Ouais, c'est magnifique. Alors, c'est un film pour le cinéma, mais qui est un film avec un œil évidemment aussi un peu documentaire. On est dans cette explosion de blanc, et cette rencontre-là est le prélude à cette traversée de l'Arctique.
3: Il y a quelques mois, Laurie s'est invitée sur mon chemin. Dès notre première rencontre, nous avons compris que la mort et le deuil nous liaient étrangement. Il m'a dit que si je venais avec lui sur sa mission en Arctique, cela m'aiderait peut-être à traverser tout ça.
4: À moins 60, une erreur ou un mauvais choix, et tu meurs.
3: Qu'est-ce que je fous là? Pourquoi j'ai voulu absolument me confronter à ça? C'est comme si tout ce chemin, depuis cette noirceur, m'avait emmené là, à ce moment précis.
0: Jérémy Régnier, acteur, réalisateur, et dans cette poésie aussi, vous nous accompagnez en voix off dans ce documentaire où vous éprouvez vraiment, vous, ces conditions, et vous vous dites vraiment aux côtés de Laurie là, qui est là aussi en studio, mais qu'est-ce que je fous là? Parce qu'il y a quand même une intensité dans l'extrême. On est par moins 60 degrés, les conditions sont inhabituelles pour des organismes comme les vôtres qui ne sont pas rompus à l'exercice.
2: Laurie, c'est son habitude, mais non, pour le commun des mortels, c'est sûr que non, mais en fait on n'a rien à faire là-haut. On s'en rend compte, on est des proies faciles, on est entouré par les ours, par les loups. C'est sûr que c'est un film qui parle de l'intériorité, mais aussi qui reste un film épique. Il nous est arrivé mille aventures compliquées qu'on a dû.
0: Oui, c'est un film sur l'humilité aussi.
2: Sur l'humilité, sur l'amitié, sur comment pardonner, accepter le pardon, passer au-dessus de certaines étapes douloureuses. Qu'est-ce qu'on fait des étapes de nos vies quand on n'arrive pas à les franchir?
0: Oui. Et est-ce que vous avez trouvé l'un et l'autre, alors je ne vais pas déflorer parce qu'il faut vivre ce film-là, mais une forme de libération à l'issue de cette rencontre, de cette aventure à deux?
1: Moi personnellement, oui, une libération. C'était plutôt une opportunité, je pense, que l'un comme l'autre, on a saisi la main tendue à différents moments de notre relation. Mais moi, je l'ai saisi comme ça, et effectivement, d'avoir saisi cette main tendue de sa part, après coup, je l'ai vécu, oui, comme une libération.
0: Oui.
1: Et profondément, ça m'a permis de changer moi personnellement dans ma vision de qui j'avais envie d'être et de laisser une partie de qui j'ai pu être dans ma vie un peu plus noire derrière moi. Et je pense que c'était ça que j'avais pas vu venir de la part de Jérémy.
0: Jérémy vous a fait du bien aussi, hein, dans le travail Jérémy de confiance, dans le travail d'amitié. Voilà ce que vous disiez. Libération ou consolation, vous diriez-vous, Jérémy?
2: Libération, non, on ne se libère pas de notre passé, il nous accompagne autrement, mais je suis très heureux, je me rends compte que malgré d'où vient le film, d'une douleur, d'une perte, il a été aussi accompagné par la lumière, par l'espoir, par de l'amitié, par des rencontres, et ce film aujourd'hui opère à cet endroit-là aussi, c'est-à-dire que je suis très reconnaissant de l'objet qu'il est maintenant et que je peux partager et les retours qu'on a et les moments de communion que ce film peut permettre.
0: Alors réparation, ça vous va si je dis un peu réparation?
2: Allez-y, réparation.
0: Une manière de transmettre en tout cas cette forme de réparation face aux épreuves terribles qu'on peut tous traverser.
1: On ne se répare pas vraiment de ces situations-là, mais en tout cas, on apprend à vivre avec. Et aujourd'hui, je trouve que, en tout cas, ce qui est très beau dans l'œuvre de Jérémy, c'est l'hommage. On a deux choix. On peut sombrer considérablement dans une dépression, dans un abandon de soi-même. Et c'est comme ça que moi j'ai rencontré Jérémy. Et je trouve que 3 ans plus tard, d'avoir réussi à fabriquer un objet, d'avoir fabriqué une œuvre qui permet à tous les gens qui vont le voir de se dire, il y a quelque chose de possible en fait si on décide de se relever.
0: Ouais, c'est très très fort et même si évidemment ce film dépasse votre histoire bouleversante avec Gaspard Ulliel, vous racontez, c'est la seule chose que je peux déflorer un peu, que c'est la première fois que vous remettez des skis. Jérémy, est-ce que c'est pas la dernière fois? Là, vous allez, ça y est, vous avez repris ce goût quelque part au blanc.
1: On est parti au ski ensemble après.
0: Ah, c'est vrai, bah, très bien. Oui, peut-être dans des conditions plus glissantes.
1: On est parti au Festival des Arts, c'était une étape assez extraordinaire, ça.
0: Jérémy.
2: Oui. Après, ça fait partie de mon jardin secret, de mon intimité que je ne dévoile pas dans le film. J'ai beaucoup de pudeur par rapport à ça. D'une part, parce que on traverse tous nos deuils de façon différente, pas à la même vitesse. Et qu'il y a encore des gens aujourd'hui qui souffrent de ce deuil-là. Donc par pudeur et par compréhension, je prends un peu de distance à chaque fois que je parle de lui.
0: Ouais, mais en tout cas, vous dites l'un et l'autre, abandonner n'est pas une option. Et ça, c'est vraiment une formule que vous êtes habitué à partager, à vous partager. Hein, je crois que Jérémy vous a
1: abandonné mutuellement. En tout cas, c'est vrai que ça a été un combat pour tous les deux. Mais on n'a pas abandonné. C'est ce qui nous mène ici aujourd'hui.
0: Merci infiniment. Merci de ce beau partage qu'on propose aussi aux auditeurs. C'est demain au cinéma d'un monde à l'autre. Merci, chers messieurs.
1: Merci beaucoup.
2: Merci.
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Michel Berger, il n'y a pas de honte. C'est une rencontre spontanée sur Ici Provence. Comment les aime, celle de Jean-Claude, le patron du Florentin, avec Laurent Menel. C'est dans un instant sur Ici Provence. Ah,

0: Le duo Andrea Bocelli et Hélène Segarra, Vivo Palei. Quand il pose son micro à vos côtés, c'est un bon moment à partager sur Ici Provence. Laurent Menel, vous êtes où ?
1: Dans le cœur même d'Aubagne, sur les pas de Pagnol.
2: Bonjour, je suis Jean-Claude et je suis le patron du Florentin sur Aubagne en Provence.
1: Sur le cours Foch, très précisément, où je rencontre celui qui incarne cette magnifique brasserie et pizzeria. Le Florentin, on peut dire que c'est une institution ici.
2: Oui, je suis là depuis 35 ans et au départ, c'était deux petits bars qui étaient côte à côte et que j'ai racheté et que j'en ai fait qu'un.
1: Quel est l'esprit de ce lieu ?
2: Convivialité, la pizzeria traditionnelle, des bonnes pâtes, des frites de maison et voilà, hein, et la chaleur humaine.
1: Hein. C'est l'âme d'Aubagne en fait, là où nous sommes.
2: Hein. On est en hypercentre, hein, des platanes, une belle place où il y a plusieurs commerces, plusieurs bars brasseries, il y a un théâtre. C'est une place qui est magnifique, elle est grande, elle est lumineuse. Et elle est baignée par l'été, par les ombres des platanes, donc c'est magnifique, quoi.
1: Et d'ailleurs, vous leur faites réviser, j'ai vu ça à l'entrée, les classiques de Pagnol. Tout condamné à mort aura
2: la tête tranchée. Le spunch, vive les spunch. Ils font rêver, ces gens. C'est magnifique. Provence, c'est avant tout une terre d'accueil. On aime faire plaisir aux gens, on essaye du moins.
1: Ici, vous qui êtes un enfant du pays ?
2: Oui, je suis un enfant du pays. Je passais tous les jours ici le matin pour aller à la Canale. C'est un petit lycée qui est au-dessus d'Aubagne. Donc, je ne pouvais pas savoir que 15 ans, 20 ans plus tard, je serais propriétaire du Florentin. Et voilà, bon, ça me fait plaisir de rester à Aubagne parce que je suis né à Aubagne, au pain vert. Je suis bien à Aubagne, je suis né à Aubagne, je veux rester à Aubagne. C'est une très belle ville.
1: Qu'est-ce qui a déclenché ensuite cette envie de servir les autres, de leur faire plaisir, de leur offrir le meilleur de ce que vous savez faire ?
2: Nous, on y est arrivé par hasard dans la restauration. Mon père a perdu son emploi dans les années un petit peu dures sur le bassin marseillais et on a racheté un restaurant sur Pont de l'Étoile et au fur et à mesure, moi j'ai baigné là-dedans et donc, j'ai pu racheter cette petite affaire qui était familiale. Donc une vie de travail, une vie de servir les gens et de faire son métier au mieux qu'on puisse le faire.
1: Est-ce qu'on arrive quand même à avoir un petit peu de temps pour soi ?
2: C'est pas évident. Mais bon, après, je regarde l'OM, j'adore l'OM, j'adore le foot, comme tous les Marseillais. Hein. On vibre quand Marseille va bien, on aime bien Marseille. Quoi.
1: Ouais. On peut être aubagnais et à la fois marseillais.
2: Exactement, bien sûr. Après, il y a Aubagne Football Club qui brille cette année, donc ça fait plaisir. J'ai joué au ballon quand j'étais jeune à Aubagne, donc je vois le club monter, c'est un régal.
1: Allez, on rentre à nouveau dans la brasserie ?
2: Allez, super, on y va.
1: Vous allez me faire déguster quoi ?
2: Un bon café, allez.
1: C'est vrai qu'il est bon.
2: Il est bon le café. Hein.
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0: 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Et bonne route à vous.
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1: Ici Provence, il est 14h. L'info en français dans le monde, le 90 secondes, Marine Logini.
2: Plus de 60 000 manifestants, manifestantes en majorité, sont descendus dans les rues hier soir. Toutes et tous venus exprimer leur colère devant les tribunaux après le meurtre de Liana, 11 ans. Le principal suspect est un homme déjà visé par plusieurs plaintes pour viol, notamment une en août 2025. La mère de cette jeune fille âgée de 11 ans au moment des faits attaque aujourd'hui l'État pour faute lourde. Face à cette immense émotion et à cette colère aussi, le gouvernement est donc sous pression. Avec cette réunion de crise à Matignon, Sébastien Lecornu, le Premier ministre, propose notamment de renforcer les peines pour les violeurs en série qui pourront encourir la perpétuité au lieu de 20 ans actuellement. De son côté, le Conseil supérieur de la magistrature déplore le discrédit jeté sur des milliers de magistrats, notamment par Gérald Darmanin, le garde des Sceaux. Trois nouvelles plaintes contre Patrick Bruel alors que le chanteur de 67 ans est auditionné depuis hier matin sur des faits concernant 13 victimes. Il va rester en garde à vue. Parmi ces nouvelles plaintes, celle d'une comédienne âgée aujourd'hui de 46 ans qui accuse Patrick Bruel d'une tentative de viol en 2000 au domicile parisien du chanteur alors qu'elle avait 19 ans. Une grève à la SNCF demain. Quatre syndicats dénoncent une multiplication des drames chez les employés de la compagnie ferroviaire, mais aussi l'ouverture à la concurrence des lignes et la baisse de leur pouvoir d'achat. On s'attend, attention, à de fortes perturbations dès ce soir 20h avec l'annulation d'un TGV sur 3 et d'un intercité sur 2. 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
1: La météo de ce mardi, c'est encore une journée bien ensoleillée. Mais il est là, le vent de secteur nord-ouest, un mistral qui souffle entre 40 et 55 km/h sur les Bouches-du-Rhône, un petit peu plus fort, jusqu'à 65 km/h sur la côte varoise. Pour les températures, elles sont de saison comprises entre 27 et 32 degrés. Et bien sûr, les températures les plus élevées sont dans le centre Var. Et toujours du soleil et du mistral pour mercredi et jeudi. À suivre, Alain Souchon, Le Baiser et Sia, Gimme Love.
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0: Le groupe suédois ABBA laisse sa place à trois interprètes de la chanson française. Bernard Lavillier, Christophe Maé et Claude Nougaro.
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0: Claude Nougaro, un immense succès de 1978, tu verras.
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2: 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Et une fois qu'on arrive là-haut, il y a des bénévoles qui vous accueillent et vous pouvez visiter d'une manière un peu insolite parce que on a la basilique rien que pour nous. Des guides qui vont venir vous présenter l'histoire du sanctuaire, qui vont vous raconter ces pierres, qui vont vous faire parler ce lieu. C'est des moments vraiment uniques pour tous les spectateurs de la Bonne Mère. Ensuite, un apéritif au coucher du soleil, à la guinguette du Bonheur, et puis après, la soirée théâtre qui démarre une fois le soleil couché.
0: Le festival à la Bonne Mère du 12 au 20 juin, pour connaître toute la programmation de cette nouvelle édition 2026, c'est sur le site festivaldelabonnemeretoutattaché.fr et vous passerez d'excellentes soirées, faites-moi confiance.
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0: Bon après-midi, c'est Ici Provence avec vous. Et avant les infos, nous écoutons Jerry Rafferty, Baker Street, Manon Lisa, Le Petit Pêcheur et Louise Attac, Je t'emmène au vent.
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0: Thomas Novence, c'était Louise Attaque.
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0: Ici Provence, il est 15h. L'info en France et dans le monde, le 90 secondes, Marine Le Génie.
2: L'affaire Liana et le gouvernement qui tentent de trouver des réponses à l'émotion suscitée par la mort de cette collégienne de 11 ans. Après une réunion à Matignon, Sébastien Lecornu propose de renforcer les peines pour les violeurs en série qui pourront encourir la perpétuité au lieu de 20 ans actuellement. Le Premier ministre propose aussi une accélération dans les enquêtes sur les crimes contre les enfants. Les actes d'enquête notamment devront être effectués dans un délai maximal de 3 mois. Toujours concernant cette affaire, une mère décide d'attaquer l'État pour faute lourde. Elle a déposé plainte en 2025 pour viol sur mineur sur sa fille contre Jérôme Barella, le principal suspect dans la mort de Liana. Selon elle, la justice n'a pas fait son travail. L'avocat de la famille de Liana doit prendre la parole tout à l'heure à 17h depuis Florence dans le Gers. Cette proposition choc du corps, le Conseil d'orientation des retraites préconise de reculer encore l'âge de départ à plus de 67 ans d'ici 2070. Ce rapport doit être publié jeudi. Vous avez déjà les grandes lignes sur ici.fr. Mobilisation des AESH aujourd'hui en France. C'est personnel qui accompagne les élèves en situation de handicap en classe. Plusieurs syndicats réclament une revalorisation de leur profession alors que la plupart gagnent moins de 1000 euros par mois. Et puis demain, ce sont 4 syndicats de la SNCF qui appellent à la grève avec de fortes perturbations. Dès ce soir 20h, un TGV sur 3, un intercité sur 2 annulé. Et puis la marque de prêt-à-porter Mango annonce de son côté l'ouverture de 45 magasins en France avec à la clé la création de 700 emplois.
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0: La météo de ce mardi, c'est encore une journée bien ensoleillée. Mais il est là, le vent de secteur nord-ouest, un mistral qui souffle entre 40 et 55 km/h sur les Bouches-du-Rhône, un petit peu plus fort, jusqu'à 65 km/h sur la côte varoise. Pour les températures, elles sont de saison comprises entre 27 et 32 degrés. Et bien sûr, les températures les plus élevées sont dans le centre Var. Et toujours du soleil et du mistral pour mercredi et jeudi. À suivre, Laura Brunningham, Étienne Dao et le groupe Earth, Wind & Fire.
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0: Et on écoute aussi Daniel Balavoine.
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0: Mon fils, ma bataille, c'était Daniel Balavoine.
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0: Eddie Mitchell, pas de boogie-boogie, non, mais des ralentissements et on n'espère pas trop d'accidents pour cet après-midi. On fait la route ensemble de 16h à 19h avec Fabien Fontaine. Et avant les infos de 16h, on écoute FR David et les Enfoirés.
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0: R.E.M. Losing My Religion. Bonjour, bonjour la Provence. Comment ça va bien ce mardi? Est-ce que je peux m'asseoir sur le siège passager avec vous? On vous ramène à la maison cette fin d'après-midi en musique et en bonne humeur. Bienvenue chez vous.
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0: Ici Provence, il est 16h. Tout d'enfant, 90 secondes, avec Marine Logémy.
2: Chaque mère, chaque père s'est senti révulsé par ce crime d'horreur absolue. Les mots de Yaël Braun-Pivet, la présidente de l'Assemblée tout à l'heure, avant la minute de silence observée pour Liana, donc cette jeune collégienne de 11 ans, retrouvée morte dans le Gers. Une affaire qui choque et scandalise l'opinion publique, car le principal suspect était déjà visé pour plusieurs plaintes pour viol sur mineurs. Le gouvernement, pointé du doigt, propose cet après-midi de renforcer les peines pour les violeurs en série, qui pourront encourir la perpétuité au lieu de 20 ans actuellement. Le Premier ministre Sébastien Lecornu recevra en fin de semaine les députés partisans d'un texte global sur les violences sexistes et sexuelles. Trois nouvelles plaintes contre Patrick Bruel, alors que le chanteur de 67 ans est auditionné depuis hier matin sur des faits concernant 13 victimes. Il va rester en garde à vue. Parmi ces nouvelles plaintes, celle d'une comédienne âgée aujourd'hui de 46 ans qui accuse Patrick Bruel d'une tentative de viol en 2000 au domicile parisien du chanteur, alors qu'elle avait 19 ans. Une grève à la SNCF demain. Quatre syndicats dénoncent une multiplication des drames chez les employés de la compagnie ferroviaire. Ils dénoncent aussi l'ouverture à la concurrence des lignes et la baisse de leur pouvoir d'achat. On s'attend à de très fortes perturbations dès ce soir 20h avec l'annulation d'un TGV sur 3 et d'un intercité sur 2. En difficulté financière, l'entreprise Le Relais supprime des bornes de collecte pour nos vêtements. 60 emplois vont être supprimés également. Avec l'essor de la fast fashion, le nombre de vêtements récoltés explose. Des vêtements souvent inutilisables à cause de leur mauvaise qualité.
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0: C'est un peu une info météo normande que je vous donne aujourd'hui. Il a fait beau, mitigé ce mardi. Petite bagarre depuis ce matin entre le soleil et les nuages. À 16h ce soir, a priori, c'est le soleil qui gagne la bataille du ciel en cette deuxième partie de journée, aidée par le Mistral qui souffle jusqu'à 40 km/h cet après-midi. Les températures maximales entre 26 et 29 degrés. Météo France relève à 16h. 27 degrés à Pertuis, 27 également à Aix-en-Provence, 25 à Sainte-Maxime et Marseille. Pour aller manger une pizza rosée ce soir posée au Vallon. 28 degrés ailleurs, 28 également à Toulon pour aller voir jusqu'au 21 juin le festival de théâtre Les Petits Bouts de Chemin à la Traverse. On va sur la route. Un premier événement à vous signaler si vous circulez sur la 8, dans le sens Italie-Aix-en-Provence. Il y a un véhicule en feu au niveau de la bretelle de sortie des Adrets de l'Estérel. Soyez prudents sur la 8 si vous circulez ailleurs. Qu'est-ce que ça nous donne, nos axes principaux en Provence? Autour d'Aix-en-Provence, sur la 51 pour sortir de la ville ou rentrer dans la ville, rien à vous signaler pour l'instant. Ça roule bien. On descend vers Marseille par la 51 et la 7. Un petit peu de monde au niveau de l'échangeur de Septembre, les Vallons, avant de descendre sur Saint-Antoine, mais après ça circule convenablement. Il y a des travaux au niveau des Borelles, juste avant les Égalades. Moralité, un petit ralentissement entre les Borelles et les Égalades, mais à part ça, tout va bien. Coup d'œil également sur la 55, côté Marseille, ça roule, et coup d'œil également sur la 50, cette fois-ci dans le sens Marseille Aubagne. Il y a un petit peu de monde, juste au niveau de la Pomme, mais après ça roule plutôt convenablement bien, et idem dans l'autre sens, dans le sens Aubagne-Marseille. Rapide coup d'œil sur Toulon cette fin d'après-midi. Pas de bouchon encore au niveau du centre commercial d'Olioul avant de rentrer dans le tunnel de Toulon. Pour l'instant, rien à vous signaler sur ce secteur. On fait la route ensemble, évidemment, et on vous ramène à la maison. Si vous avez un événement que je ne vous ai pas donné, que je n'ai pas vu, c'est possible. Vous n'hésitez pas à nous appeler 04 42 38 08 deux fois ou nous mettre un petit SMS WhatsApp également au même numéro. On compte sur vous pour vous ramener à la maison.
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0: Allez, 16h04, on ne change pas une équipe qui gagne. Au programme du jour, la route et tous les quarts d'heure en coup d'œil sur vos conditions de circulation dans les Bouches-du-Rhône et le Var. On jouera trois fois d'ici 19h pour vous offrir des cadeaux, des pièces de ciné, des invites au spectacle de la région. Je vous annonce également dans la team Laurent Menel, Médéric Gasquet-Cyrus, Émilie Mazoyer et aussi Laurent Voulzy.

0: la petite histoire, je vais faire mon zégut, mais la voix que vous entendez derrière, c'est justement la voix de Kim Wilde. Laurent Voulzy, les nuits sans Kim Wilde sur Ici Provence. Allez, bonsoir. Qu'est-ce qu'on a à vous donner aujourd'hui? Plein de choses avant 19h ce soir. 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
0: Dans un instant, on vous donne toutes les explications de texte sur un mot de notre parler marseillais. Si vous avez des ados à la maison, ils vous ont probablement déjà dit « Oh, mon frérot, Kevin, c'est le sang !» Le sang, c'est un mot qui a une saveur particulière dans la langue de chez nous. Médéric Gasquet-Cyrus, notre linguiste ici Provence, nous dit tout dans un instant, le temps de découvrir.

0: Elle est de retour, justement, le dernier titre de Mylène Farmer. Mais à qui le tour? Je vais y arriver.
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0: Juste avant 16h15, à qui le tour? Je serais tenté de vous dire à Médéric, tous les matins, 8h-20, Médéric Gasquet-Cyrus, notre linguiste, c'est la famille avec Philippe Richard.
2: Bonjour Médé.
3: Bonjour Philippe.
2: Allez, on passe de la prise de sang à la prise de sang avec vous ce matin.
3: Ouais, joli. Car dimanche, c'est la journée mondiale du donneur de sang. Et le sang à Marseille, c'est important. Hein. Il y a d'abord le mauvais sang qu'on se fait à chaque match de l'OM. Ouais. Ou à chaque action, on a envie de dire « Ah, sans déconner ». Et puis, il y a le sang tout court. Hein, une expression, une locution qu'on entend de longue dans la bouche des jeunes. Hein. Ça va le sang? Oh le sang! Vas-y le sang. Passe-moi la bouteille, le sang. Arrête le sang. Des sangs, je m'entends. Sans arrêt. Mais ça veut dire quoi au juste? Eh bien, le sang, c'est une personne proche, très proche. C'est comme votre sang, c'est comme la famille.
2: Ah,
3: et on peut le dire à une
2: frérot, quoi.
3: Ouais, c'est ça. On peut le dire à une personne qui est justement pas de la famille. Hein. Alors, une version plus longue et plus explicite, hein, le sang de la veine. Si quelqu'un vous dit, oh David, tu as le sang de la veine, tu vois, c'est que vraiment elle vous considère comme faisant partie d'elle-même. Vous voyez, c'est comme si le même sang coulait dans vos veines. Alors. Dans la lignée, il y a des dérivations. Comme vous savez, il y a tiens tigre, il y a les variantes tu es le sang de l'artère. Oh, tu es le sang de l'artère fémorale. Tu es le sang de l'artère gauche. Tu es le sang de la carotide, etc., etc. Et plein d'autres veines cachées. Alors, est-ce que c'est une expression marseillaise? Ben, comme souvent, la réponse est oui et non. Non, parce que l'image du sang pour évoquer la proximité est ancrée depuis longtemps dans la langue française, hein, et même dans d'autres langues. Donc, il y a rien de très original, rien de spécifique. Hein. À la limite, si on disait la même huile d'olive coule dans nos veines, ou alors le même jaune brille dans nos yeux, là, d'accord, vous voyez? Mais là, non. Il y a question de sang, donc ça, c'est universel. Et puis, c'est une expression aujourd'hui largement diffusée en France, connue de tous les jeunes et moins jeunes. Alors, est-ce qu'elle vient de Marseille? Est-ce qu'elle est née à Marseille? Sans doute du côté de Bonne Veine, forcément.
2: Ah bah oui, bravo.
3: Alors, on ne peut pas l'affirmer, mais elle circule au moins depuis les années 2000, sans doute avant. Mais elle a en tout cas été popularisée ici, au début des années 2010, notamment à travers l'incontournable Jul. En 2024, il sort sa chanson intitulée « Le sang », mais dans laquelle l'expression n'est pas employée. Il parle d'ailleurs de sa mère, donc ça c'est son vrai sang. Mais on la trouve en 2016 dans « C'est ça ». Voilà, ou encore en 2015 dans « Coucou ».
4: Je suis le sang de la veine, tu es ton chouchou.
3: Voilà, et puis bien sûr, il y a la fameuse formule « Le J, c'est le S hein, », qui veut dire « Jul ». Donc le J, c'est la famille, il est des nôtres. Hein. On l'aime, c'est le sang, c'est le S.
4: Le J, c'est le S.
3: Voilà. Alors, les dictionnaires n'ont pas encore enregistré ce sens à l'exception de Jean-Jacques dans Le Parler des jeunes Marseillais, dans lequel il donne notamment cet exemple. Antoine, c'est le sang. Je sais toujours que je pourrais compter sur lui. Aujourd'hui, il faut l'avouer, le mot, à force d'être employé, a perdu de sa force. Pour être l'équivalent, toujours dans le registre de la famille, vous l'avez dit, de frère, hein, ou de plus ancien mec, ou mon pote, hein, voilà. Bon sang, il faut terminer. Alors, parmi les nombreuses initiatives, je voudrais mettre en lumière celles qui auront lieu jusqu'à dimanche à la Maison du Don d'Aix-en-Provence, avec plein d'activités. Ça commence aujourd'hui à 13h30 tout à l'heure, là, avec un atelier Motus. Oui, je serai sur place avec mon compère Bla pour vous faire jouer à Motus en mode démo. Démo globine, bien sûr. Et ce sera gratuit, évidemment, sans gain.
2: Joli.
5: Il a un don, hein.
2: Il est un don, ouais.
3: Du son. Donnez votre sang, voilà.
2: Rautong, roulement de tambour. Le numéro arrive sur la piste dans 2 minutes. On sait, j'ai échauffé. Voilà. Belle journée, Médé.
3: Salut, le son.
0: Ils sont en forme, les garçons, aujourd'hui. Le M et le P, c'est le son. Philippe Richard et Médéric Gasquet-Cyrus. À demain, les garçons. 8h-20. On part sur la route ensemble à l'heure du goûter à 16h15. Je vous parlais il y a à peine 10 minutes, si vous étiez déjà avec nous, d'un véhicule en feu sur l'A8, dans le sens Italie-Aix-en-Provence, au niveau de la sortie des Adrets de l'Estérel. Évidemment, suite à cet incendie de véhicule, il y a un bouchon sur ce secteur. 1,5 km de bouchon juste avant la sortie des Adrets de l'Estérel sur l'A8, dans le sens Italie-Aix-en-Provence. Prudence, évidemment, si vous êtes sur ce secteur. Les premiers bouchons du soir. Nous sommes sur la 7 à présent, dans le sens Avignon-Marseille, au niveau de Vitrolles. Premier bouchon à vous signaler, il démarre au niveau du l'échangeur de la Bastide Blanche, juste en dessous du parc. Et il dure jusqu'à la zone d'activité des Sibylles. Pour l'instant, vous mettez 3 minutes de temps supplémentaire par rapport à votre trajet habituel. Vous rejoindrez les Pennes Mirabeau ensuite assez facilement. Restons sur cette A7 et descendons vers Marseille, un peu plus loin, une fois que nous avons passé l'échangeur de Septem. Vous allez avoir en premier ralentissement 1 km avant Saint-Antoine. Ça dure à peu près sur un petit kilomètre jusqu'à la sortie Saint-Antoine. Après, ça roule à nouveau pour descendre sur Marseille. Dans l'autre sens, sortir de la cité phocéenne en direction de Vitrolles ou d'Aix-en-Provence. Le bouchon démarre au niveau des Égalades. Il continue juste au-dessus des Borelles, quelques centaines de mètres avant Saint-Antoine. Et après, ça s'arrête et vous roulez à nouveau convenablement 2 minutes de temps supplémentaire par rapport à votre trajet habituel. là, restons sur ce secteur si vous le voulez bien. Aix-en-Provence, la 51 pour aller dans le sens Aix-Marseille, ça roule. Dans le sens Marseille-Aix, ça roule aussi. Par contre, premier ralentissement, une fois que vous avez dépassé la gare TGV, vous avez 5 minutes de ralentissement sur la D9 par rapport à votre temps habituel, juste avant de regagner l'échangeur de la Pioline. Soyez prudents sur la route, vous nous appelez à tout instant, ou un SMS, hein, ça me va très bien, un SMS par WhatsApp, 04 42 38 08 deux fois.

0: Oh, ça met la banane, ça. C'est très bon pour le moral. Phil Collins, You Can Harry Love, sur Ici Provence.
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0: Bon, qu'est-ce qu'on fait? On sort un peu cette semaine ou on reste en pantoufle à la maison? Est-ce que vous aimez les comédies musicales? Certainement. Il y a un spectacle très sympa à Auriol ce vendredi. Après 3 tournées à succès depuis 2022, le spectacle Les Comédies Musicales débarque sur la commune d'Auriol, réunit sur scène les plus grandes stars des comédies musicales des 10 ou 15 dernières années, qui vont chanter en solo, en duo, en trio ou en collégial, avec les plus grands tubes de ces comédies musicales. Musicale française et internationale que vous connaissez évidemment par cœur. Notre-Dame de Paris, Le Roi Soleil, Aladdin, Les 10 Commandements et tous les autres. Vous allez évidemment vous éclater, vous allez chanter en chœur et ça va forcément vous rappeler tout plein de souvenirs. Au programme, plus de 50 tubes et 2 heures de spectacle, 100% live avec des musiciens sur scène. Sur scène justement, vous trouverez Jenny Lynn, c'était Les 10 Commandements, Damien Sargue, Cécilia Cara, Gwendal Marimutu, Michel-Ange Loconte, Lola Dubini ou encore Priscilla Betty, vous les connaissez par cœur et vous allez vraiment vous éclater. C'est une très belle soirée, très chouette en perspective. C'est évidemment une sortie familiale et c'est ce vendredi à l'espace de la Confluence d'Auriol. Bonne sortie, ici Provence.
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0: Une nouveauté ici Provence, Charles Doré, et ici Provence aussi, c'est la famille. Dans la famille Radio Soleil, je demande la cousine Fred Ballard, à ses côtés les humoristes Olivier de Benoît et Walidia. Et une question pour les parents ce mardi, comment rester joyeux avec un cancre à la maison? C'est une très bonne question. C'est l'humour en tube avec Fred Ballard qui arrive dans un instant.
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0: Le point circuit de 4h30 avec la sortie de Marseille. En direction d'Aubagne via la 50. Il y a déjà pas mal de monde sur la route ce soir. Le bouchon ce soir démarre au niveau de la Capelette. Il continue jusqu'à la Pomme. Il continue ensuite jusqu'à la zone des Cailloles Sud. Et il va, on va dire, se résorber à partir de la Valentine. Ensuite, ça roule convenablement pour gagner Aubagne. Dans l'autre sens, vous rentrez d'Aubagne, vous allez attraper le premier bouchon au niveau de la Valentine. Ça va durer jusqu'à la ZAC des Cailloles Sud. Et une fois que vous aurez passé ce secteur, ça roulera à peu près normalement pour l'instant jusqu'à la Pomme. On regarde à nouveau Toulon, puisque nous sommes déjà sur la 50. Il commence à y avoir un petit peu de monde au niveau de la 50 juste avant l'entrée de Toulon. Un petit peu de monde au point névralgique habituel, c'est-à-dire au niveau d'Olioul et du centre commercial Olioul. Là, c'est 14 minutes de temps de trajet supplémentaire que vous mettez par rapport à d'habitude pour regagner le tunnel de Toulon sur cette A50. Une fois que vous avez passé le tunnel, ça roule à peu près convenablement et ça va boucher à nouveau au niveau de l'A57 en direction de la Farlède. Soyez prudents, je vous rappelle également que sur l'A8, il y a eu tout à l'heure, il y a à peu près une demi-heure, un véhicule en feu de l'encens Italie, Aix-en-Provence, au niveau de la sortie des Adrets de l'Estérel. Et pour l'instant, il y a 2 km de bouchons sur ce secteur en direction d'Aix-en-Provence sur la 8. Donc soyez prudents, évidemment. 04 42 38 08 08. Vous nous appelez à tout instant. On vous ramène à la maison, comme tous les soirs.
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0: Allez, belle fin d'après-midi sur les routes de chez nous avec ici Provence, dans les Bouches-du-Rhône et le Var. Retour au boulot, du boulot ou retour de la plage? Votre radio locale pour vous accompagner avec des tubes dans la radio à écouter, aussi pour chanter faux à tue-tête en tapotant sur le volant. À vous de jouer, vous pouvez essayer de chanter faux à l'instant avec Michel Polnareff sur ici Provence. Goodbye Marie-Lou.

0: Ici Provence, Mike Oldfield et Moonlight Shadow. Ça vous dirait de voir un joli tour de chant au clair de lune et d'écouter les tubes de Jo Dassin, son fils, Julien. Et sur scène, chez nous en Provence, il va chanter tous les tubes de son papa. Vous ne bougez pas d'ici quelques petites minutes. 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
0: Il est 5h20, j'ai une question pour les darons et les daronnes cet après-midi. Sujet du jour, par définition, les premiers de la classe sont peu nombreux. Alors comment se réjouir quand on est parent et qu'on découvre le bulletin du troisième trimestre catastrophique de son petit dernier? Fred Ballard a trouvé des anciens cancres qui témoignent dont l'humour en tube.
2: Olivier de Benoît, seconde D, lycée Saint-Joseph, Reims, troisième trimestre. Math, 20 sur 20, excellent élève. Vous voyez Olivier, moi aussi je peux écrire n'importe quoi.
3: Alors oui, c'est vrai que tout de suite les mauvaises notes passent beaucoup mieux quand les profs ont de l'humour. Les parents d'Olivier de Benoît en sont convaincus. Hein. Ses profs lui ont ouvert la voie vers une carrière de comique.
2: Élève sans histoire. Ah, et sans géographie malheureusement. Latin, le latin est une langue morte, on a trouvé le meurtrier. Anglais, Olivier est prêt pour la CIA. On peut l'interroger pendant des heures, on sait qu'il dira rien.
3: Voilà, alors petit conseil à tous les cancres, si les commentaires de profs ne sont pas aussi poilants sur votre bulletin, remplacez-les par des formules qui feront marrer vos parents. C'est un petit exercice auquel Walidia n'a pas pensé quand il était petit.
4: Moi j'avais donné ça à mon père une fois à faire signer, au lieu d'être en colère, il était heureux. Il était là... C'est la merde, hein. C'est mon fils, il a fait tout ça, là. Il va mourir bêtement, hein.
3: Oui, alors non, hein. On rappelle qu'une année scolaire de foirée, c'est potentiellement une énorme marge de progression l'année suivante. Hein. Et puis, faire le clown en classe, c'est très demandé, hein, quand on est grand. Donc, pas de panique, petit cancre oui. Deviendra comique.
0: Ok. Salut Fred Ballard, à demain. Une info qui est tombée au 04 42 38 08 08, un accident sur l'A8 dans le sens Italie-Aix-en-Provence. Accident entre deux véhicules a priori au niveau de Brignoles, sur la sortie Brignoles, juste avant la sortie Brignoles, sur la voie de droite. Véhicule arrêté à présent sur la bande d'arrêt d'urgence. Soyez prudents si vous êtes sur ce secteur et n'hésitez pas à compléter l'info par WhatsApp 04 42 38 08 deux fois.
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0: Voici Indochine et juste après on vous offre des cadeaux.

0: 40 ans après, ils sont toujours là, ils chantent tels les cygnes, voire les Félix, le tout dernier Indochine sur Ici Provence.
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0: Maintenant, vous êtes sûr, vous voulez pas qu'on remette à demain bon, ok, on y va maintenant. Dans la série Lee, votre radio a envie de vous faire plaisir cet après-midi. Je vous offre un tour de chant pour reprendre à l'unisson des tubes qui nous ont tous fait chanter.

0: Est-ce que vous chantez dans la voiture, franchement? Julien Dassin, c'est le fils de son père. Il est sur scène à l'Odéon de Saint-Victoré le vendredi 19 juin. Et il reprend tous les tubes de Joe. Vous gagnez vos places cet après-midi pour ce concert avec Ici Provence. Et une question ce soir. Joe Dassin avait une attache particulière chez nous, avec un village de Provence. Il y a même habité. Je vous demande le nom de cette commune de chez nous. Est-ce que c'est la Seyne-sur-Mer? Est-ce que c'est Carry-le-Rouet? Ou est-ce que c'est Cotignac? La Seyne, Carry-le-Rouet, Cotignac. Vous nous appelez maintenant 04 42 38 08 deux fois. Allez! On va sur la route. Il y a du monde sur la route pour sortir de Marseille ce soir. Du monde tout d'abord sur la L2. Le bouchon sur la L2 commence au niveau de la du tunnel du centre commercial Le Merlan. Vous allez jusqu'aux mines être les uns derrière les autres, QAQ de voiture, puisqu'il y a beaucoup de monde ce soir pour regagner ensuite l'A7. Et forcément, une fois que vous arrivez sur l'A7 au niveau du mine, vous rencontrez le bouchon qui a débuté il y a quelques minutes au niveau des Arnavaux. Et là, vous mettez à peu près 10 minutes de temps supplémentaire par rapport à votre temps habituel. Donc du monde sur la 7, des Arnavaux jusqu'à Saint-Antoine. Une fois que vous avez dépassé Saint-Antoine, ça roule un petit peu mieux pour ensuite vous rendre du côté d'Aix-en-Provence. Dans l'autre sens, vous arrivez d'Aix-en-Provence, vous arrivez de Vitrolles via la 7. Il y a déjà beaucoup de monde au niveau de l'échangeur de Septèmes-les-Vallons. Vous allez emprunter la 7 pour descendre vers la cité phocéenne et il y aura pas mal de monde jusqu'à Saint-Antoine. Une fois que vous avez passé Saint-Antoine, ça roule mieux pour l'instant pour descendre vers Marseille. Un petit peu plus haut, du côté d'Aix-en-Provence, ça a l'air de circuler à peu près convenablement sur l'A51. Dans les deux sens, il y a un petit peu de monde entre Plan de Campagne et Les Chabots, juste avant de prendre l'échangeur en direction de Gardanne. Et après, ça roule convenablement sur la 51 pour aller jusqu'à Aix. Là où c'est un peu plus compliqué, c'est au niveau de la D9. 6 minutes de temps de trajet supplémentaire sur la D9 avant de rejoindre le carrefour La Pioline et l'échangeur qui vous amène ensuite à Aix-en-Provence. Au-dessus d'Aix, la 51 en direction de Pertuis, ça a l'air de rouler convenablement. Pas de souci pour l'instant à vous signaler. Juste 3 minutes de temps supplémentaire sur votre trajet habituel pour monter la fameuse montée de Célonie. Après, ça roule à peu près convenablement. Dans 10 minutes, on jette un petit coup d'œil sur le secteur de Toulon.
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0: Les plages du Prado, de Marseille, du soleil, des corps bronzés qui sentent bon l'ombre solaire. On va mettre un ballon au milieu et tout va bien. C'est presque le Brésil. Et en tout cas, c'est la radio du Sud, ici Provence, en musique.

0: Faites quand même attention à vous, parce qu'en écoutant la radio, vous risquez de bronzer cet après-midi. Sergio Mendes, Mash Canada sur Ici Provence. Annie, bonsoir.
1: Bonsoir.
0: Vous êtes à Cabriès, Annie.
1: C'est ça.
0: Comment ça va bien dans la vie, Annie?
1: Ça va très bien, merci.
0: Ok. Est-ce que vous aimez Joe Dassin, Annie?
1: Tout à fait. C'est toute ma jeunesse.
0: Ah, c'est aussi la mienne, hein?
1: Vous êtes jeune.
0: Oh, je vous remercie. Je ne les fais pas, franchement. Heureusement qu'il n'y a pas l'image.
1: Oui, c'est pas grave.
0: Bon, Annie, c'est quoi votre chanson préférée de Joe?
1: J'en aime tellement, je sais plus.
0: L'Amérique? Les Champs-Élysées?
1: Champs-Élysées, bien sûr.
2: La canebière.
0: Il a chanté la canebière, voilà ça. Bon.
1: Un truc canne. Vous savez, c'est
0: ah oui.
1: Un panneau de Marseille.
0: Ah, ok, j'ai pigé. Ok. Évidemment, la canebière, elle est beaucoup plus belle que les Champs-Élysées, ça n'a rien à voir.
1: Tout à fait.
0: Bon, Annie, je vous demandais la ville du Sud dans laquelle Joe Dassin avait des attaches particulières. Est-ce que c'est la Seine, Carry-le-Rouet ou Cotignac?
1: Cotignac, dans le Var.
0: C'est une bonne réponse.
1: Merci.
0: Bravo.
1: Merci.
0: Joe Dassin, il est tombé amoureux de Cotignac en 1968. Il a même, pour la petite histoire, échangé le cachet d'un concert qu'il devait faire sur la commune contre la villa. Contre la villa dans laquelle il a habité. C'était un deal qu'il a fait avec la commune à l'époque. Il y a bâti, donc voilà, il a fait un petit peu sa vie là-bas. Et de temps en temps, il y a un refuge là-bas qui s'appelle l'hôtellerie Loucalen. Et c'était un peu son quartier général. Des fois, il allait même animer des soirées à l'hôtellerie, gratuit, comme ça. Ben bravo.
1: Super, je suis bien contente.
0: Ben, on est ravis, vous allez voir son fils, Julien, à l'Odéon de Saint-Victoré, vendredi prochain.
1: C'est super, c'est pas loin de chez moi, en plus c'est très bien.
0: Ah ben c'est top. Écoutez, on est ravis, je vous souhaite une bonne fin de journée.
1: Merci, Provence, en tout cas, je vous remercie énormément.
0: Et restez fidèles à votre Radio du Sud. À très vite.
1: Voilà, à très vite.
0: Gros poutou, salut Annie, à très vite. Au revoir.
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0: Ici Provence, M. Pokora, quand même.
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0: Ici Provence, bonne soirée, 17h. Les infos à Marseille, en Provence, Christophe Van Den et le projet de ligne à haute tension accusé de défigurer la Camargue.
2: Non, ça c'était hier.
0: Autant pour moi.
2: L'actualité d'aujourd'hui, c'est 7 minutes de silence cet après-midi à l'Assemblée nationale. Une minute pour l'IANA qui a été observée à l'ouverture des questions au gouvernement. Sébastien Lecornu, le Premier ministre, a réuni pendant 1h30 plusieurs ministres à Matignon au sujet de cette protection, l'enfance et des violences sexuelles. Et il propose, le Premier ministre, de renforcer les peines pour les violeurs en série, qui pourrait encourir la perpétuité au lieu de 20 ans actuellement. Concernant les crimes contre les enfants, les actes d'enquête devront être effectués dans un délai maximal de 3 mois. Patrick Buel, toujours en garde à vue. On apprend qu'une nouvelle femme va porter plainte pour tentative de viol en 2009. Une actrice qui avait 19 ans à l'époque, reçue par un Bruel, seul, nu sous son peignoir, il lui aurait arraché ses bas. Les AESH se font entendre partout en France. Ces personnes essentielles, sous-payées la plupart du temps des femmes, payées moins de 1000 euros par mois pour accompagner les élèves en situation de handicap dans les classes. Eh bien, une centaine ont manifesté à Marseille en fin de matinée devant la direction départementale de l'éducation nationale. On entendra leur colère tout à l'heure dans le journal de 18h. Elles veulent sortir de la galère. Elles réclament d'être intégrées à l'éducation nationale. Elles réclament un vrai statut.
0: Les pompiers de Marignane sauvent un enfant de 18 mois.
2: Ah, ce petit enfant tombé à l'eau dans une piscine privée. C'était hier soir vers 18h20 à Saint-Victoré. Grâce à une réanimation immédiate, l'activité cardiaque a pu repartir. Désolation à la Seyne-sur-Mer. Le restaurant Albox, complexe de 1000 mètres carrés sur l'avenue de Bruxelles, en grande partie réduit en cendres cette nuit. Un incendie a ravagé les deux tiers de l'établissement. 42 pompiers sur place au plus fort du sinistre. Le procès du député insoumis Sébastien Delogu devait se tenir aujourd'hui. Il est renvoyé au 21 octobre à la demande de l'élu marseillais Sébastien Delogu, poursuivi pour avoir diffusé sur les réseaux sociaux des documents personnels d'un entrepreneur à qui il reprochait ses liens avec Israël. Et puis, on en sait un peu plus sur le voyage du pape en France. Léon viendra célébrer plusieurs messes, notamment le samedi 26 septembre en plein air à Paris, le 27 septembre ce sera à Lourdes, et puis le 28 septembre, le lundi dans l'après-midi à la cathédrale Saint-Étienne de Metz.
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2: Alors, la météo d'aujourd'hui, non pas d'hier, mon cher
0: Fabien. Oh, il est beau cœur.
2: Non, ça peut arriver, ça peut arriver. Vous n'avez pas tourné avec votre... avec la page. Alors, dites-moi.
0: Je vous dis.
2: C'est un peu la même qu'hier, non?
0: Bon, alors, ouais, c'était un peu plus mitigé aujourd'hui. Ah. C'était mi-fig, mi-raisin. On a eu quelques gouttes ce matin. Un peu plus de vent aujourd'hui. Donc, c'est un peu entre deux. Mais là, aujourd'hui, c'est finalement le soleil qui a gagné la bataille du ciel. Il a été un petit peu aidé par le Mistral, qui a soufflé un peu ce mardi après-midi et qui a viré les nuages. Les températures maximales pour cette soirée de mardi de 23 à 26 degrés. L'apéro terrasse avec modération, il est toujours jouable. À 17h, on relève 26 degrés à Draguignan, 26 à Aix-en-Provence, pour aller voir par exemple le spectacle La Folle Histoire des Femmes jusqu'à samedi à la Fontaine d'Argent. 24 degrés à Cassis pour manger sa petite glace sur le port, Christophe. 24 degrés également à Marseille, 27 ailleurs, 27 aussi à Toulon. La nuit, elle va être belle et étoilée, quelques nuages sur les Alpes et le golfe de Fos, et vous allez me poser la question demain.
2: Oui, alors dites demain. Demain. Oui, j'allais vous poser la question, c'est ça.
0: Un peu comme aujourd'hui, avec un ciel légèrement voilé. Attention, Mistral qui va accélérer avec des rafales sur le littoral jusqu'à 65 km/h. Coup d'œil sur vos conditions de circulation sur le coup de 17h05, avec pas mal de monde à l'entrée de Toulon et un beau bouchon qui démarre 1 km avant le centre commercial Olioule sur la 50. Vous mettez 20 minutes de temps supplémentaire par rapport à votre trajet habituel pour rejoindre le tunnel pour rentrer sur Toulon. Il y a pas mal de monde sur le secteur. Vous quittez Toulon en direction de la Valette, cette fois-ci sur la 570. Vous mettez 6 minutes de temps supplémentaire par rapport à votre temps habituel. Vous attrapez le bouchon au niveau de la zone artisanale des Plantades. Et le bouchon, il dure jusqu'au rond-point du stade Jacques Astier. Après, c'est ralenti jusqu'à Solliès. Après, une fois que vous avez passé Solliès et le Logis-Neuf, ça marche un petit peu mieux. Soyez prudent, évidemment, si vous êtes sur la route ce soir. Et puis, il y a un bouchon également de 6 km sur l'A8 dans le sens Italie-Aix-en-Provence. Pas mal de monde de Tanneron à la sortie des Adrets de l'Estérel. Il y avait un véhicule en feu signalé il y a une heure et ce bouchon qui continue à grossir, à grandir. Donc soyez prudent, le trafic est vraiment bouché. Vous êtes quasi à l'arrêt sur ce secteur. Si vous êtes dans ce bouchon, n'hésitez pas à nous compléter et à nous donner à voir ce que vous voyez dans votre véhicule au 04 42 38 08 deux fois.
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0: 17h06, est-ce que ça vous dirait de passer la fin d'après-midi ensemble? D'avoir par exemple des infos sur la circuit tous les quarts d'heure, ou de gagner des cadeaux et des places de spectacle dans la région, ou encore d'écouter de belles histoires de chez nous qui sentent bon le sud. C'est le programme de cette fin d'après-midi. On a tout ça en stock avec du sourire, une pincée de bonne humeur et évidemment des tubes ici Provence dans la radio pour faire la route retour à la maison après la journée de taf. Soyez les bienvenus, welcome on board en musique avec les tubes des années 80 et Jeanne Mance et Johnny.

0: Jeanne Mas sur Ici Provence, Johnny Johnny. 17h11, tous les jours Laurent Menel, il est dans la radio, il part à votre rencontre, vous lui racontez votre histoire, votre attachement, votre vie, votre lien particulier à cette Provence qui est la nôtre. Ce mardi avec Laurent, nous prenons le temps sur le cours Foch à Aubagne avec le patron d'une brasserie pizzeria qui s'appelle le Florentin. C'est une véritable institution dans la ville. On vous raconte l'histoire du boss de la pizzeria dans 5 minutes.
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0: Exactement, bienvenue à vous en musique et en duo avec Obispo et Cabrel réunis pour chanter l'amour sur Ici Provence. Bonne route.

0: Un duo de deux légendes, Pascal Obispo, Francis Cabrel, il faudrait que pleuve l'amour.
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0: Il est 5h15, tous les jours au micro d'Ormenel, rencontre avec des gens d'ici qui aiment et font vivre notre région Provence. Où est-ce que vous êtes ce mardi, Laurent ?
2: Dans le cœur même d'Aubagne, sur les pas de Pagnol.
3: Bonjour, je suis Jean-Claude et je suis le patron du Florentin sur Aubagne en Provence.
2: Sur le cours Foch, très précisément, où je rencontre celui qui incarne cette magnifique brasserie et pizzeria. Le Florentin, on peut dire que c'est une institution ici.
3: Oui, je suis là depuis 35 ans et au départ, c'était deux petits bars qui étaient côte à côte que j'ai rachetés et que j'en ai fait qu'un.
2: Quel est l'esprit de ce lieu ?
3: Convivialité, bonne pizzeria traditionnelle. Des bonnes pâtes, des frites maison, et voilà, hein. Et la chaleur humaine. Hein.
2: C'est l'âme d'Aubagne, en fait, là où nous sommes.
3: Hein. On est en hypercentre, hein. Des platanes, une belle place où il y a plusieurs commerces, plusieurs bars-brasseries, il y a un théâtre. C'est une place qui est magnifique. Elle est grande, elle est lumineuse, et elle est baignée par l'été, par les ombres des platanes, donc c'est magnifique. Quoi.
2: Et d'ailleurs, vous leur faites réviser, j'ai vu ça à l'entrée, les classiques de Pagnol. Tout condamné à mort aura
3: la tête tranchée. Le spunch, vive les spunch, ils font rêver ces gens, c'est magnifique. Provence, c'est avant tout une terre d'accueil, on aime faire plaisir aux gens, on essaye du moins.
2: Ici, vous qui êtes un enfant du pays ?
3: Oui, je suis un enfant du pays, je passais tous les jours ici le matin pour aller à la Canale. C'est un petit lycée qui est au-dessus d'Aubagne. Donc je ne pouvais pas savoir que 15 ans, 20 ans plus tard, je serais propriétaire du Florentin. Et voilà, bon, ça me fait plaisir de rester à Aubagne parce que je suis né à Aubagne, au pain vert. Je suis bien à Aubagne, je suis né à Aubagne, je veux rester à Aubagne. C'est une très belle ville.
2: Qu'est-ce qui a déclenché ensuite cette envie de servir les autres, de leur faire plaisir, de leur offrir le meilleur de ce que vous savez faire ?
3: Nous, on y est arrivé par hasard dans la restauration. Mon père a perdu son emploi dans les années un petit peu dures sur le bassin marseillais. Et on a racheté un restaurant sur Pont de l'Étoile. Et au fur et à mesure, moi, j'ai baigné là-dedans. Et donc, j'ai pu racheter cette petite affaire qui était familiale. Donc, une vie de travail, une vie de servir les gens et de faire son métier au mieux qu'on puisse le faire.
2: Est-ce qu'on arrive quand même à avoir un petit peu de temps pour soi ?
3: C'est pas évident. Mais bon, après, je regarde l'OM, j'adore l'OM, j'adore le foot, comme tous les Marseillais. Hein. On vibre quand Marseille va bien, on aime bien Marseille. Quoi.
2: Ouais. On peut être aubagnais et à la fois marseillais.
3: Exactement, bien sûr. Après, il y a Aubagne Football Club qui brille cette année, donc ça fait plaisir. J'ai joué au ballon quand j'étais jeune à Aubagne, donc je vois le club monter, c'est un régal.
2: Allez, on rentre à nouveau dans la brasserie.
3: Allez, super, on y va.
2: Là, vous allez me faire déguster quoi ?
3: Bon, un bon café, allez.
4: Ah c'est vrai, bon.
3: Il est bon le café. Hein.
0: C'est ça, faites-vous payer le café, Lolo. Bon café, messieurs, l'adresse précise et d'autres infos sur le Florentin. Rendez-vous dès à présent sur ici.fr. Le point trafic de 17h15. Vous voulez rentrer d'Aix-en-Provence en direction de Marseille. Il y a pas mal de monde sur la route ce soir. Vous allez attraper le bouchon au niveau de Plan de Campagne. Vous allez rouler au ralenti jusqu'à l'échangeur de Septèmes-les-Vallons. Une fois que vous avez passé l'échangeur, pas mal de monde jusqu'à Saint-Antoine. Après, ça roule un petit peu mieux pour descendre sur Marseille. Une fois que vous avez passé Saint-Antoine. Dans l'autre sens, sortir de Marseille cette fois-ci en direction d'Aix ou de Vitrolles. Vous allez attraper le premier bouchon.

0: pas mal de monde sur la route. C'est 4 minutes de temps de trajet supplémentaire par rapport à votre temps habituel. Coup d'œil sur l'agglo d'Aix-en-Provence. Comment ça roule pour entrer dans Aix? Ben, y a pas mal de monde aussi. Ça commence à boucher au niveau de Plan de Campagne. 6 minutes de temps de trajet supplémentaire pour faire la distance entre Plan de Campagne et le lieu dit Les Chabots, juste avant l'échangeur en direction de Gardanne sur la 51. Une fois que vous avez passé ce point, ça roule, ça roule, ça roule. Et là, hop là, juste avant la sortie Luynes, vous rattrapez un nouveau bouchon pour entrer dans Aix. Et c'est 4 minutes de temps de trajet supplémentaire pour arriver sur Aix-en-Provence. Vous arrivez de l'autre côté, par la D9, en rentrant de Vitrolles en direction d'Aix. Là, vous avez 15 minutes de temps de trajet supplémentaire sur cette D9, juste avant de rejoindre l'échangeur de la Pioline. Soyez prudents sur la route et n'hésitez pas à partager vos infos. 04 42 38 08, deux fois.
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0: Où sortir et que voir chez nous en Provence cette semaine? Une nouvelle idée sortie dans un instant. Je vais vous amener faire la fête du miel et de la nature. Il y a des abeilles, il y a de la bonne ripaille, il y a surtout une bonne ambiance sur une commune de Provence. C'est à Saint-Cana, au nord d'Aix-en-Provence. Halte Buffet, le temps de faire une petite escale en Angleterre avec Sting.

0: Franchement, pourquoi aller à New York quand on a absolument tout chez nous en Provence? Vous faites quoi ce week-end, vous? Ça vous dirait de faire une petite balade avec vos petits-enfants, si vous êtes grands-parents, une balade nature, une balade fraîche? Je vous propose pour ce samedi une sortie en famille à Saint-Cana, au nord d'Aix-en-Provence, avec la fête du miel et de la nature. Une journée pour découvrir le monde des abeilles, avec un marché gourmand, des animations, des food trucks pour se régaler, et un petit apéro musical, toujours avec modération. C'est la 6e édition de la fête au boulodrome Jules Pélissier. Une journée à la découverte du monde des abeilles pour mieux comprendre leur rôle, essentiel évidemment chez nous, dans notre environnement. Vous allez évidemment déguster des bons produits, vous allez apprendre des choses, vous allez flâner au soleil et prendre du bon temps sur Saint-Cana. C'est vraiment une fête typique de chez nous du printemps et c'est pour toute la famille. Et c'est le conseil du soir sorti avec Ici Provence.
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0: La jury de The Voice, Miss Amel Bent, ton nouveauté sur Récit Provence. Pourquoi tu restes? J'ai la réponse, moi, je reste parce que j'ai envie d'écouter Émilie Mazoyer. Émilie, elle vous raconte de belles histoires autour de la musique, dont Décibel, ce mardi sur les platines. Il y aura du Alupa, les Rolling Stones, Pierre Demer, et c'est à écouter dans moins de 10 minutes.
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0: Mazette, il y a du monde ce soir, hein. C'est compliqué sur Marseille. Vous voulez quitter Marseille en direction d'Aubagne, Cassis, La Ciotat, etc. Vous passez par Mempenti. Là, vous avez 17 minutes de temps de trajet supplémentaire sur la 50 par rapport à votre temps habituel. Ça bouche à partir de Mempenti, ça va jusqu'à La Pomme. Une fois que vous avez passé La Pomme, ça continue jusqu'à la Valentine. C'est bien rouge, hein. Il y a beaucoup de monde sur la route ce soir. Une fois que vous avez passé la Valentine, hélas, vous allez continuer sur ce bouchon juste en dessous de Saint-Menet. Quand vous arrivez sur la Penne-sur-Uvonne, hélas, pas mieux, vous allez passer les radars, mais derrière, vous aurez encore le bouchon, et ça commencera à rouler mieux au niveau de la Péronne, en direction d'Aubagne. Compliqué, hein, compliqué, c'est tout bouché ce soir, tout bouché sur la 50 pour sortir de Marseille en direction d'Aubagne. Dans l'autre sens, c'est guère mieux, vous avez pas mal de monde également. Quand vous quittez Aubagne, au niveau des services techniques municipaux, 9 minutes de temps de trajet supplémentaire en direction de Marseille, c'est bouché jusqu'à la peine, on continue jusqu'à la ZAC des Cailloles. Il y a du monde. Une fois que vous avez passé la ZAC des Cailloles sur cette A50 en direction de Marseille, ça va rouler mieux, on va dire, entre les Cailloles et La Pomme, et après vous rentrez sur Marseille et vous attrapez les 5 avenues ou le tunnel Prado-Carénage si vous allez du côté du 7e ou du 8e. Difficile de ce côté-là, et puis des infos que vous partagez évidemment, et merci de vos appels au 04 42 38 08 08. C'est Anthony qui vient de nous appeler il y a un instant. Il y a un accident sur la 54 dans le sens Salon Arles. Un camion est en portefeuille sur la route en attente des patrouilleurs. Il vaut mieux sortir au préalable à Grance. Merci Anthony de la précision de cette info. À 54 Salon Arles, camion en portefeuille, vous sortez à Grance. Soyez prudent. Un numéro pour partager toutes ces infos, le 04 42 38 08 deux fois.
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0: Il est 5h30, bonne route avec Ici Provence. On vous ramène à la maison comme tous les soirs. Voici Lynn Marlin.

0: Sur la route du retour à la maison, vous écoutez Lynn Marlin sur Ici Provence avec Sitting Down Here. Vous restez avec nous, vous avez un petit peu de temps. Dans quelques minutes, on va vous inviter au spectacle à suivre, à gagner vos places pour le Festival de la Bonne Mère à Marseille. C'est une belle soirée théâtre à suivre le vendredi 16 juin.
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0: Place à de belles histoires autour de la musique. Voici les décibels d'Émilie Mazoyer. Hello Émilie.
2: Salut tout le monde. Émilie au rapport pour votre dose quotidienne d'actualité musicale. Aujourd'hui, c'est le 48e anniversaire de Some Girls, album des Rolling Stones qui avait fait hurler de rage certains de leurs fans les plus fidèles. Pourquoi ? Pour ça. Le scandale, un tube disco sur l'album des Stones. Sacrilège, enfer et damnation. 48 ans plus tard, jour pour jour, certains ne s'en sont toujours pas remis. D'autres ont juste bien dansé sur Miss You et autres expérimentations sautillantes. Et les plus curieux attendent avec impatience le 10 juillet, la sortie de Foreign Tongues, le tout nouvel album des Stones, le 25e de leur carrière. Ah, on en a fait du chemin depuis Charles Aznavour et son courageux manifeste de 1972.

0: France, en 2026, les personnes homosexuelles ont, selon la loi, les mêmes droits que les autres. Et l'homophobie est un délit. Mais l'écart entre cette théorie et la pratique étant parfois vertigineux, chaque année, la communauté LGBT est célébrée au mois de juin, rebaptisée le mois des fiertés. Manif Gay Pride partout en France, intervention plus politique aussi, et des artistes qui s'engagent ce vendredi soir à Paris à l'Opéra Comique à l'occasion du Fier Gala. Un concert dont les bénéfices iront à la lutte contre l'homophobie, avec sur scène nos chouchous, Pomme, Marguerite, Woodkid, Eddie Depreto et Bilal Hassani. Le deuxième album de Pierre Demar sortira à la rentrée. Voici un premier extrait, irrésistible.
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0: Je pense à vous, chanson déclaration d'amour au public qu'il brûle de retrouver. Pierre Demar vient de mettre en vente les tickets pour sa tournée. Début des festivités, le 5 novembre à Reims. Félicitations à Dua Lipa qui vient de se marier avec l'acteur Callum Turner. Ce mariage, mes amis, une folie. Dua Lipa a emmené 300 de ses amis pour 3 jours de fête en Sicile. Ça a coûté 3 reins, mais c'est pas grave, elle a les moyens. Et pour ce qui n'a pas de prix, écoutez ça, Elton John a offert un concert privé à la mariée avec qui il avait partagé il y a quelques années un duo que vous connaissez.

C'est bon ça pour regarder le sunset si vous roulez sur la Corniche ce soir. C'est franchement excellent. Merci Émilie. Invité ce soir dans Décibel à 20h, Christophe Willem. Il prépare un nouvel album et il est déjà de retour avec un nouveau single qui s'appelle Système et qu'on écoute à présent sur Ici Provence.

0: Le dernier single de Christophe Willem sur Ici Provence, Système.
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0: 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On vous offre vos invitations près de chez vous pour les spectacles de notre région. À gagner à présent vos billets pour le Festival de la Bonne Mère à Marseille, avec le seul en scène touché par les fées de et interprété par l'actrice Ariane Ascaride. Elle nous raconte son histoire, son parcours, ses bonheurs, ses douleurs aussi, avec humour et tendresse, et surtout avec l'accent de chez nous. C'est un très joli moment, et en plus c'est dans le cadre enchanteur de Notre-Dame de la Garde, avec vue mer et ciel étoilé pour le spectacle sous les étoiles. Une question pour gagner vos invitations pour ce mardi 16 juin. Ariane Ascaride, c'est l'actrice muse du réalisateur Robert Guédiguian. Vous le savez évidemment, il a tourné de nombreux films, et il a tourné entre autres de nombreux films dans un quartier illustre de Marseille. Je vous demande à présent le nom de ce quartier pour gagner vos invites. Est-ce que c'est le quartier des Goudes? Est-ce que c'est le quartier de l'Estac? Ou est-ce que c'est le quartier Saint-Barnabé? 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La route avec une info importante. Anthony nous signalait il y a à peine un quart d'heure un accident sur la 54 dans le sens Salon Arles, un camion en portefeuille. On était en attente des patrouilleurs, il fallait sortir à Grance, et je vois sur mes téléscripteurs que la route est à présent fermée. La 54 dans le sens Nîmes-Salon de Provence, elle est fermée au niveau de Salon. J'imagine que c'est lié à cet accident, donc évidemment prenez vos dispositions et sortez au préalable, mais vous allez arriver sur un beau bouchon sur ce secteur, sur 4 km de bouchon à peu près. Soyez prudents et n'hésitez pas, si vous êtes dans ce bouchon, à compléter nos infos et à nous préciser l'évolution du trafic au 04 42 38 08 08. On rejette un petit coup d'œil également sur les autoroutes qui vous permettent de circuler entre les agglos de Provence, entre Marseille et Toulon par exemple. Juste avant de rentrer sur Toulon, vous allez attraper un beau bouchon au niveau de Conlaurent. Le bouchon, vous l'attrapez au niveau de Conlaurent, ça continue comme ça jusqu'au centre commercial Olioul, et puis finalement toute cette A50 en direction du tunnel, c'est bien chargé, ça va aller mieux, on va dire, au niveau de l'espace commercial Rive-Neuve pour passer Toulon et arriver sur l'agglo toulonnaise. Soyez prudents évidemment si vous êtes sur ce secteur. Nous sommes toujours sur Toulon, on regarde cette fois-ci de l'autre côté, sur l'A57, il y a à nouveau l'A570, pardon, il y a à nouveau un petit peu de monde à partir de Château-Rodon. Difficile également une fois que vous arrivez sur la zone artisanale des Grands Chabertes, et ça roule vraiment, vraiment, vraiment au ralenti en direction de Solliès-Pont. Ça commencera à rouler mieux une fois que vous aurez passé la zone artisanale du Logis Neuf. On partage toutes vos infos circuits en WhatsApp au 04 42 38 08 08 ou par téléphone également au même numéro.
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0: Tiens, est-ce que vous connaissez ça?

0: J'ai essayé de faire de la chorégraphie, mais c'est pas gagné, franchement. Michael Jackson sur Ici Provence. Freer. Audrey, bonsoir.
1: Bonsoir.
0: On m'a dit que vous connaissiez par cœur la chorégraphie de Michael Jackson sur Thriller.
1: Ah oui, tout à fait. En plus, ça.
0: C'est vrai?
1: Ah oui, oui.
0: Ah mais bravo. Vous m'apprendrez, Audrey, parce que moi je suis bidon là-dessus, franchement, c'est.
1: Pas de problème, bon. On aurait des cours.
0: C'est sympa. Audrey, vous êtes à Marignane.
1: Alors oui, j'habite Marignane, mais là je travaille, je suis sur les Plaines Mirabeau.
0: Et vous êtes infirmière, on me dit dans l'oreillette.
1: Voilà, c'est ça, exactement.
0: Vous allez chez un patient ce soir?
1: Oui, j'ai pas fini là.
0: Ah, vous n'avez pas fini. Ah, elle bosse, elle s'affirme bien. Allez, je vous applaudis.
1: Hop. Merci beaucoup.
0: Merci Audrey.
1: Bon. Ça me manque.
0: Ben allez, on le refait. Hop. Et si vous donnez la bonne réponse, je vous applaudis une troisième fois, Audrey. Je vous demandais tout à l'heure pour gagner les places de spectacle d'Ariane Ascari, touchée par les fées, le quartier de Marseille, bien connu, dans lequel Robert Guédiguian a tourné très régulièrement une grande majorité de ses films, en tout cas à travers son œuvre. Est-ce que c'est l'Estinque, est-ce que c'est les Goudes ou est-ce que c'est Saint-Barnabé?
1: Et il me semble bien que c'est l'Estaque.
0: Et je vous dis chichi bravo et je rapplaudis donc une troisième fois.
1: Merci.
0: Oh là là, bravo.
1: Merci.
0: C'est la bonne réponse, Audrey. Bravo, félicitations.
1: Super.
0: Vous aimez l'œuvre de Guédiguian? Vous connaissez un petit peu les films de Guédiguian?
1: Oui. Alors je ne pourrais pas vous dire les titres, mais j'en ai vu beaucoup de Robert Guédiguian. Ouais. Souvent avec Ariane Ascari et puis tous ces acteurs fétiches.
0: Oui, bah, c'est des grands classiques. Hein, Marius et Jeannette, oui. À la vie, à la mort, voilà. À la place du cœur. Même le dernier film sorti en 2024 a été tourné entre autres à l'Estaque, donc c'est vraiment un quartier qui lui tient à cœur. C'est son quartier en l'occurrence. Bravo, allez voir Ariane Ascaride au Festival de la Bonne Mère. Vous allez être sur le parvis de la Basilique, c'est superbe. C'est le mardi 16 juin, on vous offre deux places. Bravo Audrey.
1: C'est très gentil, merci beaucoup, je suis très contente.
0: On est ravis de vous accueillir et puis je vous souhaite un très bon spectacle et puis une bonne fin de journée au boulot. Alors salut Audrey.
1: Merci beaucoup.
0: À très vite,
1: soirée.
0: Gros bisous,
1: merci.
0: Au revoir.
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0: Ici Provence, le retour de l'info à suivre et le journal de Christophe Van Ven.

0: l'été ici Provence, le tout dernier Zazie, peu importe, on s'occupe de vos conditions en circuit juste après les infos de 18h.
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0: Ici Provence, bonne soirée, 18h. Les enfants à Marseille en Provence avec Christophe Van Ven. Et veut-on vraiment inclure les enfants handicapés à l'école? Les 140 000 AESH qui les accompagnent poussent un gros coup de gueule aujourd'hui.
2: Indispensable, mais sans statut, sous-payé, moins de 1 000 euros par mois en quasi-totalité des femmes. Elles ont manifesté en fin de matinée à Marseille pour ne plus être invisibles, Mathilde Vinceneux.
3: Elles sont une centaine à donner de la voix devant la direction départementale de l'éducation nationale.
4: Une reconnaissance sortie de la galère.
3: Elles dénoncent la précarité du métier. Cécile accompagne des enfants handicapés depuis 10 ans dans les classes.
5: Je touche 965 euros. Voilà, donc on se pose la question, comment peut-on vivre avec 965 euros? Nous manquons de personnel, nous manquons de salaire décent, nous manquons de reconnaissance, nous manquons de statut, d'une fonctionnarisation complète de notre métier.
3: Sans reconnaissance, les AESH craquent, confie Sonia. Elle fait ce métier depuis 7 ans et elle n'en peut plus.
6: Ça devient de plus en plus dur, on a des enfants de plus en plus difficiles, on n'a plus envie, hein. Pour courir derrière un enfant toute la journée et pour avoir 1 000 euros à la fin du mois, je ne vais pas tarder à arrêter.
7: Il y a 78% d'AESH qui démissionnent parce qu'en fait, elles en ont marre. Parce qu'en fait, même quand elles se mettent en arrêt maladie, elles ne sont pas payées correctement.
3: Shaines, AESH, elle aussi.
7: Parce que vraiment, on est épuisé mentalement, physiquement, de recevoir des coups tous les jours.
3: Beaucoup dans le cortège évoquent les coups, les morsures d'enfants en crise et craignent qu'il y ait de moins en moins d'AESH volontaires pour les suivre, alors que plus d'un enfant handicapé sur 10 n'avait pas d'accompagnement à la rentrée 2025.
2: Mathilde Vinceneux, un détenu d'une quarantaine d'années, mort cet après-midi au Baumettes. Il est décédé un peu avant 15h suite à un incendie dans sa cellule. Il a inhalé les fumées. Il était en arrêt cardio-respiratoire quand les secours sont arrivés. Les marins-pompiers n'ont pu que constater le décès. Deux autres détenus ont été pris en charge. Colonna, une tragédie corse, documentaire exceptionnel en 3 épisodes à voir ce soir sur France 2. On vous le recommande à partir de 21h10. Colonna, Berger de Cargès, condamné pour l'assassinat du préfet corse Claude Erignac, tué à la prison de Arles par un co-détenu en mars 2022.
0: Une minute de silence pour l'INA cet après-midi à l'Assemblée nationale.
2: Et Sébastien Lecornu, le Premier ministre, propose de renforcer les peines pour les violeurs en série qui pourraient encourir la perpétuité au lieu de 20 ans actuellement. Concernant les crimes contre les enfants, les actes d'enquête devront être effectués dans un délai maximal de 3 mois. Patrick Bruel, toujours en garde à vue ce soir. On apprend qu'une nouvelle femme va porter plainte pour une tentative de viol en 2009. Une actrice qui avait 19 ans à l'époque, reçue par Bruel, seule nue sous son peignoir, il lui aurait arraché ses bas.
0: Pour lutter contre les violences, contre les soignants, un grand plan inédit à l'échelle de la région.
2: Et ce plan inédit a été présenté aujourd'hui à Aix-en-Provence, à la maison de santé pluriprofessionnelle d'Aix-en-Cagnane. Yann Bubi, le directeur général de l'ARS en PACA, le promet, c'est très concret.
8: Des vitres sécurisées, des caméras, de la vidéo de protection dans les centres de santé par exemple ou les hôpitaux. Et puis des boutons d'alerte qui alerteront un centre de sécurité qui pourra alerter ensuite la police, la gendarmerie immédiatement. On a décidé de mettre plus d'argent d'abord sur la sécurisation des établissements de santé. 4 millions d'euros rien que pour cette année. Et puis ce financement il se fera tous les ans de manière à répondre à l'ensemble de la sécurisation des professionnels de santé. Pas seulement à l'hôpital ou dans les établissements de santé, mais également comme ici dans les maisons de santé pluridisciplinaires ou les centres de santé, et également pour les professionnels de santé libéraux, qu'ils soient médecins ou infirmiers.
2: Un plan de lutte contre les agressions des soignants, c'est une priorité. Insultes, menaces, agressions physiques. Il y a eu 1700 signalements l'an dernier en région PACA. Une seconde d'inattention et le pire peut se produire dans les piscines privées. Les pompiers de Marignane ont sauvé de justesse hier soir un enfant de 18 mois à Saint-Victoré. Il était tombé à l'eau grâce à une réanimation immédiate. L'activité cardiaque a pu repartir.
0: C'est pas tout à fait l'heure, Christophe, mais on termine le journal avec un café.
2: Un café dont le prix au paquet ne va pas baisser, même si le cours mondial est en repli. C'est une info qu'on vous donne ce soir sur ici Provence. C'est parce que c'est pas n'importe qui l'annonce. C'est le PDG France du groupe italien Segafredo. Il était à Toulon cet après-midi, Nicolas Pérez-Blanc.
9: Une particularité du marché du café, c'est que la demande mondiale continue d'évoluer. On attend entre 2025 et 2026 une hausse de consommation d'environ 5% et on attend également une croissance sur les 5 prochaines années, là aussi aux alentours de 5% par an. Donc on va avoir un marché qui là s'est légèrement détendu depuis les 6 derniers mois, mais reste à un niveau très élevé par rapport à ce qu'il était il y a 3 ans et on restera dans les prochaines années certainement à des niveaux élevés aussi.
10: C'est-à-dire clairement que les prix ne baisseront pas?
9: Non, les prix resteront stables parce que d'un côté vous avez une raréfaction du café en termes de récolte. Et puis, vous avez aussi une tendance de consommation qui ne cesse d'augmenter et qui va continuer à se renforcer dans les prochaines années.
2: Le café ne va pas baisser. Le PDG de Segafredo avec Sophie Glotin. Segafredo qui a lancé depuis Toulon pour la première fois en France sa nouvelle gamme de café Gambrinus, du nom d'un célèbre et chic café de Naples.
0: On part à la chasse, c'est la denrée la plus rare dans les moindres recoins d'Aix-en-Provence. Un ticket pour le top 14 de dimanche soir.
2: La Provence Rugby veut prendre la place de l'USAP Perpignan. Ça va se jouer à domicile à Maurice David et c'est une info ici Provence, encore une. Le club de Provence Rugby a réussi à récupérer toutes les places bloquées. Ça veut dire que demain matin, 300 à 500 places seront disponibles à la vente grand public uniquement sur Internet, sur la billetterie en ligne du club Provence Rugby à partir de 9h voilà. Pile, j'espère que vous avez tout bien noté,
0: tout.
2: Donc sur la billetterie du club. Et, alors ça c'est important, dans la limite de 2 places par achat. Voilà, on peut pas en acheter des wagons parce qu'elles valent très très cher ces places. Et on sait d'ores et déjà que cette rencontre face à Perpignan va se jouer dimanche à guichet fermé. Une dernière info pratique, si vous passez par Martigues, pour cause de travaux, le pont Levant sera fermé à la circulation à partir de 22h ce soir et jusqu'à 1h du matin.
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2: Voilà, Thibaut Gaudry ne voulait pas que je donne cette info sur Provence Rugby parce qu'il voulait se garder les places.
0: Il va y avoir mêlé, à mon avis.
2: Mais priorité à l'info, bien sûr. On partage l'information, on est généreux.
0: Sympa.
2: Donc voilà, 300-500 places encore disponibles à partir de demain matin 9h
0: faut se
2: sur
0: dépêcher.
2: Le site internet de Provence Rugby.
0: Bon, je regarde le ciel pour vous, Christophe. Ça
2: oui,
0: vous
2: allez-y.
0: Va bon, aujourd'hui, c'était un petit peu mitigé. On va dire que le soleil a gagné la bataille de l'après-midi. Du soleil dans les Bouches-du-Rhône et le Var pour cette fin de journée. Les températures pour votre soirée seront douces, entre 23 et 26 degrés. La maximale du jour a été atteinte dans le centre Var ce soir, 33 degrés. Attention, un petit vent d'ouest, un petit vent d'ouest assez fort de Bandol hier, avec des rafales qui atteignent ce soir jusqu'à 80 km/h.
2: Ah oui, un petit vent.
0: Un petit vent. Hein.
2: C'est sûr. Hein.
0: Alors après, c'est idéal, hein, si vous êtes des voileux là, sur les plages de l'Almanar hier, c'est parfait pour aller s'amuser dans la rade. Température à 18 degrés, 26 degrés au Beaucéret, en Provence, 24 à température à 18 degrés, pardon. Température à 18h, 26 degrés au Beaucéret, 24 à Carie, 24 également à Marseille pour un apéro chichi à l'Estac, 27 à Cavalaire, 27 également à Toulon. La nuit va être belle et étoilée, ça c'est bien. Quelques nuages sur les Alpilles et le golfe de Fos. Et demain, ben, ça sera un peu comme aujourd'hui avec un ciel légèrement voilé et le Mistral qui va tout de même accélérer avec des rafales sur le littoral jusqu'à 65 km/h. La route, où est-ce que nous en sommes ce soir? Vous quittez Marseille juste sur ces coups de 18h. Si vous passez par la 55, attention, il y a du monde également sur la 55. Vous allez attraper un premier bouchon au niveau de la Calade. Le bouchon va durer jusqu'à Verduron. Et une fois que vous arrivez au tunnel, ça va beaucoup mieux. Et ça circule juste après. Vous mettez 4 minutes de temps de trajet supplémentaire pour quitter la cité phocéenne ce soir par rapport à votre temps habituel. De l'autre côté sur la Seine, si vous passez par la 7, on va dire que ça roule au niveau des Arnavaux. Vous, ça a l'air plutôt clair. Il y a un petit peu de monde juste après la jonction avec la L2 sortante en direction d'Aix-en-Provence. Du monde sur la route jusqu'au Borel. Après, ça recircule normalement. Un petit peu de monde à nouveau au niveau de Saint-Antoine. Une fois que vous avez passé Saint-Antoine, ça circule convenablement pour sortir de Marseille en direction d'Aix-en-Provence. Dans l'autre sens, il y a pas mal de monde sur la 51 au niveau de plan de campagne. C'est bouché jusqu'à l'échange l'échangeur de Septèmes-les-Vallons. L'échangeur de Septèmes-les-Vallons, il y a également pas mal de monde qui arrive par la 7 en rentrant de Vitrolles. Moralité, vous mettez 5 minutes de temps de trajet supplémentaire pour arriver jusqu'à Saint-Antoine. Une fois que vous avez passé Saint-Antoine en direction de Marseille, ça roule mieux et c'est plutôt clair, on va dire, ou en tout cas habituel par rapport à l'usage sur ce secteur. Nous regardons l'arrivée sur Aix-en-Provence. Si mes cartes veulent bien bouger, non, elles ne veulent pas. Ah ben écoutez, je vous le dirai dans quelques minutes alors. 04 42 38 08 08. Venez partager. Non, ça marche plus. Venez partager toutes les bonnes infos circulation pour vous ramener à la maison. Un SMS 04 42 38 08 08 ou un coup de fil au même numéro.
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0: 18h10, il vous reste une dernière chance ce soir avant 19h pour emporter le tout dernier cadeau du soir. Vos invitations pour les cinémas Aixois pour aller voir le film de votre choix. Merci d'avoir choisi ici Provence, votre radio locale pour faire la route avec nous et toute la musique que vous aimez avec le boss dans la radio. Voici Johnny Hallyday.
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0: mais sérieux, vous croyez que je ne vous ai pas vu là chanter derrière le volant ce tube de Jojo Hallyday, toute la musique que vous aimez sur Ici Provence. À suivre, sur le coup des 6h15, on va vous faire découvrir une série de reportages consacrés à Ivan Colonna, le berger corse, sa vie, son œuvre, jusqu'à l'assassinat du préfet Erignac. La série sera diffusée sur France Télé ce soir. Coup de fil à la réalisatrice de cette série documentaire dans un instant.
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0: Ici Provence, le dernier Bruno Mars, I Just Might.
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0: Ce soir, France 2 diffuse à 21h10 une série de 3 documentaires sur Yvan Colonna. Sa vie de jeune berger, de son engagement dans le militantisme corse, jusqu'à l'assassinat du préfet Erignac et évidemment jusqu'à sa mort dans la prison d'Arles. Agnès Pizzini, bonsoir, réalisatrice de ce documentaire. L'objectif de la série, c'est de bien comprendre finalement qui était Yvan Colonna.
2: Oui, l'idée c'était, à travers le destin de ce militant nationaliste corse, de revenir sur 50 ans d'histoire de malentendus entre la Corse et Paris.

0: après, nous, lorsqu'on a travaillé là-dessus, nous avons dit à nos interlocuteurs qu'on ne reviendrait pas sur le fait que Yvan Colonna avait été condamné 3 fois par la justice sur le fait qu'il avait participé à l'assassinat du préfet Erignac. Maintenant, c'était intéressant de s'intéresser à ce personnage qui ne s'était jamais raconté. Hein. On connaissait très très mal finalement Yvan Colonna. Donc je pense qu'avec les témoignages de son ami d'enfance, de ses camarades de lutte, de son père également, on arrive beaucoup mieux à cerner qui il était, celui qu'on a appelé le berger de Cargès, qui il était et quel militant il était.
1: Merci Agnès Pizzini, réalisatrice de cette série documentaire, pour cerner plus précisément qui était Yvan Colonna. Rendez-vous ce soir sur France 2. Une tragédie corse, 3 docus de 45 minutes chacun. Le premier docu s'appelle Le Militant, le second Le Coupable et le troisième Le Symbole, à partir de 21h10 ce soir sur France 2. J'ai besoin de vous, mesdames, messieurs, dans la voiture, on a 04 42 38 08 deux fois. Si vous êtes sur l'A57, dans le sens Toulon, le Calais des Morts, on m'indique un feu de forêt en bord de route, au niveau de Solliès-Pont. Où est-ce que c'est exactement? Vous pouvez m'aider? Vous pouvez compléter cette info au 04 42 38 08 08. A57, dans le sens Toulon, le Calais des Morts, incendie de feu de forêt au niveau de Solliès-Pont. Merci de nous compléter cette info. On regarde nos routes à présent, à nouveau, pour sortir de Marseille en direction d'Aix-en-Provence. Il y a du monde ce soir sur l'A51, l'autoroute du Val-de-Durance, avec au niveau de plan de campagne, un premier bouchon que vous allez attraper, qui va durer jusqu'à l'aire des Chabots, juste avant la Patte d'Oie qui vous amène à Gardanne. Après, ça circule normalement et plutôt sereinement pour descendre jusqu'à Aix. Il n'y a pas d'autres difficultés à vous signaler pour entrer sur l'agglomération aixoise, mis à part peut-être un ralentissement classique sur la D9. Juste avant de regagner la Pioline et l'échangeur, avec 10 minutes de temps de trajet supplémentaire par rapport à votre temps habituel. Une fois que vous êtes arrivé sur Aix, c'est facile également de sortir d'Aix, que vous preniez la 51 en direction de Venelle-Pertuis, ça roule, ou que vous preniez la 8 en direction de Nice, ça roule également sur ce secteur. Coup d'œil à nouveau sur la 7 descendante, cette fois-ci pour aller sur Marseille en venant de Vitrolles ou d'Aix. A priori, ça roule à peu près convenablement, 4 minutes de trajet supplémentaire pour arriver jusqu'à l'échangeur de Septèmes-les-Vallons. Une fois que vous avez passé l'échangeur, ça ralentit jusqu'à Saint-Antoine, et après, une fois que vous avez passé Saint-Antoine, ça roule bien pour descendre jusqu'à Marseille. C'est un petit peu plus compliqué sur la 50 avec pas mal de monde, dès Mimpenty, pas mal de bouchons entre Mimpenty et La Pomme. Entre La Pomme et La Penne-sur-Uvonne, vous êtes nombreux également sur la route, vous mettez 4 minutes de trajet supplémentaire par rapport à votre temps de trajet habituel. Et puis, si vous venez d'Aubagne, Cassis-la-Ciotat, en direction de Marseille cette fois-ci, là aussi, il y a du monde. Vous attrapez le bouchon au niveau de Saint-Menet et le bouchon continue un petit peu avant La Pomme, a priori. 4 minutes de temps de trajet supplémentaire par rapport à votre temps habituel. On partage des bonnes infos. Vous n'hésitez pas, 04 42 38 08 08, un SMS WhatsApp, ou vous nous appelez en direct et vous passez en direct à la radio.
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1: Allez, ici Provence, je vous donne une nouvelle idée de sortie. Le temps de lustrer le cuir d'Alain Souchon sur Ici Provence.

0: La Souche, Alain Souchon, je veux du cuir sur Ici Provence.
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0: Et une idée à noter dans votre agenda, si vous avez envie de festoyer, c'est le banquet médiéval d'Aubagne ce week-end. Au programme, la comédie musicale Jeanne d'Arc, le destin d'une héroïne. Vous allez revivre l'épopée de Jeanne d'Arc avec un moment unique qui va mêler histoire, légende et musique originale avec une mise en scène absolument grandiose. Ensuite, vous allez vous promener entre les étals, les échoppes, vous entendrez les chants médiévaux, les scènes théâtrales et vous vivrez une véritable immersion médiévale ce week-end à Aubagne. Et puis évidemment, vous allez faire ripaille et vous allez vous lécher les doigts avec un grand banquet médiéval, pas très light, mais certainement très bon. Pas de quinoa au programme, hein, mais de la charcutaille, du cochon à la broche, des lentilles au lard, de la dinde au feu de bois, messire. Bref, pas trop pour le summer body, mais excellent pour les gourmands le temps d'une soirée, j'en salive d'avance. Le banquet médiéval d'Aubagne, c'est ce samedi à partir de 18h30. Toutes les infos sont sur le site de l'Office de Tourisme d'Aubagne.
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0: Benabar sur Récit Provence, son dernier titre, quoi qu'on en dise.
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0: Coup d'œil à nouveau sur vos conditions de circulation sur le coup des 6h30. On s'intéresse à l'agglomération toulonnaise avec pas mal de monde encore sur la route. Il est tard, mais vous êtes encore nombreux à rentrer sur Toulon. Ça commence à boucher comme d'habitude au niveau du centre commercial d'Olioul. 15 minutes de temps de trajet supplémentaire par rapport à votre temps habituel pour regagner le tunnel de Toulon. Une fois que vous avez passé le stade de l'Aune, ça roule et vous rentrez convenablement sur l'agglomération toulonnaise. Pour sortir de Toulon en direction de Solliès-Pont, vous empruntez la 57, ça a l'air de circuler convenablement. Vous rattrapez un petit bouchon au niveau de la zone artisanale de la Grande Chaberte. 2 minutes de ralentissement par rapport à votre temps habituel. Thierry est avec nous au 04 42 38 08 08. Bonsoir Thierry, qu'avez-vous à nous montrer?
2: Bonsoir, c'est pour vous signaler un accident à la Fête-sur-Yvonne. Ça vient d'arriver à l'instant. Hein.
0: Dans quel sens?
2: Aubagne-Marseille, dans le sens Aubagne-Marseille.
0: Un instant, ok. Donc, au niveau de la peine sur Yvonne, dans le sens Aubagne-Marseille.
2: Alors, 200 mètres avant la sortie.
0: Ok, 200 mètres avant la sortie, merci de cette info précise. On le note, donc on note l'info de Thierry sur la 50, accident au niveau de la Penne-sur-Yvonne dans le sens Aubagne-Marseille, juste 200 mètres avant la sortie. Deux véhicules impliqués sur la voie de droite. Merci Thierry d'avoir partagé, bon réflexe, merci de cette info et bonne route à vous. Et bonne route à vous tous qui nous écoutez évidemment. On vous ramène à la maison ce soir, n'hésitez pas comme Thierry à nous appeler à tout instant au 04 42 38 08 deux fois.
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0: Chaque soir, nous vous aidons à choisir votre programme TV du soir avec Patrice Gascoigne. Un nouveau téléfilm est aussi un nouvel acteur, Michel Simès, le docteur de la télé. Il passe devant la caméra pour la série C'est qui le chef ? C'est à voir ce soir sur France Télé et on vous explique tout dans moins de 5 minutes.

0: Dire Straits sur ICI Provence avec The Walk of Life. 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
0: Du grand écran à la petite lucarne, on passe la zapette à Patrice Gascoin. Aujourd'hui Patrice, vous êtes allé voir le héros du savoureux téléfilm de ce soir sur France 3. Une personnalité qui va totalement nous surprendre dans son nouveau rôle, bien connu des téléspectateurs.
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1: Il y a de très beaux cinémas à Aix-en-Provence. Alors le Cézanne qui est fermé pour l'instant, mais il y a également le Mazarin, le Renoir, les cinémas aixois. Et ici Provence vous invite pour aller voir le film de votre choix avec la personne de votre choix, votre amoureux, vos enfants, votre belle-mère. Il y a plein de films à l'affiche en ce moment. 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Il y en a pour tous les goûts et vos places seront valables jusqu'à la fin de l'année. Pour gagner vos places de ciné ce soir, une question. Le quartier Mazarin à Aix-en-Provence est un quartier historique et résidentiel au sud du cours Mirabeau. Vous le connaissez forcément, il a été créé au XVIIe siècle par Michel Mazarin, connu pour ses hôtels particuliers et ses magnifiques fontaines et évidemment sa belle architecture. J'adore ce quartier. Le nom du quartier est celui de Michel Mazarin, frère du célèbre cardinal. Je vous demande quelle était la fonction de Mazarin à Aix-en-Provence au XVIIe siècle. Que faisait Michel Mazarin à Aix-en-Provence au XVIIe siècle? Est-ce qu'il a été le premier patron du Mistral? Est-ce qu'il a été maire de la ville ou est-ce qu'il a été archevêque d'Aix-en-Provence? Mazarin, archevêque d'Aix-en-Provence, maire de la ville, premier patron du Mistral. Votre réponse au 04 42 38 08 08. On repart sur la route avec un accident signalé il y a 10 minutes par Thierry sur la 50 dans le sens Aubagne-Marseille. Deux véhicules impliqués au niveau de la sortie de la Penne-sur-Yvonne, 100 mètres avant la sortie de la Penne-sur-Yvonne. Moralité, eh ben, il y a un beau bouchon. 10 minutes de trajet supplémentaire par rapport à votre temps habituel. Une fois que vous avez passé l'accident, bonne nouvelle, ça roule normalement pour entrer à Marseille. Donc soyez prudents évidemment si vous arrivez aux abords de ce secteur. Dans la série Les accidents du soir, je vous rappelle qu'il y a eu également un accident impliquant un poids lourd et une voiture. Il s'est produit il y a à peu près 1h15 sur la 54 entre les échangeurs Saint-Martin de Crom-Miramas numéro 12 et Aiguière-Miramas numéro 13 en direction de Salon de Provence. Le poids lourd circulait en direction de Salon à ce moment-là en portefeuille sur la voiture et évidemment une grosse difficulté sur ce secteur avec une interruption de la circulation pour l'ensemble des véhicules en direction de Nîmes depuis 1h. La route est fermée à ce niveau, soyez prudents évidemment. N'hésitez pas à partager vos infos 04 42 38 08 deux fois.
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1: On va faire péter le coude à la portière pour entrer à la maison et monter le son dans la voiture. Voici les Bee Gees.

0: Moulinets par-ci, des petits moulinets par-là. Les Bee Gees sur ici Provence, You Should Be Dancing. Thierry, bonsoir.
1: Ben bonsoir, comment ça va?
0: On est pas mal, Thierry, et vous?
1: Ah ben, j'ai failli danser, mais comme si c'était sur la route en rentrant, c'était
0: ah ouais, faut pas lâcher le volant. Faut pas lâcher le volant.
1: Peut-être j'aurais pu du demain, mais non.
0: Prenez pas de risque, Thierry. Vous êtes où, Thierry? À Ville-Laure?
1: Ah ben, je rentre du boulot à Aix et j'arrive à Ville-Laure.
0: Vous arrivez tranquillement à Ville-Laure. J'adore cette commune. Je vais vous mettre dans la confidence et les centaines de milliers de fidèles qui nous écoutent ce soir. J'ai habité très longtemps à Ville-Laure.
1: Sérieux?
0: Ah oui, ah ouais. Campagne Versailles.
1: D'accord, ah oui, tout à fait.
0: Mais voilà.
1: Mais voilà.
0: Bon, oui.
1: Et maintenant, vous êtes rapproché un peu d'Aix, non?
0: Ah ben là, maintenant, je suis sur Marseille, moi, à l'Estac.
1: Marseille. Ah, voilà. C'est un peu différent. Ben, pour le bateau, c'est mieux.
0: Ah, c'est pas mal. Bon, voilà. Je vous posais une question, Thierry. Je vous demandais quel était le métier, entre guillemets, de Michel Mazarin, à Aix-en-Provence, avec le quartier évidemment du même nom. Est-ce qu'il était le premier patron de Mistral, le maire de la ville, ou l'archevêque d'Aix-en-Provence?
1: Ben, j'avais hésité un moment vers la première réponse, mais je pense que la troisième est plus appropriée.
0: Je vous confirme. Non, il n'était pas patron de Mistral.
1: Non.
0: Mais il était bien archevêque d'Aix-en-Provence. Bravo, Thierry. Vous gagnez deux places pour aller au cinéma de votre choix à Aix-en-Provence.
1: Ah, mais c'est génial.
0: Et vous avez jusqu'à la fin de l'année pour y aller. Donc, vous pourrez vous organiser comme vous voulez. OK?
1: Parfait. Super.
0: Bon. Bah j'étais ravi de vous accueillir. Restez fidèle à ici Provence, Thierry.
1: Bah oui, en plus avec un ancien Mille-Laurier.
0: Ah bah oui, carrément. Je pourrais vous raconter tellement de choses. Salut Thierry, rentrez bien à la maison.
1: Merci beaucoup. Allez, bon, continuez comme ça, vous êtes super.
0: Merci beaucoup, à très vite, au revoir.
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0: Allez, on donne la zapette à Patrice Gascoigne. On parle télé ce soir.
3: Il a longtemps été le médecin préféré des Français. Il s'appelle Michel Cymès. Et bien ce soir, dans une fiction, il va changer de peau.
4: Oh, la liberté d'expression alors.
5: Ça va, vous vous êtes bien exprimé là.
4: Ça va, j'allais pas laisser cette dinde dégommer ma cuisine sans rien dire non plus.
5: Alors cette dinde, c'est une nutritionniste réputée et vous l'avez fait pleurer en direct.
4: Oh, j'y peux rien si elle est fragile. Il faut choisir des invités plus solides aussi. Moi, quand j'avais 14 ans et que j'étais commis, j'en ai pris 100 fois plus dans la gueule et ça m'a pas tué.
5: Oui, mais c'était un autre siècle, littéralement. Et être un vieux con ne vous donne pas le droit de maltraiter les gens.
4: Ok, laisse tomber, je parle pas aux assistantes.
5: Je suis la productrice. Mais de toute façon, vous n'allez plus parler à grand monde parce que vous n'êtes pas prêt de revoir un plateau télé avant un petit moment.
3: Ce chef qui vient de signer son arrêt de mort médiatique, c'est Étienne Barbier, incarné par Michel Cymès, qui se régale à jouer ce chef imbuvable dans la fiction à voir ce soir sur France 3. C'est qui le chef? Parce que ce personnage égocentrique et vaniteux, pour s'en sortir, va devoir accepter de travailler dans l'ombre d'une jeune influenceuse culinaire qui galère à lancer son premier restaurant. Dites-moi, Michel Cymès, je me souviens d'une interview où vous me disiez ne vouloir jouer que des rôles de médecin, et là, vous voilà dans la peau d'un grand chef.
6: Ouais, mais à l'époque où vous m'aviez interviewé, mon cher Patrice, je faisais ça parce que j'étais médecin à l'hôpital, je continuais à consulter. Et que j'avais toujours dit que je voulais rester médecin parce que si un de mes patients me voyait à la télé dans un téléfilm, dans le rôle d'un proxénète, et que le lendemain matin, je lui annonçais à l'hôpital une maladie, ça pouvait poser problème en termes de crédibilité. Et donc, je faisais très très attention à mon image de médecin auprès de mes patients. Aujourd'hui, je ne consulte plus, je suis à la retraite et donc je m'autorise tout. Donc on m'a proposé ce rôle de cuisinier, de chef puant. Ça m'a beaucoup fait rire.
3: Alors ce personnage d'Étienne Barbier, c'est un chef médiatique, un énorme melon. On est entre nous, Michel. Vous avez pensé à qui pour vous inspirer de ce personnage?
6: Je vais vous faire marrer, mais je n'ai pas pensé à des chefs parce que finalement je connais très peu de chefs qui ont le melon. Ceux que j'ai la chance de connaître sont hyper sympas. En revanche, des gens comme ça, j'en ai croisé dans ma carrière de médecin. Des chefs de service qui sont puants, insupportables, qui envoient balader tout le monde, j'en ai connu. Donc si j'ai dû m'inspirer de quelqu'un, c'est plutôt... Ouais.
3: Michel Cymès dans ce téléfilm Cuisiné et relevé comme on aime. Je valide ce plat, c'est qui le chef, servi ce soir sur France 3. Et je repasse à table demain pour de nouvelles coulisses télé.
0: Salut Patrice, c'est à 21h10 ce soir sur France 3. Bonne soirée télé.
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0: Les Dépêche Mode avec Enjoy the Silence. C'est Émilie Moiseoyer qui prend le relais tout à l'heure à 20h. Son invité ce soir, c'est Christophe Willem sur Ici Provence. On vous souhaite évidemment une belle soirée, une belle route. 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
0: Ici Provence, il est 19h. Les infos à Marseille en Provence, c'est le journal avec Marine Logénie. Bonsoir.
2: Une minute de silence observée tout à l'heure à l'Assemblée pour Liana, cette jeune collégienne de 11 ans retrouvée morte dans le Gers. Alors comment éviter une autre affaire Liana? La question était au centre des débats, des questions au gouvernement dans l'hémicycle. Des députés de tous bords réclament des mesures rapides, protection des victimes, moyens de la justice, enquête. Nicolas Joly, rien n'est acté mais plusieurs pistes sont avancées.
3: D'abord, une loi cadre sur les violences contre les femmes et les enfants. Texte soutenu par la présidente de l'Assemblée nationale, Yaël Braun-Pivet.
4: Je précise à la représentation nationale que j'ai saisi dès hier le Conseil d'État sur la proposition de loi intégrale transpartisane signée par 116 députés de cet hémicycle. Et je donne la parole à sa première auteure, Madame Céline Thiébaud-Martinez, pour le groupe socialiste.
5: Le meurtre de Liana, ce n'est pas un simple drame. Liana, c'est le visage d'une réalité que notre pays ne peut plus ignorer. Monsieur le Premier ministre, au nom de toutes celles et de tous ceux qui veulent être écoutés, protégés et défendus, je vous demande d'inscrire à l'ordre du jour la proposition de loi intégrale visant à lutter contre les violences faites aux femmes et aux enfants.
3: Le Premier ministre, Sébastien Lecornu, veut accélérer l'examen de cette loi. Il veut aussi modifier le projet de loi sur la protection de l'enfance. Rallongement des peines, débat sur la prescription, transparence des procédures et garde à vue plus rapide.
6: Nous encadrerons dans un quantum de 3 mois, un quantum de délai, de temps, qui permettra aux enquêteurs, qui obligera et les enquêteurs et les parquets d'effectuer les premiers actes d'enquête qui permet ou non d'emmener un présumé coupable à la garde à vue.
3: Ce projet de loi doit être examiné à l'Assemblée le 15 juillet.
2: Nicolas Joly, ici Paris-Île-de-France. Sébastien Lecornu annonce qu'il va recevoir en fin de semaine les parlementaires qui souhaitent cette loi globale et transpartisane. Une nouvelle plainte bientôt déposée contre Patrick Bruel alors que le chanteur est en garde à vue. Depuis hier matin, on apprend qu'une autre femme donc dénonce une tentative de viol survenue en 2000. Elle déposera plainte dans les prochains jours, affirme son avocate. Margot Steve, il s'agit d'une comédienne qui avait 19 ans à l'époque.
7: Oui, on est en 2000 et cette jeune femme, apprentie actrice et grande fan de Patrick Bruel, tourne dans un clip du chanteur sans jamais lui parler. Elle est donc très surprise quand la star l'appelle en personne quelques jours plus tard. Il l'invite à voir la vidéo chez lui en présence du reste de l'équipe. Sauf qu'arrivé sur place, Patrick Bruel est seul, nu sous son peignoir. Très vite, il lui monte dessus, lui déchire son collant, mais la jeune femme parvient à prendre la fuite. Pendant les jours qui suivent, le chanteur la rappelle. On a mal commencé, dit-il, avant de lui proposer de se revoir, ce qu'elle refuse. Des faits dont la jeune femme n'a longtemps pas mesuré la gravité, explique son avocate, maître Myriam Benayoun.
8: Comme elle me dit, le soir des faits, quand je suis rentrée chez moi, j'étais fière d'avoir réussi à me débattre et je me sentais pas victime puisqu'il avait pas réussi malgré le fait qu'il lui ait déchiré le collant. Elle a senti ça même pendant des années. Hein. Elle m'a dit, je suis allée dans mon lit et je me suis dit, mais c'est bon, t'es saine et sauve. Allez, on avance.
7: Si elle saisit la justice 25 ans après les faits, c'est pour soutenir les autres victimes, affirme l'avocate qui précise que sa cliente est une actrice qui a tourné dans beaucoup de films mais qui souhaite à ce stade rester anonyme.
2: Une précision signée Margot Steve pour Ici. 4 syndicats de la SNCF appellent à la grève demain avec de fortes perturbations dès ce soir 20h. En moyenne, 2 TGV sur 3 en circulation, 1 train intercité sur 2 de jour et de nuit. Trafic régional fortement perturbé, notamment en Île-de-France, sur la plupart des lignes, indique la direction de la SNCF. À l'approche de l'été, quel est l'état de nos réserves d'eau souterraine? Quel risque de pénurie? Le Bureau de recherche géologique et minière publie aujourd'hui son bilan sur les nappes phréatiques en ce début du mois de juin. La situation se dégrade, mais à ce stade reste globalement satisfaisante malgré, Guillaume Fariol, quelques régions qui risquent de passer un été difficile.
9: Après un hiver exceptionnellement pluvieux, le printemps a été bien plus sec, l'un des 10 moins arrosés depuis 1959. Les nappes phréatiques se vident, vidange plus marquée que l'an dernier. Les niveaux restent dans la moyenne ou au-dessus pour plus de la moitié d'entre elles. Mais pour le reste, les nappes sont passées sous les normales. L'épisode de chaleur exceptionnellement précoce d'il y a 2 semaines est aussi passé par là. Il a forcé la végétation à pomper davantage dans les réserves, plus de prélèvements par les activités humaines également, ce qui donne des prévisions plutôt pessimistes pour l'été. Dans le Grand Est, le centre du côté de l'Auvergne, la Bretagne et l'ouest de la Normandie, déjà sous les normales, risque de sécheresse à venir. Beaucoup d'incertitudes également dans de nombreuses régions, Hauts-de-France, Pays de la Loire, Rhône-Alpes, PACA. Là, les pluies des prochaines semaines seront décisives.
2: Guillaume Fariol, donc, sur ce dernier bilan du Bureau de Recherche Géologique et Minière, le BRGM. En difficulté financière, l'entreprise Le Relais supprime des bornes de collecte pour nos vêtements et 60 emplois d'insertion. Avec l'essor de la fast fashion, ses coûts augmentent, le nombre de vêtements récoltés explose. Or, ils sont souvent inutilisables à cause de leur mauvaise qualité.
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0: Coup d'œil sur vos conditions météo demain d'après Météo France. La journée va être plutôt belle avec des températures maximales déjà prévues pour cette soirée de mardi entre 23 et 26 degrés. Autant vous dire que l'apéro terrasse avec modération ou le petit pizza bord de mer est totalement jouable ce soir. La nuit va être belle et étoilée. Quelques nuages par contre sur les Alpes et sur le golfe de Fos. Demain mercredi, un peu comme aujourd'hui, avec un ciel légèrement voilé le matin. Attention au Mistral qui va souffler avec des rafales jusqu'à 85 km/h sur le littoral varois, les maximales jusqu'à 30 degrés.
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10: Bonsoir à tous, c'est l'heure du petit rafraîchissement de notre mémoire collective. Une heure de souvenirs, de tubes, d'anecdotes pour nous replonger dans la décennie la plus pop, rock, funk et compagnie, les années 80, et ça commence comme ça.

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1: Dans la série Les Belges savent faire des tubes, j'ai choisi ce grand succès numéro 1 des ventes, c'était en 89. Et pour la suite, c'est mon souvenir perso, le plus marquant concert de ma vie. 9 juin 1983, j'ai mis mon plus beau t-shirt et mes plus belles baskets. Et je cours sur l'hippodrome d'Auteuil pour me retrouver au premier rang du concert de mon idole. Derrière moi, 50 000 personnes vont m'écraser. Mais je ne loupe rien du concert de David Bowie. Ce soir-là, il le termine par Modern Love.
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0: L'amour à la plage, c'était Niagara. Petit clin d'œil à ceux et celles qui en profitent déjà de la plage. Bien sûr, on peut y faire beaucoup d'autres choses. Hein. Parce que les grains de sable, c'est quand même pas pratique. Bref, l'amour à la plage, tube de l'été 86 pour le duo pop-rock Niagara. Vous écoutez 100% années 80 et le prochain arrêt en musique, c'est un an plus tard, 87. La France tombe sous le charme de Zucchero et son Senza una donna qui arrive juste après ça.
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0: Queen, Another One Bites the Dust.
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0: Et ça veut dire un autre mort, la poussière. Bref, quelqu'un qui est tombé, qui a échoué. Le thème est plutôt dur, hein, qui contraste avec le côté funky de la musique. Un titre écrit par le bassiste de Queen, John Deacon, qui est devenu l'un des plus grands succès du groupe en 1980. Si vous êtes curieux, revoyez le clip qui a été tourné lors d'une répétition avant un concert à Detroit. Et comme ça, vous savez tout, ou presque. Pour la suite, revenons à l'un des tubes français les plus marquants du début des années 80. Cherchez le garçon, Taxi Girl.
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0: C'était Marc Lavoine pour une Begin avec toi. Une musique du fidèle Fabrice Aboulker, l'homme qui lui a composé la plupart de ses plus grands succès, et puis un texte de Marc Lavoine, bien sûr. C'était au début de sa carrière, mai 1984. La suite de votre soirée, c'est toujours de la musique dès 20h, Décibel, avec Émilie Mazoyer qui reçoit Christophe Willem. En attendant, restons dans les années 80, Renaud arrive avec « Dans mon HLM ».
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1: Et la soirée continue sur votre radio locale. 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
2: Et à 20h sur votre radio ici, c'est l'heure de Décibel. Toute l'actualité musicale avec ce soir, un chanteur. Oh là là, une des plus belles voix de France. Il est auteur et compositeur également. Il fête cette année ses 20 ans de carrière.
3: C'est comme ça, qu'est-ce que je peux? C'est comme ça, qu'est-ce que j'y peux?
2: Mais je sais ce que je veux. Je veux Christophe Willem dans mon émission. Et... oh, mon vœu est exaucé. Bonsoir.
4: Non mais l'introduction, bravo.
2: Toujours.
4: Mais non mais il y a un step là.
2: T'as vu?
4: Ah, si si, bravo.
2: On sait recevoir. En 20 ans, il a vendu 1 million de disques, sorti 6 albums et le 7e est en approche. L'excellent Christophe Willem est dans Décibel. Youpi.
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2: Merci d'avoir choisi ici pour passer votre mardi soir dans l'actu musicale de ce soir. Il y a aussi la toute nouvelle chanson d'Isolde. Oh, vous allez l'adorer. Elle est un petit peu plus tard dans l'émission, dans la rubrique coup de cœur. On a aussi un blind test ce soir consacré aux chanteurs-guitaristes. Si c'est une race de chanteurs qui vous intéresse, alors il est peut-être temps de venir jouer avec nous. Le numéro du standard 0810 055 056 0810 055 056 a gagné ce soir. Le livre d'un chanteur, Thomas Fersen. Eh oui, il est auteur également aux éditions du Seuil. Comme on quitte un imperméable, c'est le nom de son livre. Il a gagné ce soir.
4: Bah oui.
2: Voilà.
4: Si.
2: Bah si.
4: Bah je te le dis.
2: Tout est vrai.
4: Cette saison.
2: Elle n'invente rien. 0810 055 056. Appelez-nous pour jouer au blind test. C'est Alexandra qui vous attend au standard. Christophe Willem, ou comme dirait Johanna dans Hélène et les garçons, mon cri-cri d'amour. Comment ça va?
4: Ça va très bien, très très bien. Non, vraiment en pleine forme et tout, très content.
2: Bah moi aussi, il y a une nouvelle chanson, elle s'appelle Système.

0: voilà, il y en a qui n'ont pas besoin de logiciel pour chanter juste. C'est le cas de mon invité de ce soir. Non mais quelle voix, Christophe Willem.
1: Merci.
0: Système. On va en parler tout à l'heure de cette nouvelle chanson. J'ai essayé de gratter des infos sur le nouvel album.
1: Ah ouais, je sais que je te connais. Hein.
0: Voilà. Même si eh bien, ton attaché de presse en coulisses, juste avant que l'émission commence, a dit « Sois sage et ne raconte pas tout ».
1: Non.
0: Donc voilà, débrouille-toi avec ça. Mais je voudrais quand même... C'est un peu sexy, ça.
1: Oui, un petit peu, je trouve.
0: Ouh là là, il fait chaud. Il est que 20h03. Christophe, avant, il faut qu'on parle de la dernière fois qu'on s'est vu, c'est-à-dire Corsou, Mezzou Mezzou.
1: Ah ouais.
0: Tu chantes, il y a une quarantaine d'artistes qui sont là, il y a 3000 choristes, enfin c'est complètement fou. Stade Vélodrome à Marseille et Patrick Fiori, donc qui fait chanter tout le monde en Corse. Cette chanson, Lettera d'Argentina, là, t'es en duo avec Alizé sur l'album Corsou Mezzou Mezzou, mais ce soir-là, t'étais pas avec Alizé.
1: Oui, c'est avec lui qui s'appelait Delia.
0: Ouais, c'est ça.
1: Et avec qui j'avais déjà chanté d'ailleurs, il y avait une autre opportunité comme ça, une fois en Corse. Et, ouais. Et du coup, Alizé pouvait pas être avec nous ce jour-là, et c'est Delia qui l'a remplacée. Oula, et très très bien remplacée, donc j'étais heureux de la retrouver. Et bah puis, oui. Bah, je pense que pour elle, ça lui a dit quand même une petite dose de stress supplémentaire. C'est coucou, on va chanter. C'est pas on va chanter au Troquet du Coin, c'est on va chanter au Vélodrome.
0: Au Vélodrome.
1: Ouais, non, c'était fou.
0: Bah, nous, on était là, on a vu, évidemment, puisque ici était la fière radio partenaire de cet événement, mais un Vélodrome plein et des chansons qui sont quand même très. Il y a un côté.
1: Épique, quoi.
0: Épique, ouais.
1: Ouais, ouais,
0: ça.
1: Ouais, carrément. Non, mais c'était.
0: Alors, c'est déjà, pas des chansonnettes.
1: Non, et c'est pas des chansonnettes. Et effectivement, en plus, on chantait en Corse. Donc, ouais. Tu vois, on avait un répétiteur avec qui on avait bossé déjà pour l'album.
0: Ouais.
1: Et il était là-bas présent. Il nous a fait bosser sur les répètes et tout. Moi, j'étais hyper soucieux de ne pas écorcher. Je veux dire, quand tu, justement, t'as le plaisir d'être appelé sur un projet comme ça, tu veux le faire de manière la plus respectueuse possible. Et la moindre des choses, c'est d'essayer de prononcer correctement. Et on était hyper bien encadrés. Enfin, d'ailleurs, on en parlait là en off.
0: Ouais.
1: C'est vrai que ce projet, c'est quand même un projet fou. Enfin, tu dis, tu réunis autant d'artistes, autant de musiciens, autant de choristes, parce que les choristes, ça, c'était spectaculaire. Et tout s'est fait avec une super bonne humeur. Tout le monde était heureux d'être là, et aussi bien le public que nous. Enfin, vraiment, j'ai gardé un super souvenir de ça, vraiment.
0: Bravo Patrick Fiori, et plein de bisous à lui. Autre moment de live que tu as vécu avant de faire ton retour avec System, c'est ton invitation au concert de Théodora.
1: Ah ouais.
0: Théodora qui a 20 ans et des poussières, qui a raflé 4 victoires de la musique cette année sur 5 nominations. C'est vraiment la chanteuse dont tout le monde parle. Elle faisait son premier Zénith de Paris et elle t'a invité, ça a donné ça. Quand tu seras...

0: gamins qui ont l'âge de la chanson.
1: Incroyable.
0: Et qui la chantaient. Et c'était un moment fou. Est-ce que tu peux me raconter comment tu t'es retrouvée au Zénith de Théodora?
1: Mais écoute, l'histoire, elle est vraiment, vraiment folle. Théodora et son équipe, les deux, en fait, m'ont contacté via Instagram.
0: D'accord.
1: À peu près 3 semaines avant et m'a expliqué un peu le concept. Il dit voilà, en fait, je serais hyper contente si tu me dis oui. On voudrait que tu viennes chanter Double Jeu sur scène. Alors moi je dis ben d'accord, ben c'est génial.
0: Enfin, t'étais familier flatté avec son travail à elle.
1: Ah, bien sûr. Ouais, voilà. Enfin, moi j'ai toujours dit, tu vois, aussi bien du son que le travail d'image. Il y a un énorme travail d'image avec Théodora que je trouve fascinant. Enfin pour moi ça me rappelle vraiment les grandes heures de Grace Jones, Jean-Paul Good. Tu vois les clips hyper travaillés. Donc elle fait beaucoup de bien, je trouve, à la musique française vraiment. Et donc très très très flattée et en même temps hyper flippée. C'est-à-dire que t'arrives sur une scène du Zénith de Paris. Donc déjà, bon, c'est quand même assez flippant, le Zénith, on dirait pas, mais quand même.
0: Si, quoi, il y a des milliers de personnes.
1: Oui, et puis là, t'es quand même dans une salle chauffée à bloc, parce que c'était la première de Théodora au Zénith. Donc si tu veux, tu te dis, mais comment ça va se passer?
0: Oui, et comment je vais m'intégrer dans le show?
1: Mais complètement.
0: Oui.
1: Et en fait, Théodora, avec donc pas mal de guests, ce qu'elle a fait dans pas mal de shows, de concerts qu'elle a fait, et elle me dit, voilà, j'ai une personne avant toi, il y a Gims qui vient après, il y a Rema. Non, mais j'y attends, mais. Qu'est-ce que je viens foutre au milieu?
0: T'étais comment dans les coulisses?
1: Non mais je t'explique même pas. Une boule au ventre, j'ai perdu 47 kilos en allant sur scène. Non mais vraiment, et tout, mais le pire, c'est que même mon équipe était là. J'étais là, non mais je vous en supplie, vous vous rendez pas compte, le trac que j'ai, c'est quand même hyper flippant. Et plutôt que de me dire, mais non, ça valait. Non, franchement, c'est vrai que c'est chaud. Non, mais vraiment, ils me disaient ça.
0: Ils sont terribles.
1: Mes amis et tout avant. Ah ouais. Parce que évidemment, quand elle m'a proposé, je dis, mais moi, je dis oui. Tout de suite. Puis après, tu dis. Alors après, tu réfléchis, en fait.
0: Et tes proches, ils commencent à te dire t'es vraiment courageux, hein, d'y aller.
1: Ah non, mais je te jure, après, par contre, c'est là que je me suis dit mais c'est dingue. Tu vois, ma nièce, qui a 20 ans, justement, hyper fan de Théodora, comment te dire que je suis son tonton préféré? C'est-à-dire que d'un seul coup, non, mais t'as chanté avec Théodora, quoi. Ouais. Mais tu la connais bien, t'es pote avec. Bah, j'ai dit, on va pas non plus se faire une bouffe tous les 4 jours. Mais, bah, il y a une rencontre artistique qui s'est passée, qui a été vraiment géniale. Parce que vraiment, je tiens à le dire, mais vraiment, elle a été, mais d'une générosité, elle, toute son équipe, vraiment. Dès que je suis arrivé, on répète l'après-midi, le dimanche après-midi, tout le monde hyper cool. Mais que ce soit, je te dis, du manager, du technicien, des danseurs qui étaient sur scène, en disant, oh, mais quand on a vu que t'étais là aujourd'hui, on a halluciné. Elle nous avait dit, elle m'avait parlé de l'idée, mais on savait pas si t'allais venir ou pas. Enfin, vraiment, c'était hyper bon enfant, super ambiance. Vraiment à l'image de ce qui s'est passé après sur scène avec le public, qui était carrément improbable. C'est-à-dire que tout le monde connaissait la chanson, mais par cœur.
0: Est-ce que tu en doutais de la qualité intemporelle et du tube qui dure de Double Jeu? Est-ce que là, tu te l'es pris un peu en pleine poire?
1: Bah là, franchement, ouais. C'est-à-dire que le côté intergénérationnel comme ça, j'avais pas idée que c'était à ce point. Et après, si tu veux, on a vachement parlé, ils m'ont dit, mais non, mais tu te rends pas compte. En plus, il y a une trend sur TikTok qui existe depuis pas mal de temps. Et donc, c'est vrai qu'il y a tout un tas de jeunes qui se sont emparés de ce titre. Et je pense qu'aussi, Théodora, c'est ça qui la faisait marrer. C'était de se dire, bah attends, on va lui demander de venir, vu que tout le monde est un peu en train de reprendre le titre, ça serait génial qu'il accepte. Et bon, bah, du coup, je l'ai fait. Mais c'était fou, tu vois, vraiment. C'était comme dans mes concerts. C'est-à-dire que vraiment, tu vois, je lâchais le micro, tout le monde connaissait les paroles. Enfin, j'ai trouvé ça ouf et c'était tellement, tellement bienveillant. Il y avait beaucoup de bienveillance dans cette salle. Et tu vois, avec tout le bordel qu'on vit en ce moment, ça fait vraiment du bien. Tu dis vraiment, la musique a ce pouvoir. Je pense qu'aucune autre chose ne peut avoir de fédérer à ce point-là. Et j'ai trouvé ça fou. Vraiment.
0: C'est vrai. Une belle dose d'amour. Allez, nous aussi, on la connaît encore par cœur. Il n'y a pas que les gosses. Hein. Alors, Double Jeu, on l'écoute maintenant. Christophe Willem. Et ensuite, on découvrira sa nouvelle chanson, Système. Si ça n'est pas déjà fait, les amis, je vous annonce qu'il y a un clip aussi qui est disponible. Il tourne sur un vinyle. Moi, j'adore.
1: Tu aimes bien le vinyle.
0: J'adore.

0: extrait de ton 7e album.
1: Ouais.
2: Hey, hey.
1: 7e. Attends, est-ce qu'il paraît que c'est un chiffre qui est pas mal, 7?
2: Oui.
1: Si, sort spirituel, genre, on m'a dit ça. Non, mais
2: ouais,
1: si.
2: Porte-bonheur en Italie, il me semble.
1: Ah bon?
2: Oui. Je viens Italie, d'inventer pour te faire plaisir.
1: Ah, voilà.
2: Attends, tu sais quoi? Après tout, on a Internet.
1: On va vérifier cette information. Bah, je te dis que le chiffre 7 est bien.
2: 7 porte bonheur. Tu peux combler pendant que je peux chanter un petit truc?
1: Alors, tu veux que je te parle du titre?
2: Alors, ah non, c'est bon, attends, j'ai trouvé un truc super. Le chiffre 7 symbolise l'esprit, l'introspection et la sagesse spirituelle.
1: Tiens, c'est un chiffre qui est très spirituel, je te dis, on m'a dit ça l'autre jour.
2: Dieu. Ah bah, pardon, ref, Dieu.
1: Bah écoute.
2: Dieu a créé le monde en 6 jours et s'est reposé le 7e.
1: Tu vois, c'est pour ça.
2: Il y a les 7 mercenaires.
1: Non, mais il y a beaucoup de symboles avec 7.
2: Mais oui, c'est vrai. Pourquoi 7 est-il un chiffre parfait? Oh là là, oui. Oh non, après, c'est compliqué.
1: Trop.
2: Oui, là, oh là là, non, ne googlez pas trop quand même le chiffre 7, parce qu'après, on tombe dans des trucs un peu complotistes. Mais non, c'est un chiffre chance.
1: Bah vrai. Écoute, on verra. Mais en tout cas, c'est vrai que c'est le 7e album. C'est vrai que ça passe très très vite.
2: Ouais. Et 20 ans de carrière. C'est très mignon d'ailleurs, parce que avant de lancer System, la nouvelle chanson, et donc finalement de mettre en place tout ce 7e album et d'annoncer ton retour, t'as fait un petit récap des 20 dernières années.
1: Bah carrément.
2: Et que évidemment que la première fois de ta vie que t'étais en studio pour enregistrer ton premier album, si on t'avait dit on se retrouve pour le 7e avec 20 ans de carrière,
1: j'aurais dit mais c'est une blague, je pense que ouais. Pas du tout. Non, mais c'est ça qui est fou en fait avec ce métier, c'est que t'es tellement dans une dynamique, tu rencontres tellement de gens et que la musique, on en parlait tout à l'heure, mais la musique ça sert à fédérer, ouais. Et en fait toutes ces rencontres, ça te nourrit énormément aussi. Là sur ce nouvel album justement, bah comme System par exemple, j'ai bossé avec une nouvelle équipe aussi, donc c'est Noé Tristram et Marceau, c'était la toute première fois que je bossais avec eux,
2: okay.
1: Donc je me suis amusé, il y a aussi des équipes plus anciennes, donc on a mélangé tout ça, et c'est toujours enrichissant, parce que c'est vrai que nous, on voit pas le temps passer, réellement, c'est-à-dire que quand on me dit 20 ans, tu vois, quand vraiment j'ai réalisé que ça faisait 20 ans, en fait moi j'ai l'impression que c'était hier, en même temps que c'était une autre vie, enfin, oui. Tu vois, il y a un truc un peu bizarre, comme quand tu vis un truc qui chamboule littéralement ta vie, en fait. Parce que réellement, la Nouvelle Star a complètement chamboulé ma vie.
2: Et c'était il y a 20 piges.
1: C'était à 20 ans, ouais, exactement.
2: Ouais. C'est fou. Et alors, ce qui me fait plaisir, c'est que tu dis que tu t'es amusé pour préparer ce nouvel album. Parce que si on rembobine un peu, avant Covid, il y a ton album Rio en 2017. Ouais. L'après Rio, c'est pas passé...
1: Mais
2: c'était
1: pas
2: bien.
1: Ouf, non,
2: voilà.
1: Carrément.
2: T'as pas kiffé le disque, alors que je trouve sous-côté, parce que moi je le trouve vraiment cool. Mais en tout cas, il a pas marché autant qu'il aurait dû. Donc, tu perds un peu confiance,
1: ouais.
2: Tu perds un peu envie.
1: Exactement.
2: Bim, 2020, le Covid.
1: Ouais, par-dessus, histoire d'en mettre une petite couchette.
2: Ouais. Et finalement, quand même... Tu reviens avec Panorama en 2022, qui cartonne, qui fait une très belle tournée et tout. Et donc, oui, moi je me suis demandé, je me suis dit bon...
1: Dans quel état d'esprit
2: j'étais ? Dans quel état tu aimes de retourner à ta table de travail finalement ? Est-ce que, voilà, on est plutôt confiant ? Est-ce que tu as gardé cette confiance et cette joie de Panorama ?
1: Alors, en vrai, je suis pas dans un truc de confiance, si tu veux, je suis plutôt dans un truc, mais je pense que c'est justement, tu parlais de l'échec de l'album Rio, entre autres.
2: Oui, enfin relatif, hein, parce qu'il a quand même existé ce disque.
1: Oui, il a existé, mais c'est vrai que ça n'a pas été accueilli comme j'aurais aimé. Et si tu veux, à chaque fois, les gens se disent « Ouais, c'est un truc d'ego quand les artistes ont des échecs. » C'est pas là que ça se situe, en fait. C'est surtout que nous, en fait, quand on défend un projet, on est la face visible de tout un tas de gens avec qui on travaille, que ce soit des auteurs, des compositeurs, la maison de disques, ton équipe, en fait, si tu veux. Et d'un seul coup, tu te dis « Merde, j'ai failli, quoi. » Donc c'est cette sensation, si tu veux, de pas avoir été à la hauteur aussi de tous ces gens qui te font confiance.
2: Et
1: tu vois,
2: leur travail
1: ça.
2: Et leurs efforts.
1: C'est ça qui te met un coup, en fait. Mais
2: t'as mis du temps.
1: Ah ouais.
2: Entre Rio et Panorama, il y a eu 6 ans.
1: Ouais, c'était assez long entre les deux. Bah alors après, tu l'as dit aussi, après il y a eu le Covid qui a quand même mis tout à l'arrêt. Et en même temps, si tu veux, toutes ces expériences-là, tu vois, je pense que quand tu es au début d'une carrière, tu crains absolument le moment de l'échec, parce que tu sais que ça va arriver. C'est-à-dire que moi, si tu veux, le truc qui était écrit, quand tu gagnes une émission et que tu vends énormément de disques d'un coup avec un tube comme Double Jeu, à un moment, tu sais que tu vas avoir un petit mur sur ton chemin.
2: Ah, donc t'attendais le retour de bâton. Tu
1: alors,
2: t'es dit,
1: j'étais
2: ça arrivera
1: pas
2: un jour.
1: En mode, tu sais, comme j'attends le bus, je vais attendre le mur. Mais je me disais, ça va quand même arriver. Ouais. Tu vois, tu le sais, en fait, parce que bah, mathématiquement, de toute façon, dans la carrière d'un artiste, t'as des hauts, t'as des bas. Et en fait, tu vois, ce que je dis souvent, là, quand je croise des artistes aujourd'hui, en développement, il y a plein de nouveaux talents que je trouve assez hallucinants. Je leur dis, arrêtez d'anticiper ou de craindre ça. je pense qu'il faut vraiment accueillir littéralement le truc, parce que moi, réellement, tu parlais de Rio, mais l'échec de cet album-là, en fait, moi, c'est vraiment ce qui m'a vraiment construit. C'est-à-dire que quand à un moment, tu as la sensation que tu n'es plus vraiment en pilote automatique et que tu dois réellement retrouver la raison première pour laquelle tu fais les choses, ben, tu vas vraiment puiser en toi et du coup, ça te donne une force très différente. Donc moi, vraiment, tu vois, l'étape Rio, qui m'a permis d'aboutir après avec Panorama, et là, ce nouvel album, j'arrive pas en me disant, bah, c'est super, Panorama a bien fonctionné, donc celui-là, c'est pareil, ça va y aller.
2: Ouais.
1: Non, là, j'y vais avec quelque chose. Je me suis beaucoup amusée. C'était très, très, très libérateur, cet album, vraiment. Parce que déjà, j'ai recomposé, j'ai réécrit sur Panorama, je voulais pas, parce que j'étais sur le trauma d'album Rio, donc je ne voulais pas du tout. Tu vois, j'étais vraiment dans ce truc-là.
2: Ouais, donc t'as réglé des trucs.
1: Ouais.
2: Ça, c'est bien.
1: En tout cas, vraiment, ouais. Et il y a eu beaucoup, beaucoup de bienveillance. Tu vois, toutes ces équipes avec qui j'ai bossé sur le nouvel album, eux, si tu veux, ils sont cette image-là. Ben, on parlait d'ailleurs du public Théodora, mais ouais. J'ai bossé avec des équipes plus jeunes. Eux, ils sont sur ce truc, mais tu te rends pas compte, en fait, de qui tu es et de ce que tu représentes pour une génération, en fait. Enfin, il y a certains qui m'ont dit, mais nous, en fait, limite, quand on t'a vu à l'Investa, on s'est dit, ah ben, nous aussi, on peut faire un truc, parce que d'un seul coup, tu sortais complètement des sentiers battus. Donc, ouais. Si tu veux, on se rend jamais compte de l'image qu'on envoie aux gens. Alors, évidemment, tu as des haters, des gens qui t'aiment pas. Bon, ça, à la rigueur, ça existe toujours. Mais c'est bien aussi d'accepter les compliments et les choses qui te poussent, en fait, tu vois, plutôt que t'es toujours là à t'excuser d'être là, bah merci, c'est gentil. Non, il faut les accueillir.
2: Faut les accueillir, ouais.
1: Faut les accueillir parce que c'est aussi ce qui te permet de grandir et d'évoluer, en fait. Donc cet album, le nouvel album, j'ai vraiment travaillé avec ce côté totalement libérateur de, il y a absolument aucun tiroir, aucune case. On s'amuse. On fait un album qui, moi, me fait du bien, qui nous fait du bien à tous. Hein, toutes les équipes avec qui je bosse sont vraiment à fond dessus. Et on se dit, bah voilà, évidemment, on espère que le public le recevra avec autant de plaisir que nous, on a eu à le faire. Mais en tout cas, si tu veux, c'est très, très, très libérateur. Et c'est d'ailleurs ce qui a amené le mec qui fait les questions-réponses, carrément.
2: J'adore, vas-y.
1: C'est ce qui a amené vraiment le thème de l'album. Le thème de l'album, c'est vraiment la liberté, mais avec un grand L, tu vois. On parle vraiment de liberté, de tout ce qui bloque notre liberté. C'est pour ça que Système...
2: Oui, alors Système, dans
1: tout ça. On trouvait ça cool que ce soit le premier single, parce qu'on se disait, voilà, c'est intéressant de se dire, puisqu'on va parler de liberté après, bah, un des trucs qui bloque beaucoup notre liberté aujourd'hui, ou qui nous enferme un peu, c'est tous ces différents systèmes dans lesquels on est tous, volontairement ou pas, un peu enfermé, que ce soit les réseaux sociaux, que ce soit le système politique, le système amoureux,
2: le patriarcat.
1: Non mais le patriarcat.
2: Non mais ça va mieux.
1: Non mais
2: je vois un mot toutes les 5 minutes, mais quand ça sort, elle est contente.
1: Non mais tu vois ce que
2: oui,
1: je veux dire
2: oui,
1: ou pas
2: oui. On est dans des carcans.
1: Ouais, on est dans des carcans. Et si tu veux, Système, c'est pas du tout un titre qui dénonce genre le point levé. Non, c'est pas ça. C'est juste une question de dire, ok, on est tous là-dedans d'une manière ou d'une autre. Faut juste en avoir un peu conscience, ça permet de faire un petit pas en arrière et voilà, de le tenir à distance et pas être les deux pieds dedans. Et pour moi, ça, c'est une des étapes qui permet de retrouver un peu notre liberté. Et notre liberté, pour moi, bah, c'est d'être un peu plus connecté avec soi-même, hein, plutôt que d'être connecté avec tout ce qui est autour de nous en permanence. Ouais. Et donc, c'est ça un peu le point de démarrage de l'album.
2: Écoutez la chanson, découvrez la Système. 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

0: t'aime. C'est Christophe Willem qui est de retour. Le carcan dans lequel on est, donc constat joyeux et sautillant, mais constat quand même. Du coup, c'est la chanson qui va ouvrir l'album. Ça va raconter une histoire un peu dans l'ordre.
1: Il y en a une autre avant qui ouvre l'album, qui est La Route, qui parle d'une route où ça parle vraiment. Je sais pas le titre. De toute façon, je ne te donnerai pas le titre
0: de l'album. Ah, ouais, c'est
1: même
0: ça.
1: Même pas le titre des autres chansons. Non, titre, peut-être, je t'en lâcherai un ou deux. Ouais. Mais non, la première chanson, là, telle que c'est en train de se profiler, parce que tous les titres sont faits. Là, on est en train de peaufiner la production, en vrai.
0: Ah, mais c'est un bon moment, ça.
1: Ah ouais, non, mais c'est le meilleur. Parce que c'est là que tu dis, alors, jusqu'à où on va aller, tu vois. Donc ça, c'est assez kiffant. Pour le coup, c'est vraiment le moment que j'adore. Et il y a un titre qui parle d'une route. Voilà, cette route vers le bonheur, ce qu'on
0: cherche.
1: Sur
0: la route de Memphis ?
1: Ça pourrait, mais non, ça n'est pas celle-là. Donc c'est plutôt ce titre-là qui parle de ce chemin qui ouvre. Je pense que c'est celui-là qui ouvrira l'album et puis après ça évolue.
0: Ok.
1: Et après le système on va vers le début,
0: vers la liberté. En
1: exactement.
0: Tout cas,
1: et on va aussi bien dans la liberté, la libération au niveau des textes qu'au niveau du son. Donc tu vois les équipes c'est extrêmement large. On parlait là de Marceau et Noé Tristram. J'ai rebossé avec Laurent Lamarca et Jean-Étienne Maillard parce que j'ai adoré bosser avec eux sur l'album Panorama justement. Et ça va très très loin à la fin de l'album parce qu'on parle de liberté, tu vois. Et j'ai rencontré d'autres équipes. Alors eux sont des équipes plus d'électro.
0: Ouais.
1: Je te dirais pas qui, mais des équipes plus d'électro qui eux m'ont dit ah ben nous pour nous la liberté musicalement parlant c'est l'électro des années 80-90 new-yorkaise en fait. Tu vois ce genre de son.
0: Un peu garage.
1: Ouais. Et donc du coup vers la fin de l'album ça part complètement dans un autre truc. Oh, vraiment.
0: En tout cas quand on parle tu souris, tes yeux sourient. Je vois que t'es fier et t'es
1: heureux.
0: Mais
1: parce que je me dis je savoure, j'anticipe le kiff que ça va être sur scène. Mais vraiment, parce que tu vois, quand tu prépares un album, d'ailleurs c'est ça la différence avec quand je te parlais du côté libérateur, quand j'ai fait Panorama, j'étais quand même, tu vois, toujours sur ce truc très en retenue où bah tu sais pas ce qui va se passer. Mm-hmm. Je sortais donc de l'album Rio, et donc du coup j'arrivais pas moi encore à projeter sur scène. J'étais vraiment sur ce truc de on y va au jour le jour.
0: Oui. La tournée on verra après quoi.
1: Tu vois, j'avais un peu ce truc là, et là c'est vrai. Bah, il y a ces 20 ans, l'équipe aussi avec qui je bosse, aussi le producteur de concert qui ont dit, mais attends, ça fait 20 ans de carrière, faut fêter ça aussi. On boucle Bercy. Là, j'ai quand même eu le moment de solitude.
0: 9 décembre 2027.
1: Alors, on insiste bien sur 2027, parce que l'autre jour, quelqu'un me dit, alors 9 décembre cette année. Alors, non, ça va pas être cette année.
0: Non.
1: Comment tu veux dire? Non.
0: Ne faites pas ça. 2027.
1: Non, c'est 2027. Non, parce que la salle est grande. Donc, si tu veux, faut quand même laisser du temps. C'est bien 2027. Mais si tu veux, voilà, toute l'équipe qui est autour, eux sont dans ce truc, justement, ils sont très contents de l'album, et ils sont aussi dans ce truc de dire, mais là, on a l'impression qu'on retrouve un peu ta folie, en fait, ce côté un peu, justement, hors cadre, où on n'arrive pas à te mettre dans une case. Et c'est ça aussi qui m'a vachement stimulée sur cet album, c'est quand je posais la question à toutes ces équipes, que je connaissais pas forcément, qui me connaissaient

0: que à travers ma musique. Et tous me disaient, bah, nous, en fait, le truc qui nous excite, c'est qu'en fait, on n'arrive pas trop à te mettre dans une case. Tu peux faire un truc très variété française, tu peux faire un truc un peu plus soul, tu peux faire un truc un peu électro. Et donc, du coup, on a ce truc où on n'arrive pas vraiment à te cerner totalement. Et en fait, si tu veux, c'est ça aussi qui a vachement marqué la dynamique de l'album, c'est de se dire, mais si, en fait, mon style musical, c'est justement d'écouter moi ce qui me parle. Ouais,
1: et de pas choisir forcément.
0: Et, ouais, et de garder tout cet éclectisme-là, en fait. Et si tu vois tous les albums que j'ai pu faire depuis le début, c'est vrai que chacun est un peu dans un registre différent, parce que c'est ça qui m'amuse. Il faut qu'on s'amuse quand on fait ce métier.
1: Ouais, on va s'amuser, évidemment, pendant cette tournée 2027. Le nouveau président, 7e album 2027.
0: Oui, exactement.
1: Voilà. Et oui, il y aura les élections en 2027. Voilà, vous pensez 2027, je vais voter. Et après, je vais au concert de Christophe Willem.
0: Alors, venez au concert pour être plus en forme. Non, ça sera après d'ailleurs.
1: C'est après, c'est bon.
0: Parce que vu qu'on ne sait pas ce qui va se passer.
1: Réservez vos billets dès maintenant.
0: C'est mieux.
1: C'est mieux. Donc, le 9 décembre 2027, 7e album 2027, la tournée. C'est Bercy, enfin l'Accor Arena, comme disent les enfants.
0: Oui, mais comme moi je suis vieux, je dis Bercy. Bercy. Bah, évidemment.
1: On va manger des treats à Bercy.
0: Non mais nous on a des refs, tu vois, évidemment.
1: Alors c'est drôle parce qu'en régie, il y a ma réalisatrice Iris, elle sait pas ce que c'est des treats. C'est le vieux nom des M&M's. Nous on appelait ça des treats. Bande de
0: sachets. Mais c'est vrai que là on se dit qu'on a pris un coup quand même. Parce que je pense que peu de gens ont la ref.
1: Énorme coup de pelle. C'est terrible. Donc, la tournée commence le 22 octobre. C'est une tournée de Zénith, les amis. Rouen, Caen, Aix-en-Provence, Grenoble. Ensuite, au mois de novembre, on a Toulouse, on a Bordeaux, on a Lyon, Dijon, Amnéville, Nantes, Rennes. Et ça, c'est toujours en novembre 2027. Décembre 2027, Lille, Bruxelles et Paris. Voilà la tournée du nouvel album de Christophe Willem. Je vous donnerai bien le nom de la tournée. Mais pour ça, il me faudrait le nom du nouvel album.
0: Et non, mais la tournée, t'as vu, on a mis tour 2027.
1: Ça ne suffit pas.
0: Bah, écoute, c'est concis. Je trouve qu'on veut pas se bourrer sur la date, tu vois, pour le coup.
1: Tour 2027!
0: Voilà. C'est pas 2026 ou 2028, c'est 2027.
1: Christophe Willem, 2027. Tour, à tout de suite.
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1: Et dans l'actu musicale du jour, il y a l'anniversaire de la naissance de Cole Porter, un magnifique auteur et compositeur de comédie musicale. On écoutera tout à l'heure, à la fin de l'émission, une de ses chansons les plus célèbres. Il y aura aussi la nouvelle chanson d'Isolde qui vient de sortir et un clip absolument incroyable. Vous découvrirez tout à l'heure Now or Never. Et puis on va jouer au Blind Test aussi autour des chanteurs guitaristes. Si vous voulez jouer avec nous, vous pouvez appelez Alexandra au standard. Le numéro, c'est 0810 055 056. Et Christophe Willem est notre invité. Premier extrait de son 7e album, dont on ne connaît pas le titre, pas l'album, mais la chanson, c'est System.

0: Ah, et ça y est, vous l'avez. Hein, toujours très difficile à chanter, du Christophe Willem, mais bon, je pense qu'il a l'habitude. 20
1: Attends,
0: ans de carrière.
1: Jour, on m'a carrément sorti, je sais ouais. où j'étais, je faisais un live, et après, les commentaires, toujours
0: ah,
1: très doux.
0: On adore les commentaires.
1: Si, si, mais c'était balèze, quelqu'un. Parce que les gens maintenant font genre, ils sont experts maintenant, ah. tu vois. Et j'avais un mec en dessous qui a dit non, mais c'est pathétique de chanter avec un autotune. Donc j'ai trouvé ça.
0: Mais enfin.
1: J'ai trouvé ça vachement bien. Donc, bah, écoute, non, y a pas.
0: Y a pas. Enfin, il a une voix d'or. Bon sang de bonsoir, c'est pas vrai ça, les gens.
1: Non mais c'est drôle. Après c'est drôle parce que c'est voilà, c'est les no life. Ça mais te... c'est marrant.
0: Ça te touche pas? Et parce que pour le coup, il y a plein de commentaires. C'est vrai, on est dans une ère
1: ah bah,
0: où
1: ça y va.
0: Voilà, dès qu'on poste. En veux-tu, en voilà
1: ah bah,
0: une méchanceté.
1: Tout doit disparaître.
0: Oui, c'est vrai. Dès que tu postes la moindre chose, voilà, t'as toujours quelqu'un qui vient commenter. Parfois, ça a un rapport avec ce que tu fais. Parfois, pas du
1: pas
0: tout.
1: Pas du tout.
0: Pas du tout. Moi, la semaine dernière, on a eu Zazie et quelqu'un a commenté. Pas terrible la frange.
1: Je dis, bah, ah
0: c'est
1: bah
0: pas
1: non,
0: grave.
1: Mais les
0: parce
1: cheveux.
0: Elle vient présenter un disque. Donc toi aussi, tes
1: ah
0: cheveux.
1: Non, mais
0: on
1: les
0: te parle
1: cheveux. Alors Caron, j'ai des spécialistes capillaires aussi. Quelqu'un a dit, ah non non, mais c'est une perruque. Alors ça, je crois que c'était... Là, j'avais pas vu venir, carrément.
0: Le mec a dit t'avais une perruque.
1: Oui, oui, carrément. Donc j'ai même fait un truc sur TikTok, parce que ça m'a tellement... En fait, moi, je vois pas ça, si tu veux. Mais c'est des amis, parce qu'à chaque fois, comme on se vanne, tu oui. vois. Donc quand c'est des amis qui me disent, non, mais j'en ai vu des trucs. Et donc, ils font des captures d'écran, ils m'envoient ça. Et donc, l'autre jour, j'ai fait, bon alors, on va faire un petit beauty point. Donc non, donc j'ai tiré sur mes cheveux. Je dis, non, il n'y a pas de perruque.
0: Il n'y a pas de perruque.
1: Hein, non, non, non, mais c'est très, très drôle. Après, franchement, ça me glisse dessus. Mais c'est vrai que tu te dis, c'est ouf. À quel point, si tu veux, à quel point, en fait, tout devient sujet à un commentaire.
0: Oui.
1: Mais, alors attention, parce qu'il y a des gens hyper bienveillants, et heureusement, tu vois. Mais c'est vrai que c'est dingue. Tu te dis, on est vraiment dans une époque qui est très, très bizarre. Parce que moi, personnellement...
0: Tu commentes, toi?
1: Jamais.
0: Ah, jamais.
1: Bah si. Je commente, moi, sur TikTok, sur les trucs d'animaux.
0: Ah, ah bon?
1: Carrément, j'ai même fait des dons. Si, si, tu, je suis attends. T'as pas cet algorithme?
0: Non.
1: Ah, moi, j'ai l'algorithme.
0: Mais quels animaux?
1: Ben, les animaux, tu vois, pour aider, tu vois, par un refuge d'animaux.
0: Ah,
1: des
0: oui,
1: trucs comme
0: genre
1: ça.
0: Des éléphants.
1: Oui,
0: ou
1: même.
0: Tuaires d'éléphants.
1: Ah non, ou même
0: ça.
1: Des trucs, des chiens, des chats.
0: Ah, de pas par ici.
1: Oui, oui,
0: ah,
1: oui, ouais. Carrément. Donc, moi, là, je suis là et tout. Non,
0: et tu ça... commentes et tu dis trop mimi.
1: Non, j'envoie des cœurs,
0: ah,
1: des trucs
0: ouais.
1: comme ça. Si, si.
0: J'adore.
1: Si, si, quelqu'un m'a dit, mais tu devrais quand même faire un autre compte, c'est un peu ridicule, non, de faire ça avec ton compte. Moi, j'ai que un compte. Enfin,
0: ah, c'est ton compte,
1: bah oui, moi, j'ai
0: ah,
1: oui. pas de compte perso, de trucs comme
0: pour
1: ça.
0: Pour aller espionner les ex, t'as pas à faire un compte
1: jamais,
0: shadow.
1: Jamais.
0: Un compte un peu caché.
1: Ah non, non.
0: Je te prêterai le mien si tu veux.
1: Ah bah très bien, très bien. Non, non, moi, je suis pas
0: je
1: ça.
0: Je m'appelle Ramona. Pour...
1: Non, mais Ramona, non.
0: Vrai.
1: Mais t'as un compte comme ça, toi?
0: Bien sûr.
1: Ah non, moi, j'ai pas. Non, non, je te jure.
0: Enfin, mais comment tu fais pour espionner les gens? T'as
1: peut-être
0: pas le temps, remarque.
1: Non,
0: fait
1: je
0: de
1: te
0: là.
1: Jure.
0: Oui, voilà. Il fait de
1: non,
0: là.
1: Non, je te
0: moi,
1: jure.
0: Je vais espionner en fait. Les ex.
1: Et à chaque fois, des fois, les gens, ils faisaient des soirées. Quand on m'invite dans des trucs, on me dit, attends, je vais te taguer. Bah, si tu me tagues, en fait, c'est mon compte pro. Oui. Il n'y a que ça. J'ai pas d'autres comptes.
0: T'as
1: non,
0: pas
1: mais
0: un compte
1: t'as bien
0: d'autres
1: comptes. Mais je dis, non, j'ai pas d'autres comptes.
0: Okay.
1: J'avais fait un compte pour mon chien, d'ailleurs.
0: Ah?
1: Ouais, mais bon, au bout de 3 jours, ça m'a saoulé de prendre des photos. Donc, déjà pour moi-même, si tu veux, je n'y arrive
0: oui.
1: pas. Tu vois, je le fais.
0: C'est compliqué parce que t'es obligé. Là,
1: bah, je fais, mais si tu veux, c'est vrai que c'est. Bah, tu vois, je trouve que c'est un... Alors évidemment, j'ai envie de dire ouais, mais il publie des trucs quand il est en actu. Bah, oui.
0: Bah,
1: sinon, si t'allais prendre
0: publies...
1: une photo de ce que je bouffe, par exemple, je vois ouais. pas vraiment le l'intérêt. Si tu
0: Et
1: veux.
0: C'est vrai que ça n'existait pas il y a 20 ans au début de ta carrière, ce truc
1: ah,
0: de
1: mais carrément.
0: Ok, alors. Je vais sortir une nouvelle chanson, système. Donc, comment on l'annonce sur les réseaux, etc. Avant, c'était bon, bah, comment on va faire pour que ça rentre en radio
1: bah, carrément, voilà. C'est complètement différent.
0: Là, il y a un nouveau bah, système, encore un. Le système, l'algorithme, dans lequel il faut s'intégrer. Est-ce que ça t'amuse? Est-ce que tu aimes bien comprendre ça? Je sais que tu es quelqu'un de curieux, d'intelligent, donc ça doit peut-être t'amuser quand
1: en
0: même.
1: En fait, ça
0: de
1: m'amuse
0: comprendre.
1: Quand même, parce que je trouve qu'il y a quand même une plus grosse liberté. C'est-à-dire que tu peux quand même te marrer un peu, tu peux
0: oui.
1: te déconner. Tu vois, là, justement, quand je te dis, quand tu as des trucs de haters, tu peux répondre en
0: oui.
1: faisant une vidéo. Au énième degré, si tu veux. Donc, je trouve c'est drôle parce que ça te permet aussi d'avoir une liberté de ton. On revient à le truc de la liberté.
0: Ouais.
1: Une liberté de ton. Bah là, par exemple, on a une liberté de ton, mais c'est quand même très rare les émissions de radio où tu as ce
0: oui.
1: ton-là. Tu vois ce que je veux dire? Quand tu es en promo, tu as généralement un spot qui dure 5 minutes
0: oui.
1: et tu dois parler de ton single en 2 secondes, tu vois. Donc, voilà. Donc, les réseaux te permettent ça, te permettent d'avoir quand même le temps d'exprimer et de montrer aussi ton état d'esprit. Donc, ça, je trouve ça pas mal. Après, j'aime pas ce truc infantilisant, tu vois. J'aime pas coûte que coûte, tu vois, devoir poster des trucs parce qu'il faut à heure fixe et tout.
0: Ouais.
1: Je trouve ça nul, en fait. Tu vois, moi, j'aime bien, justement, être libre et me dire, bah voilà, j'ai envie de partager ça, je partage. Là, j'ai rien à dire, bah, je dis rien. Bah, c'est comme ça, je préfère être spontané.
0: Remarque, tu pourrais dire un truc là. Alors, soit le nom de ton album, soit me dire quand il va sortir.
1: Alors, attends, il va sortir à l'automne.
0: Oh
1: 2026. Non, non. Okay. À l'automne 2026.
0: Assemblons les pièces du puzzle, mes petits Hercule Poirot. Nous avons une chanson, Système, qui sera sans doute en deux dans l'album, rapport à la première chanson, une reprise de Sur la route de Memphis ou Sur la route toute la sainte journée de Palmas. On n'est pas encore bien sûr, mais ça sera la première. Et donc tout ça à l'automne 2026.
1: Exactement, automne. D'accord. Et alors la vérité,
0: non mais ce que oui, je te supplie, dis-moi quelque
1: mais,
0: chose.
1: Mais je te dis que la vérité. C'est pourquoi il y a pas, je te donne pas de titre. Je n'ai pas encore de titre.
0: Ah mais ça c'est déjà une information, le fait là, que alors, le titre soit pas là.
1: Mais pourquoi? Alors pourquoi? Mais, tu vois, tu vas me demander pourquoi.
0: Pourquoi Christophe?
1: Alors pourquoi? Parce que tout simplement, cet album part de liberté. Mais je vais pas appeler l'album Liberté. Liberté. Enfin, c'est pas possible. Quoi,
0: freedom.
1: Tu vois. Non mais bah, oui, non. Mais tu vois, en anglais ça passe, mais en français non.
0: Non,
1: tu
0: c'est
1: vois.
0: Pas ouf.
1: Donc non. Donc j'ai plein d'idées et à chaque fois que j'ai une idée que je trouve intéressante et tout, je trouve que c'est trop réducteur et donc ça ne n'évoque pas suffisamment ce que je dis dans l'album. Tu vois, non, mais réellement.
0: Attends, on a Internet. Je vais chercher.
1: Mais évidemment que je dois essayer.
0: Chant lexical de la liberté. Est-ce que tu as tapé dans Google « chant lexical de la liberté »
1: Alors vas-y.
0: Eh ben voilà, parce que moi j'ai des études littéraires. Pendant que toi, là, tu faisais la nouvelle star.
1: Vas-y, c'est tout, tu viens de trouver un titre.
0: Chant lexical de la liberté, c'est parti. Émancipation.
1: Je l'ai évoqué à un moment.
0: C'est pas mal.
1: Si.
0: Démocratie, bah, en 2027, c'est emmerdant.
1: C'est dur.
0: Choix. Choix, ça fait un peu... Non, ça va pas.
1: Et en plus, alors important.
0: Libération.
1: Alors, tu sais pourquoi je choisis, ça va pas.
0: Pourquoi?
1: Là, je te donne une autre info.
0: Parce qu'il y a une chanson qui
1: Il y a une chanson, pour le coup, qui s'appelle La Liberté. Il y en a une.
0: Ah, oui.
1: Qui s'appelle La Liberté. Et je démarre justement cette chanson en disant, être libre, c'est pas choisir, mais c'est décider. Qui n'est pas la même chose. Est-ce que tu as déjà vu ça avec ta psy?
0: J'aime beaucoup ça. J'ai pas de psy.
1: Ah bah, écoute. Je vais te noyer les coordonnées de la mienne. Oui, non. Alors, la grosse différence.
0: On fera un tarif famille.
1: Oh, bah, un tarif de groupe.
0: On ensemble.
1: Non, mais on y va, on fait carrément un truc collectif. Non, mais tu sais pourquoi c'est important?
0: Dis-moi pourquoi.
1: Parce que quand tu choisis quelque chose, tu prends pas vraiment de risques. Quand tu choisis, c'est par exemple, bah, tiens, je vais manger, je sais pas, moi, je mange un steak frites ou une salade César. Voilà, tu choisis.
0: Choisis entre les deux.
1: Quand tu décides, il y a une part d'inconnu dedans. Par exemple, tu vas dire, bah non, je ne vais pas manger ça. Je ne sais pas ce que je vais bouffer, mais ce ne sera pas ça. Tu ne décides pas entre deux choses identifiées.
0: Elle est au régime, ta psy ?
1: Non. Non, mais je te jure, c'est très important.
0: D'accord.
1: La différence entre choisir et décider, elle est importante. Et quand tu décides d'un truc, par exemple, tu décides de prendre ce boulot, ou tu décides de vendre ton appart, c'est ce moment où tu décides de quelque chose et tu sens d'un coup que tu prends une décision qui t'appartient et que tu as cette part d'inconnu. Mais tu vois ou pas, là, je te jure, je suis très sérieux.
0: Non, mais je t'écoute.
1: Et donc, la liberté, c'est d'arriver à décider.
0: J'ai un mot qui est pas mal, là, qui est sorti dans Google.
1: Ah bon?
0: Dans le champ lexical de la liberté.
1: Vas-y.
0: Je trouve c'est cool. Et je sais pas, ça te va bien, je trouve. Et en plus, il y a un jeu de mots à l'intérieur. Donc, toi, t'aimes bien les jeux de mots.
1: Ah bah.
0: T'es prêt?
1: Ah bah. Vas-y.
0: Peut-être on va trouver le nom de ton album en direct.
1: C'est ça,
0: à la
1: évidemment,
0: radio.
1: En remerciement dans l'album, je le dis.
0: Ah, moi, je mets ma photo.
1: Ah bon?
0: Tu mets ma photo.
1: Sur la cover.
0: Non, pas du tout. Non, mais à l'intérieur. T'imagines l'album de Christophe Willem, mais il y a ma tête.
1: Mais pourquoi pas? On est libre.
0: Ma tête avec une petite barbe. Attends, déjà, faut que tu valides le nom.
1: Vas-y.
0: J'adore. Franchement, ça tirait trop
1: bien. Ah bon?
0: Inaliénable.
1: Ah, mais c'est pas mal.
0: Inaliénable. Dedans, il y a Alien et tout. Inaliénable.
1: C'est pas mal.
0: La liberté, les droits inaliénables. Inaliénable.
1: C'est pas mal.
0: Je te laisse là-dessus.
1: Bah écoute, inaliénable.
0: M'a déporté.
1: Non mais inaliénable, c'est pas mal.
0: Oui, c'est pas mal.
1: Mais émancipation, c'est bien aussi.
0: Ouais.
1: Mais émancipé.
0: Mais émancipation, ça fait.
1: Il y a une connotation que j'aime pas.
0: Ouais, je sais pas, ça fait Madonna, je sais pas pourquoi.
1: Bon, émancipation.
0: Emancipation.
1: Tu vois, non.
0: Inaliénable.
1: Inaliénable, c'est pas mal.
0: Franchement.
1: C'est pas mal. Non, je le note.
0: Ouais. Bon, moi, je t'embrasse.
1: Ah bon?
0: Bah oui, bisous. Ah. C'est l'heure, on a débordé.
1: Ah bon?
0: Mais je vois pas le temps passer avec toi.
1: Mais c'est fini là?
0: Oui. Mais on va t'écouter chanter.
1: C'est possible.
0: En acoustique.
1: Ah bon?
0: PS Je t'aime. Pour se rappeler que, comme Système, sur Panorama, il y avait effectivement des chansons sautillantes. PS Je t'aime en faisait partie.
1: Effectivement.
0: Mais que tu les vis et les partages fort bien aussi en acoustique, car tu es multiple et inaliénable.
1: Bravo.
0: Bisous.
1: C'était trop court, moi, franchement, faut que je revienne.
0: Reviens bientôt. Avant 2027.
1: Ah bah, évidemment.

0: Jolie version acoustique d'un des tubes du sixième album de Christophe Willem, Panorama. C'est PS Je t'aime. Le septième album de Cri-Cri d'amour sortira à l'automne.
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0: Il est temps de jouer au Blind Test. Je vous présente Delphine et Caroline qui jouent avec nous. Bonsoir mesdames.
2: Bonsoir.
3: Bonjour.
0: Oui, bienvenue. Alors, le cadeau du jour, c'est un livre signé Thomas Fersen, qui nous a plus habitué à sortir des albums. Mais voilà, il est désormais écrivain aux éditions du Seuil. Ça s'appelle « Comme on quitte un imperméable ». Et c'est ce qu'on vous offre ce soir, puisque nous, on suit évidemment les artistes et les chanteurs dans toutes leurs aventures, aussi littéraires soient-elles. Alors Delphine et Caroline, vous en gagnez chacune un exemplaire, quoi qu'il se passe dans le jeu qui suit. Sachez-le. Ah, merci à vous de venir jouer. Non. Alors le thème du blind test de ce soir sont les chanteurs guitaristes. Est-ce que c'est un genre de chanteur que vous aimez bien?
2: Ah oui.
0: Oui, hein.
2: On verra.
0: Oui, oui, parce que c'est suffisamment vague hein, quand même, chanteur, guitariste, effectivement il y en a beaucoup. J'en ai choisi trois et je vais vous demander donc de les retrouver le plus rapidement possible. On va vous passer des chansons. Delphine et Caroline, dès que vous avez une idée de l'identité du chanteur, eh bien vous me donnez d'abord votre prénom pour prendre la main et puis ensuite votre réponse et on vérifiera ensemble si c'est bon. Est-ce que ça vous va?
2: C'est bon.
0: Yes. Alors, c'est parti. Caroline et Delphine, voici une première chanson, un premier chanteur et guitariste. Dites-moi, mais qui est-il ?
2: Delphine.
0: Delphine.
2: Alain Bachon.
0: Oui,

0: Osez Joséphine Merveille, cette chanson. Et si vous écoutez le... On va remonter à moi un petit peu le son. Vous entendez les percussions? En fait, ce que Bachung a demandé en studio, c'était d'avoir comme un cheval qui était en train de galoper. Ah là, c'est trop beau. C'est trop beau. Et que ne durent que les moments doux, en plus, cette phrase incroyable. Un point pour Delphine. Et je mets quand même un quart de point à Caroline, parce qu'elle a commencé à me chanter la chanson. C'est-à-dire qu'elle cherchait Bachung et elle a dit « À l'arrière des berlines !» Et oui, parce qu'elle la connaissait bien, Osez Joséphine. Ah, c'est beau comme tout. Allez, on continue. Après Alain Bachung, grand chanteur guitariste, il y a aussi...
1: Delphine.
0: Louis Bertignac, bravo.

0: Bertignac, après l'incroyable aventure Téléphone, il s'était lancé avec les visiteurs et il avait fait ce tube, ces idées-là. Delphine a 2 points, Caroline en a 1,5. De toute façon, à la fin, tout le monde gagne, c'est pas très grave. Et ceux qui gagnent surtout, c'est ceux qui aiment les chanteurs guitaristes. Allez, un dernier pour ce blind test. Un peu plus vintage que Bachung et Bertignac, mais sacré chanteur. Allez, Caro, sacré chanteur et sacré guitariste.
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0: Alors Caro, comment il s'appelle? Comment?
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2: Brassens.
0: Oui, c'est lui.
1: Garogory.
0: Et voilà, Delphine a eu ses 2 points, Caroline a eu son point et le gorille a eu ce qu'il voulait à la fin de la chanson. Je vous encourage à la réécouter. Bravo, bravo Delphine et Caroline, et merci beaucoup d'être venues jouer avec nous.
2: Merci, pour, c'est toujours un plaisir.
0: Ah ouais, bah moi aussi, vraiment.
3: Super, génial, oui.
0: Merci, une joie de tous les soirs ce blind test. Delphine et Caroline, on vous envoie le livre de Thomas Fersen. Et puis on va écouter un garçon, excellent chanteur et formidable guitariste. Il s'appelle Mathieu Chédid. Et il a un message à faire passer à tous les machos, machistas alors, qui nous écoutent ce soir. Vous n'êtes pas seuls.

0: macho, macho. On adore le machiste adore de M. Mathieu Chédid qui a participé à la production du nouvel album de Fatoumata Diawara, une chanteuse malienne et guitariste d'ailleurs exceptionnelle qui sera notre invitée dans Décibel après-demain pour la sortie de son nouvel album Massa.
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0: Je vous ai promis une nouvelle chanson d'Iseult, c'est maintenant qu'elle arrive. Iseult, que vous aviez peut-être découverte à la Nouvelle Star, elle n'avait pas gagné, mais elle s'était fait remarquer, hein. Ça c'était en 2013. Et puis Iseult, elle a surtout cartonné avec cette chanson sublime qui s'appelle Corps. On a l'extrait de Corps, parce qu'il n'est pas dans mon écran, c'est pas grave, je vais vous le chanter. J'ai perdu la tête, où est le chemin de ma maison. Voilà, c'était une très belle chanson, piano-voix incroyable. Iseult, elle sait aussi faire des chansons qui dansent, limite disco, now or never, un son vraiment qui est parfait pour l'été qui arrive, une chanson d'amour comme on les aime. Elle réclame un baiser et on a envie de lui en envoyer 1000. Iseult est de retour, now or never.

0: solo de guitare à la fin et la définition musicale de la cerise sur le gâteau. Now or Never, Iseult, c'est tout nouveau, ça vient de sortir. Le clip est disponible, elle y est absolument éblouissante. Vivement la suite, Iseult.
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0: C'est la dernière chanson de l'émission, la chanson anniversaire. Le 9 juin 1891, donc il y a déjà un petit moment, est né Cole Porter, un compositeur et un parolier américain à qui on doit les plus grandes comédies musicales classiques des années 30, 40, 50. Et il a écrit en 1953 une grande comédie musicale qui parlait de Paris, qui s'appelait Cancan, sur les danseuses de French Cancan. Et dans cette comédie musicale, il y a une merveille qui s'appelle I Love Paris et qui est devenue un classique. Le voici chanté par Vanessa Paradis.

0: Porter, I Love Paris, ici interprété par Vanessa Paradis. Je vous recommande également la version garçon-garçon. Maurice Chevalier avec son French accent et Frank Sinatra et sa voix de velours. C'est aussi très joli. Allez, Décibel, c'est fini pour ce soir. Merci pour l'émission, merci pour l'équipe. Iris Guitoni, Justin Pianigiani, Elodie Biancamaria, Alexandra Sackberg, Franck Moilier et Kinan Lage Haïli.
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0: Il est 21h, bonne soirée sur votre radio ici et bisous!
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2: Le point sur les fermetures nocturnes avec Fabien Fontaine.
3: Et on commence avec l'agglo toulonnaise et le tunnel de Toulon qui sera fermé ce soir de 22h à 5h en direction de Marseille. Vous pourrez quitter l'autoroute A57 via l'échangeur de Toulon-Centre et ensuite récupérer l'A50 à Sifour-les-Plages en direction de Nice. Fermeture de l'A50 ce soir de 21h à 5h entre les échangeurs de Sifour et de Toulon-Centre. L'autoroute A50 restera accessible entre les échangeurs de Brégaillon et de Toulon-le-Port. Côté autoroute A51 en direction de Gap et d'Aix-en-Provence, notez que l'échangeur de Fort-Calquier sera fermé jusqu'à vendredi matin. Il faudra, pour circuler sur l'autoroute, passer par les échangeurs de Pierruy ou de Manosque. Et enfin, l'autoroute A501 en direction de Marseille sera fermée jusqu'à vendredi de 21h à 5h. Côté tunnel marseillais, seront fermés de 21h à 5h le tunnel Prado-Carénage dans le sens de circulation Marseille-Aubagne.
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0: Est-ce qu'on peut devenir une star mondiale avec une chanson faite de morceaux de récup? La réponse est oui, et c'est le coup de génie de Laurent Voulzy en 1977.
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0: À l'époque, Voulzy galère. Son complice Alain Souchon lui lance un pari. Mixer leurs propres souvenirs avec les tubes des Beatles ou des Stones. Les deux acolytes s'amusent comme des fous et improvisent les paroles sur un coin de table. Mais Voulzy a peur que ce medley géant manque de créativité. Résultat, 4 millions d'exemplaires vendus à travers l'Europe.
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0: Ce qui n'était qu'un hommage nostalgique bricolé entre copains devient le premier grand mash-up de l'histoire de la chanson française.

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0: Le point sur les fermetures nocturnes avec Fabien Fontaine.
2: Et on commence avec l'agglo toulonnaise et le tunnel de Toulon qui sera fermé ce soir de 22h à 5h en direction de Marseille. Vous pourrez quitter l'autoroute A57 via l'échangeur de Toulon-Centre et ensuite récupérer l'A50 à Sifour-les-Plages en direction de Nice. Fermeture de l'A50 ce soir de 21h à 5h entre les échangeurs de Sifour et de Toulon-Centre. L'autoroute A50 restera accessible entre les échangeurs de Brégaillon et de Toulon-le-Port. Côté autoroute A51 en direction de Gap et d'Aix en Provence. Notez que l'échangeur de Fort-Calquier sera fermé jusqu'à vendredi matin. Il faudra, pour circuler sur l'autoroute, passer par les échangeurs de Pierruy ou de Manosque. Et enfin, l'autoroute A501 en direction de Marseille sera fermée jusqu'à vendredi de 21h à 5h. Côté tunnel marseillais, seront fermés de 21h à 5h le tunnel Prado-Carénage dans le sens de circulation Marseille-Aubagne.
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0: Été 1984, derrière le tube Désir Désir de Laurent Voulzy se cache l'une des plus belles histoires d'amour du showbiz français.
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0: Laurent Voulzy est un fan absolu de la série Post-Café et de son actrice principale, Véronique Jeannot. Trop timide pour l'aborder de front, il glisse un petit mot d'admiration sous la porte de sa loge lors d'une émission télé. Quelques jours plus tard, le destin les réunit à nouveau lors d'une soirée caritative. C'est là que la comédienne lui demande de lui composer un titre. Laurent Voulzy s'exécute, épaulé par son complice.

0: ce qui ne devait être qu'une collaboration artistique se transforme en une idylle passionnée, une relation qui durera 10 ans.
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1: Le point sur les fermetures nocturnes avec Fabien Fontaine.
3: Et on commence avec l'agglo toulonnaise et le tunnel de Toulon qui sera fermé ce soir de 22h à 5h en direction de Marseille. Vous pourrez quitter l'autoroute A57 via l'échangeur de Toulon Centre et ensuite récupérer l'A50 à Sifour-les-Plages en direction de Nice. Fermeture de l'A50 ce soir de 21h à 5h entre les échangeurs de Sifour et de Toulon Centre. L'autoroute A50 restera accessible entre les échangeurs de Brégaillon et de Toulon-le-Port. Côté autoroute A51 en direction de Gap et d'Aix en Provence. Notez que l'échangeur de Fort-Calquier sera fermé jusqu'à vendredi matin. Il faudra, pour circuler sur l'autoroute, passer par les échangeurs de Pierruy ou de Manosque. Et enfin, l'autoroute A501 en direction de Marseille sera fermée jusqu'à vendredi de 21h à 5h. Côté tunnel marseillais, seront fermés de 21h à 5h le tunnel Prado-Carénage dans le sens de circulation Marseille-Aubagne.
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0: Le point sur les fermetures nocturnes avec Fabien Fontaine.
2: Et on commence avec l'agglo toulonnaise et le tunnel de Toulon qui sera fermé ce soir de 22h à 5h en direction de Marseille. Vous pourrez quitter l'autoroute A57 via l'échangeur de Toulon Centre et ensuite récupérer la 50 à Sifour-les-Plages en direction de Nice. Fermeture de la 50 ce soir de 21h à 5h entre les échangeurs de Sifour et de Toulon Centre. L'autoroute A50 restera accessible entre les échangeurs de Brégaillon et de Toulon-le-Port. Côté autoroute A51 en direction de Gap et d'Aix-en-Provence, notez que l'échangeur de Fort-Calquier sera fermé jusqu'à vendredi matin. Il faudra, pour circuler sur l'autoroute, passer par les échangeurs de Pierruy ou de Manosque. Et enfin, l'autoroute A501 en direction de Marseille sera fermée jusqu'à vendredi de 21h à 5h. Côté tunnel marseillais, seront fermés de 21h à 5h le tunnel Prado-Carénage dans le sens de circulation Marseille-Aubagne.
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3: C'est la Camille Minute, votre chronique de la joie et de la bonne humeur. Aujourd'hui, on va parler des red flags. Alors, c'est quoi un red flag? Un red flag, c'est littéralement un drapeau rouge. Dans la vraie vie, ça veut dire attention, danger. Fuis, cours, ne réponds pas à ce message. Le red flag, c'est le petit signal que ton cerveau voit mais que ton cœur ignore, en disant « Non mais ça va, je gère, on va gérer ». Le red flag, c'est pas encore une catastrophe, c'est l'annonce de la catastrophe. C'est le teaser du film d'horreur. Il dit « Je suis pas jaloux ». Par exemple, si le mec il dit « Je suis pas jaloux », mais il connaît l'heure de ta dernière connexion avant tout le monde, il est jaloux. Okay ? Si elle te dit « Ah mais moi je suis très cool, mais qu'elle fouille dans ton téléphone, même quand il est éteint, elle est pas cool. Un red flag, c'est pas un défaut, c'est un avant-goût du problème. C'est quand quelqu'un te dit « Ah, moi je suis comme ça » et que toi, au lieu de partir, tu réponds « Ah bah parfait, non, fuis, cours !» Bref, les red flags, c'est simple. Si tu te dis « Ça va sûrement passer », eh ben ça passera pas. Voilà, c'est aussi simple que ça. Alors maintenant, ce que je vais faire, c'est que je vais vous lister, parce que l'être humain va toujours trop loin, des red flags vraiment exagérés, des red flags qu'on voit sur les réseaux sociaux qui sont vraiment... ça va beaucoup trop loin. Une fois, j'ai vu une vidéo, il y a une nana, elle a sorti « Moi, j'ai un red flag. Mon red flag, c'est les mecs qui tiennent la barre du métro dans le métro. » Donc maintenant, en fait, faut choisir entre tomber par terre ou être célibataire. Il y a un mec, il a dit, une fille qui finit son assiette, c'est un red flag. Frérot, elle a juste faim. Hein. C'est pas toxique, c'est la dalle, ça s'appelle. Après, il y a des red flags. Il y a quelqu'un qui dit, moi, mon red flag, c'est quelqu'un qui met son réveil à 6h du matin, même le week-end. Excuse-le d'être pauvre, hein. Il veut bosser, ce monsieur-là. Il y a quelqu'un qui a dit, voilà, moi, mon red flag, une personne qui aime l'eau plate. Donc en fait, si t'aimes pas les bulles, t'es toxique, quoi. T'es dangereux. J'ai vu aussi, mon red flag, c'est quelqu'un qui répond trop vite aux messages ou trop lentement. Le bon timing, c'est jamais bon, quoi. Il y a un mec qui l'a dit, moi, mon red flag, c'est une fille qui dit, on verra. C'est pas un red flag, ça. C'est une promesse honnête. Et j'espère qu'elle le verra pas, le mec. Hein. À ce rythme-là, respirer va devenir un red flag. Bientôt, il inspire par le nez, c'est un red flag. Les gens, ils veulent plus une relation, ils veulent un CV sans défaut. Et même là, ils trouveront un red flag dans la photo. Avant, on cherchait l'amour. Maintenant, on cherche la faute. C'est bien ça le problème.
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4: Vous aimez manger des fruits de mer? Alors vous allez adorer ce dont on va vous parler maintenant. Parce qu'en matière de fruits de mer, il y a ceux qui les pêchent, ceux qui les mangent et ceux qui les déshabillent avec une dextérité déconcertante.
5: Je m'appelle Lucie Descharles et je suis vendeuse à l'Aubette du Berlioz à Étaples-sur-Mer.
6: C'est pas l'homme qui prend la mer, c'est la mer qui prend l'homme. Ta-ta-tin.
4: Mais alors, c'est quoi le Berlioz exactement, Lucie?
5: Le Berlioz, c'est un chalutier de moins de 12 mètres qui fait de la coquille Saint-Jacques d'octobre à mai. C'est le chalutier de mon mari et de mon beau-frère Bertrand Descharles.
4: Et alors vous, votre rôle, c'est de vendre évidemment la marchandise, mais en plus, vous la déshabillez.
5: Ouais, on décoquille devant le client il aime bien ça, et moi j'aime le contact avec les clients directement qui demandent ce qu'on veut, et puis on a le produit de la pêche de littoral.
4: Et ben alors allons-y, des coquillons, mais avec doigté.
5: Alors, on prend la coquille dans la main, on lève avec le couteau, il y a un petit trou sur la gauche, c'est bien fait la nature. On racle bien pour pas abîmer la coquille, on enlève la première barre, deux, Et puis on racle bien la belle coquille Saint-Jacques de nos côtes.
4: Ah oui, c'est beau.
5: Voilà, magnifique.
4: Et c'est sûrement bon. Et ça fait longtemps que vous déshabillez les coquilles Saint-Jacques?
5: J'ai fait des études de comptabilité. J'ai rencontré mon mari, il avait un bateau de 25 mètres. À un moment, il s'est dit, on arrête les 25 mètres, on va prendre un 12 mètres, mais on va ouvrir une étale de pêche. Et je ne connaissais rien du tout, parce que moi, je suis une bureaucrate. Je me suis dit, allez, je me lance. Et j'ai appris moi-même les poissons, j'ai appris à décoquiller. Et j'ai adoré le contact avec les clients, j'ai adoré sortir de mon bureau.
4: Lucie, vous êtes une femme heureuse de septembre à mai. Mais alors, le reste de l'année, qu'est-ce que vous faites?
5: Le matin, je fais la coquille. L'après-midi, je suis dans mon bureau. Et de mai à septembre, quand on ne travaille pas, je suis au bureau. Et je m'ennuie de mes clients et je m'ennuie de l'ambiance des aubettes.
4: Alors, Lucie, sérieusement, ce boulot, ça ne doit pas être facile tous les jours, vu la météo.
5: Mais ça va, en fait, le sourire des clients, c'est génial. On oublie, en fait, le froid. Puis ça conserve bien, en plus.
4: Oui, et ça laisse les coquilles Saint-Jacques à bonne température. Bon, alors il ne reste plus qu'à passer à la dégustation. Et puis vous, n'hésitez pas à passer par Étaples sur Mer pour rencontrer la belle petite famille et déshabiller l'une ou l'autre coquille Saint-Jacques.
5: Moi, c'est ici, dans les aubettes d'Étaples sur Mer, que j'ai du plaisir à vendre la pêche de mon mari et de rencontrer des personnes merveilleuses.
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7: Alicia pour le monde. Eh oui, notre expression du jour. Est ou estre entre Gallia que Rabastens en français. Bon, c'est assez simple à comprendre.
8: Oui, mais moi j'ai compris.
7: Ben oui,
8: être entre Gaillac et Rabastens.
7: Voilà, cette expression, vous pouvez l'utiliser quand une personne a abusé d'un peu trop de vin, des bis, loubis. Alors, qui, mais je dis le vin, mais ça peut être quelque chose d'autre. Notre alcool, dit l'entabé, que sera, ben, que la personne entre Gallia que Rabastens.
8: Ouais, alors, toujours avec modération, on est d'accord, mais c'est quand quelqu'un est un petit peu peut-être, voire beaucoup pompette.
7: Eh oh, vous m'avez entendu, vous avez compris. Ouais. Balmaï qui buffait pas, il a le coup test. Il vaut mieux que cette personne ne souffle pas dans le ballon. À qui? Ouais. Pour revenir à l'expression, il y a, à Bistodenage, 20 kilomètres entre Galliac et Rabastens. Donc ça fait 20 kilomètres environ. La route est un peu sinueuse entre Galliac et Rabastens. Et surtout, elle longe le vignoble gaillacois, d'où l'origine de l'expression S entre Galliac et Rabastens.
8: Ouais, Jérôme, il y a d'autres expressions dans le même style?
7: Ben, Utsita Gascou, qu'est-ce qu'on disait, per exemple, cacargat à Madira? Littéralement, il a chargé à Madiran. Le vignoble de Madiran se situe en Gascogne, aux confins des départements du Gers, des Hautes-Pyrénées et des Pyrénées-Atlantiques. Ah ouais, ou abé cargat à Madira, littéralement, donc avoir chargé à Madiran, c'est être ivre, tout comme être, esté bewet, et bewet du verbe bewet, qui veut dire boire en occitan gascon.
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1: Bonjour Charlotte.
2: Bonjour.
1: Taxidermiste, c'est un métier alors vraiment pas commun.
2: Non, c'est vrai.
1: Comment on devient taxidermiste ?
2: Par passion et par persévérance, beaucoup.
1: Ok, mais comment on se lance dans ce métier ? À quel moment on se dit je vais être taxidermiste ?
2: Alors, c'est un métier de passion. Déjà, depuis toute petite, j'ai toujours été fascinée par les animaux, le monde animal et l'art. Du coup, le mélange des deux, forcément, ça a donné une direction vers la taxidermie.
1: Bon, alors, pour j'ai testé, le but, c'est un petit peu un vie ma vie. Je vais découvrir un peu votre métier. Qu'est-ce que vous nous réservez ?
2: Alors, aujourd'hui, on va faire ensemble un jackalope. Donc, c'est un animal du folklore américain. C'est en gros un lièvre avec des bois de chevreuil. Et ben, du coup, on va commencer par placer la peau sur la forme que j'ai préparée en amont. Donc, c'est une forme en mousse polyuréthane très, très dense. Donc là, on a la peau que j'ai aussi préparée en amont.
1: Okay.
2: Et donc, bah voilà, ça ressemble un peu à une chaussette retournée. C'est pas très joli. Et on va essayer de passer de ça à l'aspect du vivant.
1: Okay.
2: Et là, je vais te laisser
1: mettre le lapin dans
2: essayer la peau pour voir si tout va bien.
1: C'est incroyable. Qui a cru que j'aurais ça ? T'as fait quoi aujourd'hui au boulot ? Bah, j'ai mis un lapin dans son étui, quoi.
2: Donc là, l'étape suivante, ça va être de fixer à l'arrière. Donc là, on va le retourner. Et là, j'espère que tu aimes la couture.
1: Pas du tout.
2: Eh ben, ça tombe bien, parce qu'on va en faire. Hop, on va prendre...
1: C'est du fil de pêche ?
2: Ouais, c'est du fil de pêche. Tac. Et donc, je fais le premier point, et ensuite, tu vas pouvoir t'amuser à faire un petit peu de couture.
1: Allez. Ça, c'est le moment. Ok.
2: Voilà, délicatement.
1: Ça, c'est pas gagné. Et là, je vais le même côté, même truc, mais en face.
2: Voilà, maintenant, tu en as à peu près 350 autres à faire.
1: 350.
2: Donc là, on va lui faire son petit brushing.
1: Ah.
2: La nuit. Voilà, tout simplement.
1: Vers le haut.
2: Ouais, vers le haut. Pour resécher okay. Et refaire le volume.
1: Allez, mon pote.
2: Bon, là, on a une base pour bosser. Normalement, il faut continuer encore, mais du coup, on va essayer d'avancer un peu. Et donc là, tu vas pouvoir choisir les yeux. Donc, je vais te proposer plusieurs,
1: eh ben voilà,
2: plusieurs
1: sont les
2: teintes.
1: Yeux. Les verts, ils sont jolis, ceux-là.
2: Les verts sont jolis, hein.
1: Ouais.
2: Eh ben, on va partir sur les verts, alors. Donc là, tu viens avec ton doigt ou un outil venir ressortir toute la peau de l'envers des paupières. Voilà. Et là, tu pousses un peu avec ton doigt pour maintenir le tout. Voilà. Et là, il a un peu plus un profil de lapin.
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3: Salut Brézizel, ici Douarnenez.
4: Ça va vous prendre souvent de gueuler comme ça, comme des dégénérés.
5: Allons, un peu de calme, il y a des gens qui travaillent ici.
3: Je m'appelle Delphine, j'ai 57 ans et j'étais une ancienne élève de Marc Morvan.
6: C'est un sculpteur.
7: Ah bon ? On peut gagner sa vie avec la sculpture ?
8: Non mais c'est pas une question d'argent.
9: Ah, qu'est-ce que tu fais là ?
3: Apparemment, je suis dans le petit bonheur.
9: Tu n'étais pas au courant, je croyais que tu savais.
10: C'est là que tu habites ?
3: J'habite à Douarnenez et j'habiterai nulle part ailleurs qu'à Douarnenez.
11: Je crois que nulle part on serait mieux qu'ici.
3: On a la mer, on a la campagne, on a des gens sympas, on a plein de bretons en plus.
12: Ils se déguisent en bretonne maintenant. Qu'est-ce qu'ils vont chercher ?
13: Et ton petit coin de paradis ?
14: C'était un coin d'enfer.
3: Ah, moi, mon coin préféré quand je me balade, c'est les Plomards.
9: C'est par où ?
3: Les Plomards, c'est à Douarnenez, c'est juste au-dessus du port du Rosemeur et c'est vachement sympa. Il y a plein d'aigrettes et d'oiseaux et voilà.
15: C'est plein de choses, hein. Ça va d'un oiseau qui s'envole à Zaz. C'est assez vaste, quoi. Il y a tout, quoi.
16: En effet. Zoubi, zoubi,
17: zou. Il était bon, ce premier baiser. Zoubi, zoubi,
3: zou. Premier bisou, à l'école maternelle.
18: Ah, vous n'avez pas perdu de temps, hein.
3: Je me souviens très bien parce qu'il était tout petit et il voulait absolument m'embrasser. Et moi, je voulais pas et il m'a mordu. Mais c'est vrai en plus.
19: Mordez ses petits camarades à la maternelle. Jamais.
20: Ce matin, exercice d'expression orale.
3: Moi, l'expression bretonne que j'utilise, c'est l'expression de là où je suis, c'est marée.
6: J'ai rien compris. Non, ou alors c'est moi, c'est...
8: Non, moi non plus, j'ai rien compris.
3: C'est du douarneniste.
10: Mais vous savez ce que ça veut dire, au moins?
3: Je suis pas sûr qu'on doit traduire. Marée où?
14: Non, non, mais je crois qu'il n'y a pas moyen. Je pille jamais rien ce que vous dites.
18: Vous pouvez pas comprendre.
3: Marée où? Les femmes disent marée ou les hommes disent marère?
20: Tu comprends maintenant?
21: Oui, oui, oui, ça, je comprends, oui.
22: Très, très poétique, je ne connaissais pas toutes ces expressions.
3: Allez, salut.
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23: Son titre, Les Cadors, c'est l'histoire d'un homme qui se croit être l'un des fils de Kadhafi. Il part dans le désert du Sahel, dans l'espoir de retrouver le trésor de l'ancien dictateur libyen. Jérémy Ferrari, lui, est né en 1985 à Villesmeuse. Son nom de famille, c'est Larzière. Il grandit à Charleville, ses parents sont commerçants. C'est un passionné de théâtre depuis son adolescence. Dès 15 ans, il pousse les portes du théâtre de Charleville pour apprendre le métier. À 16 ans, il se choisit comme nom de scène Ferrari. Il se produit dans des bals et des maisons de retraite des Ardennes. Il met en scène ses premiers one-man shows et suit aussi des cours de théâtre à Paris, au célèbre cours Florent. Jérémy se distingue des autres humoristes car il aborde des sujets graves de manière cynique et souvent décalée. Il navigue entre provocation et réflexion. Dès octobre 2010, ses apparitions dans l'émission On ne demande qu'à en rire sur France 2, animé par Laurent Ruquier, ne passe pas inaperçu.
24: Jérémy Ferrari.
23: Jérémy fait vite partie des invités réguliers comme Olivier de Benoît, l'humoriste rémois. Vend de pièces à Beyrouth confirme son talent de comédien engagé. Il traite de la guerre et des conflits géopolitiques.
25: Alors, Action contre la faim, ils ont un petit peu d'argent de côté. Ils ont 40 millions d'euros de côté et ils t'expliquent pourquoi dans leur bilan comptable, c'est un cas de coup dur.
26: Mais quel coup dur?
25: C'est parce qu'il y a des gens qui meurent de faim qu'il y a Action contre la faim.
26: Donc le coup dur, ça serait qu'ils aient plus faim alors.
23: En 2017, il frappe encore plus fort avec Anesthésie Générale. Ce spectacle est une véritable critique de notre société et de ses dérives. Politique, économie, santé, tout y passe. Il se raconte aussi dans un livre où il dévoile ses addictions, dont l'alcool. C'est un artiste attachant et à part dans l'humour français. Il aime revenir dans son Ardenne natale. Il n'oublie pas ses racines. Jérémy Ferrari, c'est l'un des trésors de Champagne-Ardenne.
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1: Oui, j'adore. Ouais.
2: Pourquoi est-ce qu'on chante? Et qu'est-ce que ça peut apporter le fait de chanter?
1: De donner de l'ambiance. Ouais.
3: De s'amuser.
2: Prenons le problème à l'envers et on va arriver à l'homme. Pourquoi les oiseaux chantent?
4: Pour appeler les autres oiseaux.
1: Pour qu'ils donnent à manger. J'ai faim.
5: On peut se tutoyer? Ouais.
6: Sympa.
5: T'es lourd. Mais j'ai quand même faim.
1: Ils appellent les oiseaux. Ils disent j'ai faim. Vous pouvez me donner à manger? Est-ce que vous êtes parti pour aller partir me prendre à manger?
2: Donc tu penses que les oiseaux chantent pour demander à manger?
1: Oui.
4: Pour nous réveiller peut-être. Bah aussi des fois ils chantent le midi pour dire s'il y a un danger ou pas.
2: Et donc nous, pourquoi est-ce qu'on chante? Vous aimez chanter?
1: Oui, j'adore. Ouais.
2: D'accord. Et à part ça, tu chantes quoi quand tu chantes?
1: Je sais pas, Pierre Garnier. Chaque seconde, seconde d'été.

0: chantes et pourquoi tu... Qu'est-ce que ça t'apporte en fait?
1: Pour s'amuser, pour nous donner de la joie.
0: Est-ce que ça fait du bien par exemple de chanter?
1: Oui, ça délibère les émotions.
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3: La place du village, c'est notre rendez-vous quotidien avec les frères Jean-Noël et Philippe de Paris à la rencontre des Savoyards et Hauts Savoyards. Et aujourd'hui, c'est Philippe qui est avec nous. Philippe, vous nous racontez une très étonnante visite sous terre à Ugine.
4: Ah oui, on est à Ugine, en Savoie, et c'est une rencontre absolument étonnante. Et ce jour-là, on est accompagné par Rudy Lauberton, qui nous fait pénétrer, Laurent, carrément sous la montagne. En fait, nous sommes dans des tunnels de la guerre. Il nous conduit dans des abris anti-aériens de la Seconde Guerre mondiale. Des abris construits juste avant la guerre. Et comme il nous dit, comme on avait des usines sidérurgiques juste à côté, les avions pouvaient les bombarder. Voilà pourquoi il y a des tunnels. Et là, il nous conduit dans un

0: Vous les descendez, les verres.
1: Vous les descendez. Et il s'agit donc de ces déchets organiques, le compost, vous savez tout ce que c'est. Oui. Et donc, il va récupérer le terreau, mais aussi, tenez-vous bien, le jus fait par les verres, qui dit-il, c'est le meilleur engrais naturel, le jus de verre. Nous, on ne savait pas trop ce que c'était. Et bien, ce sont ces vers de terre que vous mettez justement dans votre compost. Il y a aussi le jus, il ne faut pas l'oublier. Et Rudy nous explique que le verre l'occupe surtout l'été, parce que l'hiver, qu'est-ce qu'on en fait des verres? On n'en fait rien. Et pendant l'hiver, il s'est donc mis à cultiver des endives, et puis, donc du mi-novembre jusqu'au mois de mars. C'est vrai que pour que l'endive soit bien blanche, nous dit-il, pour qu'elle n'ait pas d'amertume, elle doit rester totalement dans le noir, et là, c'est l'endroit idéal.
0: Alors, les vers, l'endive, mais il y a aussi les champignons.
1: Eh oui, les champignons, des amis du noir aussi. Ils cultivent les fameux rosés des prés, mais aussi la pleurote. L'endroit est parfait, nous dit-il, 15 degrés, 85% d'humidité. Et là, il nous fait quelques confidences. Le champignon de Paris pousse sur du fumier de cheval, la pleurote sur du peuplier broyé, et le fameux shiitake, ce champignon étonnant, sur du chêne broyé. Le shiitake, vous savez qu'il a des vertus magiques, il fait pousser les dents, pousser les cheveux, et empêche de vieillir.
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3: Ah, faudra attendre la Saint-Paul pour savoir qui sera le cognon.
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3: Cognon, à rapprocher de quignon, désigne un morceau de pain. Dans le temps, à la messe, on partageait un pain béni qui était offert à tour de rôle par une famille de la paroisse. Celle qui venait d'offrir le pain allait emporter un morceau, le cognon, à celle dont ce serait le tour le dimanche suivant. À Mentoussalon et dans les villages voisins, les vignerons n'ont pas choisi Saint-Vincent comme patron, mais Saint-Paul, célébré le 25 janvier. Eh oui, l'hiver, les gens de la terre ont un peu moins de travail, les jours sont courts et on peut faire la fête. À Mentou, le cognon, c'est celui qui succède au bâtonnier. Dans les années 2000, la fête de Saint-Paul a bien failli disparaître et il a fallu toute la ténacité de Paul Gilbert qui avait fondé la confrérie en 1950 pour lui redonner de la vigueur. Traditionnellement, Paul Gilbert entonnait la chanson de Mentou à la fin du repas. En 2007, il nous a exprimé sa joie de voir revivre la Saint-Paul, a entonné la chanson, mais il l'a jamais terminée, vu qu'il est passé de vie à trépas en chantant le refrain. Voici les paroles de cette chanson, qui se chante sur l'air de la Charibiaude, dont les paroles sont de Jean-Baptiste Magnon, et qu'on chante encore à la Saint-Paul.
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3: Dans notre pays, sans fait de manière, on poste notre vie ben honnêtement. Oh, y a pas besoin de faire une prière pour voir s'amener le pichet de vin blanc. Que ça soit chez Pierre, ou ben chez Paul, ou Bourdin ou ben d'en bas, chez le curé ou chez le maître d'école, en vrais amis, trinquons les gars. C'est qu'à Mentous une autre bonne terre, je suis heureux tout en travaillant. J'en ai des filles, qu'à son genre, t'es fier. Du beurre, du blé, des gars vaillants, et poum des cravères et du bon vin blanc. Si vous passez par Mentous, venez donc me voir, je vous la chanterai.
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2: Itinéraire bis à Chablis cette semaine et aujourd'hui je me suis arrêtée à l'obédiencerie du domaine La Roche, ici à Chablis. Margot Meunier, bonjour.
3: Bonjour.
2: Vous êtes responsable marketing, communication, domaine La Roche. Une obédiencerie, Margot, c'est quoi ?
3: Alors, une obédiencerie, c'est un ancien monastère qui recueillait les chanoines de l'ordre de Saint-Martin de Tours et donc qui louait obédience au Seigneur, donc un lieu de prière et également un haut lieu de vin.
2: Ici, on est à l'origine des vins de Chablis, c'est ça ?
3: Exactement, l'obédiencerie est le berceau des vins de Chablis. Il faut imaginer que les chanoines sont arrivés à Chablis, ont cultivé la vigne et ont vinifié les vins ici à l'intérieur de nos caves pour la première fois.
2: On est dans une cave très très ancienne ici.
3: Tout à fait, la partie la plus historique est datée du 9e siècle.
2: Et ici, on entrepose quel type de vin de Chablis ?
3: Au domaine La Roche, on est fiers de continuer de vinifier, d'élever l'intégralité de nos premiers grands crus dans ces caves, qui nous permet de perpétuer cet héritage de plus de 1000 ans et d'avoir une qualité exceptionnelle au niveau des vins.
2: Cette obédiencerie, elle est ouverte à la visite et au public.
3: Tout à fait, on a à cœur de faire vivre et de partager cet héritage et ces monuments. Donc nous accueillons le grand public sur des créneaux fixes deux fois par jour tout au long de l'année et nous disposons aussi également de différentes prestations qui peuvent être sur mesure ou à la demande.
2: Qu'est-ce qu'on explique ? Quelle est l'histoire que l'on raconte aux visiteurs ?
3: Lorsqu'on reçoit des visiteurs, on leur fait partager l'histoire de l'obédiencerie et du domaine La Roche. C'est un voyage de plus de 1000 ans d'histoire à travers l'héritage culturel et vinicole que l'on détient.
2: Et puis on peut voir... peut-être toucher quelques grandes bouteilles.
3: Tout à fait, on a la chance d'avoir une vinothèque assez exceptionnelle, aussi bien en qualité qu'en démonstration. Donc c'est possible de découvrir des flacons aussi bien en format que des vieux millésimes que vous ne pouvez pas trouver partout.
2: Et puis un magnifique, exceptionnel pressoir.
3: Exactement, lors de la visite, vous êtes amené à découvrir un pressoir authentique du XIIIe siècle à l'intérieur de nos caves. C'est vraiment une découverte grandiose et qui retrace des siècles d'héritage vinicole en Bourgogne et particulièrement à Chablis.
2: Ici donc le berceau de ce vin exceptionnel qui est le Chablis et puis c'est un endroit qui vit toujours.
3: Exactement, donc toutes les équipes se rendent quotidiennement dans les caves, que ce soit pour faire visiter au grand public ou que ce soit pour veiller sur le bon déroulement des vinifications et des élevages de nos vins.
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2: Itinéraire bis à Chablis et aujourd'hui on ne va pas parler de vin à Chablis, on va parler de bière. Alexis Madelin, bonjour.
4: Bonjour.
2: Nous sommes aux bières Madame. Ces bières Madame, Alexis, elles sont nées comment et quand ?
4: Eh bien, elles sont nées il y a bientôt 10 ans, donc c'était en octobre 2016, la fondation des bières Madame, avec une première bière qui s'appelait la Porte Romane.
2: C'est plutôt étonnant de voir une entreprise, une microbrasserie comme ça, dans une des capitales du vin français.
4: Oui. Aussi, bien sûr, mais moi j'ai des origines viticoles, vigneronnes, et du coup ça me semblait absolument normal pour moi de créer une brasserie ici. Et on retrouve beaucoup de similitudes entre la bière et le vin. On parle de fermentation, de mise en bouteille, de refermentation en bouteille, de méthode champenoise, donc on a beaucoup de similitudes, d'accord, mes boissons, donc mes bières, dans le cas concret, et puis bien sûr ça reste des produits plaisir qu'on peut consommer entre amis, en famille. Sans problème.
2: Et qu'on consomme bien sûr avec modération. Les caractéristiques des bières Madame, quelles sont-elles, Alexis ?
4: Alors, les caractéristiques principales, c'est bière avec une bulle très fine, une aromatique, une belle longueur en bouche, parce que justement pour faire le parallèle avec le monde du vin, on fait un élevage sur lit, donc en bouteille, et ce qui permet d'avoir des bières très aromatiques avec de la matière.
2: Et une belle gamme.
4: Et une gamme maintenant qui s'est bien densifiée depuis le démarrage il y a 10 ans, puisqu'on a aujourd'hui une dizaine, voire un petit peu plus de bières qui étudient un peu tous les styles, les grands styles des bières françaises et internationales, et aussi des bières un peu plus impactantes sur le territoire, puisqu'on a des bières qui sont élevées en fût de chêne, donc des fûts de Chablis, des fûts de Bourgogne-Rouge, qu'on élève à la manière d'un vin. 10, 12, 15 mois d'élevage en fût. Voilà.
2: Je voudrais qu'on parle ici de l'établissement où on se situe. C'est un établissement qui est presque neuf.
4: Oui, au début, on a recherché pour s'installer en centre-ville, dans un bâtiment ancien, mais c'est compliqué à trouver quand même. Donc, on s'est installé là où on a trouvé, donc un petit bâtiment au début, et en 2016. Et ensuite, on a agrandi en 2020-2021 pour avoir aujourd'hui une belle surface et de production et de vente, puisqu'on a aussi un bar maintenant avec de quoi accueillir également des séminaires d'entreprise.
2: Voilà, les bières pression, des tables où on peut déguster et quelquefois même manger. Dîner.
4: Eh oui, on peut faire un petit peu tout ce qu'on veut, puisqu'on même, on a même de la musique, des soirées musicales, des concerts de rock, de musique celtique, avec de la bière, ça se marie très très bien.
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2: Itinéraire Bis, toujours à Chablis cette semaine, et aujourd'hui j'ai décidé de m'arrêter au musée Vinéa Passion. Alexandre Gautrin, bonjour.
5: Bonjour à tous.
2: Ce musée, Alexandre, il porte bien son nom puisque vous avez réuni ici le fruit d'une vraie passion, le vin.
5: Oui, exactement. J'ai commencé de collectionner les outils de la vigne et du vin dès mon plus jeune âge, à l'âge de 16-17 ans, jusqu'à aujourd'hui, et j'ai 48 ans.
2: Alors, on va parler de ce musée. Il est sur deux étages, c'est ça ?
5: Il est sur deux niveaux. Et le musée Vinéa Passion retrace l'évolution de la vigne et du vin depuis le 19e jusqu'à nos jours. On a environ 3000 objets, à peu près. Il faudrait les recompter, ce qu'on en rajoute toujours. Hein, quand on trouve de nouvelles pièces, on les rajoute. Mais bon, ça fait déjà une collection assez conséquente.
2: Des pièces qui sont les vôtres, vous l'avez dit, mais qui vous sont données, que vous achetez, que vous trouvez où ?
5: Toute ma collection, c'est dû à 30 ans de Chine, sur les brocantes, les vigreniers, les foires aux outils spécialisés. En fait, un vrai métier d'outil de la vigne et du vin.
2: Et c'est important pour vous d'ouvrir ce musée pour les montrer au grand public et pour expliquer ce qu'était le travail de la vigne.
5: Ben oui, c'est très important de déjà premièrement de mettre en valeur les outils d'autrefois que les anciens utilisaient pour faire voir l'évolution en laquelle nous en sommes arrivés au jour d'aujourd'hui avec des outils ultra modernes par rapport à il y a 150 ou 200 ans. Hein.
2: On peut donner des exemples là autour de nous. On a un gros pressoir qui date du début du 20e siècle, c'est ça ?
5: Oui, ben ça c'est une particularité, c'est peut-être l'outil le plus vieux du musée. On peut pas le dater parce que ce sont des outils qui ont été fabriqués artisanalement. Des visseries faites à la forge, vraiment des belles choses.
2: Combien de mètres carrés vous avez ici, Alexandre ?
5: Environ 800 mètres carrés.
2: Et une salle de projection également.
5: Oui, effectivement, une salle de cinéma sur un grand écran. Pour y parler du vignoble de Chablis, on a une vidéo autre sur les gelées de printemps, la nuit.
2: Et puis ici, il y a également un petit train touristique, Alexandre.
5: Alors oui, c'est une activité qu'on propose depuis 2 ans. Découvrir le vignoble de Chablis en petit train touristique et le village de Chablis. Tout ça, c'est une balade qui dure environ 1 heure. 30 minutes dans les vignes, 30 minutes dans Chablis. Et tous les édifices où on passe dans Chablis sont commentés.
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2: Itinéraire Bis à Chablis. Aujourd'hui, on va parler de patrimoine. Je suis en compagnie de Joël Bouchard. Joël, bonjour.
6: Bonjour.
2: Ça s'entend peut-être. Nous sommes à la Collégiale Saint-Martin et avec vous, on va parler de l'association Chablis Terre d'Histoire. Cette association, quels sont ses buts, ses missions ?
6: Je dois déjà commencer par le commencement, c'est-à-dire elle a été créée en 2019, ce qui n'est pas si ancien. Et ça n'a l'air de rien, mais à l'heure actuelle, nous voilà rendus à 70 adhérents. Et c'était notre objectif de parler patrimoine, de parler histoire et de parler richesse et intérêt de notre histoire.
2: Parce que Chablis, ce n'est pas que le vin.
6: Alors, Chablis, ça n'est pas que le vin, mais c'est quand même principalement le vin. On tourne autour du vin dans les recherches que nous faisons, dans les découvertes que nous faisons.
2: Alors ici, on est dans la Collégiale, Joël, et eh bien, il y a eu des recherches de fait et des choses extraordinaires de découvertes. On peut le dire.
6: Quand on dit découverte, c'est en fait des choses qui étaient au vu et au su de tout le monde depuis quasiment le 19e siècle, à savoir des toiles des tableaux de grands noms de la peinture française, déjà comme Pierre Mignat, ensuite Philippe de Champaigne, qui était le portraitiste officiel du roi Louis XIII, et une toile attribuée au peintre Bassano, qui est une référence de la Renaissance italienne.
2: Lorsque j'ai poussé les portes de cette collégiale Saint-Martin ici à Chablis, je me suis aperçu que ce très beau monument, je pouvais le visiter grâce à mon téléphone.
6: Alors ça a été un de nos... une belle victoire de l'année 2024, au cours de laquelle nous avons réussi à faire référencer par le site Belles Églises, qui est d'envergure nationale, notre collégiale Saint-Martin. Donc nous avons fourni à Belles Églises toute la documentation technique, architecturale, historique, etc., qui est actuellement, maintenant, à disposition du visiteur, numérique, entièrement gratuit.
2: Et puis en parlant de cette association, moi je suis allée faire un petit tour sur votre site internet, et là, il est magnifique. Avant de venir visiter Chablis, regardez-le.
6: Je vous ai parlé de 2019, la création de notre association, ça a été notre tout premier objectif, première réalisation. On trouve sur ce site toute la documentation, l'explication, la vitrine de ce qu'est l'histoire de Chablis, avec des éléments documentaires qui n'ont jusqu'alors jamais été publiés, donc d'un intérêt majeur.
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2: Itinéraire bis à Chablis cette semaine, et vous l'attendez tous, c'est la partie gourmande de ma balade. Ici à Chablis, je suis à la boulangerie-pâtisserie, le pilier de Chablis, dans la famille Boucher. Je voudrais Amandine, bonjour.
7: Bonjour.
2: Présentez-vous à nos auditeurs. Ici, on est dans une affaire totalement familiale.
7: Oui, je suis la fille de la maison. Ma maman est la chef pâtissière de l'entreprise et mon papa, chef boulanger.
2: C'est pour ça, dites-moi, qu'ils vous ont prénommé Amandine.
7: Je pense que ça vient un peu de là. C'était soit Amandine, soit Charlotte.
2: On va parler des spécialités de la maison. Alors ici, quand on rentre, on a envie de tout manger. On va commencer par les spécialités de pain, là, qui sont juste à côté de nous, si vous le voulez bien, Amandine.
7: Oui, alors en spécialité de pain, donc, on peut retrouver chez nous la tradition. Après, on a tout ce qui est pain spéciaux, donc le pain au maïs, le bûcheron, qui est un petit peu plus prononcé en goût, le 7 céréales, et plein d'autres variétés.
2: On passe à la pâtisserie. Je suis dans mon élément, moi, ici. Hein.
7: Moi aussi. Alors, la pâtisserie, on fait tout ce qui est pâtisserie classique, on va dire pâte à choux, tartelettes, et puis gâteaux un petit peu plus travaillés.
2: Et c'est la maman qui les fait.
7: Exactement.
2: Et puis, les chocolats, avec un chocolat qui a donné son nom à cette boulangerie-pâtisserie, c'est le pilier de Chablis.
7: Oui, c'est ça. Alors, le pilier de Chablis, c'est vraiment notre spécialité ici. C'est une marque qui est déposée, donc qui existe déjà depuis plus de 30 ans maintenant. Donc, c'est un bonbon de chocolat, donc avec un enrobage chocolat noir, lait ou blanc. Et à l'intérieur, on retrouve une ganache pralinée au marc de Bourgogne avec des raisins macérés au ratafia.
2: C'est une recette qui existe depuis plus de 30 ans. C'est une recette qui a été transmise à votre maman, votre papa ?
7: Exactement. On a repris la recette avec la boulangerie.
2: Il y a d'autres spécialités gourmandes comme ça ? On m'a dit qu'on se déplaçait le dimanche pour la gougère de la boulangerie-pâtisserie, le pilier de Chablis ici.
7: C'est vrai que le dimanche, c'est le jour du marché ici à Chablis. Et la gougère, c'est quelque chose qui accompagne parfaitement le Chablis. Donc le dimanche, oui, c'est une grosse journée gougère. Et en période estivale, on la détourne aussi avec des lardons, de l'andouillette, de l'escargot, tout ce qu'il faut.
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8: Est-ce que vous avez déjà fait du vélo rail à Beaumoreau-les-Mines ? C'était quoi ce chemin de fer ?
9: Daniel Bouer. Le parcours proposé, c'est sur la ligne qui vient de Vieilleville, Saint-Nizier, Beaumoreau. Et nous exploitons la ligne qui finit de Beaumoreau à Bourgueneuf. C'est un vélo sur rail, tout simplement. Cette ligne de chemin de fer, elle date de 1883, le 5 août 1883. À l'époque, il y avait le transport du charbon. Il y avait, en plus, il y avait sur Bourguenneuf, c'est un site, un centre industriel à l'époque, hein, assez important, sur la porcelaine, sur le transport de pierre, enfin bref, il y avait beaucoup d'activités. Et puis aussi, cette ligne était une ligne dédiée aussi aux voyageurs. Le dernier train que moi-même j'ai vu, c'était à l'an 2000. Bon, très vite est venue l'idée qu'il fallait mettre en valeur le site minier. On a fait le musée, un musée de la mine, 2003. Et puis en 2009, on a ouvert ce vélorail.
10: Moi c'est Catherine.
11: Moi c'est Gaëtan.
12: Christophe.
13: Lucie.
14: Ving.
11: On vient surtout faire du sport en fait.
13: Pédaler.
15: On est en vacances pour 5 jours dans le coin. On a découvert ça par des prospectus un peu par hasard.
6: C'est moi hier soir qui ai trouvé ça une activité qui plaisait aux enfants. Donc je me suis dit ça va plaire à toute la famille. Et voilà, nous voilà là.
16: Après maintenant. Joël. On est au départ du vélo rail.
17: Ça marche comment cette histoire?
16: Alors c'est un vélo 4, 5. Ils ont un appareil pour retourner au bout des 5 km. Une fois qu'ils sont là-haut, ils retournent, ils mettent leur vélo au fond, ils repartent après. Mais ils attendent que tout le monde soit arrivé là-haut avant de repartir. On peut pas, comme c'est un aller-retour de 5 km sur le même bois, on est obligé d'attendre. Voilà. L'histoire, c'est l'histoire de la mine, de Beaumont-les-Mines. Et c'est là qu'après, on a mis le vélo-rail de la mine. 2009, depuis l'ouverture, celui-là. Voilà.
17: C'était comment l'ouverture?
16: Ah, c'était pas comme ça. On n'avait pas les mêmes vélos au départ. Non. C'était pas, on a changé de vélo entre-temps. Ben, ceux-là, ils sont mieux, ceux-là.
18: Venez par là, s'il vous plaît. Ah, juste là, mettez-vous en haut où il y a le monsieur au banc.
6: Au revoir. Au revoir. À la prochaine.
17: Maintenant, vous savez sur quel rail vous allez glisser avec vos petits-enfants à Beaumont-les-Mines.
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1: C'est l'heure de vous écouter, le rendez-vous des authentiques azuréens. Et aujourd'hui, c'est un jeune garçon de 19 ans de Beaulieu-sur-Mer. 5 mois après un gros accident duquel il est sorti amputé d'un bras, il a repris la compétition de son sport de prédilection, c'est-à-dire la voile. Il ne compte pas s'arrêter là. Il s'appelle Nathan et son histoire, il l'a raconté à Alias et Gaoula. Il se décrit d'abord en 3 mots. Écoutez.
2: Résilient, têtu, je suis très têtu. Je dirais que je suis drôle. J'espère que je suis drôle en tout cas. Je me dis que j'aurais pu y passer. J'aurais pu être tétraplégique, paraplégique. Et finalement, en fait, un bras, c'est pas grand-chose. Voilà, je décide de sauter sous un train en rentrant chez moi après les cours. Donc pour le civil capital, était engagé toute la soirée. Moi, j'ai eu beaucoup de chance finalement. Je suis pas passé loin d'y passer, mais j'ai eu de la chance. Les deux images que j'ai, c'est le train qui m'est boué avec ses phares avant de me percuter. Et ensuite, moi, sous le train, parce que du coup, le train s'est arrêté une fois que j'étais dessous, en train de crier de douleur et avec les secours qui essayaient de me sortir de là. C'est les images que j'ai. Après, je sais pas si elles sont réelles, mais en tout cas, c'est les images que j'ai depuis le début.
3: Vous étiez passionné de sport avant cet accident et ça a décuplé, j'ai l'impression, tous les cas, cette envie de faire quelque chose de ce sport.
2: Cette passion de la voile, c'est ce qui m'a permis de me relever en fait, après mon accident. En fait, je me suis dit que si j'ai eu la chance de rester en vie et que si j'étais en vie ce soir-là, c'était pour une raison. Donc il fallait que j'en fasse quelque chose quoi, et je me suis tourné vers la voile. C'était ce que j'aimais quoi. De vivre des choses difficiles, forcément, ça renforce le mental. En tout cas, j'essaye juste d'être le mieux possible quoi. Et je sais pas si je suis mature, mais en tout cas, moi je suis content de ce que je suis aujourd'hui, de ce que j'ai fait après cet accident.
3: Alors justement, est-ce qu'on se sent pas un peu porte-drapeau? Il y a un message vous derrière ce parcours qui est le vôtre, ce côté oui, j'ai perdu un bras, j'ai que 19 ans, mais je suis plein d'envie et je vais pas m'arrêter.
2: Pour tous ceux qui ont des doutes, à qui on a dit que c'était impossible leur projet, voilà, qui ont eu des moments difficiles dans leur vie, à montrer que c'est possible, que la vie elle est belle, elle est courte et que on doit réaliser nos rêves et on a le droit de réaliser nos rêves et on est pas trop jeune, pas trop vieux en fait, on est qui on est. Et aujourd'hui, si j'ai un regret, c'est pas de plus avoir de bras ou j'aimerais revenir comme avant, pas du tout. Moi aujourd'hui, mon regret, c'est d'avoir fait du mal aux gens qui m'entourent, que ce soit mes proches ou pas d'ailleurs, ceux qui étaient présents en gare ce jour-là, que j'ai peut-être traumatisé, le cheminot notamment, je pense. Si je devais avoir un regret, en tout cas, c'est celui-là. J'ai envoyé une lettre pour m'excuser, pour lui dire que j'allais bien, parce que c'est vrai qu'après, ils n'ont pas de retour, ils savent pas si je suis vivant ou pas. Enfin, il a rien demandé, lui, il est à son travail comme tous les jours et percute un gamin de 15 ans, donc ouais.
3: Qu'est-ce que ça a changé dans votre vie ce soir de 2022, Nathan?
2: Maintenant, j'ai goût à la vie, quoi. J'aime vivre et je suis content d'être là et je profite de chaque instant parce que je sais que tout peut s'arrêter du jour au lendemain. On peut avoir des moments difficiles dans notre vie. Enfin, la solution, elle n'est pas de partir. La solution, justement, elle est de se relever et juste croyez en vous, quoi. Personne ne le fera à votre place. Moi, on m'a beaucoup dit que c'est impossible ce que je faisais, même après mon accident d'aller au championnat de France. Mais en fait, juste, j'ai cru en moi, j'ai préféré écouter personne et j'ai bien fait. La vie, elle est belle et vous êtes plus capable que ce que vous pensez.
3: Le prochain gros objectif pour vous, Nathan, c'est lequel?
2: Là, à court terme, ça serait la qualification de la course, qui je vais faire sûrement en mai-juin. On doit partir en solitaire pendant 10 jours autour de la Méditerranée. Je dirais qu'à moyen terme, ça serait la course. Du coup, la Mini Transat 2027, ce serait mon objectif à moyen terme. L'objectif ultime, ce serait de faire le Vendée Globe. Je rêve depuis que j'ai 6 ans, donc un jour, j'y serai.
1: Et Nathan Mesiano qui donne rendez-vous ce soir pour une vente aux enchères caritative pour l'aider à financer l'achat de son bateau qui va permettre de participer à cette compétition. Rendez-vous à 18h au casino de Beaulieu-sur-Mer.
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2: Et on commence avec l'agglo toulonnaise et le tunnel de Toulon qui sera fermé ce soir de 22h à 5h en direction de Marseille. Vous pourrez quitter l'autoroute A57 via l'échangeur de Toulon-Centre et ensuite récupérer l'A50 à Sifour-les-Plages en direction de Nice. Fermeture de l'A50 ce soir de 21h à 5h entre les échangeurs de Sifour et de Toulon-Centre. L'autoroute A50 restera accessible entre les échangeurs de Brégaillon et de Toulon-le-Port. Côté autoroute A51 en direction de Gap et d'Aix-en-Provence, notez que l'échangeur de Fort-Calquier sera fermé jusqu'à vendredi matin. Il faudra, pour circuler sur l'autoroute, passer par les échangeurs de Pierruy ou de Manosque. Et enfin, l'autoroute A501 en direction de Marseille sera fermée jusqu'à vendredi de 21h à 5h. Côté tunnel marseillais, seront fermés de 21h à 5h le tunnel Prado-Carénage dans le sens de circulation Marseille-Aubagne.
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